0: La jeune praticienne la regarde, ébahie. Ah, vous vous êtes découvert une vocation? Mais la patiente ne voulait pas dire kiné au sens de kinésithérapeute, mais bien kiné, Q-U-I-N-E-R, qui veut dire gémir, pleurer, couiner. La jeune femme s'imaginait qu'à peine arrivée, la patiente voulait lui faire de la concurrence. Troisième épisode, un monsieur arrive, pas très en forme, et déclare « J'ai du mal à me concentrer sur les exercices, j'ai le bas beau depuis quelques jours. » Et la kiné de rebiquer « Mais si vous avez le bas du corps qui est beau, c'est plutôt positif, non ?»« Mais non, kiné, ma blette, avoir le bas beau, c'est ne pas avoir le moral. » Et pour finir, la palme de la consultation la plus confuse, une dame entre et lui dit « J'ai eu une consulte. » 5 minutes d'incompréhension plus tard, la jeune kiné découvre que « consulte », ici, ça veut dire « ordonnance ». La tatin, elle est allée la voir, la jeune kiné. Elle m'a dit qu'elle avait bien progressé parce que, après 2 mois à synthé, la kiné lui a dit « Allez, on s'accacasse doucement, tâchez moyen d'y aller doucement pour pas kiner. » Moi, je suis été la voir, la kiné, pour lui remettre le diplôme du Goya Lauréat.
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2: Et adieu, mélodie, ou couchiba. Vous allez bien, Franck?
3: Très, très bien. J'ai une pêche aujourd'hui.
2: Bon, mais tant mieux. Moi, je ne sais pas, je n'ai pas bien dormi la nuit dernière. Et il passe plat dormite, là, l'année passée. Vous savez pourquoi?
3: Ben non.
2: Ben à cause de mes voisins. Ah. Ils m'ont empêché de dormir. Alors, bête, à quoi arrive au paga et les grands gauches périéo? Alors, heureusement pour moi, grand gauches périéo, ça n'arrive pas souvent. Mais quand même, quel sagan que mes voisins ont fait la nuit dernière.
3: Quel sagan? Alors je connais pas, qu'est-ce que ça veut dire ça?
2: Le sagan, c'est le bruit. Le sagan, c'est le vacarme, le tapage. Vous voyez le genre de nuit que j'ai passé.
3: Oh là là, oui.
2: Alors faire du sagan, faire des sagans, c'est faire du bruit. Chez nous, en français régional, en francitan, vous pouvez entendre quel sagan et qu'une sagan. Un sagan du diable, une sagan del diable, en version originale. Le sagan, c'est aussi le tapage consécutif à une querelle. Quel sagan!
3: C'est marrant parce que Sagan, moi, ça me fait penser à Françoise Sagan.
2: Ah, c'est vrai, vous avez tout à fait raison. Mais oui, Françoise Sagan, effectivement, une femme de lettres française. Ben, Noscudo, un Garcia Cazar en 1935, né dans le Quercy et dans le Lot à Cajar en 1935 et décédé en 2004. Alors, une précisionnette, elle passe au nounou official. En réalité, Sagan n'était pas son véritable nom. Elle s'appelait Françoise Quarez. Fifinalo, la question que nous pouvons poser à Franz. On peut se poser cette question. Pourquoi avait-elle choisi ce pseudonyme Sagan? Ben, peut-être espérait-elle que son nom fasse du bruit.
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5: Qu'aimeriez-vous planter dans votre jardin?
6: Dans mon jardin, j'aimerais bien faire un potager avec par exemple des tomates, de la salade, des melons, etc. pour pouvoir après les récolter et faire des petites salades. Et pour l'été, ça serait bien.
7: Moi, c'est pour les planter à, voilà, à manger illimité.
8: Et moi, je veux planter des fraises, des fleurs par exemple, et aussi des carottes et plein d'autres choses et des salades aussi. Plein.
9: Des framboises, des myrtilles. Parce que moi, j'aime les fraises, framboises, myrtilles parce que c'est incroyable.
10: Bah, moi, ce que je voudrais planter, c'est de la pastèque. Tout ce qu'il y a de nécessaire pour vivre, pour manger.
5: Et tu manges des fruits et des légumes?
10: C'est presque mes aliments préférés. J'adore les légumes, les tomates, concombres, courgettes, carottes.
6: Oui, beaucoup de légumes et aussi des arbres comme des plantes, des tulipes, des roses, etc. Mais oui, les légumes, c'est trop bon aussi, les fruits.
5: C'est vrai, tu manges des légumes?
6: Ah oui, j'en mange beaucoup. Je me fais plein de salades. Maman, elle m'a appris à tout faire. Je mets dans un petit bol, je mets de la salade avec de la vinaigrette, des tomates, je coupe des avocats. Quelquefois, je mets des fruits aussi pour donner un petit peu de sucré.
10: Moi, j'aime pas trop la salade et les avocats. C'est les seuls fruits et légumes que j'aime pas trop.
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1: Salut Brice Hizel.
2: Au fait, c'est quoi ton prénom ?
1: Je m'appelle Geoffrey, j'ai 40 ans malheureusement.
3: C'est dingue ce que le temps passe vite.
1: Et je suis animateur en centre aéré.
4: Un jeune animateur un peu cinglé.
1: Et je suis dans les petits bonheurs, même les gros bonheurs.
5: Mais il est complètement fou ce mec.
6: Mais moi les dingues, je les soigne.
7: Et quelle est votre adresse actuelle ?
1: Je suis de Plomodierne. Et je dirais que ma ville, c'est un petit village, mais très actif. Il y a beaucoup de vie. Il y a peu de bars, mais le peu qu'il y a comme bar, bah, on s'y amuse bien. Donc c'est une ville très accueillante au bord de mer. L'hiver, ça dort, mais l'été, ça se réveille, on va dire.
2: Je vais vous apprendre quelque chose. Ce n'est pas du tout la saison.
8: On se baladera dans la région.
1: Mon coin préféré quand je me balade, eh ben, ça serait la plage de Pentraise.
3: Mais elle est comment ? Raconte !
1: C'est une grande plage qui fait 4 km de long. Où, on peut partir du début jusqu'à la fin. Et on s'y sent bien. Il y a un côté solitaire, surtout quand on y va en hiver, quand il n'y a personne et qu'il pleut. C'est là que c'est le meilleur.
9: Comme il pleut tout le temps, hein ? De l'eau, il n'en manque pas. Hein ?
10: Souvenons-nous de notre première rencontre avec elle.
1: Mon premier flirt, premier bisou, c'était en Normandie, en CM2. On faisait les classes de mer avec mon école, donc on partait en Normandie. Et on avait fait une boum pour la fin, et on a eu le droit à un petit feu d'artifice.
11: Pour un feu d'artifice, il va y avoir un beau feu d'artifice.
1: Et au moment du feu d'artifice, j'ai fait mon premier bisou.
2: Ah bah c'est le bouquet.
1: Je me souviens même de son prénom, Maud Varzignac. Je sais pas si tu m'écoutes, hein, mais voilà, c'était avec toi. Que des souvenirs.
12: Oh dis donc, est-ce que c'est moi ou est-ce que ça balance ? Hein ?
13: Ça balance.
12: Ça balance.
2: Et attends, t'as pas tout vu ?
14: Un méga tube ?
1: Mais ça serait, ça vient de mes parents, mais ça serait Claude François, Alexandrie Alexandra.
14: Non, mais c'est vraiment trop pourri la Bretagne hein.
1: Je me revois quand j'avais 7 ans à danser sur Alexandrie Alexandra et de voir mes parents danser sur cette musique avec un engouement. Maintenant je fais des imitations de Claude François.
15: Non, ce matin j'ai pas envie.
14: Non mais c'est bon, allez-y, je me concentre. Ouvrez bien vos oreilles.
16: Je suis dans ta vie. Je suis dans tes bras.
17: Ah oui, c'est étonnant.
16: Barracuda.
14: Vous avez vu l'heure qu'il est ? Ça fait une demi-heure que je cavale dans les couloirs pour localiser le boucan. Vous croyez que j'ai que ça à foutre ?
1: Allez, salut !
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19: Itinéraire bis en balade dans le Sénonais cette semaine. Et aujourd'hui, je me suis arrêtée dans la commune de Gron. Élodie Cona, bonjour.
20: Bonjour Catherine, bienvenue.
19: Bienvenue chez Déconnecter. Alors Déconnecter, Élodie, c'est quoi ?
20: Déconnecter, c'est d'abord la marque de mes céramiques artisanales. Et c'est aussi bientôt une place où vous pourrez venir à l'atelier.
19: Qu'est-ce qui vous a donné envie de vous lancer dans la céramique ou la poterie ? On dit céramique ou poterie ? Dans votre cas, qu'est-ce qu'on dit, Élodie ?
20: Alors, moi, j'aime bien dire les deux, parce que les deux se rassemblent. Il y a une côté un peu plus artistique pour le céramiste et un côté plus utilitaire pour la poterie. Et moi, ma technique mêle les deux. Ce qui m'a donné envie, en fait, ça a été les circonstances de la vie où j'ai eu un licenciement. Et en fait, la vie m'a permis de prendre ce chemin-là et puis de découvrir. En fait, ça a été magique. Ça a été une rencontre avec la terre, le tour de potier et ça ne m'a plus lâché.
19: Alors, vos céramiques, vos poteries, quelles sont leurs caractéristiques ?
20: Alors moi j'aime bien ce qui est fin, élégant et j'aime bien la couleur bleue. Donc c'est vrai que ça va être une tendance sur mes poteries. Et j'aime bien que l'art soit dans le quotidien. C'est-à-dire que votre tasse du thé du matin ou du café du matin, eh ben, vous ayez plaisir vraiment à la prendre et que ce soit un objet joli mais utilitaire.
19: Il y a aussi des sculptures, on peut parler de sculpture ?
20: Alors sculpture parce que par-dessus un vase, je mêle une autre technique, mais je ne fais pas de sculpture type buste ou animaux, par contre. Mais voilà, je m'autorise en tout cas à faire des œuvres un peu plus décoratives, mais toujours utilitaires. C'est-à-dire que le vase, vous pouvez quand même mettre des fleurs fraîches dedans.
19: L'année dernière, vous avez fait le Salon Made in France à Paris. Qu'est-ce que vous en retenez de ce Salon Made in France et comment ça s'est passé ?
20: Alors, le mot à retenir, c'est intense, aussi bien sur la préparation que sur l'événement. Donc oui, c'était 4 jours et j'en garde forcément un magnifique souvenir et des belles rencontres, des gens intéressés, intéressants, de beaux compliments. Donc ça rebooste aussi et ça fait du bien au moral et de rencontrer d'autres artistes aussi, c'était chouette.
19: Déconnecter, Élodie, ça existe depuis combien de temps ?
20: Eh bien, je viens de fêter mes 3 ans.
19: L'avenir, alors, c'est cet atelier qui va s'ouvrir ici à Gron ?
20: Oui, j'ai hâte. Oui, un nouvel atelier, un espace vraiment cosy, pensé, et du coup, pouvoir accueillir pour faire des cours et partager cette passion aux gens.
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19: Itinéraire bis dans le Sénonais cette semaine, et aujourd'hui, je me suis arrêtée à Sens, chez l'Ultimat. Damien Bonvarlet, bonjour.
17: Bonjour.
19: L'ultimat, Damien, c'est quoi ? C'est 2 choses très différentes.
17: Alors, ça vient déjà, à la base, c'est un atelier de lutherie, donc depuis 2004, donc 21 ans. Et depuis une quinzaine d'années, j'ai ajouté une activité purement commerciale, donc un magasin de musique. Donc, double casquette, commerçant et artisan. À la base, je suis luthier en corde pincée, donc effectivement, la part belle est accordée pour la guitare, la basse, mais on n'oublie pas la partie piano numérique et sono, mais c'est vrai qu'on trouve essentiellement de la guitare avec environ 350 à 400 guitares en stock permanent.
19: Ce métier de luthier, vous l'avez appris de quelle façon, vous ?
17: Alors, en partie autodidacte, mais aussi avec des échanges avec déjà des luthiers qui étaient déjà installés. On continue tout le temps d'apprendre, en fait. Pour moi, je considère que je n'ai pas fini d'apprendre.
19: Ici, on répare et on crée.
17: Alors, on répare essentiellement. J'ai pas mal créé par le passé. J'ai mis une pause pour différentes raisons. J'espère revenir à la création. Mais c'est essentiellement de l'entretien, de la réparation, de la modification. Voilà.
19: C'est-à-dire, quand on est face à une guitare que l'on doit réparer, quelles sont les premières choses à faire ?
17: Un diagnostic. Faire le tour de la guitare, bien voir les problématiques, parce que des fois vous avez des choses qui peuvent être impressionnantes visuellement, mais en fait elles sont très simples à réparer. Et à l'inverse, vous avez des fois des choses qui paraissent très très simples, et au contraire on est sur une complexité qui est beaucoup plus importante.
19: Il y a des souvenirs de luthiers comme ça qui vous viennent en tête, des guitares que vous avez dû réparer, qui ont eu une certaine importance dans votre vie professionnelle?
17: Oui, on a eu plusieurs. Alors, on pense effectivement des fois à des instruments assez rares et prestigieux, mais les meilleurs souvenirs, c'est plutôt des instruments qui peuvent paraître quelconques, mais qui sont avec un affect très particulier. Donc, j'ai 2-3 souvenirs comme ça d'instruments qui ont été réparés, notamment d'un jeune qui est décédé. Et donc, ce sont les parents qui ont décidé de faire réparer un instrument. C'était une promesse qu'ils avaient fait avant le décès de leur fils. Voilà. Donc là, c'est l'instrument n'a pas forcément de grande valeur commerciale, mais il y avait une valeur affective assez importante, et de pouvoir rendre cet instrument et de voir des larmes de joie auprès des parents, ça dépasse la valeur de certains instruments.
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19: Itinéraire bis dans le Sénonais cette semaine, et aujourd'hui, eh bien, je me suis arrêtée à Sens pour faire la connaissance d'une artisan d'art, Fabienne Roch, bonjour.
21: Bonjour.
19: Votre spécialité, Fabienne, expliquez-moi, c'est assez pointu quand même.
21: Je suis donc restauratrice de faïence, porcelaine, céramique et grès.
19: Qui fait appel à vous ? J'imagine que les demandes doivent être nombreuses, parce que autour de nous, il y a beaucoup de choses, il y a beaucoup de pots en céramique, en grès, etc., etc. Quelles sont les personnes qui viennent vous voir et pourquoi viennent-elles vous voir ?
21: Alors, ce sont des clients privés, majoritairement, suite à des casses chez eux, du achat, au moment du ménage, bref, toutes sortes de choses, ou des objets qu'ils ont retrouvés dans leur grenier, qui appartenaient aussi à des grands-parents, des parents, et également les musées. Là, dernièrement, j'ai travaillé pour le musée Abbaye de Saint-Germain à Auxerre, qui préparait l'exposition 4000 ans d'histoire de céramique. Il a fallu que j'aille pour dépoussiérer, nettoyer, faire quelques consolidations. Voilà.
19: Quelles sont les qualités qu'il faut avoir pour pouvoir restaurer des faïences, des céramiques anciennes, par exemple ?
21: Alors, je pense en premier la patience, parce que j'ai beaucoup de clients qui me disent « Oh non, on n'aurait pas la patience de faire ça ». Donc, je pense que c'est quelque chose qui est flagrant, la patience, la minutie.
19: Vous aimez faire des puzzles ?
21: Oui, ça aussi. Des fois, oui, voilà. Il faut être aussi doué en puzzle, parce que des fois, on m'apporte des choses très, très cassées.
19: Vous avez des souvenirs de pièces assez fabuleuses qui sont passées entre vos mains ?
21: Alors justement, la salle d'Ecmul d'Auxerre, les deux vases, deux beaux vases de la Compagnie des Indes, qui étaient en très mauvais état, déjà restaurés, enfin bref, beaucoup de travail, et c'était des très belles pièces qu'on peut d'ailleurs voir quand on va visiter cette salle d'Ecmul.
19: Vos autres références, c'est quoi ?
21: Alors, le Louvre, il y a une quinzaine d'années, pour préparer les salles des arts de l'islam. Et donc, on a passé pendant 4 ans à restaurer tous les carreaux qui servent à faire les panneaux sur les murs, plein de céramiques islamiques. Également au musée de Sèvres. Et aussi, dernièrement, c'était pour Monaco. Des grands panneaux de Roger Capron qui représentent des animaux un peu fantastiques, des animaux marins fantastiques. Un travail qui a pris beaucoup de temps.
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19: Itinéraire BIS dans le Sénonais cette semaine, et aujourd'hui je me suis arrêtée à Sens, place de la République, juste à côté du très beau marché couvert de Sens. Colette, bonjour.
5: Bonjour.
19: Ici, racontez-moi, nous sommes où ?
5: Alors, vous êtes dans une confiserie, la confiserie Morissu, voilà, qui existe depuis 1929. Alors, l'usine existe depuis 1929, mais la boutique, elle est ouverte depuis 6 ans maintenant.
19: Une boutique où, quand on rentre, eh bien, on a envie de s'installer et d'ouvrir tous les paquets. Parce que ici, qu'est-ce qu'on trouve dans cette boutique incroyable ?
5: Alors, principalement du nougat, de la praline, des boules coco. Vous avez du bonbon ancien, du berlingot. Et puis aussi, on fait des produits locaux, tels que les nonnettes, la bière de Sens, la moutarde, des biscuits

0: nougatine particulière, c'est ça, nougatine dure, hein.
1: Oui, tout à fait, la nougatine, elle est dure, et chez nous, on la fait avec de l'arachide, donc ce qui la rend craquante et un petit peu friable. On s'abîme quand même pas trop les dents avec, c'est bien.
0: Vous, Colette, qui vivez tous les jours dans cette boutique, vous craquez de temps en temps ou pas?
1: Oui et non, on va dire. Pour bien le vendre, il faut quand même aussi le goûter, hein.
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0: Itinéraire BIS dans le Sénonais cette semaine, et aujourd'hui encore on va se régaler. C'est presque une semaine gourmande, hein, cette semaine. Je suis en compagnie d'Élodie, Élodie de Conservionne. Élodie, bonjour.
3: Bonjour Catherine, bonjour tout le monde.
0: Conservionne, c'est quoi, Élodie?
3: Nous sommes transformateurs. Donc en fait, on essaie de valoriser à notre façon les ingrédients de notre territoire pour réaliser des recettes atypiques tout en gardant ce côté traditionnel de la conserve. C'est-à-dire que nous, on a l'élément clé, c'est notre autoclave, c'est-à-dire c'est un stérilisateur professionnel dans lequel on met les bocaux, ça monte à haute température dans un temps donné. Et du coup, on n'en met pas de conservateur, on met non plus pas de colorant artificiel. Ici, on parle de bocaux. Beaucoup font encore des confitures, mais moins dans le salé.
0: On va parler des recettes, ça sent bon ici, hein, dans votre petit laboratoire. Qu'est-ce qui mijote ?
3: Alors là, on est en train de réaliser notre velouté de sucrine du Berry à la coriandre. Donc la sucrine du Berry, c'est une courge de la famille courge musquée. C'est vrai que c'est réconfortant. Donc là, vous prenez notre sucrine, vous la réchauffez. Vous pouvez mettre des morceaux de gâteau émietté. Moi, j'aime bien avec le pain d'épices, par exemple, ou ce qu'on a dans le tiroir. Hein, si vous avez du petit beurre, c'est très bien aussi. Un bon bol comme ça le soir, c'est vraiment agréable.
0: D'autres veloutés?
3: Oui, alors nous avons aussi travaillé le potimarron avec la patate douce, le potimarron au colombo. Avec le potimarron, on a travaillé aussi une seconde recette, c'est potimarron au gingembre. On a travaillé le chou rouge au cumin.
0: Ce qu'il faut dire, c'est que chez Conservionne, Élodie, on travaille avec des produits le possible en direct.
3: Oui, c'est vrai que, par exemple, nos sucrés sont réalisés avec des ingrédients d'ici. Donc, on parle des pois chiches, on parle de la patate douce, on parle de l'huile de tournesol. C'est valoriser avec les produits du coin, les produits en direct, autant que possible. L'idée, c'est de garder les saveurs et les textures naturelles des légumes. Donc, c'est ça, en fait, notre secret, c'est de prendre le temps d'avoir cette patience-là.
0: Tout le monde a envie de goûter vos produits. On les trouve où, les produits de chez Conservionne?
3: Alors, nous sommes présents dans des épiceries fines, et on est présents aussi dans les Leclerc. Et notre dernier supermarché, c'est le Super U de Hayens-sur-Tholon.
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5: Oh, j'en peux arrêter de beuvracher.
6: Périchon dans le texte.
5: Beuvracher, c'est boire des petits canons. Mais à force d'en mettre derrière la cravate, vous pourriez ben avoir le gerlet, puis devenir causant. Puis si vous continuez à beuvrailler, vous serez abreuvagé, plein comme une nœud. Mais quand c'est que vous en avez vos deux pleins patins, le lendemain, il y a le pivert qui vous colle dans le nez, yo. Ça fait qu'au goûter, vous ne buvez plus que de l'io, vous faites un repas de bœuf. Les bonnes résolutions de plus toucher à une chopine, oh, ça dure jamais ben longtemps. On retrouve ben vite son avaloir, et puis on se remet en beuvée. Faut dire que chez nous, dans le Berry, j'enque l'embarras du choix. Châteaumeillant, Mentoux, Chancy, Reuilly, Sancerre, Valençay, sans compter Saint-Marcel et Venem. Comment voulez-vous en que ça que j'arrête de gobloter? Maurice Sandré, dans Plein Communeux, nous décrit son état. Très bon Dieu! Tchic, ça veut donc dire, v'là que je peux plus rester d'aplomb. Quand que je cause, je raconte des bêtises et j'ai la tête comme un vrai plomb. Je peux plus me tenir sur mes giboles. J'ai comme qui dirait mal aux cheveux. Ah, je crée bien que je suis plein, ma parole. Là oui, je suis plein comme une nœud. Oh, c'est une chose qui est pas naturelle. Où que j'ai ben pu attraper ça? Ah, va m'enduler, ma fumelle, en me voyant dans cet état-là. Ah, pour une fois que je fête la Sainte Barbe, je peux plus rentrer chez nous, bon Dieu, sans me cramponner à tous les arbres. Ah, ça y est, ben, je suis plein comme une nœud. C'est que pour arroser la bonne cuisine, en que le lieutenant, tous les deux, j'avons bu nos 17 chopines. Du coup, nous voilà plein comme une nœud.
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7: Bernard, 68 ans, j'habite Marcilly.

0: Depuis plus de 45 ans.
1: Votre grande passion, vous, c'est la randonnée?
0: C'est la randonnée dans tous les terrains, dans toutes les régions de France.
1: Ça a commencé comment, cette passion? Enfin, qu'est-ce qui vous a mis le pied à l'étrier?
0: Aller à l'école, pas le choix. En pleine campagne, on allait à l'école à pied.
1: Ça représentait quoi comme trajet, comme longueur de trajet?
0: Quand j'ai commencé en primaire, dans la Nièvre, c'était 1 km 4 fois par jour. Et après, dans le Cher, c'était 3 km le matin et 3 km le soir, dans le milieu des bois, pour aller à l'école.
1: Et vous avez jamais eu les chocottes au milieu
0: non.
1: des bois?
0: Ben non, c'est sain là-bas, au milieu des bois, c'est sain, il n'y a que du gibier. Le gibier est la peur de l'homme. Les oiseaux qui viennent le matin devant vous, là, qui se réveillent, le petit rouge-gorge, le petit merle, qui marche devant vous, là, dans la lumière, c'est magnifique. Le lever du soleil sur dans un sentier où il y a une biche qui est en train de, ou un cerf qui est en train de dormir, un chevreuil. C'est magnifique.
1: Je crois que la randonnée, ça commence tôt chez vous.
0: Oui, ça commence tôt. Même les enfants, mon fils, lui, il avait 6 mois, il commence à randonner avec nous.
1: À 6 mois, il marchait?
0: Ah bah, il était dans le dos. Je l'ai porté sur moi, mais j'avais ma fille avec moi aussi. Ils ont commencé de bonne heure.
1: Généralement, vous partez pour des randonnées de combien de kilomètres?
0: Alors, quand on est sur Marseillais dans la journée, c'est 8, 10, l'été, 12. Et que les week-ends, en dessous de 20, vous allez pas me faire plaisir. Je préfère 20, 25.
1: Et vous faites ça en combien de temps?
0: On marche à une vitesse moyenne de 6 km/h.
1: C'est un bon rythme, ça?
0: Oui, c'est un bon rythme.
1: C'est du plaisir, mais c'est aussi une mission. Une fois que vous êtes parti, on vous arrête pas.
0: Voilà. Alors, il y a des gens qui ont du mal à me suivre. Alors, ils aiment pas randonner avec moi, parce que...
1: Ah, il y a eu des prises de bec, déjà?
0: Non, jamais, jamais. Non, mais avec le sourire.
1: Et vous pensez à quoi quand vous marchez?
0: À rien. À rien.
1: Ça a l'air génial.
0: Oui, c'est génial. À rien, on est là, on regarde la nature, on regarde tout. Le moindre petite chose, ben ça n'émerveille.
1: Et quand vous partez en randonnée, vous êtes équipé comment?
0: Sac à dos, avec de la boisson, de la nourriture, des affaires chaudes, des affaires froides, de la crème solaire, des lunettes, une casquette.
1: Vous avez tout, quoi?
0: Oui, il faut tout. Je marche aussi avec des bâtons pompes.
1: Des quoi?
0: Bâtons pompes. C'est des bâtons avec un ressort à l'intérieur qui a différentes puissances, qui fait que là, c'est toute la partie supérieure du corps qui travaille. Les muscles, le cardio, les abdos, le dos... Ça les fait travailler, et après, avec ce principe-là, ça allège toutes les articulations basses, les hanches, les genoux, les chevilles. Alors, c'est comme on appuie dessus, ça nous relève le corps.
1: Le surnom de Robocop de Marseille, il est mérité.
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3: Est-ce que vous avez déjà fait du vélo rail à Beaumont-Relémines? C'était quoi ce chemin de fer?
4: Daniel Bouer. Le parcours proposé, c'est sur la ligne qui vient de Vieilleville, Saint-Nizier, Beaumont-Relémines. Et nous exploitons la ligne qui finit de Beaumont-Relémines à Bourg-en-Neuf. C'est un vélo sur rail, tout simplement. Cette ligne de chemin de fer, elle date de 1883, le 5 août 1883. À l'époque, il y avait le transport du charbon. En plus, il y avait sur Bourg-en-Neuf, c'est un site, un centre industriel à l'époque. Hein. C'est important sur la porcelaine, sur le transport de pierre, enfin bref. Il y avait beaucoup d'activités. Et puis aussi, cette ligne était une ligne dédiée aussi aux voyageurs. Le dernier train que moi-même j'ai vu, c'était à l'an 2000. Bon, très vite est venue l'idée qu'il fallait mettre en valeur le site minier. On a fait le musée, un musée de la mine, 2003. Et puis en 2009, on a ouvert ce vélo rail.
5: Moi c'est Catherine.
6: Moi c'est Gaëtan.
7: Christophe.
8: Lucie.
6: On vient surtout faire du sport en fait.
8: Pédaler.
9: On est en vacances pour 5 jours dans le coin. On a découvert ça par des prospectus un peu par hasard.
10: C'est moi hier soir qui ai trouvé ça une activité qui plaisait aux enfants. Donc je me suis dit ça va plaire à toute la famille. Et voilà, nous voilà là.
11: Après maintenant,
12: Joël. On est au départ du vélo rail.
3: Ça marche comment cette histoire?
12: Alors c'est un vélo 4, 5. Ils ont un appareil pour retourner au bout des 5 km. Une fois qu'ils sont là-haut, ils retournent, ils mettent leur vélo au fond, ils repartent après. Mais ils attendent que tout le monde soit arrivé là-haut avant de repartir. On ne peut pas, comme c'est un aller-retour de 5 km sur la même voie, on est obligé d'attendre. Voilà. L'histoire, c'est l'histoire de la mine, de Beaumont-Relémines. Et c'est là qu'après, on a mis le vélo rail de la mine. 2009, depuis l'ouverture, celui-là. Voilà.
3: C'était comment l'ouverture?
12: Ah, c'était pas comme ça. On n'avait pas les mêmes vélos au départ. Non. C'était pas. On a changé de vélo entre-temps. Ben, ceux-là, ils sont mieux, ceux-là.
13: Venez par là, s'il vous plaît. Ah, juste là, mettez-vous en haut où il y a le monsieur au banc.
10: Au revoir. À la prochaine.
3: Maintenant. maintenant vous savez sur quel rail vous allez glisser avec vos petits-enfants à Beaumont-les-Mines.

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1: Ce sont les chemins qui étaient empruntés par les pèlerins, qu'on appelle les Miquelots, qui sillonnaient toute l'Europe pour aller au Mont-Saint-Michel. Et les chemins de Saint-Michel, il y en a un qui passe notamment à Mortain.
2: En fait, il y a des chemins de Saint-Michel un peu partout en France?
1: Oui, un peu partout. Si vous voulez, c'est l'équivalent des chemins de Saint-Jacques, de Compostelle. C'est juste que les chemins de Saint-Michel sont plus anciens théoriquement que les chemins de Saint-Jacques. C'est que les chemins de Saint-Jacques, ils ont été popularisés, beaucoup plus.
2: Ah, mais là, c'est plus dégagé, j'ai l'impression.
1: Alors là, c'est le bas de la Grande Cascade. Vous voyez la passerelle un petit peu plus bas?
2: Ouais.
1: Et c'est de là qu'on a le meilleur point de vue.
2: D'accord, allons-y.
1: Juste derrière.
2: Donc là, on descend. On a une belle vue sur... Là, c'est la Canse.
1: C'est la Canse, oui.
2: Qui est plus large que le Canson.
1: Exactement. Alors, la Canse, on l'appelle aussi la rivière dorée. Elle emmène avec elle des sédiments argileux qui donnent une couleur dorée.
2: Ah oui, c'est pour ça que là, ça fait un peu doré,
1: oui,
2: justement,
1: c'est
2: là-bas.
1: Ça.
2: On est au pied d'un gros rocher. On a la marque du GR blanc et rouge et c'est indiqué GR 22. Donc là, on emprunte une passerelle qui passe au-dessus de la Canse. Qui est beaucoup plus grande que toutes les passerelles qu'on a empruntées jusque-là, forcément, puisque, on le disait, la Canse est plus large. On a la cascade en face de nous.
1: Donc voilà, avec une puissance relativement incroyable, hein, on s'en rend bien compte ici avec les dernières précipitations, c'est. Il y a du débit.
2: Elle est plus resserrée aussi.
1: Oui, elle est plus resserrée, alors elle repart de plus haut, elle est en virage.
2: Donc forcément, l'eau prend de la vitesse là.
1: Oui.
2: Et donc là, on voit les. Les rochers un peu typiques aussi du massif armoricain.
1: Un peu rouge-marron, aussi très ciselé.
2: Ah, c'est un vrai toboggan. Il n'y a personne qui l'a pris en toboggan?
1: Non, c'est fortement déconseillé.
2: Et là, il y a de beaux reflets du soleil encore sur la Canse qui poursuit sa route après. Dans une espèce de cheminement boisé, puisqu'il y a des bois tout autour. Et là, on reprend des escaliers qui nous permettent de quitter le lieu de cette grande cascade, de la voir aussi avec un autre point de vue. Vous les avez découverts il y a longtemps, vous, ces cascades-là?
1: Je les connais depuis que je suis enfant, en fait. Ma famille est originaire, en fait, du Mortainais en partie. Et on venait ici les dimanches après-midi en famille. Je pense que tous les Mortainais sont fiers de leur cascade et de leur patrimoine. C'est quand même un patrimoine naturel exceptionnel. On est connu et les gens viennent aussi pour ces cascades.
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3: Bonjour à toutes et tous, bienvenue dans Affaires Classées, le podcast. Je vous emmène faire un petit tour deux siècles en arrière. Nous sommes dans la soirée du 1er mai 1827. Un paysan de Barcus rentre de la célèbre foire d'Oloron. Il est abattu par un inconnu. Question, qui lui en voulait donc? Réponse dans un instant.
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3: Chaque année, le 1er mai, la ville d'Oloron-Sainte-Marie organise sa traditionnelle foire au bétail. Un rendez-vous inspiré des grandes foires d'antan et qui attire plusieurs milliers de visiteurs depuis le XIVe siècle. Ce lundi 1er mai 1827, Dominique, un habitant de Barcus, l'a passé, comme beaucoup, dans la capitale du Haut-Béarn. Rentrant seul, à pied, il est 22h lorsqu'il parvient à l'entrée d'un petit pont dit de Choco, à une courte distance de sa maison d'habitation. À peine pose-t-il le pied sur l'ouvrage qu'une soudaine lueur déchire la nuit. Une lueur doublée d'une détonation. Pas de doute, Dominique vient d'essuyer un coup de fusil. Blessé, le fermier tombe en criant « À l'aide! À l'aide !» Au loin, il y a un homme qui court le long du ruisseau, enjambant une barrière. Pas de doute, c'est l'agresseur. Marianne, une jeune servante occupée à ses prières, entend les hurlements plaintifs de cet homme qui appelle au secours. La bonne dame s'empresse d'alerter le maître de maison, l'instituteur et quelques paysans qui accourent afin de porter assistance au malheureux. Blessé à la poitrine et au bras gauche. Dominique Etchegoyen est transporté à son domicile où le médecin vient lui prodiguer les soins que son état grave nécessite. Au petit matin, le maire de Barcus se rend à son chevet. Il lui demande de décrire en détail ce qui s'est passé. Dominique est formel. L'obscurité l'a empêché de reconnaître l'agresseur qui semblait posté au loin en embuscade. Les gendarmes de Mauléon rappliquent. À leurs yeux, c'est une vraie tentative d'assassinat. Les blessures de Dominique sont graves. Il aurait bien pu y passer.
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3: L'enquête criminelle débute. Dominique jure qu'il ne se connaît aucun ennemi. Ses affaires sont saines et il est, dit-on à l'époque, de bonne mœurs. Les soins appliqués du docteur Alcat et sa constitution robuste lui vaudront une incapacité totale de travail de 20 jours. Mais il se rétablira de ses plaies, fort heureusement. À Barcus, l'affaire jette un émoi certain dans la population, à tel point que les rumeurs les plus folles circulent. Certains disent Dominique Etchegoyen décédé, quand d'autres désignent déjà le nom de l'assassin présumé. Dans leur procès-verbal, les gendarmes rapportent en effet que des soupçons insistants circulent sur la personne du premier voisin de la victime, un certain Etcheoun, du nom de la maison basque qu'il occupe ici, identifié comme étant Pierre Topet, né au village en 1786. Les gendarmes vérifient. Topet traîne la réputation d'être un mauvais sujet, un repris de justice aussi. À peine quadragénaire, il sort de la prison d'Ace où il a purgé 5 années de prison pour des violences graves sur l'ex-amant de sa femme. Et selon la rumeur, il ne rêvait que d'une chose, se faire justice lui-même et expédier en enfer celui qui l'a envoyé derrière les barreaux, un certain Egiafal, qui a passé lui aussi la journée du 1er mai à la foire d'Oloron. À Barcus, la clameur publique ne parle que de lui. C'est Topet, alias Etcheoun, le suspect, point final. Certains habitants affirment qu'il a guetté le retour de son rival en se postant aux aguets. Trompé par l'obscurité régnant dans ce chemin creux et sinistre, il se serait trompé de cible, tirant par erreur sur Etchegoyen. Le scénario est séduisant, en apparence.
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3: Les gendarmes ne voient pas qui en voulait au malheureux Etchegoyen. En revanche, la piste menant à Etcheoun semble beaucoup plus fructueuse. Ces derniers temps, par jalousie ou par haine, toutes les occasions étaient bonnes pour chercher querelle à son rival. Une voisine affirme qu'Etcheoun lui a demandé si Egiafal avait bien l'intention de se rendre à la foire d'Oloron. Étonnante curiosité sur l'emploi du temps de son ennemi juré. Mieux encore, le métayer d'Etcheoun affirme qu'il était bizarrement absent de sa maison la nuit du drame. Et ses enfants, ses propres enfants, le confirment. D'ailleurs, personne ne l'a revu depuis. Pour les gendarmes, les soupçons s'accumulent. Plusieurs villageois rapportent qu'Etcheoun se cacherait dans les bois, sur les sommets de l'Aro. Pourquoi diable pareille fuite s'il n'a rien de se reprocher ? Bizarre. Au tribunal de Saint-Palais, le procureur du roi, M. de la Régoyenne, discerne dans cette cavale comme un aveu de culpabilité. Il délivre donc un mandat d'arrêt contre le fugitif dont tout le monde parle, mais que personne ne voit. Il faut dire qu'en Soule, la personnalité de Pierre Topet, alias Etcheoun, laisse peu indifférent. Doué d'une âme ardente, d'une susceptibilité que beaucoup disent excessive, l'homme a connu une jeunesse orageuse. Fâché avec ses parents, sa jalousie l'a conduit à suspecter l'infidélité de son épouse et à asséner un coup de hache au visage de son amant supposé, le fameux Egiafal. À l'époque, Nombre de paysans basques s'expriment dans leur langue natale. Peu d'entre eux ont eu la chance d'aller à l'école. À la différence d'Etcheoun qui, lui, a appris le français qu'il parle à la perfection.
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3: Au Pays Basque, Etcheoun passe pour être un poète. Né en pleine période romantique, il est l'auteur de nombreux chants dramatiques, des poèmes émouvants, dont les vers racontent les principaux événements de sa vie, souvent tragiques, comme son mariage avec une fille de niveau social inférieur, une union qui a déshonoré sa famille alors qu'il n'avait que 20 ans. Vexé, son père l'avait menacé de le déshériter. Couchant ses malheurs sur le papier, le jeune homme devint poète et écrivain. Quand son épouse le trompa, Etcheoun se mit à écrire sur le thème de l'amour trahi, un sujet cher aux auteurs romantiques, mais ses écrits vont aussi se retourner contre lui. Alors qu'il est en cavale après les coups de feu tirés le 1er mai contre son voisin Etchegoyen, le poète se console en écrivant quelques vers. Planqué dans une cabane de berger, il compose un chant qui deviendra célèbre et dont voici le dernier couplet. Dans le village de Barcus, ne cherchez pas Etcheoun. Vous qui, désirant l'arrêter, êtes à sa poursuite, il compose des chants à Igelou, désignant ainsi le lieu de sa cache. Il n'y a pas de plus beau pâturage en Soule, conclut-il. Mais quand les gendarmes mettront la main sur ce poème, ils vont l'utiliser contre lui comme une pièce à conviction, à charge. Etcheoun est en effet interpellé 4 mois plus tard chez un notaire de Tardets alors qu'il s'apprêtait à signer un acte de vente par lequel il tentait de mettre sa propriété de campagne à l'abri de ses créanciers. Redoutait-il que la justice la confisque au cas où il serait reconnu coupable de la tentative d'assassinat sur Etchegoyen, son voisin, la nuit du 1er mai 1827.

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1: Son procès aux assises s'ouvre le 18 août 1828 dans les murs du Parlement de Navarre, à deux pas du château palois. Vu la personnalité de l'accusé, l'audience défraie la chronique judiciaire. Ce n'est pas tous les jours, en effet, qu'on juge un poète écrivain. Face aux 12 hommes tirés au sort comme jurés, l'accusé a préféré s'habiller avec de misérables haillons. Lui qui est propriétaire de sa ferme, un luxe rare pour l'époque, il joue le pauvre. Une foule de dames élégantes se masse dans les rangs du public. Face à l'exposé de l'avocat général, M. Lamothe Duncan, Etcheoun ne varie pas. Il est innocent, voire persécuté. Ses malheurs datent de son mariage, clame-t-il dans un français excellent. Et tandis qu'il purgeait une peine de prison, sa femme a, dit-il, continué à le tromper avec son rival, le sieur Egiafal. Une fois libéré de la prison d'Eis, Etcheoun trouva l'amant de son épouse installé dans son propre lit, régnant en maître chez lui. Il le mit certes à la porte, mais l'accusé poète peinait à calmer sa peine. « Scélérat, tu buvais mon vin, tu mangeais mes jambons, tu devrais être à ma place » lance-t-il plein de haine à Egiafal, qui est cité comme témoin à la barre de la cour d'assises. Pour l'accusation, ce récit de souffrance, de haine, illustre à merveille le mobile du crime. Le soir du 1er mai 1827, selon l'avocat général, Etcheoun voulait faire la peau à Egiafal et il l'a patiemment attendu, en guet-apens. Et c'est par erreur, parce qu'il faisait nuit, qu'il s'est trompé, faisant feu sur Dominique Etchegoyen, qu'il faillit bien tuer. En leur intime conviction, les jurés vont pourtant absoudre le poète sultan aux mille malheurs. Etcheoun est acquitté. Il rentre à Barcus le soir même.
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1: 1er mai, jour de foire, c'était ce rendez-vous avec l'histoire en 1827 du côté de Barcus. Je vous retrouve dans un prochain numéro à la rencontre de la Deuxième Guerre. La Deuxième Guerre mondiale et un épisode qui s'intitulera « Mort aux traîtres ». Nous sommes en février 45, les Allemands ont quitté le Béarn, le Pays Basque, et pourtant, on juge à Pau un traître qui a livré aux Allemands les deux frères du célèbre cancérologue Léon Schwarzenberg. De quoi s'agit-il? Réponse dans un prochain numéro. À bientôt.
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3: Alors, nous sommes dans le laboratoire des sauvages et cultivés. On est à Casteil.
4: Et vous, Valérie, vous avez créé votre propre marque de cosmétiques ici dans ce laboratoire qui est un laboratoire collectif.
3: Oui, c'est un laboratoire partagé qu'on a donc créé avec le collectif Sauvages et Cultivés. On est un groupe de productrices et transformatrices de plantes.
4: Mais vous, la particularité, c'est que vous utilisez une ressource locale que nous avons dans le département, à savoir la vigne.
3: Alors, moi, je formule mes produits cosmétiques à partir de marc de raisin.
4: C'est ce qu'on a ici dans ces flacons.
3: Tout à fait. Alors, le marc de raisin, c'est le résidu sec de la presse après la vendange du raisin. Donc, moi, je le recueille chez Mireille Ribière au domaine du lendemain, qui est une vigneronne en biodynamie.
4: À Fourques. Oui. Et qu'est-ce qui vous a donné l'idée d'utiliser ce marc de raisin pour faire des produits cosmétiques?
3: Alors, moi, je suis fille de viticulteur et de distillateur. Donc j'ai vraiment grandi au milieu des vignes, ça fait partie de mon ADN. Donc j'avais pas vraiment envie de reprendre l'exploitation familiale, mais j'avais envie de valoriser la plante qu'est la vigne d'une autre façon et l'idée d'en faire des produits de soins m'est apparue assez évidente.
4: Vous avez un parcours de scientifique? spécifique?
3: J'ai un parcours d'herboriste. En fait, j'ai été formée à Indorplan, qui est l'école des médecines douces et d'herboristerie à Montpellier. J'ai suivi un parcours en cosmétologie et également, voilà, pour arriver à tout ça.
4: Alors, dans vos cosmétiques, vous, qui sont sous quelle marque?
3: Ma marque s'appelle Résonance. Résonance, R-A-I, comme le raisin. Moi, je développe deux sérums pour le visage.
4: Donc, c'est-à-dire de ce marc de raisin que nous avons ici, on arrive à des petits flacons.
3: Alors en fait, le marc de raisin, après l'avoir séché, je vais réaliser différents types d'extractions avec des solvants différents qui vont être à la base de la composition de mes produits. Donc on a un sérum hydratant pour le visage, donc qui est à base d'une eau de raisin que je fabrique et que j'associe à différents types d'acides hyaluroniques et d'huiles essentielles. Donc ça, c'est un sérum qui est hyper hydratant, qu'on met d'abord avant toute autre crème ou huile. Et ensuite, en complément, je réalise une autre extraction de raisin, mais à base d'huile, que je vais mélanger avec d'autres huiles précieuses, du bakouchiol qui a un anti-rides naturel et des huiles essentielles qui sont régénérantes. Donc ça, c'est plutôt pour la partie nutrition très concentrée de la peau.
4: Réalisé ici à Casteil.
3: Absolument, c'est une chance formidable d'avoir ce laboratoire.
4: Et alors vos produits, ce sont des produits cosmétiques. On va les retrouver où ensuite, Valérie?
3: À Perpignan, dans différents endroits, à Bagnoul-sur-Mer aussi, et également chez des cavistes qui ont choisi de valoriser la vigne, le vin, mais d'une autre façon.
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1: Vous écoutez Camille Perrer avec T'as eu vent de nous deux.

0: chanson parle de la passion pour l'écriture, la musique, le partage. Et la jeune artiste de Romans-sur-Isère s'est inspirée du roman d'Alain Damasio, La Horde du Contrevent. Camille Perrer, t'as eu vent de nous deux. Un coup de cœur ici de Romardèche.
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3: Bonsoir Émilie.
4: Comment ça va ?
3: Ça va très très bien, très très bien. Et je suis ravi de faire la rentrée avec vous.
4: Mais oui, moi aussi. Vraiment flattée, heureuse, en confiance aussi parce que je sais qu'on va passer un bon moment. Celles et ceux qui nous écoutent connaissent évidemment votre parcours absolument incroyable. La dernière fois qu'on s'était vu, c'était lors de la sortie d'un album live incroyable. Qui venait un petit peu célébrer les 30 ans de carrière de Louise Attaque. Mm-hmm. C'était Amour, enregistré à Bercy, et c'était

0: vous êtes à 97,5 depuis. Et en solo, ça ne chôme pas non plus, mon cher Gaëtan, puisque le sixième album arrive. Le premier, c'était il y a 15 ans, et on la chante encore par cœur, celle-là. Hein. C'était en 2010, ce premier album solo qui s'appelait Ginger.
1: Exactement.
0: Et alors, c'est à nouveau le nom d'une épice, d'un condiment.
1: Exactement.
0: Voilà, qui a été choisi pour donner un titre à votre album solo. C'est Marjolaine qui sortira le 14 novembre prochain.
1: Tout à fait.
0: Alors, Marjolaine, il faut m'expliquer. Moi, je pensais que c'était un prénom.
1: C'est un prénom.
0: C'est une herbe.
1: C'est les deux. C'est les deux. Donc le petit clin d'œil à l'herbe, on appelle, c'est l'origan des jardins, la marjolaine, donc on en fait des infusions. Donc ça c'est le petit clin d'œil à Ginger, premier album solo. Et Marjolaine, c'est un prénom que je trouve magnifique, tout doux, ouais. Et c'est un prénom qu'on rencontre peu ces temps-ci. Et cette idée qu'on croise peu ce nom et ce prénom, pour moi, fait qu'il est tout à fait propice à l'imaginaire et à la rêverie. Et j'aime bien cette idée-là. Peut-être que vous avez une idée de votre Marjolaine, et j'espère que Marjolaine deviendra votre copine. Ouais. Et j'aime bien cette idée-là. Voilà. Et voilà. Donc c'est pour que Marjolaine soit aux auditrices et aux auditeurs d'ici et à tout le monde, et qu'eux l'emmènent avec eux en balade et que ça devienne leur copine.
0: La copine Marjolaine arrive au mois de novembre, mais Gaëtan est sympathique et nous présente un premier titre de l'album qui vient de sortir. C'est une chanson qui s'appelle « Je reste là ».
1: Tout à fait, « Je reste là ».
0: Comment faire pour choisir une première chanson pour présenter un nouveau projet ?
1: Jamais très simple de choisir un premier morceau, surtout que l'album, et c'est comme ça qu'on travaille maintenant avec ma Clarisse, j'allais dire, mais c'est ma manageuse qui est aussi mon épouse, Clarisse Jurgen. Et maintenant, on décide quand l'album est fini. Et c'est important parce que de temps en temps, on décide un peu tôt, on s'appuie sur un moment où les brouillons étaient sympathiques, et puis finalement, quand on arrive à la fin de l'enregistrement, on s'aperçoit que c'était pas le bon choix. Donc là, on choisit à la fin, ça c'est un petit détail de forme, et puis c'est pas simple, et là, il faut faire confiance, et moi, je fais confiance à Clarisse sur ce coup-là, et aussi aux équipes avec qui on travaille, mais Clarisse a vraiment le final cut, comme on dit, et puis Je reste là, c'est une balade, et moi, j'ai souvent mis en extrait des chansons peut-être plus rythmé. Je sais pas, même si des balades, j'en ai écrit peut-être pour d'autres, parce que c'est de la veine, je crois, j'espère, de Je vous trouve un charme fou que j'avais écrit pour Oshi, ou de Ilia que j'avais écrit pour Vanessa Paradis. Donc j'aimais bien cette idée-là d'arriver avec une balade, chose que je n'avais pas faite, et je trouve ça intéressant de pas se répéter. Ça fait, vous l'avez dit tout à l'heure, ça fait une trentaine d'années que je fais de la musique. J'ai la chance de vivre.
0: C'était pas pour vous mettre un coup de vieux, parce que pour le coup, c'est frais comme au premier jour. Hein.
1: Mais il y a aucun problème. Mais ce que j'allais dire, c'est que à travers le fait de faire la musique depuis 30 ans, et d'en vivre, et j'ai cette chance-là, je m'en voudrais de m'ennuyer. Donc arriver avec une balade, chose que je n'ai pas fait avant, ben voilà. J'espère que c'est de la fraîcheur, et j'espère que les auditrices, auditeurs le prendront comme tel.
0: Vous allez la découvrir maintenant, cette chanson. Vous en avez envie, ça tombe bien, c'est le moment de l'écouter. Elle a la douceur de la Marjolaine, finalement. Tout se passe comme prévu, un plan parfait, ce retour en solo de Gaëtan Roussel. Je reste là, donc. Et Gaëtan Roussel est l'invité de Décibels.

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1: C'est tout nouveau et c'est déjà sur votre radio. Ici Gaëtan Roussel. Je reste là. Ça fait quoi la journée où on sort une nouvelle chanson? Est-ce que, on parlait tout à l'heure de ses 30 ans de carrière, est-ce que ça fait toujours le même effet, Gaëtan?
2: Oui, ça fait toujours le même effet, à savoir, un effet de stress ou d'envie que ça arrive. Et ce qui gagne quand même à chaque fois, c'est l'impatience.
1: Ouais.
2: Et une fois que c'est sorti, on est content, parce que c'est ça qui est important, c'est que les chansons se mettent à vivre. Moi, je fais pas des chansons pour les garder pour moi et ou autre. Je les fais pour qu'elles appartiennent aux autres. Et c'est ça qui m'intéresse. Donc maintenant, je reste là. Et à vous qui écoutez ici, et à vous qui écoutez autre chose. Et j'ai hâte que Marjolaine arrive, c'est-à-dire l'album. Et voilà. Donc, mais il y a ce petit côté.
1: De premier encart. Hein.
2: Oui, il y a un petit côté. Oui, tout à fait. Ouais, c'est vrai. Et ça s'enlève pas, ça part pas. Mais moi, j'aime bien cette idée-là. Je crois qu'à l'intérieur de ce petit moment de doute et de stress et de petites tensions, il y a tout ce qu'on a pu y mettre avant, et puis il y a tout ce qu'on va recevoir. Donc, j'aime bien cette idée-là. C'est pas anodin. Voilà. C'est pas grave, mais c'est important pour soi, à ce moment-là. Et j'aime bien cette idée-là. Et puis, on a hâte d'avoir des retours. Enfin, voilà, il y a tout ce qui va avec. Mais premier encart, c'est pas mal.
1: Alors, souvent, pour mettre des chiffres sur des ressentis, histoire de voir si ce qu'on ressent est réel, on compte. Alors, j'ai compté, Gaëtan. Donc, Louise Attaque, 5 albums. Vous, en solo, 6 albums. Vous avez d'autres groupes à différents moments de votre carrière, Tarmac, Les Disseurs. Et puis il y a Les Enfoirés, il y a votre émission de télé, il y a la radio, il y a eu la radio,
2: oui,
1: il y aura peut-être à nouveau de la radio, du cinéma, etc. Et je me demandais ce que cachait ce presque cette boulimie de travail. Déjà, est-ce que c'est du travail?
2: Oui, c'est du travail, parce que ne serait-ce qu'à travers les rencontres humaines et l'aventure humaine qu'il y a dans chacun des exemples que vous avez cités, chacune des aventures que vous venez de citer, il y a du travail, parce qu'il faut être à la hauteur, parce qu'il faut avancer, il faut essayer de comprendre pourquoi on est là, il faut essayer de savoir qu'il faut apprendre, pour apprendre, il faut être à l'écoute. Donc oui, après, c'est une passion. Donc c'est là où ça se décale un petit peu, même si c'est un travail, et j'ai cette chance-là de vivre de ma passion. Et pourquoi autant de choses? C'est comme ça aujourd'hui que je vois mon métier. Je le vois traversant. J'aime bien cette idée-là. J'apprends à chaque fois. Je le vois à travers l'idée que les vases sont communicants. Donc, quand je suis en train de faire l'émission de télé, c'est-à-dire que je suis dans un petit camion et que j'accompagne quelqu'un. Moi, je suis au volant et j'ai un ou une invitée. Et c'est le portrait d'un territoire et d'une personne. Et d'ailleurs, on va reprendre. Voilà. Et je pense qu'on va reprendre d'ailleurs pour quelques épisodes. Là, c'est tout autre que quand moi je suis ici avec vous, Émilie Mazoyer, et que je vous réponds. Donc, j'aime bien cette idée-là. Et jamais être au même endroit, c'est important. Et encore une fois, je reviens à ce que je vous disais tout à l'heure, je m'en voudrais de m'ennuyer. Ouais. Et le fait d'être à différents endroits, à chaque fois dans des aventures humaines, fait que je m'ennuie pas. Et j'aime cette idée-là.
1: Ouais. Donc pas envie de s'ennuyer, pas envie d'être blasé non plus, j'ai l'impression. Parce que, mine de rien, toutes ces aventures, bon, alors c'est formidable pour vous, mais à chaque fois c'est des succès de dingue. On pourrait imaginer qu'au bout d'un moment, ça vous fait plus rien. Et en fait, non, on voit que vous continuez à vous réjouir.
2: Mais bien sûr.
1: Mais c'est pas tout le monde, ça. J'ai l'impression que c'est des artistes peut-être qui ont eu le temps d'avoir envie.
2: Je sais pas. En tout cas, moi, j'essaye de rester alerte par rapport à tout. Moi, je cherche pas à rester jeune. J'avance dans le temps et j'en suis très heureux. Par contre, essayer de comprendre les autres, essayer d'être avec les autres. On vient d'écouter mon dernier single, Je reste là. Je l'ai fait avec un jeune homme qui a un talent fou, qui s'appelle Marceau, qu'on peut croiser aux côtés de Solane, la jeune Solane, par exemple, chanteuse, ou de Pierre Garnier dans un autre registre. Et il a quasiment 25 ans de moins que moi. Et j'adore cette idée-là. là, voilà. Et moi, j'ai envie de passer du temps avec cette vision-là aussi, d'aujourd'hui et de demain. Moi, ça m'aide à avancer et de continuer à avancer, ni de reculer, enfin, j'espère pas. Et je veux pas retourner en arrière, j'ai aucune nostalgie. Donc, je crois pas être blasé. J'espère, en tout cas, c'est que des espoirs à chaque fois, mais j'espère vraiment ne pas l'être.
1: Mais ce qui est beau quand on vous entend parler, Gaëtan Roussel, c'est qu'à aucun moment, on ressent une peur du vide. Pas du tout, c'est pas ça. Il y a des gens qui vont multiplier les aventures artistiques ou autres, justement pour avoir peur, pour combler un vide qui pourrait arriver. Chez vous, je sens pas ça du tout.
2: Non, je crois pas, même si évidemment, de temps en temps, on a peur de ce qui peut arriver quand quelque chose s'arrête. Il y a des moments, ne serait-ce au sens R du terme, c'est-à-dire de dépression, c'est-à-dire de choses qui s'arrêtent. Mais cette idée d'avoir toujours, et depuis, je crois, quelques années, l'envie et le fait de pouvoir aller vers les autres régulièrement, fait que j'ai pas cette peur-là. Mais c'est quelque chose que je construis et qu'on construit avec Clarisse depuis des années. Voilà, c'est des années. Le travail de Clarisse, qui est ma manageuse, entre autres, c'est d'avoir une vision de mon travail. Son travail, c'est d'avoir une vision du mien. Et ça fait des années qu'elle propose cette idée-là. Donc, moi, on discute, on échange et on commence à comprendre ce qui est possible. Les premières fois, on m'a proposé émission de radio. Je me suis dit, émission de radio, mais comment faire? Et puis, très vite, j'ai compris, grâce à des discussions avec elle, que oui, évidemment, parce qu'il y a des choses à aller apprendre. Ouais. Voilà. Et on les apprend et on se promène avec après. Et c'est ça qui est sympa. J'aime bien cette idée-là.
1: C'est beau comme tout. Alors, vous parliez de votre équipe, donc ceux avec qui vous avez fabriqué ce nouvel album qui arrive au mois de novembre. Donc, Marceau, on en a parlé. Mmh. Et alors, peut-être plus étonnamment, enfin, je ne sais pas d'ailleurs, vous allez me dire, il y a Renaud Rebillot, alors, dont le nom est dans à peu près un remerciement sur deux aux Victoires de la Musique. Oui. Voilà, puisqu'il travaille
2: même, voilà,
1: avec Gims, avec Vita, avec Slimane, qui sont des artistes que nous, on écoute sur cette radio ici, qui viennent régulièrement dans l'émission, qui ont une image peut-être plus variété que la vôtre. Mmh. J'aimerais savoir pourquoi vous êtes allé le chercher, Renaud Rebillot.
2: Déjà, variété, c'est un super mot. Hein. On est d'accord, moi je trouve.
1: C'est-à-dire,
2: c'est super, il y a des grandes chansons de variété, j'adore. Et moi, si on me dit que le prochain album, Marjolaine, il est pop, variété, chanson, je suis un homme très heureux.
1: Mais c'est vrai que ce n'est pas l'étiquette qu'on vous colle naturellement.
2: Oui, oui. Voilà. Et parce que j'ai rencontré d'abord... je connaissais bien le travail de Renaud Rebillot et j'ai rencontré la personne, qui est un homme charmant, plein d'esprit, talentueux, incroyablement. Ouais. Et j'ai travaillé avec lui d'abord sur Éclectique, c'est-à-dire mon album de Dieu précédent. Et justement, mon envie, à travers le fait d'aller à son contact qui avait, lui, développé peut-être une autre forme de musique, ou en tout cas d'autres sons que ceux que moi j'avais pu croiser jusque-là, c'est là où je vous rejoins, ça m'intéressait, puisque moi, justement, je voulais faire de l'éclectisme. Et je voulais que mon album Éclectique de Duo soit des productions qui, de chanson en chanson, frottent les unes avec les autres. C'est pour ça que sur cet album précédent de Duo, on y trouve Bertrand Belin, mais soprano, Oshie, Vanessa Paradis, Loua, il y a plein de gens. Et j'ai aimé cette idée-là. Et j'ai continué l'aventure avec lui sur quelques chansons de cet album Marjolaine, parce que notre aventure n'était pas finie, parce qu'on s'entend bien, et parce que ce monsieur et ce gars a énormément de talent, j'ai déjà dit, je le redis, énormément de talent mélodique, et aussi parce que dans la règle du jeu, pardon, je suis un peu long, il a accepté une règle du jeu qui me, et ça m'a fait plaisir qu'il l'accepte, comme Marceau d'ailleurs, c'était qu'on travaille ensemble en co-composition, en production première, et qu'après tout ça, je puisse le prendre moi, et que je l'amène à quelqu'un d'autre qui s'appelle Marlon B, qui est le troisième
1: mousquetaire.
2: Voilà. et lui, par contre, Marlon a été l'homme qui traversait en production le travail avec Marceau, le travail avec Renaud Rebillot et le travail que j'avais pu faire de mon côté. Donc, si vous voulez, il y avait, j'espère, une vision du pourquoi, du comment. Donc là, on a affaire à un Renaud Rebillot comme à un Marceau producteur, compositeur. Et j'aime bien cette idée-là. Et moi, je suis parti avec ça. Il y a eu la confiance des deux. Après, je les laisse garder dans la boucle pour qu'ils comprennent. Voilà, donc ça, c'est comment fabriquer des disques. C'est en essayant de savoir un peu où on veut aller. Et là, il faut aller toquer à certaines portes. Hors de question de ne pas travailler avec des gens que je ne connais pas. Marlon était la personne et Marceau étaient les deux que je ne connaissais pas encore.
1: Bah, c'est super intéressant parce que je suis sûre qu'il y a plein plein de gens là qui nous écoutent et qui ne pouvaient pas imaginer que les chansons passaient dans autant de mains, dans autant de paires d'oreilles avant. Voilà.
2: C'est pas une obligation. Ça peut. C'est ce qui m'est arrivé à moi. Encore une fois, j'ai cette chance là. C'était un petit peu le fil que j'avais décidé de suivre. Et voilà, il y a aussi la possibilité. Ça m'est déjà arrivé de créer et d'écrire de mon côté 100% et puis d'avoir un autre producteur. Il y a des gens qui font tout de A à Z. Je crois que ça dépend de ce que vous savez faire, de ce que vous avez envie de vivre. Et moi, je reviens à cette idée dont je vous parlais tout à l'heure. L'aventure, elle est humaine. Et moi, j'ai vécu une aventure humaine sur Marjolaine fantastique. J'espère que ça s'entend. Et on s'est marré pas possible et on a bossé pas possible. Et voilà. Et j'espère que ça s'entendra tout ça.
1: Dans toutes ces activités dont j'ai parlé, il y en a une dont j'ai pas encore parlé, parce que pour moi elle est vraiment à part, c'est la musique, les chansons que vous écrivez pour les autres. Vous avez évoqué Vanessa Paradis, évidemment, vous lui avez écrit cette merveille.

0: obligé de parler de Bachung et résident de la République.
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0: Oui, vous avez écrit tout un tas de tubes pour vous, pour Louise Attaque, mais aussi pour d'autres artistes. Je citais Vanessa, Paradis, Alain Bachung, mais il y en a eu d'autres. Est-ce que ça c'est complètement à part? Parce que finalement, c'est la seule partie de votre travail où là, vous n'apparaissez pas. Vous êtes caché.
2: C'est à part.
0: Plein de gens ne savent pas que vous avez écrit ces chansons.
2: C'est à part avec un point commun, c'est que c'est des gens avec qui j'ai travaillé. J'ai travaillé pour eux, mais j'ai travaillé avec eux parce que les deux chansons que vous venez de passer, celle avec Alain Bachung, celle avec Vanessa Paradis, c'est des personnes et des êtres humains que j'ai rencontrés, avec qui on a discuté. J'ai eu la chance de coproduire ces chansons-là. Donc, si vous voulez, c'est une chanson. J'ai vécu aussi avec eux le fait de l'enregistrer et tout ça, donc l'aventure elle est là aussi, c'est pas la même, mais elle est là aussi, et c'est quelque chose que j'adore faire, croiser la route de d'autres chanteuses, de d'autres chanteurs, essayer de leur proposer quelque chose. On a toujours envie que ça leur ressemble, et en même temps il faut pas proposer quelque chose que la personne a fait la veille ou l'avant-veille, parce que sinon ça n'a pas d'intérêt. Le but c'est de faire en sorte que tout le monde avance. Donc voilà, mais j'aime beaucoup. J'aime beaucoup écrire pour les autres.
0: Bah nous aussi, on aime bien quand vous.
2: Ouais, c'est gentil.
0: Et Gaëtan Roussel, toujours avec nous. Je reste là, c'est la nouvelle chanson.

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1: Sixième album solo, Gaëtan Roussel. Mais alors, même quand vous êtes en solo, parce qu'on parlait de éclectique, vous n'êtes jamais tout seul, hein, vous êtes avec Oshi.

C'est justement pour marquer l'éclectisme, l'éclectique. Mon cher Gaëtan, Rachid Taha donc. Ou encore le duo incroyable, improbable, la chanteuse qu'on ne pensait plus entendre chanter, Isabelle Adjani.

0: voilà, même quand vous êtes en solo, Gaëtan Roussel, vous n'êtes pas tout seul. Vous nous parliez de l'équipe autour de Marjolaine, ce nouvel album. Renaud Rebillot, Marceau, Marlon B, votre Clarisse. Alors, je me demande, est-ce qu'il y a un moment où vous êtes tout seul avec vos chansons ?
1: Oui, j'aime bien cette idée-là aussi. Le moment où je peux pas me recroqueviller, parce que c'est un terme que je trouve un petit peu peut-être trop fort, mais aller flâner autrement et tout seul, juste avec ma guitare en bandoulière. Et donc je l'ai fait dans le sud de la France, sur Marjolaine. Et puis je suis allé aussi me promener en Islande, tout seul.
0: En Islande ?
1: Voilà, j'avais été déjà...
0: Il fait si froid, enfin Gaëtan.
1: Il fait si beau, oui, bien sûr, c'est magnifique. Et puis j'entendais il n'y a pas longtemps quelqu'un dire quelque chose qui m'a touché et que je trouve très vrai, c'est que voyager, c'est évidemment remettre un coup de pied un peu dans tout ce qu'on pense être acquis ou vrai. Et puis c'est pas tant changer de lieu, disait-il, c'est changer d'idée aussi. Et j'aime bien ça. Voilà, c'est rencontrer d'autres manières de regarder les choses. Et j'aime bien ça. Donc
0: quand vous êtes en Islande, vous pensez pas de la même manière que quand vous êtes à Paris ou dans le sud de la France.
1: On est ailleurs et on regarde les choses autrement. On rencontre d'autres personnes. Donc les gens font pas comme vous. Donc vous vous demandez pourquoi. Et les gens, le soleil est pas pareil. Enfin, tout, il y a tout qui change. Voilà, et les gens sont. Ont une autre manière d'évoluer dans leur quotidien, dans la manière. Et j'aime bien cette idée-là. Voilà, je veux pas l'intellectualiser à outrance. Je dis juste que cette idée-là, elle est jolie. Donc voilà. Donc ça, c'est mes moments à moi où finalement je me retrouve tout seul avec mon petit ordinateur et ma petite guitare pour faire mes petites chansons.

0: Ouais, waouh, wow, il y a
1: trop de zéros. Non, mais trop de zéros. Enfin, je veux dire, est-ce que ça veut dire quelque chose pour vous, l'artiste, l'artisan? Vous nous avez parlé de fabrication, de chansons, etc. Et là, boum, milliard.
0: C'est extraordinaire, surtout que on vient d'une ce disque-là. Enfin, et le groupe Louise Attaque a commencé à une période où il n'y avait pas le stream.
1: Ben
0: donc c'est génial que ça résonne aujourd'hui. Et pour moi, ce que ça veut dire, c'est ça veut dire que les gens aujourd'hui écoutent. Les attaques. Et c'est ça qui me plaît le plus, traverser comme ça les générations. C'est l'information que je reçois qui me va et qui va droit au cœur de mes camarades de Louise Attaque et à moi-même. C'est ça qui est formidable. Et c'est aussi, encore une fois, une chance. Donc, merci. Merci.
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3: Sinclair, qui sort des albums depuis 1993. Que justice soit faite, c'était le premier et c'était fou.

0: musiques de films et des émissions de télé. Bref, une belle carrière. J'en fais le bilan, pas pour dire que c'est fini, mais au contraire, pour dire que vous êtes de retour, ça fait trop plaisir.
1: J'avais l'impression d'écouter la vie d'un autre, c'est assez génial.
0: À ce point-là ?
1: Ouais, ouais. Non, non, mais c'est vrai qu'on oublie tout ce qu'on fait. C'est vrai qu'il y a eu plein de choses. Hein. Plein de choses. C'est vrai, c'est vrai. Mais ce qui est pas mal, c'est quand on a fait plein de choses avant, on peut prendre un peu le temps de se reposer un moment.
0: Donc, ouais.
1: Ranger sa chambre, tout cleaner et être prêt pour revenir.
0: Alors ?
1: Ouais.
0: On est né le même jour ?
1: Mais non.
0: 19 juillet ?
1: Mais non, c'est vrai.
0: On est jumeaux astrologiques ?
1: Mais non, j'y crois pas.
0: Et comme
1: sérieux,
0: nous, il y a qui le 19 juillet ?
1: Alors, il y a qui le 19 juillet ? Une fille que je connais qui travaille avec moi qui s'appelle Jamila. Mais okay. Personne ne la connaît.
0: Bisous Jamila.
1: Bisous,
0: non, mais
1: Jamila.
0: On est dans le club du 19 juillet. Il y a Karen Cheryl.
1: Arrête.
0: Non, mais on bosse ? On bosse ou pas ?
1: Karen Cheryl, qui ouais. jouait de la batterie.
0: Oui, extrêmement ouais, ouais. bien, 19 ouais, ouais. juillet. Et Brian May, le guitariste de Queen.
1: Ça, je l'ai toujours senti.
0: Ouais.
1: Voilà. J'ai toujours senti en prenant ma guitare que j'avais un truc avec Brian May.
0: Et alors avec moi, je ne sais pas, mais en tout cas, ça me fait poser cette question. L'astrologie, on y croit ou pas, vu qu'on est tous jumeaux astrologiques ?
1: Ouais, bon, il y a ouais, on y croit jusqu'au moment où on s'aperçoit quand même que c'est un truc qu'on lit et qu'on comprend en buvant son café le matin. Tu vois, c'est ça.
0: Ça
1: reste très très simple au café. Un coup, un petit crème et le Parisien, s'il vous plaît. Et puis tu regardes et tu te dis, non, ça va pas aujourd'hui.
0: Saint-Clair, nous, ça va très bien aujourd'hui. Ravi de passer cette soirée ensemble. On va écouter. Hey ensemble.
1: Ah ouais.
0: C'est bien produit ou quoi ? Version, alors, Edit Remaster 2025, puisque dans ce best-of qui est sorti juste avant les grandes vacances, vous êtes retourné un petit peu trifouiller certaines chansons. Elle n'était pas parfaite ensemble ?
1: Elle était parfaite ensemble, mais en fait, c'est l'âge qui nous rend imparfaits. Au bout d'un moment,
0: ouais.
1: on a envie de changer un peu les choses. Non, si, si, c'était très bien. Mais il y a eu plein de versions, donc il fallait revisiter, remettre un peu de compression. Alors, je tiens juste à dire que le son à la radio est incroyable. À chaque fois que j'entends mes chansons à la radio, il y a une compression, il y a un truc, mais c'est formidable. Il faut que je vienne mixer mes disques ici.
0: Ok.
1: Ouais.
0: Ah bah, bienvenue. Hein.
1: Non, franchement, le son, là, j'entendais, je me dis, c'est bien.
0: Une petite collab Sinclair Radio France, moi, j'aimerais bien, franchement.
1: Avec plaisir.
0: Il faut venir nous faire un concert aussi. Mais il y a déjà la tournée avant. Et puis, les révisions, donc, la base, on chante ensemble.

0: peu demandé à Panoramix la recette de la potion magique, mais tant pis, j'essaye. Cette chanson, ce tube qu'on chante partout, tout le temps, tout le monde, chanson de manif. Manif féministe. Ah, nous, on la chante.
1: Ah, ouais, j'adore.
0: Ouais, vous êtes entre Clara Luciani, La Grenade.
1: J'adore.
0: Et deux, trois. Non, mais vraiment, c'est une chanson. Voilà. C'est quoi l'ingrédient secret qui la rend ouf? Est-ce que c'est ce clavier incroyable? Est-ce que c'est les paroles? C'est quoi l'ingrédient?
2: Je pense que c'est la façon dont ça a été fait. C'est un morceau qui a été fait en une nuit. Je devais partir du studio et puis mon frère écoutait un morceau et. Je suis très lié à mon frère, et puis j'entends un morceau, et j'essaie de reproduire la ligne de base du morceau qu'il écoute, et ça donne forcément autre chose. Et lui entend la ligne de base que je suis en train de jouer, donc il vient jouer de la batterie. Je dis, attends, on enregistre. On enregistre, et je fais le morceau dans la nuit. Paroles, musique et tout. Le matin, évidemment, très tard, je vais me coucher, on revient le lendemain, on réécoute le morceau, on dit, putain, c'est bien.
0: Ah ouais?
2: Ouais, c'est bien. Mais en fait, c'est la fraîcheur. J'avais fini mon album, j'avais fini La Bonne Attitude, il était fini l'album. Et je me dis, bon, allez, un dernier pour m'amuser, tout ça. Et bim.
0: Ah là là.
2: Eh ouais, c'est ça.
0: Alors, à la fois, c'est génial et magique, et à la fois, ça fout un peu les boules à toutes celles et tous ceux qui disent, hein, mais faut travailler 172 heures sur un morceau, revenir, machin.
2: Il n'y a pas de formule. Non, il n'y a pas de formule. C'est comme le fameux mec qui fait de la calligraphie japonaise. Il dit, attends, mais c'est dingue, il arrive en un trait à faire ça. Il a bossé 1555 jours avant.
0: Oui, c'est vrai.
2: Alors que là, il y avait justement un album avant, et c'est en fait ce cadeau génial de la vie. On se dit, bon, allez, j'ai fini juste un dernier, et là, ça arrive. Ouais. Il y a ça, et la partie de basse aussi, pour répondre à la première question.
0: Quand même, elle est
2: basse qui tourne en tête, comme ça, voilà.
0: Ok.
2: Ouais, trop bien.
0: On a un début de réponse de la potion magique, mais pas trop.
2: Ouais.
0: Mais c'est bien. Non, mais faut la garder un peu. Ouais, c'est clair.
2: Ouais.
0: Donc, je le disais tout à l'heure, 8 albums depuis 1993.
2: Ouais.
0: Ça nous fait une setlist potentielle de 7 heures de concert.
2: Ouais.
0: Alors, je sais pas si c'est ce qui est prévu pour cette tournée qu'on qualifie de événement, parce que c'est votre retour sur scène. Comment ça s'est passé là, l'été?
2: Franchement. C'était super. Je m'attendais à quelque chose, mais j'avais oublié que c'était aussi génial de faire de la scène.
0: Ça faisait longtemps ?
2: Pas si longtemps, mais longtemps. Pas si longtemps quand on a 55 ans, c'est-à-dire ça faisait 5 ans, mais ça faisait longtemps quand même. 5-6 ans, ouais. Mais c'est incroyable, surtout de retrouver cette sensation avec le public. Puis, je sais pas, je me suis dit, mais pourquoi j'ai attendu si longtemps ? C'est comme ça. Il y a des cycles, des saisons, il faut attendre. Et puis quand c'est le moment, mais c'était génial. Et là, ça nous a permis, j'ai un groupe super, un groupe du Sud, parce que je suis arlésien maintenant. Et j'ai voulu vraiment...
0: Meilleure ville
2: géniale.
0: Arles, oh là là.
2: Région géniale, il fait beau. Donc j'ai monté un groupe du Sud avec des gens qui voient le même soleil que moi, qui sentent la même odeur que moi.
0: Et en vrai, ça infuse dans la musique, ça ?
2: Complètement.
0: De vivre au soleil ?
2: Bien sûr, mais c'est sûr. Beaucoup moins de stress.
0: C'est pas les Gypsy Kings non plus, c'est ça que je veux dire.
2: C'est pas les Gypsy Kings non plus, c'est sûr. Il y a une ambiance particulière, il y a une façon de penser la musique différente. Ouais, donc je suis très content, donc les premiers concerts sont... Voilà, c'est super.
0: Il faut dire aussi que Sinclair en live, ça chante. Si vous ne l'avez pas encore vu, vous pouvez simplement écouter dans sa discographie, puisqu'il y a plusieurs albums live. Mmh. Et là, on se rend compte que oui, c'est le kiff, et puis ça chante, quoi.

0: enfants. Voilà comment ça se passe. Non, mais c'est assez fou. C'est pas innocent de le dire, parce qu'il y a plein de gens, mais que j'aime bien, que j'embrasse, mais qui n'ont pas cette voix-là et qui montent quand même sur scène.
1: C'est vrai. Après, c'est marrant, on a tous notre place. Moi, c'est vrai que j'ai découvert que je savais chanter. Mon premier album, je ne savais pas chanter. J'ai appris à chanter en faisant des concerts.
0: C'est la scène qui vous a appris à chanter.
1: Complètement.
0: Ah, c'est marrant, moi j'imaginais que vous chantiez comme ça, comme un pinson depuis tout petit.
1: Pas du tout, c'était très très dur. C'était très très dur au début, mais il faut y croire. Et puis bon, il y a forcément un truc physique, un organe qui marche, quoi. On est forcément attiré par des choses qu'on sait faire, qu'on ne sait pas encore. Enfin, elle est dure cette phrase. Ce que je veux dire, c'est qu'on est attiré par ce qu'on est capable de faire, je pense.
0: Peut potentiellement faire, voilà. si on bosse, et si on
1: y croit à fond et qu'on donne toute l'énergie. Et c'est vrai que là, avec le temps, les concerts, je pensais que ma voix allait être peut-être un peu moins performante. Alors, il y a certaines notes que je peux plus faire, et tant mieux. Parce que c'était pénible, c'était très haut. Mais par contre, je chante mieux qu'avant, c'est ça qui est ouf.
0: Parce que vous avez choisi un style de musique, donc il y a un côté funk, et puis toute cette soul quand même qui est dans votre voix, et que voilà, c'est pas facile. Enfin, je pense que c'est plus facile de faire de l'eurodance jusqu'à 80 ans.
1: Je me le demande.
0: Que de la soul, je sais pas. Je pense que Too Unlimited, même à 90 ans, c'est pas grave. Ça, l'ordi marche pareil. Mais...
1: Ouais, c'est les jambes après.
0: Faut avoir les jambes. Mais il faut faire gaffe à cette voix quand même.
1: Ouais, mais ce qui est pas mal, c'est que je l'ai pas trop utilisée ces dernières années. je l'ai choyée, quoi. Je l'ai mise de côté. Je lui dis que tu te calmes, ça va revenir. Tu fais attention à toi.
0: Pour le moment, je suis sûre qu'il a un très bon avocat. Sinclair est notre invité. Je sais
1: pas besoin en tout cas.
0: C'est vrai. Vous êtes dans le droit chemin.
1: Ouais, j'ai l'impression, ouais.
0: Bravo.
1: Franchement, ouais, c'est bien.
0: C'est hyper bien. Mais en vrai, avec les énormes succès à un âge très jeune que vous avez eu, vous auriez pu très mal tourner.
1: C'est vrai.
0: Donc voilà.
1: J'ai essayé, mais j'ai pas réussi.
0: J'ai essayé de mal tourner.
1: J'ai essayé. Ouais.
0: J'adore. Mmh. Alors, si moi je suis la prof cruelle de la rentrée, n'oubliez pas que Sinclair, malgré toutes ses qualités, ses grands yeux bleus, son air sympa, sa voix chaude, a aussi été un terrible juré de la Nouvelle Star.
1: Oh là là.
0: Ah, il en a fait pleurer des candidats et des candidates.
1: On m'appelait le méchant.
0: C'était le méchant, ouais, Sinclair. 2008, 2009, puis 2013 à 2016.
1: Ouais.
0: Ça nous fait quand même de belles années. Vous avez hésité avant de faire ça? Moi, j'étais trop fan.
1: Ouais, j'ai hésité, en même temps pas longtemps, parce que ça tombe l'année où je décide d'arrêter de faire des concerts parce que j'étais pas bien sur scène, je dis j'en ai marre, voilà, il faut que je fasse une pause. Et on me propose ça, et je fais un rendez-vous super avec eux et je me dis, allez, vas-y, va chercher deux choses là-bas, va chercher un peu la télé, va chercher un peu de célébrité parce que j'en manquais, j'avais besoin de ça. Et en fait j'ai trouvé autre chose, j'ai trouvé un truc génial, j'ai trouvé un moyen d'apprendre à mettre des mots sur des ressentis. C'est ça qui était incroyable. Avec la Nouvelle Star, j'ai appris à mettre des mots sur du feeling, du ressenti, sur de l'émotion. Et rapidement. Et puis j'ai compris pourquoi il y a des gens qui font de la musique qui fait rêver pendant 4 minutes et d'autres qui font chier. C'est ça le truc, avec la même chanson. C'est ça qui est incroyable.
0: C'est incroyable et presque injuste, mais on n'y peut rien.
1: Mais on leur dit, c'est pas vraiment de ta faute.
0: Il y a des gamins qui chantent extrêmement juste, enfin, ou des vieux d'ailleurs, n'importe qui.
1: Bien sûr.
0: Mais le petit truc n'est pas là.
1: Non, il se passe rien. Mais c'est comme ça dans tout, en fait. C'est ça qui est assez génial. Mais d'être spectateur de ça et en même temps d'être acteur de ce procédé, c'est assez génial. Alors moi, j'avais choisi un peu la posture dure parce que je suis très sensible et j'avais pas envie de pleurer. Donc j'ai fait le dur. On y croit ou pas?
0: Ouais, à fond. Ça vous a plu?
1: Ouais, j'adorais.
0: Ça vous a plu?
1: Ouais, c'est bon.
0: Du coup, j'ai décidé ce soir de rouvrir le jury de la Nouvelle Star.
1: Oh là là.
0: Avec vous, Sinclair, tout seul. Vous mettez un rouge ou un bleu et je vous fais passer au crible quatre éléments de l'actualité musicale.
1: Okay.
0: Alors, rappelez-vous à l'époque, hein, Nouvelle Star, rouge, ça passe pas. Bleu, ça revient la semaine prochaine. Attention, Sinclair, dans l'actualité musicale, rouge ou bleu, le retour enfin de Vanessa Paradis. T'aimerais changer les choses comme on change l'eau des roses. 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Rouge ou bleu?
1: On met bleu pour Vanessa Paradis.
0: Elle, pour le coup, elle a le truc.
1: Ouais, elle a toujours eu le truc. On sait pas quoi, mais elle a le truc. C'est ça qui est génial.
0: La grâce, peut-être.
1: Franchement, son album avec Kravitz, mais il est monstrueux, quoi. Monstrueux.
0: Il y a les Be My Baby.
1: C'est un chef-d'œuvre. Non, mais pour elle, on met roux. Enfin, pardon, oups, on met bleu.
0: On met bleu, ouais. Bleu pour Vanessa Paradis. On continue. Retour inattendu, et ça faisait plaisir pour celles et ceux qui s'inquiétaient pour sa santé, de Stromae, qui avait dû stopper net sa tournée, et qui là revient avec Paul Kalkbrenner, producteur allemand de musiques électroniques.

0: Rouge ou bleu?
1: On met bleu. Je suis navré.
0: Vous êtes tellement gentil maintenant,
1: mais
0: en juré.
1: Ouais, j'habite le sud.
0: Pas ça à l'époque.
1: J'habite le sud. Je suis amour et soleil. Non, mais Stromae, il est trop bon.
0: Ouais.
1: Il est trop bon, ce mec, il est génial. Donc, oui. Après, j'ai pas tout écouté, mais franchement, à chaque fois que je l'ai vu, je l'ai croisé une ou deux fois. Ce mec est génial. Voilà.
0: Bon, je vais essayer de vous faire dire du mal de quelqu'un.
1: Mais faut vraiment mettre un truc, faut vraiment y aller, quoi.
0: Je sais pas. Non, allez. La reformation d'Oasis.
1: Allez, d'accord, je mets un rouge.
0: Ah,
1: un énorme rouge.
0: Un rouge au Gallagher.
1: Un rouge qui suinte le rouge, qui coule comme dans Shining sur les murs, qu'on fout partout, quoi. Ça va? Ça vous plaît?
0: Non, je veux savoir vraiment ce que vous en pensez, parce que, pour le coup, il y a beaucoup de gens qui disent que c'est super, ça fait plaisir de voir un groupe de rock qui se remet ensemble et qui repart en tournée, puis des frères qui se réconcilient, l'histoire est belle, mais qu'après, les billets de concert à 4000 francs, c'est pas possible, en fait.
1: C'est ça. Bon, tout ça, c'est vrai que tout ça, ça pue, mais bon, les gens sont contents de les voir, et je serais un peu mal placé de parler des mecs qui reviennent après 125 ans d'absence. Donc,
0: vous êtes engueulé avec personne. Vous avez le droit.
1: Ouais, c'est vrai. Avec moi-même, je me suis un peu engueulé, mais on s'est très très vite réconcilié. Après, franchement, Oasis, moi, je suis pas un grand fan. Franchement, je mets rouge pour rigoler, parce qu'en vrai, ils défoncent quand même. Ils ont fait des morceaux. Bravo les gars, quoi. Franchement, je ne peux rien dire. Allez, mais mettez-moi vraiment un truc pourri, quoi.
0: Ah bah non, je termine avec un truc cool. Et en plus, je pense que ça va vous faire plaisir, parce qu'il me semble que vous avez une histoire musicale en commun. C'est le retour de L'Amomalie de M.
1: Ah oui.
0: M, soit il fait des albums de M, soit il fait L'Amomalie, donc projet malien avec plein de musiciens, et notamment l'excellente Fatoumata Diawara. Et en fait, M, c'est vous qui l'avez emmené en tournée, pour sa première tournée de toute sa vie. Il était votre guitariste.
1: Alors c'est fou, cette histoire, ouais. C'est Fixie, avec qui je travaille, qui m'a dit, mais on devrait jouer avec Mathieu. Je dis, ouais, on se connaissait. Et puis on est parti en tournée. C'était super, hein. Ben, on avait les cheveux de toutes les couleurs. On a fait, ben, c'était le début, quoi. Et franchement, bah ouais, il assure grave. Enfin, quand il fait pas ses morceaux, il fait L'Amomalie. Quand il fait pas ça, il joue avec d'autres trucs. Enfin, c'est un super productif.
0: Donc on lui met un bleu.
1: Ah bah oui, on lui met un super bleu.
0: Bon, mais il n'y a eu que des bleus. Il y a eu un faux rouge pour Oasis.
1: Un faux rouge pour Oasis, parce que bon, je ne veux quand même pas perdre la face du méchant, quoi.
0: Merci, Sinclair. Heureusement que vous êtes là.
1: Non, franchement.
0: Vrai, ne serait-ce que pour le suspense. Bon. Ouais. Et je voudrais réparer une injustice en terminant en écoutant votre chanson Liquide.
1: Ça, c'est gentil.
0: Qui me rend dingue, qui est sur l'album So Sorry de 2023.
1: Exactement.
0: Et qui me permet une dernière question aussi autour des chansons qui n'ont pas autant d'aura, de tubes, de diffusion radio que d'autres, mais qui sont des merveilles. Elles ont leur place dans cette tournée, on est d'accord?
1: Exactement. Mais en fait, tout l'intérêt de faire des morceaux qu'on ne connaît pas sur les listes, c'est de les faire découvrir pendant les concerts. Moi, j'adore ça.
0: Ou dans les très bonnes émissions de radio.
1: Ah, mais ça, c'est sûr. Mais il n'y a que vous, Émilie. Que vous.
0: Sinclair, merci d'être venu nous voir.
1: Franchement, je reviens quand vous voulez.
0: À bientôt.
1: À bientôt.

0: quel génie, j'adore. Sinclair, Liquide, c'est sur son dernier album en date. Donc So Sorry, sorti en 2023.
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4: Bonjour la France, j'espère que tu as passé un bon week-end. La France, j'espère que tu démarres bien ce lundi. J'espère que tu as un petit peu moins chaud, la France. Comment ça va, Éric Bastien ?
5: Écoutez, ça va, j'ai froid.
4: D'accord, alors le
5: bah oui,
4: il tient des
5: chaud,
4: propos incohérents. Céline, bah oui. Est-ce que tu peux appeler quelqu'un de médical ? Je sais pas, le docteur Kirzek, s'il est là.
5: Mais attendez, on n'est pas habitué. J'ai mis une écharpe ce matin pour aller emmener mes enfants à l'école.
4: D'accord, ok, c'est bien. Bah écoute, c'est super. Moi, j'ai toujours chaud, mais tout va bien.
5: On l'a décongelé. Maria.
4: Mais Maria, elle est là.
5: En toutes circonstances.
4: La glace ne prend pas, là, avec toute cette chaleur. Alors, je vous rappelle que c'est une nouvelle semaine. Oh, c'est les émissions d'été.
5: C'est vrai.
4: Au taquet, en maillot de bain, sur la plage. 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
5: Mais vous le savez, Valérie. Joe Malango a toujours été inspiré par l'Espagne.
4: Bien sûr. Viva l'Espagne.
5: 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Il est passé à la mairie de Barcelone, et il va se mettre en mode Joe Malanga. 32 dos états, 6 verres en verra. 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
4: Appelez le docteur Kirzek. Allez, on accueille nos candidats du jour, Pascal et Claire. À tout de suite.
6: Bonjour.
4: Comment ça va ?
6: Voilà.
4: Pascal, tu m'entends ?
7: Oui, j'entends, bonjour. Hein.
4: Ça va ?
7: Ça va bien, oui, un peu stressé, mais ça va.
4: Oh non, Pascal, tu joues avec moi, déstresse-toi tout de suite, mon petit chat. Tu joues avec ici Roussillon.
7: Exactement.
4: Tu as 66 ans, tu habites à Marquixane, en Pyrénées-Orientales.
7: Oui.
4: Comment appelle-t-on les habitants de Marquixane ?
7: Des Marquichois et des Marquichoises.
4: Mon petit Marquichois. Alors, tu es marié à Christiane, tu as 4 enfants, 4 petits-enfants. Oui. Du don, ça te fait
7: Exactement.
4: Du boulot ou pas ? Ils habitent pas loin, ils habitent près de chez toi, tes petits-enfants ?
7: Oui. Enfin, il y en a 3 qui habitent près de chez moi et il y en a une qui habite sur Paris.
4: Ah, voilà, d'accord. Il y en a 3 qui ont de la chance et une, malheureusement.
7: Oui, un peu moins.
4: Un peu moins. Alors, tu es retraité et tu as travaillé 35 ans dans la grande distribution. Tu faisais quoi ?
7: Oui, j'étais manager de rayon.
4: Eh ben alors, t'es content d'être à la retraite et de plus manager les rayons ?
7: Oh oui, trop de stress, beaucoup de stress.
4: Oui, c'est trop stressant. Ouais. Surtout que petit, tu voulais être chanteur de variété.
7: C'est vrai, oui.
4: Eh oui, et voilà. Ouais. Et que ta passion, c'est le chant, que tu vas tout le temps au karaoké. Wow. Et ta chanson que tu adores, c'est celle que je suis en train de passer.
7: Oui.
4: J'aurais voulu. Mais
7: oui.
4: Ben, je t'entends pas, chante. Pour pouvoir inventer ma vie.
7: Non, c'est pas ça, Valérie.
4: Pour pouvoir inventer ma vie. Alors, moi,
7: j'aurais voulu être un chanteur.
4: Eh oui, voilà. Bon, t'adores chanter, hein, Julien Clerc, Gérard Lenormand, Léo Ferré. Et ton fils est pianiste et il paraît que vous entraînez pour chanter un truc pour l'anniversaire de ta fille.
7: Oui, qui s'est passé samedi.
4: Alors, c'était bien ?
7: Oh, formidable, on a passé une soirée extraordinaire. J'ai un beau-fils qui avait tout organisé. Il a fait venir un DJ international.
4: Oh,
5: international ?
4: Oh là là !
5: Genre David Guetta,
7: un DJ international. Je ne peux pas vous dire son nom parce que je ne me souviens plus. Il revenait d'Ibiza, là.
4: Oh là là !
5: Le mec avait David Guetta dans son salon, c'est normal.
4: Voilà.
7: Mais oui.
4: Bon. Alors, mon petit Pascal, on va chanter, oui. On va danser, on va surtout gagner. Je vais te poser la question, la première question, vrai ou faux. Tiens, je te mets un petit coup de Pink Floyd.
5: Ah, j'aime bien ça.
4: Ah, ça, c'est la chanson préférée de Eric Bastien.
5: Tous les matins.
4: Alors, écoute bien cette question. Les billets d'euro, sont fabriqués en coton. Les billets d'euro sont fabriqués en coton. Vrai ou faux, top chrono, 5 secondes.
7: C'est vrai.
4: Oui, c'est vrai, ils sont 100% fibres de coton, ce qui leur donne un peu cette texture particulière qui est plus résistante et plus durable. Eh bien, bravo, premier point pour Pascal.
5: Eh oui, Claire est avec nous. Bonjour Claire, avec ici Poitou. Comment ça va Claire ?
6: Bonjour.
4: Hello.
5: Qui habite à Vouillé, dans les Deux-Sèvres. Est-ce que tu es en forme Claire ? Est-ce que tu as passé un bon week-end ?
6: Je suis au taquet, j'ai passé un bon week-end, il faisait presque frais, donc ça allait.
5: Ouais, ça va mieux ce matin quand même, on respire un petit peu. Hein. Quand même, la plupart des départements qui se sont éloignés de cette canicule. Bon Claire, je te mets pas la pression dès le lundi, mais voilà, moi j'en peux plus. Quand même des semaines, voire des mois, voire presque des années, que je ne suis pas foutu de gagner ne serait-ce qu'une émission le vendredi, une finale. Ça m'est arrivé une fois, jadis, donc s'il te plaît Claire, puis-je compter sur toi aujourd'hui ?
6: Alors, ça met la pression, mais je vais faire ce que je peux.
5: Mais oui, ça va le faire, Claire. Qui est mariée à Guillaume, qui a deux filles. Comment elles s'appellent, tes petits, parce qu'elles sont petites, comment elles s'appellent ?
6: Oui, c'est Louise et Gabrielle. Elles ont 7 et 3 ans.
5: 7 et 3 ans. Bon, c'est les vacances scolaires à la fin de la semaine, là.
6: Oui, ça va faire du bien.
5: Oui, d'accord. Vous partez un petit peu ? Vous savez déjà ce que vous allez faire cet été ou pas ?
6: Alors, on va partir en août sur la Côte d'Azur.
5: D'accord. À quel endroit ? On peut savoir ou c'est...
6: Du côté de Saint-Raphaël.
5: D'accord. Donc plutôt dans le Var. Profite bien. Est-ce que tu emmènes toute ton animalerie là ? Parce que... Deux cochons, des poules et des canards. Tu fais comment ?
6: Heureusement, on a les voisins qui sont sympas.
5: Merci les voisins. T'as un gros chien. T'as ton mari qui est gérant d'une ferme. Il y a 30 vaches et 6 moutons.
6: Exactement.
5: Et ouais.
6: Exactement.
5: Et vous allez pouvoir vous échapper un petit peu. Ça va aller.
6: Ça va faire du bien. Oui, on a des personnes qui sont chouettes et qui s'occupent bien de nos animaux quand on n'est pas là.
5: Bon, tant mieux. Claire, bienvenue. Allez, un premier point peut-être pour toi qui arrive tout de suite avec un extrait. Écoute.
8: C'est l'histoire de la vie.
5: Ah ouais, c'est ça. C'est le cycle éternel pour moi. L'histoire de ma vie, la loose. Jamais, jamais un gagnant. En 2025.
6: Alors, si c'est sur le roi lion, je suis bien.
4: Non, c'est pas ça la question.
5: Ouais, c'est pas loin, mais bon. En 2025, il n'y a plus qu'en Afrique où on peut trouver des lions en liberté. Moi, je l'affirme. Est-ce que c'est vrai ou faux ? Top chrono, 5 secondes. Les lions en liberté.
6: C'est vrai ?
5: Tu dis qu'il n'y a plus qu'en Afrique, je dis c'est vrai ? Non, c'est faux.
6: Oui.
5: Non, c'est faux. Bien que l'Afrique abrite une majorité des lions sauvages, il existe encore des populations, comme par exemple dans la forêt de Gir, notamment en Inde, où on peut encore trouver des lions en liberté. Désolé, Claire.
4: Allez, Pascal, un point. Claire, pas encore de points. Et là, tout de suite, encore une chanson pour Eric Bastien.
5: Ah.
4: Parce que, on a décidé de te faire plaisir.
5: Ah, c'est gentil.
4: On sait que t'aimes l'oseille.
5: Bien
4: allez,
5: sûr.
4: Money, money, money. Vous écoutez ici, vous écoutez à bas. Tout de suite, mes chéris.
5: Oh, j'adore.

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1: Ah bah, money, money, money, toujours 16. Oh, qu'est-ce que j'ai aimé cette chanson.
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1: Pas vrai, c'est pas parce que je suis auvergnat qu'on aime l'argent. C'est
2: tu parles. Allez, gens. On joue avec Pascal qui joue avec ici Roussillon contre Claire qui joue avec ici Poitou. Pascal qui a 66 ans, qui est marié à Christiane, qui adore chanter. Alors, il pourrait que tu bricoles un petit peu. Tu viens d'emménager dans une maison et alors tu fais quoi dans cette maison? Qu'est-ce que tu bricoles?
4: Oh, bah... les placards, enfin beaucoup de bricoles avec mon beau-fils qui est de la partie. Donc je l'aide et puis on a monté la cuisine. Là, je suis en train de faire le jardin. Enfin bon, le jardin, je le fais à partir de 6h30 le matin jusqu'à 9h parce qu'après, il fait trop chaud.
2: Ah bah oui.
4: Voilà, voilà. Et bon, il y a encore un peu de travail, mais c'est bientôt fini.
2: C'est bientôt fini. Il fait chaud là aujourd'hui dans les Pyrénées-Orientales?
4: Bah là, c'est un peu couvert, mais samedi, quand on a été à l'anniversaire, dans la voiture, il faisait 54.
2: Oula, oula.
4: Et là, toute la nuit, on en a eu jusqu'à 1h du matin, il devait encore faire 32 ou 33.
2: Ah oui, c'était chaud là, ça c'est chaud là.
4: Ah oui, là c'est chaud,
2: ouais. C'est un petit peu chaud. Alors, tu cuisines un peu, tu cuisines les pizzas, l'omelette,
4: Les raviolis.
2: Ah, c'est bien les raviolis, dis donc.
4: Oui, en boîte. Hein.
1: Ah oui.
4: C'est vrai, oui, en boîte.
2: Ah oui. Oui.
4: Parce que les enfants me demandaient toujours, papa, fais la cuisine, tu vas nous faire quoi? De la pizza, des frites, non pas des frites, des raviolis.
2: Oh là là.
4: Parce que moi, non, je ne sais pas faire la cuisine. C'est ma femme qui s'en occupe.
2: Alors, qu'est-ce qu'elle sait cuisiner, Christiane?
1: Des raviolis.
2: Non. Tout, c'est-à-dire
4: tout.
2: Ah, elle sait tout faire.
4: Elle sait tout faire.
2: Oh bah dis donc, c'est bien ça.
4: J'ai un cordon bleu à la maison, elle sait tout faire.
2: Ah, c'est magnifique ça.
4: Ça c'est magnifique. Hein. Oui.
2: Bah oui, apparemment, c'est quoi ton plat préféré qu'elle cuisine?
4: Le plat préféré, je sais pas, le cassoulet.
2: Ah oui, d'accord, elle sait vraiment faire des trucs en plus hyper durs.
4: Bon. Couscous.
2: Oh là là. Alors,
4: ouais. Tu
2: es en tête. Tu as marqué un point.
4: Oui.
2: Tu vas en marquer un deuxième tout de suite. Tiens, je te mets un petit coup d'Indochine.
5: J'ai demandé à la lune si
2: alors, moi j'affirme que l'Australie, le continent, l'Australie est plus large que la lune. Est-ce que c'est vrai ou faux? Top chrono, 5 secondes. L'Australie est plus large que la lune.
4: C'est faux.
2: Eh ben non, c'est vrai. La distance d'est en ouest sur l'Australie, c'est 4000 km et le diamètre de la Lune mesuré par la NASA, c'est 3004. Donc l'Australie est plus large que la Lune.
1: Claire, qui pour l'instant n'a pas de point, Claire qui est dans les Deux-Sèvres, à Vouillé, qui a 36 ans et qui est mariée à Guillaume. Dis-moi Claire, alors on découvre un petit peu ta vie avant de jouer, j'ai découvert que tu avais été mannequin chez L'Oréal. Waouh !
6: Oui,
1: mais raconte ça.
6: Dans mes jeunes années.
1: Oh, c'est
2: dans
1: hier.
2: Mes jeunes années.
1: Mais raconte.
2: Genre comme si t'étais vieille.
1: Bah non, elle est toute jeune là. Oh, c'est quoi Claire, raconte.
6: Ben, en fait, c'était pour payer mes études et ils cherchaient des jeunes femmes pour aller sur des scènes. Et il y avait le coiffeur qui faisait des coiffures vraiment très particulières, vraiment en mode show, avec des coiffures en l'air. Et puis, il y avait aussi la présentation des couleurs. Et donc, avec les copines, on faisait ça.
1: C'est génial.
6: C'était très sympa.
1: Bah, t'as défilé, bah, et surtout que tu as défilé un petit peu partout en France avec ces coupes de cheveux sur des show coiffures.
6: Ouais.
1: Donc, c'est une bonne manière de financer les études. Du coup, tu es devenue quoi aujourd'hui? Tu fais quoi dans la vie? Je t'ai pas demandé, Claire.
6: Alors maintenant, je travaille dans tout ce qui est la facturation en EHPAD. C'est un peu moins glamour,
1: ouais.
6: C'est très sympa aussi.
1: Bah oui, bah écoute, c'est le métier que tu fais aujourd'hui. Et j'imagine que tu le fais quand même avec passion. T'es sur un travail un petit peu plus calme. Mais petit, tu voulais être vétérinaire. Bon, t'es parti sur l'administration. Ok. Dis-moi, tu cuisines un petit peu ou pas, toi? Parce que j'ai l'impression que autant Pascal, c'est sa femme qui gère, autant toi, c'est l'inverse. Pareil que c'est cauchemar. Exactement. En cuisine avec toi, Claire.
6: Exactement.
1: Ah oui.
6: Non, moi, on m'empêche de passer en cuisine. Et moi, je pourrais tenter, mais moi, on m'empêche de passer en cuisine parce que je n'ai pas les talents de la femme de Pascal. Je suis très, très, très, très nulle. Mais j'ai un mari qui cuisine très, très, très
1: bien. C'est génial, le mari 100% cuisine. Ouais. Parce que plus personne ne veut de ton pâté chinois là, que tu faisais. C'est une espèce de recette. Là. Tes amis détestent.
6: Exactement.
1: Bah, oui.
6: Vraiment ma spécialité.
1: Oui.
6: Personne veuille regoûter.
1: Mais oui, non, mais c'est revenu jusqu'à nous, hein, avec une espèce de recette québécoise, c'est immonde. Tu arrêtes ça tout de suite, Claire. Tu arrêtes.
6: Okay.
1: Allez, voici ta question. Elle vaut un point de plus. Bonne chance. En parler, tiens, c'est marrant qu'on parle de cuisine.
2: Un point tout court.
1: Oui.
2: Allez, dépêche-toi.
1: En parler de fromage. Il y a des chercheurs, Claire, qui ont découvert que notre cerveau fonctionne plus rapidement juste après avoir mangé du fromage. Est-ce que c'est vrai ou faux selon toi? Top chrono, 5 secondes.
6: Je pense que j'aurais dit vrai, mais je vais dire faux quand même, parce que j'aime le fromage. Mais...
1: Eh, t'as raison. Non, non, c'est totalement faux. Le fromage n'a aucun pouvoir magique. En revanche, il paraît que les Français, ça joue sur leur humeur. Petit verre de vin avec modération, petit morceau de fromage, et on a la patate.
2: Ouais, bah oui, évidemment, c'est on a la patate.
1: Je vous ramènerai du Saint-Nectaire.
2: Un point Pascal, un point Claire, et là, tout de suite, on va partir avec Florent Pagny, si tu veux, mais c'est... Allez, vous écoutez ici, vous écoutez Florent Pagny, on vous aime, à tout de suite.

0: si tu veux m'écouter, bien sûr, je ne fais qu'écouter Valérie depuis 2 ans. Florent Pagny sur ICI, 12h25.
1: Ah là là.
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1: Et nous sommes au taquet avec Pascal et Claire qui ont un point chacun. Alors, on va faire le quiz musical. Là, ça va être ton moment, Pascal. Donc, je vais juste dire un petit truc avant ce quiz. Alors, comme ça, on est impatients. Faut que ça aille vite.
3: Je vais vite.
4: Ah oui. C'est vrai que je suis très impatient. Oui, il faut que ça aille vite. Bon, c'est pas toujours bien fait, mais bon.
1: Ah oui. Après, t'aimes pas que ça traîne, quoi.
4: Ah non. Puis j'ai mon épouse, elle, c'est complètement le contraire.
1: Ah. Ah bah ça.
4: Et mon fils aussi, alors comme ça.
1: Oh là là là là là là là. Ça doit être sympa, ça. Tiens.
4: Ah oui.
1: Oh là là. Bon, alors, écoute, c'est le double mix. C'est-à-dire que tu as deux chansons qui vont s'enchaîner. Et il va falloir que tu me dises à la fin quels sont les deux chanteurs ou un groupe ou des chanteurs. En tout cas, qui chantent, qui sont les deux extraits. Écoute bien. D'accord. C'est parti.
4: Je le dis à la fin.

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1: Alors, qui c'est qui chante? Allez, c'est parti.
2: Gypsy King et Danny Briand.
0: Oh là là.
1: Gypsy King et Danny Briand. Alors, est-ce que c'est la bonne réponse? Est-ce que... Oui! Yola,
0: les... Je suis quoi, les gypsies?
1: Ouais. Ça va.
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1: Et voilà, 2 points pour Pascal, bien ça sûr. Fait 3.
0: Ah, mais c'est comme Monaco qui est en France. Hein. Elle fait
1: oui.
0: Quoi, ce
2: Valérie, Valérie.
1: Oui. Oui.
2: Valérie, est-ce que je peux raconter juste une anecdote sur Danny Briand?
1: Alors après, parce non, que après, on après, est à cause.
0: Oui. Non, mais allez-y, allez-y.
1: Non,
0: c'est
1: à
0: bon,
1: cause d'Éric Bastien,
0: non,
1: on est en retard.
0: Je ne pas que vous ayez un défaut.
1: Non,
0: allez-y.
1: Mais non, on la racontera après. Dépêche-toi.
0: Bon, alors Claire, qui collectionne les chaussures, Claire. Oui, Claire collectionne les chaussures, sauf que elle n'est pas d'accord avec ça. Son mari lui dit si.
4: Mon Dieu, quel bonheur d'avoir un mari.
0: Mais voilà, t'as combien de paires de chaussures?
5: J'en ai, je pense, au moins 50.
0: Ouais, donc si, tu collectionnes quand même les paires, 50. Toi, t'es convaincu que non, mais ton mari l'affirme. Alors, il est sympa, ton mari, parce qu'il t'a fait un meuble spécial pour tes chaussures.
1: Oh!
5: Oui. Un beau petit meuble avec des petits casiers pour mettre chaque petite paire de chaussures.
0: Ben oui, des petits casiers avec des lumières. Il lui a mis des petits luminaires et tout pour ses... Oh.
1: Dis donc, il est sympa, ton mari.
0: Il sait cuisiner, il fait des trucs. Il est génial, ce gars.
1: Ben oui, il est génial. Moi, j'ai pas mon mari, ma pote, elle m'a pas fabriqué des
0: casiers. Et qu'est-ce qu'il y a des chaussures ou pas?
1: Ben, j'ai beaucoup de chaussures. Oui, ça, c'est vrai.
0: Combien? Plus que 50?

0: réponse que j'attends, mais...
1: T'en as aucun des deux, là?
2: Non.
3: Alors, et toi, Pascal, tu les as, c'est qui?
4: Oui, c'est Ringo Sheila et François Feldman.
0: Oh, il est trop fort. Voilà. Mais oui,
3: dans la Venise.
0: Sheila et Ringo, effectivement.
3: Et prends sur la Tamise.
0: La Tamise. Et François Feldman.
3: Que deviennent.
0: Mais Claire. Mais Claire.
3: Eh oui.
0: Oh, c'est la chute, là.
3: Bah, c'est pas... Écoute...
0: Ah, ça va mal, là.

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3: Et je rappelle que c'est une nouvelle semaine. Qui dit nouvelle semaine dit nouveau cadeau. Premier prix de la finale de vendredi, un séjour pour 4 adultes à Porte Aventura World. Et donc, c'est 3 jours, 2 nuits en pension complète, hôtel 4 étoiles. L'accès illimité pendant 3 jours à Porte Aventura Park. Un accès à Ferraryland, 100 euros de carburant pour y aller. Si on ne gagne pas ce magnifique cadeau, il y a un deuxième cadeau, magnifique aussi, une machine expresso EO, fabriquée par Malongo, 32 dosettes, 6 verres en verre. On reprend la compète avec Pascal qui a 3 et Claire qui a 1. Allez Pascal, on va écouter tout de suite Dany Briand et tu vas nous raconter ton anecdote. Tes yeux,
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3: Alors qu'est-ce qui s'est passé avec Dany Briand?
5: Avec Dany Briand, c'était pas moi, c'était mon frère dans les années 2000. Il était

0: techniciens dans les, le sport et il y allait lui livrer un vélo elliptique. Ah. Et donc, il sonne, Dany Briand, il ouvre et il vient de se lever. Et lui, il était avec un diable et puis le matériel. Et il est rentré dans l'appartement, à Paris. Il est rentré dans l'appartement et il y avait une moquette blanche.
1: Ah, pas
0: le
1: pratique.
0: Le problème, c'est qu'il avait roulé dans une crotte de chien.
1: Oh, oh merde.
0: Et donc, sur la moquette blanche, et c'est Dany Briand qui lui a dit, je crois que vous avez roulé dans un... La moquette était dans un état...
1: Mon Dieu.
0: Je ne sais pas s'il nous écoute, mais peut-être qu'il s'en souvient.
2: Ah, je pense qu'il est en PLS, Dany, depuis jour-là.
1: Mais, ah oui, d'accord, bah, je comprends. C'est un peu compliqué de mettre de la merde de chien sur de la moquette blanche. Oh.
2: C'est moche.
0: Bah, oui, il ne l'a pas vu. Dans la rue, il a roulé sur les pieds, comme ça, dans l'appartement.
1: Oh là là là. Oh, bah, c'est bien, c'est sympa. Dany, si tu nous écoutes, on s'excuse. Alors.
2: En même temps, ça fait briller le sol, hein, Dany.
0: Oui.
1: Ah là là, quand j'entends tes blagues, j'ai envie de crever. Alors, aïe. Bien, alors, nous allons parler du fait que tu veux être un aigle. Si tu étais un animal, tu voudrais être un aigle, un grand aigle qui volerait partout dans les airs.
0: C'est vrai.
1: Ah oui, d'accord, t'aimes les... Ah, tiens, il y a Pascal qui vient de passer. Voilà.
0: Oui.
1: Ok, alors mon petit Pascal...
2: Très très belle anecdote.
1: Bah, j'aime bien l'idée qu'il veuille être un aigle. Les gens, il y en a, ils veulent être des gorilles, des chiens, des chats. Lui, il veut être un aigle, il veut voler.
2: L'aigle royal.
1: L'aigle royal.
0: C'est majestueux, un aigle.
1: Oui, c'est magnifique. Alors, Pascal, tu es en tête avec 3 points. Je te propose de marquer 3 points de plus avec la question à choix multiples. Je vais te poser la question, te faire des propositions. Et à mon top chrono, tu auras 10 secondes pour me donner ta réponse. Alors, aujourd'hui, lundi 29 juin, se poursuivent les épreuves du brevet des collèges. Alors,
2: c'est l'heure.
1: Le BEPC, là. Mais alors, est-ce que tu sais combien de candidats passent chaque année le brevet des collèges en France? Écoute bien. 450 000. 650 000. 850 000. Un seul, Éric Bastien, qui ne l'a toujours pas depuis 40 ans.
2: Ah non,
1: alors, combien de Français passent le brevet des collèges chaque année? 450 000, 650 000, 850 000 ou que Éric Bastien? Top chrono, 10 secondes.
0: Je dirais 650 000.
1: 650?
0: Oui, 650 000.
1: Et non, c'est plus, c'est 850 000. Ah. Et oui, et l'année dernière, ils étaient même 849 300. C'est encore, tu vois, très précis. Bon, bah, pas de points, mais voilà, tu as appris un truc.
2: Bon, et bonne chance, évidemment, à tous les collégiens et aux parents qui vont récupérer les collégiens tout à l'heure. La rencontre avec Guillaume, on va s'en dire un petit mot. Claire, à Issy-Poitou, qui habite Vouillé, dans les Deux-Sèvres, elle est mariée à Guillaume. Ça fait combien de temps que vous êtes mariée, d'ailleurs?
3: Ben, ça va être nos 2 ans cette année.
2: 2 ans cette année, donc jeune mariage. On va parler du mariage, mais avant ça, la rencontre. La rencontre, c'est un peu en mode... Eh oui, parce que, si j'ai bien compris, vous travaillez chacun d'un côté, vous habitez chacun d'un côté, et le point commun, c'est que vous êtes tous les deux dans une coloc. Sauf qu'un jour,
3: exactement,
2: tu vas nous le raconter, il y a une soirée intercoloc.
3: Et oui, et là, la soirée intercoloc où nos deux colocs se rencontrent, et bien là, coup de foudre avec le coloc de la coloc d'en face.
2: Ah ouais, toi, t'as eu coup de foudre direct à Guillaume. Tu t'es dit tout de suite, mais c'est quoi un coup de foudre? C'est-à-dire que tu le vois, tu te dis, tu sais que c'est l'homme de ta vie, direct.
3: Ah, c'est lui, oui.
2: Ah ouais, quand même. Ah, c'est impressionnant.
3: Oui.
2: Il t'a parlé tracteur. Et...
3: Oui, il m'a parlé tracteur. Donc, je sais pas, moi qui adore les animaux, la vie à la ferme, et bien ça, plaf. Ça fait l'étincelle.
2: Ben oui, je rappelle que ton mari, il est gérant d'une ferme de 30 vaches et de 6 moutons. Bon, ça a été le gros coup de foudre. Ça, c'était il y a une petite dizaine d'années. Et puis ben, voilà, ça l'a fait, hein, un moment important. Donc, mais alors du coup, il y a une histoire de parrainage. C'est quoi l'histoire avec les colocs?
3: On est tous restés amis. Alors, il y en a qui sont aussi mariés entre eux.
2: D'accord.
3: Et puis maintenant, les colocs, c'est les parrains, marraines de nos enfants.
2: D'accord. Ah ouais. Donc, une belle histoire. 2 ans de mariage. Alors, vous vous êtes mariés en mode cachotier, vous l'avez dit à personne.
3: Oui. Oui, c'était mariage secret. On était là pour fêter le baptême de ma deuxième.
2: Gabriel.
3: En fait, on a dit à tout le monde, exactement, on a dit à tout le monde, venez, on va faire une photo dans le parc de la mairie parce que c'est beau.
2: D'accord.
3: Et en fait, il y avait le maire qui nous attendait, qui nous a mariés en direct.
2: Mais tout le monde a dû être bluffé parce que personne n'était au courant, comme tu dis, ils sont venus pour le baptême.
3: Personne n'était au courant.
2: Et même les parents, personne. Si vous avez encore vos parents, je ne sais pas, mais ils n'étaient pas du tout au courant non plus.
3: Non, il n'y avait vraiment personne sauf nos deux témoins, respectifs. Ils étaient obligés puisqu'il fallait fournir des documents. Mais sinon, personne n'était au courant. Alors tout le monde a adoré, sauf la belle-mère qui n'a pas trop aimé le.
2: Voilà, je savais bien qu'il y avait une histoire. Elle n'a pas aimé, parce que c'est la mère de Guillaume. Elle n'était pas contente de ne pas être au courant. Voilà. Elle s'est détendue ou pas depuis?
3: Oui.
2: Comment elle s'appelle?
3: Elle nous en reparle encore.
2: Ah oui, tu vois, comment elle s'appelle?
3: C'est Marie-Christine.
2: Bon, Marie-Christine, ils sont heureux depuis 2 ans. Allez, cool, Marie-Christine, on t'aime. Allez, voici ta question. Elle arrive à choix multiples. Nous sommes aujourd'hui, et Valérie l'a dit, avec tellement d'aisance verbale.
1: Bien sûr.
2: Que nous sommes le 29 juin aujourd'hui. Alors, ok, c'est les épreuves du brevet. Mais c'est également l'anniversaire de la commercialisation du premier iPhone. Est-ce que tu sais, Claire, en quelle année le premier iPhone est sorti? Voici les propositions. Il est sorti en 2005. Il est sorti en 2007. Il est sorti en 2010. Il est sorti l'année de la création du Damido Land, c'est-à-dire cette année, il y a quelques semaines encore, grâce à Valérie Damido. Top chrono, 10 secondes. 2005, 2007, 2010, ou bien 2026, Damido Land iPhone.
3: Je vais dire 2007.
2: Bon, évidemment, Damido Land, c'est une blague. Tu dis 2007, présenté par Steve Jobs. Oui, c'est en janvier 2007, premier iPhone qui a été mis en vente le 29 juin de la même année. Bah, ça fera 20 ans l'année prochaine. Et figure-toi qu'en 74 jours, c'est-à-dire en 2 mois, ils en avaient vendu 1 million d'exemplaires.
1: Magnifique. Allez, Pascal, tu as 3, Claire, tu as 4. Et il reste encore la question cachée, le bingo. Mais là, tout de suite, un jour, j'irai à New York avec toi.
2: Bien sûr,
1: allez, c'est téléphone, c'est Jean-Louis Aubert, c'est New York avec toi. 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

0: Ici ?
1: À jour à Rennes, New York,
0: d'accord. Bah oui, c'est ici qu'il nous a emmené. C'est Jean-Louis Aubert. Enfin, c'est téléphone surtout,
1: ouais,
0: celui-ci.
1: C'est Jean-Louis qui chante.
0: Bah, c'est Jean-Louis, mais il y a Richard Kolinka à la batterie aussi, quand même. Pas
1: oui, d'accord, mais enfin, c'est Jean-Louis aussi,
0: oui,
1: Richard.
0: Enfin,
1: qui chante.
0: Il y a Louis Martinet qui est à la guitare également. Il y a Corinne aussi.
2: Votre jeu.
1: Oui,
2: de
1: d'accord,
2: midi,
1: ok.
2: C'est.
0: Vous pouvez toujours me contredire, de toute façon.
1: Oui, mais c'est Jean-Louis qui chante.
0: Oui.
1: Allez.
0: Non, mais c'est vrai, mais bon.
1: Bisous. Allez, Pascal, tu as 3, Claire, tu as 4. Alors, notre petit Pascal qui joue avec ici, Roussillon. Il paraît que toi, si tu avais dû déjeuner avec quelqu'un, tu aurais adoré déjeuner avec le général de Gaulle.
3: Exactement.
1: Alors, il paraît que ton papa avait le portrait du général de Gaulle et que, d'ailleurs, ton papa, il était résistant, il avait voulu le rejoindre en Angleterre. Et qu'est-ce qui s'est passé ?
3: Ouais. Non, il n'a pas rejoint l'Angleterre. Il a été arrêté par la police espagnole, ici au Pertus, et ils l'ont ramené en France et il a été la police française l'a incarcéré.
1: Sympa. Voilà.
3: Donc il n'a pas pu prendre le bateau pour rejoindre le général de Gaulle. Donc, mais il a été à son enterrement. Il avait dit à ma mère, si le général de Gaulle décède avant moi, on ira à son enterrement. Et il était à son enterrement, et il était à côté du général Massu, dans la foule.
1: Eh ben voilà.
3: À Colombey, les deux églises. Ouais.
1: Ok.
3: Et il est mort deux ans après, mon père. Après le général de Gaulle. Pas lui.
1: D'accord. Ok.
3: Voilà.
1: Eh bien, mon petit chat, je vais raconter une petite anecdote qui parle de mobylette. Et oui, parce que Pascal, quand il a 14 ans, il décide de partir en vacances avec deux copains en mobylette. Voilà, et voilà, ils ont fait le trajet Lille, la Bretagne. Alors, combien de temps pour y aller ?
3: 3 jours.
1: Et voilà, ça fait quand même 2500 km en 103 Peugeot, hein.
3: Oui, aller-retour avec là-bas, oui, à peu près 2500 km en Peugeot 103. Oui.
1: Eh ben dis donc, il paraît que tu t'es même tombé parce que tu t'es endormi en roulant.
3: Oui, dans la nuit, parce qu'on roulait la nuit aussi et je suis tombé, je me suis endormi au guidon et je suis tombé et les copains m'ont tiré parce que j'étais sur une route nationale, en plus il n'y avait pas de lumière donc, et qu'il y avait de la circulation.
1: Ah, dis donc, t'as pas intérêt, parce que la mobylette, ça contient pas beaucoup d'essence, t'as pas intérêt à tomber en panne d'essence, parce que les stations...
3: Non, ça consommait pas beaucoup non plus, il fallait souvent s'arrêter à la pompe à essence pour mettre de l'essence.
1: Ah bah oui.
0: Ça va pas vite, en plus, une mob.
1: Bah une mob, c'est 50, super, mais il y a 50 ans, pour trouver des pompes à essence sur la route Lille-Bretagne,
3: c'était pas évident, non, c'est sûr.
1: Voilà,
3: c'est un beau souvenir.
1: C'est un beau souvenir.
0: Mais surtout, pourquoi aller jusqu'en Bretagne choisir ça, c'est folie, 3 jours.
1: Mon père, il a fait la Garenne Colombe, le sud, en vélo avec ses copains. Donc, tu sais, c'était leurs vacances. Mais pas les mêmes vacances.
0: Non.
1: Alors, écoute bien, là, tu as 3. Tu peux marquer 5 points de plus.
3: Oui.
1: Avec la question cash, tiens, une petite chanson.
3: Oui.

0: poisson qui est composé de pastis et de sirop de menthe et évidemment de l'eau. Comment ça s'appelle quand on met du pastis et du sirop de menthe et de l'eau? Ça s'appelle, top chrono, 10 secondes.
1: Un perroquet.
0: Et c'est une bonne réponse, bien sûr, un perroquet. Et si on met de la grenadine, c'est une tomate. Voilà, 5 points de plus, tu as 8.
2: Bon, tout ça avec modération, bien évidemment.
0: Oui.
2: Il faut le dire. Claire, comment ça va? Tu veux un petit apéritif? Qu'est-ce que je te sers? Une grenadine, une menthe à l'eau, qu'est-ce qu'on se prend? Limonade.
3: Une petite grenadine.
2: Une petite grenadine pour les gamines, comme on dit. Eh ben Claire, moi je suis bien content, parce que là t'es en tête, sauf que là il a marqué. Il a marqué. Et donc,
0: il a 8.
2: Oui, il a 8. Donc, Claire,
0: il a 8, ouais.
2: Ouais, ouais, Claire.
0: Ça sinon, ça se passe bien au niveau du magasin de mots, il y a des salles pour la canicule.
2: On y va ensemble après. Nous parlez bien.
0: Moi, je parle bien. Non,
2: parlez bien. Ouais, impeccable. Dites-moi.
0: Impeccable, ouais.
2: Oui. Claire aime voyager. Claire, elle a été aux États-Unis, elle a été aux Antilles, elle a été en Australie, en Namibie, au Maroc. Mais elle rêve d'aller au Chili. Pourquoi déjà le Chili t'attire?
3: Alors, c'est les différences entre les paysages. Du fait qu'il peut y avoir des déserts, il peut également y avoir tout au bout des icebergs, tout quoi, ce mélange m'attire. Et donc, j'aimerais bien que ce soit mon prochain voyage.
2: Bon, et on a parlé à Guillaume, ton mari?
3: Oui.
2: Et alors, il n'est pas d'accord?
3: Je pense que ce sera pour l'été prochain, enfin j'espère.
2: Ce qui est fou, c'est que tu nous as raconté que tu étais mariée depuis 2 ans. Et je découvre que ton mari est nul en date et que pour qu'il se rappelle du nombre d'années de mariage, vous faites un voyage chaque année. Mais ton mari ne sait pas compter jusqu'à 2?
3: Non, mais au moins il sait. Pour nous, 1 an, on était
2: c'est inquiétant
3: en Autriche
2: quand même.
3: Pour le A, okay. Le B pour les 2 ans au Baléares, okay. Et comme ça le C pour les 3 ans.
2: Ah, génial! Le D, le Danemark, voilà. Le E, l'Éthiopie, F, la Finlande.
0: Ah, tu sais, dis donc.
3: Exactement.
0: C'est bien, Eric connaît son alphabet.
2: Exactement, à passer F, je ne vais pas au-delà. Alors là, c'est juste pour le fun et pour le plaisir. Parce que tu nous as dit que si tu étais un animal, tu serais un canard. Alors on s'est dit, allez.
4: C'est la danse des canards.
2: C'est juste pour le plaisir.
0: C'est juste pour le plaisir.
2: Bon, et Claire, faut pas prendre la voiture, hein, Claire. Hein. Faut y arrêter la voiture.
3: Non.
2: Ah oui. Combien d'accidents? Combien d'accidents?
3: 5.
2: Voilà, donc le Ferrari Land, on va peut-être pas y aller à Barcelona en Espagne. 5 accidents et à chaque fois, c'est pas de ta faute.
0: Bien sûr.
3: Non.
0: Évidemment.
3: C'est les autres.
2: Bien sûr, c'est les autres. Voilà. Bon, enfin, ton mari t'a demandé d'arrêter. T'as quand même passé 2 fois ton permis, hein.
3: Oui.
2: Bon.
3: Non,
2: allez.
3: Je suis pas très contente.
2: Oui, c'est pas grave. Non, mais sois prudente quand même sur les routes. Voici ta question. Elle vaut 5 points. C'est une question cash. Il n'y aura pas de proposition de réponse. Quel célèbre magazine de bande dessinée fut lancé par le Parti communiste français en 1969? Top chrono 10 secondes. Un magazine de BD lancé par le Parti communiste français en 69. Très connu.
0: Attends, est-ce que tu sais, Pascal?
1: Charlie Hebdo, non?
0: Non, Pif Gadget.
2: C'est Pif Gadget.
1: Pif Gadget.
2: Et oui, pour accompagner le journal, ils avaient eu cette idée de génie d'offrir un gadget dans chaque numéro. Il y a beaucoup qui s'en souviennent, d'ailleurs, il y avait plein de petits trucs.
0: Ah
2: bah petits
0: moi, j'ai eu plein de trucs, quoi.
2: Ouais.
0: Alors, ça fait 8 pour Pascal, 4 pour Claire.
3: Oh.
0: Et là, tout de suite, vous écoutez ici, on va écouter Le Petit Pêcheur de Manon Lisa. A tout de suite, mes chéris.

0: Ah bah c'est une nouveauté, Manon Lisa, ça s'appelle Petit Pêcheur.
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0: Ce soir, c'est soirée d'amido.
2: Allez, c'est soirée Pascal et Claire. Alors, Pascal à 8, Claire à 4. Mon Dieu, qui va gagner et qui va l'emporter?
0: Mon Dieu.
2: Alors, une dernière anecdote avant d'encourager mon candidat. Alors, comme ça, Pascal, on part avec tes frères et ton beau-frère à la pêche au brochet. On passe le péage de Saint-Arnoux. Il y a des douaniers, surtout une petite douanière. Il y a un de tes frères qui dit, t'as vu, elle a un sacré pétard. Fenêtre ouverte, qu'est-ce qui s'est passé?
3: Ce qui s'est passé, c'est que mon frère disait, elle a un sacré pétard, mais il parlait du pistolet. Mais elle, elle a pris ça pour elle. Donc, ils nous ont arrêtés après le péage. Ils nous ont fait sortir, ils nous ont fouillé. Ils ont fouillé le coffre. J'ai un frère qui a même levé les mains. Il y a un douanier, il a dit, non, non, baissez les mains, monsieur. Voilà.
2: Qu'on parlait de son cucu, bien sûr. Bah oui, non, il parlait pas de ça. Bon, voilà. Bon,
3: Pas du tout. Non.
2: Voilà.
3: Voilà, c'est encore une anecdote.
2: Ok. Voilà. Alors, mon petit Pascal, tu es en tête, mais tu sais qu'il y a le bingo. Donc, il va falloir que tu l'emportes. Pour t'encourager, je vais te mettre une petite chanson de Julien Clerc. Tiens.

0: Sache que je ne connaissais pas cette chanson de Julien Clerc, alors que franchement, j'adore Julien Clerc. Hein.
1: Valérie, écoutez, vous ne pouvez pas me faire plus plaisir que de m'avoir passé cette chanson. C'est extraordinaire.
0: Bah, tu remercieras Céline, la réalisatrice, qui a été bien cherchée dans la cave et le grenier de Radio France. Alors,
1: formidable.
0: Écoute bien ton bingo, il est très simple. Tu vas devoir trouver à mon top chrono, et tu auras 10 secondes pour le faire. Tu vas devoir trouver un maximum de mots qui riment comme canicule. Donc des mots qui riment en hule. Voilà, comme canicule en fait. Un maximum de mots qui riment comme canicule. Tout ce qui rime en hule. Allez, top chrono, c'est parti. 10 secondes.
1: Alors, catapulte.
0: Hule.
1: Hule. Culbute, non, ça va pas.
0: Non. Alors. Bon, ça veut dire que tu n'as rien, hein, parce que opercule, clavicule, ondule, accule, annule, bidule, bascule, calcul. Voilà, tu as zéro, mon chéri. Alors là
1: ça, je me suis planté comme une grosse buse.
0: Ça m'arrange pas bien, ça.
2: Bon, alors.
1: Non, je me doute bien.
2: Claire, tu as 4, il a 8. Mais là, il a rien fait du tout dans notre bingo.
0: Ouais, c'est pas la peine de le rajouter.
2: Non, je lui réexplique juste là.
0: Oui, ça va.
2: Claire, il suffit de marquer, comment dire, un point. Ouais. En un point, tu encaisseras les 10 points que valent le bingo chaque jour. Et tu reviendras vendredi. Ce qui fait
0: alors que moi, j'avais encore plein d'anecdotes sur Pascal à rencontrer.
2: Oui, c'est bien dommage, tant pis.
0: Quoi?
2: Vous ne pourrez pas les raconter vendredi.
0: Oui, c'est vrai, mais bon.
2: Je sais pas, appelez-vous, prenez son numéro de portable.
0: Allez, ça suffit.
2: Passez le voir cet été. Claire! Claire! Claire, ça va?
3: Oui!
2: Oh mon Dieu!
0: J'ai cru que tu faisais un malaise.
2: Tu vas bien, rassure-moi, Claire.
0: Ça va ou pas?
2: Ça va ou pas, là?
3: Non, je suis très concentrée.
0: Reste concentrée, parce que c'est pas gagné encore. Hein. Tu peux faire zéro. Hein.
2: Et on a déjà vu, Madame Damido, des situations comme ça.
0: Oui, nous avons déjà vu.
2: Où l'autre a fait zéro. Hein. Donc attention.
3: Mais c'est pour ça, là, j'ai vraiment l'impression.
2: Oui. Alors, pour t'encourager, te détendre un petit peu, on va te faire écouter une artiste que tu adores. Tu vas d'ailleurs la voir en concert au mois de mai. C'est Céline Dion.
0: Est-ce que vous avez remarqué, vous qui nous écoutez, que dès que cette chanson passe quelque part, dans un baptême, un mariage, un anniversaire, que sais-je, toutes les filles hurlent « Ah, j'adore !» et elles vont toutes sur la piste chanter ça. Je n'ai jamais vu ça, une chanson qui provoque ça. C'est un truc de malade.
2: Ça, c'est Jean-Jacques Goldman.
0: C'est super!
2: C'est l'effet Jean-Jacques Goldman.
0: Oh là là là là.
2: Mais t'as tes places pour mai 2027, alors. 2027, hein?
3: Oui. Ouais, c'est 2027,
0: C'est 2026, c'est foutu.
2: Mais oui, parce qu'en mai, je sais plus où elle passe, mais elle vient. En septembre, elle est à Paris.
0: Mai, c'est parti, là. C'est fini, on est fin juin.
2: Ah, on est fait. Oui, en mai 2027.
0: Oui, voilà.
2: Savez, il sera passé plein de choses en mai 2027. Oula, ma bonne dame. Bon.
0: On y va.
2: On est chaud.
0: On est chaud, cacao.
2: Claire, on a besoin d'un point.
0: Ouais.
2: Claire, qui connaît toutes les dates par cœur. Elle connaît la date d'anniversaire de sa voisine, par exemple.
0: Oui,
2: rien à faire. Claire, dont la fête est le 11 août, rappelons-le. Moi aussi, je le sais.
0: Bon, allez, sans plus attendre.
2: On a le temps, on n'a qu'un point à marquer.
0: Oui.
2: Allez, on y va. Maximum de rimes en heure. En heure, comme le mot fraîcheur. Tu vois, fraîcheur, c'est fini par heure. Top chrono, on y va. 10 ans.
3: À la bonne heure, une fleur. Bonne humeur.
2: Bien sûr. Bah, la bonne heure.
3: Acteur.
2: Oui. Petit dernier. Allez.
0: Elle a marqué 4.
2: C'est gagné. Bravo.
0: Bon, eh bien, c'est toi, ma petite chérie, qui sera avec nous vendredi pour tenter de remporter le séjour à Port Aventura World. Mon petit Pascal, je suis désolée.
2: Désolé, Pascal.
0: Bravo d'avoir joué avec nous quand même. Hein?
1: Je gagne rien.
0: Bah non, mon cœur, tu gagnes rien, je suis désolée. Tu gagnes des bisous virtuels. Voilà, qu'est-ce que tu veux que je te dise? Bon, je remercie Céline à la Réal, je remercie Cricri à la Technique, je remercie Alex au Standard, Maître Coupez au Savoir, Eric Bastien à la Vanne. Et voilà.
2: Et d'un candidat.
0: Allez, stop. Et je vous dis tous que je vous aime, prenez soin de vous, faites attention à vous, et on se retrouve dès demain pour Au Taquet. Vous avez écouté Au Taquet, il est 5h, Paris s'éveille. C'est l'heure de quoi, mon petit chou?
2: C'est l'heure de, avant de se retrouver à midi d'ailleurs, je précise, c'est l'heure de retrouver Johan Rock, qui est très en forme, il arrive pour les petits matins, là.
0: One for the money, two for the show. À tout de suite.

0: Bienvenue.
1: À l'instant, ici, c'était Rick Astley.
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1: C'est une nouvelle semaine qui démarre si vous partez travailler ce matin. On vous souhaite bon courage si vous êtes en vacances et que vous aimez vous les VT. Quoi qu'il en soit, soyez les bienvenus. Ce lundi, on prend le temps de commencer la journée en douceur et en musique avec Jean-Jacques Goldman et The Pointer Sisters. Et puis dès 5h, ici l'info au rendez-vous avec les journaux et les reportages des rédactions d'ici. Bonjour Cyril Ardo-Redon.
3: Bonjour Johan, bonjour à tous.
1: C'est à la une du journal de 6h.
3: Nous reviendrons évidemment sur l'incendie gigantesque qui touche actuellement les Pyrénées-Orientales.
1: Et puis partir en vacances à moindre coût grâce à une plateforme pour louer sa résidence secondaire. C'est le bon plan. Par ici, les économies ce lundi. 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
1: Bon début de semaine à l'écoute de votre radio locale. Ici, 5h. Le journal présenté par Cyril Ardo-Redon et une vingtaine de feux sont en cours en France, dont 6 jugés critiques.
3: C'est ce qu'a dit hier soir le ministre de l'Intérieur, Laurent Nunez. 3000 sapeurs-pompiers sont mobilisés à travers tout le pays. L'incendie le plus important se situe dans les Pyrénées-Orientales, à une trentaine de kilomètres à l'ouest de Perpignan. Bonjour Faucine Moheran.
4: Bonjour.
3: Et cet incendie a énormément progressé cette nuit.
4: De 2000 hectares au dernier pointage d'hier soir, on est passé à environ 4500 hectares parcourus par les flammes, d'après la préfecture du département, dans un nouveau bilan tard cette nuit. Chaleur, vent, sécheresse exceptionnelle, c'est un cocktail infernal. Les secours mènent une guerre contre le feu, a dit le préfet, qui a ordonné donc l'évacuation de 26 communes à 30 km à la ronde environ. C'est tout le massif des Aspres, en fait. Car ça y est, le feu s'y attaque depuis hier. C'était un scénario que les secours voulaient éviter. Pour passer le message, la sirène stridente FR Alert a retenti vers 21h30 sur tous les téléphones portables. Et ce sont plus de 10 000 riverains qui ont ainsi été fortement invités à quitter leur maison pour se rendre dans des centres d'accueil et d'information. La cellule d'information du public est activée également depuis 22h30 hier soir, joignable au 09 70 80 90 40 pour répondre aux questions de la population. Sur le front, les flammes ont fait 2 blessés graves, un habitant et un pompier dont le groupe s'est retrouvé coincé au milieu de l'incendie. Et la préfecture recense aussi 5 blessés légers, plus légèrement blessé.
3: Explication de Faustine Moheran en direct sur votre radio locale ici. Et vous le disiez, Faustine, plus de 10 000 personnes évacuées hier avec forcément beaucoup de stress et de désorientation de la part de la population. Écoutez Claire, qui est bénévole au centre d'information 10 sur tête.
5: Ici, ça reste un point info où il y a les pompiers qui reviennent régulièrement ça, pour donner des infos.
6: Qu'est-ce que les personnes qui arrivent, dans quel état d'esprit ils sont? Qu'est-ce qu'ils demandent en premier?
5: Je dirais, ils essaient de retrouver leurs voisins, prendre des nouvelles, savoir si tout le monde est là, tout le monde va bien. Après, les animaux, pour ceux qui ont des animaux. Et ensuite, savoir comment évolue le feu, est-ce qu'ils pourront rentrer chez eux, est-ce que c'est sûr qu'il n'y a pas de blessés. Et ouais, retrouver des gens autour d'eux, je crois que c'est important. Et puis aussi, gérer le choc de devoir quitter en rapidité leur chez eux, de tout laisser derrière eux, de peut-être pas avoir pensé à emmener les trucs les plus importants. Il y a besoin d'être assuré beaucoup là-dessus. Ouais.
3: Et on le disait en début de journal, plusieurs autres feux sont en cours en ce moment ailleurs en France, en Ariège, dans l'Aude, dans le Gard ou encore dans la Drôme, où plus de 300 pompiers luttent depuis 3 jours contre un incendie qui a parcouru plus de 500 hectares. 7 départements du sud de la France sont aujourd'hui classés en rouge pour un risque très élevé de feux de forêt. 41 autres sont en orange pour un risque élevé. Et dans les Pyrénées-Orientales, la 3e étape du Tour de France est maintenue. Le parcours reste celui initialement prévu, mais il n'y aura pas de public sur la partie française. Décision du préfet, les secours étant pleinement mobilisés sur les feux. Le public ne doit pas se rendre aux abords du parcours ou à l'arrivée. Mesure complètement acceptée par les coureurs du Tour, à l'image d'Hugo Page de l'équipe Cofidis.
7: C'est sûr que c'est toujours... on aime bien être encouragé, être poussé au bord de la route, surtout quand c'est des étapes un peu difficiles comme ça. Mais après, on comprend aussi la situation et c'est important de pas mettre en danger le public aussi. Donc, on va faire avec et puis on va dire que ça nous fera un peu plus de calme sur la fin d'étape.
3: Départ de cette troisième étape vers midi de Granollers en Espagne, arrivé 196 km plus tard aux Angles dans les Pyrénées-Orientales vers 17h.
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3: La canicule, ça recommence. Troisième vague de l'année, 16 départements de l'Ouest et du Sud de la France sont ce matin en vigilance orange avec 40 degrés attendus localement. Stéphanie Scock, en Gironde, près de Bordeaux, les vagues de chaleur se suivent, se ressemblent et c'est la lassitude qui domine.
0: Dans les supermarchés de Belin-Bélier, les habitants font le plein de packs d'eau. Paul, retraité, l'avoue, il se passerait bien de ces vagues de chaleur.
8: Disons qu'à un certain âge, on commence à fatiguer un peu, quoi, parce que ça fait un petit moment que ça dure. Manque de sommeil. Les muscles aussi sont un peu plus durs. Enfin voilà, on n'a pas le temps de se remettre qu'une autre arrive et donc c'est très compliqué.
0: La canicule commence à peser sur nos nerfs.
9: C'est vrai qu'on sent que les gens sont plus énervés. Ça influe un peu sur le comportement des personnes, effectivement.
0: Rose est de retour à Belin-Bélier après un séjour à Paris et là-bas, c'est encore pire.
10: Dans le sud-ouest, ça va beaucoup mieux. J'ai une grande maison qui garde le frais, donc ça va. Mais après, moi, ce que j'ai du mal à comprendre, c'est que l'État français ne gère absolument pas ça. Niveau clim, rien n'est prévu. J'ai l'impression que l'État français n'est pas trop à la page de cette vague de chaleur.
0: Le plus inquiétant, ce n'est pas la chaleur, explique Marc. Lui craint surtout les incendies et il se souvient du cauchemar de l'été 2022.
11: On a toujours ça en tête, ouais. Éviter de mettre le feu accidentellement. Les communes autour de Belin ont été très très impactées et c'est très frais, donc c'est vrai qu'on y pense. Ouais. Il n'y a pas que la chaleur, il y a tout ce qui en découle.
0: Et sur sa météo des forêts, Météo France vient d'ailleurs de placer la Gironde en risque incendie élevé.
3: Un reportage de Stéphanie Scock, ici Gironde, et c'est dans ce contexte qu'une motion de censure est examinée en début d'après-midi à l'Assemblée nationale. Elle a été signée par une soixantaine de députés écologistes, insoumis et socialistes pour dénoncer la gestion de la canicule par le gouvernement. Elle a peu de chances d'être adoptée. Le RN a annoncé qu'il ne la voterait pas.
1: Le mondial de foot, le Brésil éliminé cette nuit.
3: La Seleção battue par la Norvège 2-1. Les Vikings affronteront en quart de finale l'Angleterre qui vient de s'imposer à l'instant. En 3-2. Par ailleurs, avant France-Maroc, jeudi soir, la Fédération française de foot a porté réclamation auprès de la FIFA pour faire annuler le carton jaune de Michael Olise face au Paraguay. Les images de l'altercation avec un joueur de l'équipe adverse montrent qu'il n'y a eu aucun contact. 5h06 sur ici, la météo après ce message.
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3: Et Johan, les fortes chaleurs sont donc de retour en France.
1: Oui, et du soleil pour tout le monde ce lundi matin, à l'exception néanmoins de grisailles, de passages nuageux sur l'ouest du pays, la Bretagne, ainsi que des cumulus qui se forment sur la région Grand Est durant cette matinée. Pour les températures, on relèvera ce matin 15 à Aurillac, 18 à Dijon, 19 dans la capitale, 21 à Toulouse. Et puis cet après-midi, nous aurons une montée très marquée du mercure sur toute la France avec des valeurs élevées, 35 à Paris, 34 à Orléans, jusqu'à 39 à Bordeaux. 32 à Strasbourg et la maximale à Montpellier ce lundi avec 40 degrés. Et chez vous, quel temps fait-il? Vous nous postez un petit message comme vous avez l'habitude de le faire sur la page Facebook d'ici. Le nom de votre commune, une température, une photo si le cœur vous en dit. Tous les matins ici, on fait la météo ensemble.
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1: Long is the road. En français, dans le texte, la route est longue. Ça tombe bien. Ici, vous accompagne dès le début de la journée. Voici Jean-Jacques Goldman. Bon réveil, 5h07.

0: on débute la semaine de bonne humeur. Bon réveil, bonne humeur, 5h09, vous êtes bien ici.
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0: Et ce week-end, débutait la 15e édition du Voyage à Nantes, occasion de visiter la ville à la découverte d'œuvres contemporaines, pour le moins surprenantes, puisque cette année, l'une d'elles a été entièrement réalisée à base de bouse de vache.
2: Ah, c'est original.
0: Nos producteurs bovins ont du talent, nos vaches aussi. L'œuvre en question se compose de 6 colonnes géantes de 4 mètres de haut, chacune portant le prénom d'une des vaches qui a contribué à cet édifice. Rebecca, Rosie, je ne me rappelle plus du nom des autres. La matière première a été collectée chez un éleveur laitier de Mauves-sur-Loire, près de Nantes. Il possède une centaine de vaches. Il est ravi, lui, d'avoir pu aider à l'élaboration de ce projet. Pour autant, ce n'était pas gagné d'avance. Au début, raconte-t-il, il venait chercher mes bouses avec un petit camion, mais une fois arrivé à l'atelier, elles étaient toutes dispersées dans le véhicule. Il a donc fallu des bacs de 1000 litres pour acheminer la matière première utile à cette œuvre. Une œuvre qui s'appelle Les Mystériennes, une création insolite que vous pouvez découvrir tout au long de l'été au Jardin Extraordinaire de Nantes. Si le cœur vous en dit, il est 5h11 dans l'info d'ici ce lundi. La canicule, toujours et encore, et ses conséquences sur les cultures, Cyril.
2: Oui, on reviendra sur cette nouvelle vague de canicule qui débute aujourd'hui. Plusieurs départements en alerte orange et on sera en Loire-Atlantique, chez un agriculteur justement touché par cette canicule.
0: Dans un instant, elles arrivent. Au complet, The Pointer Sisters pour l'heure 5h11. C'est le moment de faire des économies. Avec vous, Valère Coréard, chaque jour, un bon plan pour faire gonfler notre pouvoir d'achat. Et aujourd'hui, vous nous parlez de vacances.
3: Oui, mais pas juste vacances pour l'été. Moi, je voulais vous parler vacances un peu tout au long de l'année. Vous savez, cette possibilité qu'on aimerait toutes et tous avoir d'aller se faire un week-end, une ou deux fois par mois, dans une résidence secondaire, sauf qu'on n'a pas de résidence secondaire. Mais bonne nouvelle, j'ai peut-être trouvé la solution pour vous avec une plateforme qui peut vous mettre en relation avec des propriétaires de résidences secondaires qui sont prêts à vous la louer une ou deux fois par mois, régulièrement, tout au long de l'année, moyennant un engagement de votre part, mais en échange, un tarif hyper intéressant pour vous. Cette plateforme, c'est webarak.fr.
0: Donc, si je comprends bien, c'est un peu comme Airbnb, sauf qu'on s'engage à l'année et on paye moins cher.
3: Exactement. L'idée, c'est de mettre en relation des propriétaires de résidences secondaires qui n'ont pas envie de se casser la tête avec des locataires ponctuels. Là, ils font appel à des gens comme vous et moi qui pourraient être intéressés pour s'engager à venir dans leur maison, donc une ou deux fois par mois, tout au long de l'année. Et en effet, en face, vous avez accès à des tarifs bien moins chers que le marché de la location saisonnière. Et puis au moins, vous êtes tranquille, vous savez que c'est réservé pour vous. Alors j'ai vu par exemple des appartements à la mer à 50 euros la nuit, c'est quand même assez intéressant. Et puis il y a quelques petits plus, comme le fait d'avoir un double des clés, on se sent un peu chez soi, de pouvoir laisser quelques affaires, de disposer sur place de produits ménagers, d'aliments. Vous êtes un peu chez vous finalement, puisque vous y allez toute l'année. Le site, c'est donc webarak.fr, barak avec un K, et pour en savoir plus, vous pouvez aller donc visiter ce site, et puis sachez que ça marche aussi si vous êtes propriétaire et que vous cherchez un petit revenu d'appoint. Alors, vous en pensez quoi de cette solution? Vous seriez prêt à tenter? Pensez à m'écrire par ici leséconomies@radiofrance.com.
0: À demain, Valère, vous nous conseillerez comment s'habiller le jour de son mariage sans se ruiner. C'est important.
2: C'est important.
0: Bon début de journée. Vous êtes ici, il est 5h13.
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0: Vous écoutez ici, 5h14 cette semaine encore, on va transpirer, avoir du mal à trouver un petit peu de fraîcheur.
2: Une troisième vague de canicule de l'année, nous ne sommes pourtant que début juillet. Ce matin, 16 départements de l'ouest et du sud de la France sont en vigilance orange, 40 degrés attendus localement. Une vague de chaleur qui met nos organismes à rude épreuve, mais aussi les cultures qui n'ont pas eu le temps de se remettre du précédent épisode. Vous vous en êtes rendu compte sur une exploitation de la planche près de Nantes, Édouard Marguier.
5: Le soleil a brûlé une grande partie des cultures. Régis Chevalier constate les dégâts sur ses poireaux.
6: Un poireau qui a pris chaud, c'est exactement ça. Première feuille, là, à 80% complètement grillée. Celle-là, il faut l'enlever. Là, deuxième feuille, cette pointe-là, elle est à 30%, elle est sèche. Je l'épluche.
5: Et puis, il y a les productions qui ne voient pas le jour du tout, comme ces jeunes pousses de salade. En temps normal, elles devraient recouvrir la totalité de cette parcelle.
6: J'ai pas une seule graine de levée. Ça, on l'a semé le lundi de la semaine de la canicule en se disant bon, on va bien y arriver avec nos arrosages à tenir. Et malgré nos arrosages, on a eu 4 jours à 45 degrés, cramés.
5: Ce qui pose un problème pour la suite de l'activité. Le maraîcher emploie 14 saisonniers et 8 personnes en CDI.
6: On est déjà en train de leur dire qu'ils ne vont pas faire des grosses journées. On évoque du chômage technique chez nous, hein. On n'a jamais fait ça, mais on regarde. Et là, moi, chez moi, j'ai 3 semaines sans récolte.
5: Ce que redoute Ludovic, salarié ici depuis près de 30 ans. Avec la chaleur, il a dû réduire son temps de travail pour être dans les champs entre 6h et midi.
7: Depuis le temps que je suis dans l'entreprise, j'ai jamais vécu ça. On a été obligé d'aménager nos horaires parce qu'il faisait trop chaud l'après-midi. Donc on va avoir un manque de travail important, je pense, dans le mois de juillet.
5: Alors que normalement, le début de l'été est un moment intense de production pour arroser quand il ne pleut pas, Régis Chevalier peut compter sur des retenues d'eau alimentées par les toitures de ses serres, mais les 2 dernières canicules les ont asséchées.
6: Là, j'ai mon étang que j'ai déjà vu comme ça, hein, mais plutôt fin août, début septembre, quand la saison est passée. Et là, devant moi, quand on commence à voir le fond, là, c'est très inquiétant. Donc là, j'ai un niveau très très bas. Tant qu'il ne pleut pas, je ne ressème pas. Ah ouais, de mon point de vue, c'est inédit et je pense qu'on sous-estime encore les dégâts que ça a fait.
5: Ça ne rassure pas Lucas, le dernier employé arrivé. Il travaille ici depuis 4 ans.
8: Ça fait peur, parce qu'on se dit, est-ce qu'on va devoir changer de culture? On va devoir changer beaucoup de choses, je pense.
5: C'est déjà le cas avec les pastèques, une culture en développement sur cette exploitation depuis 3 ans, car moins gourmande en eau pendant l'été.
2: Un reportage d'Edouard Marguier sur votre radio locale ici, et toutes les informations et les prévisions concernant cette nouvelle vague de chaleur sont à retrouver sur notre site et notre application ici.fr.
0: Il est 5h16, dans 3 minutes, direction Carré, dans le Finistère, pour découvrir le festival des vieilles charrues. Comme jamais vous ne l'avez vu, c'est à l'occasion d'un documentaire qui sera diffusé ce soir sur la TNT. On vous en parle dans les coulisses télé. Pour l'heure, elles sont là, The Pointer Sisters. Bon réveil, vous êtes bien sur votre radio locale.

0: Merci d'avoir choisi ici pour commencer la journée 5h18 ce lundi. On souhaite un bel anniversaire à la chanteuse québécoise Isabelle Boulay ainsi qu'à Audrey Fleurot, comédienne qui interprétait il y a quelques temps déjà le rôle de Morgane Alvaro. Souvenez-vous, le personnage principal de HPI, la série culte et à succès de TF1. 91 ans ce matin pour le Dalai Lama, défenseur de la paix, et puis une autre incarnation de la sagesse mondiale, Sylvester Stallone, l'homme qui a su imposer les biscottos sur grand écran, Rocky, Rambo, etc. Aujourd'hui, Sylvester fête ses 80 ans. Et puis enfin, ce lundi, c'est aussi la journée internationale du baiser, ce petit geste tantôt tendre, doux, fougueux. Un geste au cours duquel, à chaque fois que nous posons nos lèvres sur celles de nos partenaires, nous échangeons pas moins de 50 millions de bactéries.
1: Ça donne envie tout ça.
0: On n'est jamais seul lorsqu'on s'embrasse. Bisous à vous. Vous nous écoutez ici, il est 5h19. C'est le moment de parler télé. Ce lundi, je vous emmène dans les coulisses de l'un des grands festivals de l'été à qui la chaîne Novo 19 consacre un documentaire ce soir. Aujourd'hui, direction le Finistère, dans la commune de Carré, pour y découvrir les backstage du Festival des Vieilles Charrues.
2: Au premier son, la prairie de Quérampuil est traversée par un même frisson. Le rap, comme l'électro, inonde les scènes des Vieilles Charrues, transportant le public dans une communion débridée.
0: Ce soir, la petite dernière de la TNT nous montre l'envers du décor d'un événement dont habituellement on ne voit que les artistes qui s'y produisent. Alors, des festivals l'été en France, c'est pas ce qui manque. Pourquoi celui-ci précisément, Rodolphe Guignard, directeur des contenus de Novo 19, nous explique pourquoi il a choisi de raconter celui-ci en particulier.
3: Bon bah la promesse, c'est vraiment au cœur de l'événement. C'est-à-dire que nous, les grands événements populaires comme les Vieilles Charrues, que le téléspectateur connaît de nom, mais c'est pas forcément ce qui se passe derrière. C'est-à-dire qu'on a toujours le côté pile. Ce qu'on souhaite, c'est montrer tout le côté face. C'est aussi mettre en avant un territoire. Donc c'est dans un tout petit village de 7000 habitants. Et puis tout d'un coup, pendant 3 jours, ça passe de 7000 à 300 000.
0: Un documentaire qui donne aussi la parole aux bénévoles, au nombre de 7000 pendant l'été. C'est grâce à eux qu'aujourd'hui, les Vieilles Charrues continuent d'exister. Un fonctionnement interne dont ne s'est toujours pas remis, semble-t-il, le directeur de la chaîne qui lui consacre une soirée spéciale.
3: Ce que je trouve dingue dans ce genre d'événement, c'est qu'il y a une espèce de magie qui se met en forme. C'est comme si on appuyait sur un bouton et tout d'un coup, en fait, tout est parfaitement huilé. Chacun des protagonistes sait exactement ce qu'il doit faire à tel moment, etc., etc. Donc c'est une organisation qui est millimétrée, hein. C'est un boulot de fou. Mais il y a un côté un peu dingue, un peu magique. C'est-à-dire que dès que les portes s'ouvrent du festival, tout marche. Moi, ce que je trouve dingue, c'est de se dire « Ah ouais, il se passe ça derrière ».
0: La petite nouvelle de la TNT qui fêtera ses 1 an à la rentrée prochaine et qui tente de se démarquer de la concurrence en proposant des documentaires originaux, comme c'est le cas encore ce soir. J'en ai profité d'ailleurs pour demander à son directeur ce qui faisait la patte des docus de Novo 19.
3: On est sur du ludique, du pédagogique très accessible. Nous, on prend vraiment le téléspectateur par la main sur des sujets très, très grand public. On laisse le téléspectateur se faire sa propre idée et sa propre opinion. Et en revanche, on a ce côté effectivement visuellement assez fort, puisqu'on est quand même sur le canal 19, un canal qui est assez éloigné, les gens ne nous connaissent pas encore. Donc du coup, il faut quand même qu'en termes de rythme et aussi visuellement, on soit quand même au rendez-vous.
0: Alors, serez-vous au rendez-vous ce soir au cœur de l'événement spécial Vieille Charrue? C'est à 21h10 sur Novo 19. Et si vous veniez sur l'antenne d'ici, venez donc nous raconter ce que vous avez fait tout au long de ce week-end. 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C'est l'histoire d'un

0: La frontière est démarrée sa grande boucle dans l'Hexagone et le parcours de cette troisième étape passe par les Pyrénées-Orientales en proie aux flammes. Un méga-feu est en cours à moins de 100 km de l'arrivée du jour dans la station des Angles. Résultat, les autorités ont décidé d'interdire le passage de la caravane et la présence du public sur toute la partie française de l'étape.
1: Les coureurs seront bien au rendez-vous pour cette troisième étape dans les Pyrénées que nous détaille ce matin Christian Prudhomme, le directeur du Tour de France, au micro d'Emmanuel Collardet.
2: Bonjour Christian Prudhomme.
3: Bonjour.
2: On quitte l'Espagne ce lundi pour prendre la direction de la France, évidemment, et donc des Pyrénées. Et c'est pas forcément une étape réservée aux grimpeurs.
3: Alors ce sera une étape pour les baroudeurs de la montagne, mais sait-on jamais avec les champions d'aujourd'hui. Un départ de Granollers, donc dans la banlieue de Barcelone. Granollers qui est connu pour son circuit automobile, moto et pour son équipe de handball. Et puis ensuite nous remonterons donc vers la France, vers les Pyrénées-Orientales avec une difficulté notable, le col de Tozès à une soixantaine de kilomètres de l'arrivée. Ensuite on fera les 40 derniers kilomètres en France pour aller jusqu'à la station des Angles, une arrivée inédite pour le Tour. On sera très longtemps sur un plateau, quasiment tout le temps à 1500 mètres d'altitude. Avant une dernière montée, une montée finale d'un kilomètre et demi à quelques 7%, qui sera favorable aux punchers. Sans doute une échappée ira-t-elle au bout dans cette troisième étape.
2: Puncher, baroudeur, pour cette victoire d'étape aujourd'hui, on peut s'attendre à peut-être un invité surprise ?
3: Alors on peut avoir bien évidemment un invité surprise. Quand on a tracé l'étape avec Thierry Gouvenot, notre patron des compétitions, on s'est dit, et si un baroudeur de la première semaine endossait le maillot jaune le troisième jour et le gardait pendant une semaine, c'est possible en effet, mais peut-être y aura-t-il aussi une bagarre des favoris. Aujourd'hui, tout est possible. Pogacar, mais pas seulement, est capable de partir de très loin. On verra.
2: La montagne sur la route du Tour, c'est pas seulement les lacets qui s'enchaînent. Aujourd'hui, on va traverser les très beaux plateaux qui entourent Font-Romeu.
3: Oui, bien sûr, ce seront des paysages magnifiques pour les 40 premiers kilomètres en France. Et puis donc en altitude à chaque fois. Font-Romeu, c'était autrefois le camp d'entraînement des athlètes français avant de partir pour les Jeux Olympiques. Je me souviens, gamin, de la préparation de Colette Besson, championne olympique du 400 mètres à Font-Romeu avant les Jeux. C'est une région que certains coureurs connaissent bien. C'est une région qu'on fréquente peu. Donc nous sommes très heureux d'être dans les Pyrénées-Orientales pour l'arrivée de cette troisième étape.
2: Belle journée à vous, Christian Prudhomme.
3: Merci.
1: Et cette troisième étape, vous allez pouvoir la vivre en direct ici dès 13h30 à 5h28 tous les matins ici. Un petit peu d'histoire avant de retrouver vos infos avec vous, Stéphane Bern. Aujourd'hui, on remonte au temps des rivières anglaises au XIIe siècle.
4: En Angleterre, les cygnes ne sont pas tout à fait des animaux comme les autres. Ils appartiennent au roi. Dans l'Angleterre du XIIe siècle, la couronne fixe une règle étonnante. Tous les cygnes non marqués, vivants à l'état sauvage, deviennent propriété du souverain. Version royale de « si c'est à personne, alors c'est à moi ». Une décision progressive formalisée par le roi d'Angleterre, Édouard IV, en 1482. À l'époque, le cygne est un mets de prestige, servi lors des banquets royaux et des grandes cérémonies. Et oui, quand le cuisinier du roi cherchait une idée pour un repas de fête, la réponse était souvent « il suffira d'un cygne ». Certaines guildes ou institutions obtiennent le droit de posséder des cygnes à condition de les marquer au bec. Ce qui ne devait pas être de tout repos, vous pouvez y laisser quelques plumes. Quoi qu'il en soit, chaque marque permet d'identifier le propriétaire, une véritable carte d'identité médiévale. Cette organisation est surveillée de près et devient au fil des siècles une tradition codifiée. Sur la Tamise, elle se perpétue de nos jours avec le Swan Upping.
5: What else?
4: Une opération annuelle de recensement et de marquage. Swan Upping, quelle classe, so British. En France, l'administration aurait appelé ça dispositif de traçabilité, de contrôle et de mise en conformité des populations de palmipèdes royaux non bagués en milieu fluvial ouvert.
6: Bon, allez, ça suffit. Papier, carte de séjour.
4: Aujourd'hui encore, les cygnes tuberculés vivant libres en Angleterre sont en théorie la propriété du monarque britannique, tout comme les esturgeons, les baleines, les marsouins et les dauphins du Royaume-Uni. En France, on dit souvent « qui vole un œuf, vole un bœuf ». En Angleterre, ce serait plutôt « qui vole un cygne, vole Buckingham ».
1: Bonne journée à vous qui nous écoutez ici, il est 5h30, l'info en France et dans le reste du monde. C'est l'heure du 90 secondes présenté par Cyril Ardo-Redon.
0: 6 incendies actuellement jugés critiques en France, une vingtaine de feux au total. Le plus important a parcouru 4500 hectares dans les Pyrénées-Orientales à une trentaine de kilomètres à l'ouest de Perpignan. Plus de 10 000 personnes évacuées, un habitant et un sapeur-pompier grièvement blessés. Aujourd'hui, 7 départements sont classés en rouge pour un risque très élevé.

0: de feux de forêt. 41 sont en orange pour un risque élevé. Dans ce contexte, la troisième étape du Tour de France, aujourd'hui entre Granollers en Espagne et les Angles dans les Pyrénées-Orientales, est maintenue, mais sans public sur la partie française. Les secours étant mobilisés sur les incendies, le public ne doit pas se réunir en bord de route ou à l'arrivée. Canicule, troisième vague, jusqu'à 40 degrés attendu localement. Aujourd'hui, 16 départements de l'ouest et du sud de la France sont ce matin en vigilance orange. Et face à la gestion par le gouvernement de la précédente vague de chaleur, l'Assemblée nationale va débattre cet après-midi d'une motion de censure déposée par les écologistes et signée par des députés socialistes et insoumis. Elle a peu de chances d'être adoptée. Le RN a indiqué qu'il ne la voterait pas. Plusieurs millions d'euros de bijoux dérobés par plusieurs individus cagoulés. Un musée du Bas-Rhin à Wingen-sur-Moder, victime d'un cambriolage. L'établissement abrite 650 œuvres du maître verrier René Lalique. Il va rester fermé plusieurs jours. Et puis le mondial de foot, le Brésil éliminé cette nuit, la Seleção battue par la Norvège 2-1. Les Vikings affronteront en quart de finale l'Angleterre qui vient de battre le Mexique 3-2.
1: C'est 5h32. Plus de 700 pompiers sont donc mobilisés ce matin contre un gigantesque incendie dans les Pyrénées-Orientales.
0: Le feu a parcouru 4500 hectares. Il se situe à une trentaine de kilomètres à l'ouest de Perpignan. Et les habitants du massif des As, près de la commune d'Isle-sur-Tête, se réveillent ce matin après une très mauvaise nuit. Plus de 10 000 personnes évacuées, parfois dans l'urgence. Opération que vous avez suivie, Alice Fabre, entre l'Isle-sur-Tête et Saint-Michel-de-Yotte.
2: C'est en milieu d'après-midi, quand le vent a tourné et s'est renforcé, que l'on a pu assister sur les routes à des scènes de fuite. Sur le bas-côté, de nombreuses personnes fixent l'horizon et le panache de fumée, l'air inquiet. Certaines sont parties dans la précipitation, comme Clément, un habitant de Boulternère.
3: Ça se passe mal. On n'a pas vu de flammes, mais beaucoup de fumée, de l'odeur, ça pique les yeux, ça fait mal aux poumons, mais très proche de nous.
2: Philippe, lui, vit dans un mas isolé à Saint-Michel-de-Yotte. Il a les larmes aux yeux, il a décidé aussi d'évacuer.
4: J'ai préparé des affaires importantes, les papiers de famille, livrets de famille, des papiers importants qui sont importants à mon épouse et à moi et à ma famille. Quoi. Et après, deux valises et on part. Quoi, voilà. Après, on verra demain.
2: Mais l'ambiance bascule un peu plus tard à Isle-sur-Tête. Le ciel qui était bleu s'assombrit soudainement. L'air devient irrespirable, chargé de cendres. Au loin, des explosions de bouteilles de gaz se font entendre, créant la panique. Et des dizaines de personnes, hommes, femmes, enfants, arrivent à la salle d'accueil, choquées, comme Nicole qui a vu les flammes arriver près de sa maison.
5: C'était de l'autre côté de la rivière et ça sautait la rivière, c'est monté et là c'est nos habitations qui sont en train de cramer. Les pompiers sont venus, ils nous ont dit qu'il faut évacuer. Donc j'ai pris mon chien, ma tortue et voilà.
2: En tout, ce sont près de 10 000 personnes qui auront été évacuées ce dimanche soir.
0: Un reportage d'Alice Fabre ici Roussillon et toutes les informations concernant cet incendie et les autres en cours actuellement en France sont à retrouver sur notre site ici.fr. On jette un coup d'œil sur notre ciel, Johan, à météo. Hein, et je rappelle que 7 départements du sud de la France sont aujourd'hui classés en rouge pour un risque très élevé de feux de forêt. 41 autres sont en orange pour un risque élevé.
1: Troisième vague de forte chaleur donc annoncée sur le pays, avec ce matin un soleil généreux à l'exception de l'ouest du pays, la Bretagne, le Grand Est, qui pâtissent d'un ciel nuageux, de la grisaille et même des brumes. En début de journée, au cœur de la Bretagne, pour les températures, en milieu de matinée, on relèvera 15 à Aurillac, 18 à Dijon, 21 à Toulouse et 26 à Montpellier. Puis cet après-midi, sans surprise, le mercure va grimper et voir rouge, 35 à Paris, 34 à Orléans, 38 à Nantes et 40 la maximale à Montpellier. Et chez vous, comment ça se passe? Vous nous l'écrivez sur la page Facebook d'ici, comme l'a fait Claire qui est en vacances à Nice pour quelques jours. Ce matin, elle a relevé 20 degrés du côté de la baie des Anges. On salue Michel à Cahors qui nous écoute. Chez lui, il fait 18 degrés ce matin. Enfin, Christian est à Rouen et lui vient de relever 12 degrés. Tous les matins ici, on fait la météo ensemble.
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1: Qu'est-ce que vous diriez d'écouter Police? Message in a bottle. Moi, je disais ça aux auditeurs, mais vous aussi Cyril, ça marche. 5h34.

0: des chansons qui font du bien dès le matin. C'est ici, rien qu'ici, que vous les écoutez. Il est 5h39.
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0: En espérant que vous avez profité au mieux de ce week-end, ici, dès 5h, même pendant l'été, on reste vigilant face aux arnaques en tout genre. Et ce lundi, au menu de C'est pas vrai, Cyril, l'arnaque au résultat du bac.
2: Eh oui, le stress monte pour les quelques 730 000 candidats au bac. Et Valentin Bertrand va nous alerter sur ces sites internet qui promettent de dévoiler les résultats en avance. Évidemment, ça n'existe pas.
0: Et puis, côté musique, ces prochaines minutes, on écoutera Charlotte Cardin. Tant mieux pour nous. En attendant, nous accueillons sur l'antenne d'ici André. Bonjour André.
2: Bonjour André.
3: Bonjour Johan, bonjour Cyril.
0: Vous nous appelez des Pyrénées-Orientales. Comment s'appelle votre commune?
3: Prades, je suis à Prades. Je suis à environ à 16 km de Guilly-sur-Tête, c'est-à-dire plus au nord du département. Et donc, du coup, de chez moi, on voyait bien les grosses fumées noires là, qui se propageaient avec le vent qui attisait tout ça.
0: Les incendies qui sont au cœur de l'actualité. Comment s'est passé ce week-end?
3: Bien écoutez, nous ici dans le Conflent, je suis dans le Conflent, donc un peu plus dans les terres encore, je suis à 45 km de Perpignan. Et je vous dis, il y a une quinzaine de kilomètres de lieu où s'est produit l'incendie, quoi. Et pour nous, non, on n'a pas été impacté, mais bon, voilà, c'est désolant, c'est catastrophique, quoi. Tous ces gens devoir quitter leur appartement, leur maison, s'occuper de leurs animaux, trouver des solutions pour être hébergés et tout ça. C'était très, apparemment très très difficile, quoi. Les routes coupées, pas de ligne ferroviaire non plus qui circulait, donc un peu compliqué.
2: Le ciel est obscurci, pardon, vous voyez
3: la fumée? Non, le ciel est clair, mais bon, voilà. Là, le vent s'est calmé, du moins par ici, et j'espère que, voilà, pour les pompiers et pour les personnes qui sont sur le terrain, j'espère que ça va se calmer. Et voilà. C'est triste, quoi, de voir ce beau paysage partir en fumée comme ça, à cause de la bêtise humaine, certainement, encore une fois.
0: André, merci de nous avoir appelés ce matin pour vous remercier de nous être fidèles. Vous allez repartir, on va vous envoyer le pack été. C'est un sac avec plein de surprises, notamment le dernier roman de Franck Tillier. Et puis une paire de lunettes ici, notamment, pour assister en toute sérénité et le mieux possible, en toute sécurité, à l'éclipse du 12 août prochain. Merci d'avoir été des nôtres.
3: Je peux passer un petit message, s'il vous plaît?
0: Allez-y.
3: À toute l'équipe d'ici Roussillon qui font un travail formidable, ils ont été à l'antenne toute la journée pour se mobiliser avec les gens justement qui étaient dans la détresse, dans le besoin et tout ça, et une solidarité qui s'est formée, quoi. Donc vous voulez remercier toute l'équipe aussi d'ici Roussillon qui sont énormes, voilà.
0: Merci à vous de le rappeler, bonne journée à vous et puis courage André. 5h42, vous êtes ici, on poursuit ce petit matin en votre compagnie.
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0: Chaque matin ici, on ne se laisse pas embobiner par les arnaques. Grâce à vous, Valentin Bertrand, le stress monte pour 730 000 candidats au bac. Et vous nous alertez ce matin sur ces sites internet qui promettent de dévoiler les résultats en avance.
6: L'un d'entre eux fait beaucoup parler en ce moment, c'est voirmonbac.com. Le site promet des résultats avant la publication officielle prévue demain. Et évidemment, quand on est lycéen ou parent, on a envie de cliquer. Et d'autant plus qu'il met en confiance. Il y a le drapeau français dans l'entête. Juste en dessous cette mention, les résultats affichés proviennent du serveur d'exploitation pédagogique de l'éducation nationale. C'est un peu flou, mais ça semble sérieux. Et là, un formulaire à compléter, nom, prénom, date de naissance, filière, lycée. La mise en page est calquée sur tous les sites officiels. Alors, j'ai fait le test, même si pour moi le bac, ça remonte un peu déjà. Et tada, je tombe sur mes prétendus résultats. Sauf que tout est flouté, le site me demande alors de cliquer sur le bouton « Je ne suis pas un robot », on en a l'habitude désormais. Je le fais, mais rien ne se passe comme prévu. J'atterris en fait sur un autre site où l'on me demande de réaliser des missions. D'abord de télécharger une application, puis de répondre à un questionnaire.
0: Bon, et alors Valentin, est-ce que vous avez fini par les avoir, ces résultats finalement?
6: Eh bien non, j'ai tourné en rond avec cette suite de missions. Et c'est justement le cœur de cette arnaque. Chaque tâche accomplie rapporte de l'argent au propriétaire du site. Il a donc tout intérêt à nous en faire faire le plus possible. J'ai par contre cherché à en savoir un petit peu plus sur l'origine de ce site. Et la seule information que j'ai trouvée, c'est en fait la date de mise en ligne, le 30 juin, c'est-à-dire il y a tout juste une semaine. Mais j'ai trouvé d'autres arnaques similaires au moment, par exemple, de la rentrée scolaire. D'autres sites proposent là de dévoiler en avant-première la liste des élèves dans chaque classe. À nouveau, il faut fuir, surtout ne pas renseigner vos données personnelles. Et tant qu'à faire, économiser votre temps. Allez, pour le bac, plus qu'un jour à tenir.
0: Merci Valentin. Et pour rappel, si vous qui nous écoutez, vous êtes victime d'une arnaque, que vous avez repéré une fausse information, l'adresse mail, c'est ici.arnaque avec un S, @radiofrance.com. Ce lundi, dans le monde merveilleux du vivant, Benoît Prospero vous parlera d'une bactérie qui lui tient particulièrement à cœur. Pourquoi ? Réponse juste après Charlotte Cardin. Elle est ici.

0: écoutez ici. Bonjour, bon réveil à 5h47. Allons donc écouter la nature de plus près. Avec vous, Benoît Prospero, aujourd'hui dans le monde merveilleux du vivant, trois choses à savoir sur un être vivant à qui nous a offert la vie sur Terre, la cyanobactérie.
1: Nous sommes là grâce à une toute petite bactérie. Mais non, mais si. Et vous allez comprendre pourquoi. Bonjour à toutes et tous. Vous voyez ce que c'est une cyanobactérie ? Vous savez, c'est cette bactérie que l'on surnomme parfois algue bleue ou algue bleu vert à cause de sa pigmentation. Mais c'est bien une bactérie. Et d'ailleurs, je sais que certains parmi vous la consomment. Vous savez pourquoi ? Parce que parmi les espèces de cyanobactéries, eh bien, il y en a une qui est assez célèbre. La spiruline, consommée déjà depuis des siècles par certaines populations autochtones et aujourd'hui utilisées comme complément alimentaire. Et donc, au programme, apparition, survivalisme et air. Première chose à savoir, la cyanobactérie est l'un des êtres vivants les plus anciens que l'on connaît. Elle est apparue sur la planète Terre il y a plus de 3 milliards d'années.
0: Dites-moi, ça ne nous rajeunit pas tout ça ?
1: Ah bah si, justement. Nous, on est là que depuis seulement 300 000 ans, une microseconde dans l'histoire de la planète. Et justement, à ce propos, si la cyanobactérie traverse le temps, c'est parce que, deuxième chose à savoir, elle est capable de survivre dans des conditions absolument extrêmes. Par exemple, dans les lacs de soude alimentés par les sources d'eau chaude des volcans du Kenya et donc dans une eau beaucoup trop salée et alcaline pour la plupart des cellules. Vous savez, les fameux lacs d'émeraude. Eh ben oui, c'est elle qui notamment donne à ces lacs cette belle couleur vert émeraude.
0: Ah oui, on en voit de plus en plus en ce moment. Et alors, pourquoi vous nous dites que la cyanobactérie nous a offert la vie ?
1: Alors ça, c'est extraordinaire. Par la robe de chambre de la tortue, troisième chose à savoir, ce sont les cyanobactéries qui ont causé, il y a 2,4 milliards d'années, ce que l'on appelle la grande oxydation de l'atmosphère. En fait, ce sont elles qui ont chargé notre atmosphère en oxygène. D'abord dans l'eau, donc, et puis lorsque l'eau fut saturée en dioxygène, ce dernier s'est diffusé dans l'air. Oui, si notre air est respirable, c'est donc grâce à la cyanobactérie. Le monde vivant est merveilleux. Et si vous voulez en apprendre beaucoup plus, vous pouvez lire l'excellent livre « Eau douce » du formidable biophysicien Bill François. C'est publié chez Tana Édition.
0: Et donc à partir d'aujourd'hui, Benoît Prospero, nous savons que la cyanobactérie nous a offert la vie sur Terre. Rien que ça, ici.fr pour retrouver toute la collection du monde merveilleux du vivant.
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0: 6h10, c'est à la une de la presse ce matin. La grande boucle qui est donc repartie pour un tour samedi dernier.
3: À cette occasion, notre invité est le directeur des rédactions déléguées à l'équipe, le journal qui vient de sortir un hors-série, le Tour de France en 80 détours.
0: Bonjour Frédéric Varinguez.
4: Bonjour.
0: Si on parle des étapes mythiques du Tour de France par le passé, celles qui ont marqué les esprits, quelle est la première qui vous revient à l'esprit, justement ?
4: Ah, si vous faites appel à un souvenir personnel, moi je parlerai de 1989, le contre-la-montre final entre Greg LeMond et Laurent Fignon qui perd le Tour de France pour 8 secondes. Je pense que c'est un souvenir qui a marqué beaucoup de Français. Pour moi, c'est un souvenir de jeune homme assez où j'étais très très attristé par ce qui s'était passé, effectivement.
0: C'est comme une pièce de théâtre, un peu une tragédie, le Tour de France. En une étape, tout peut basculer, même en quelques minutes seulement.
4: Oui, c'est la magie du Tour de France, effectivement. C'est une course qui a des dimensions à nul autre pareil. C'est une course avec un public extrêmement présent qui pèse aussi sur l'ambiance et sur la course. Et effectivement, il y a des retournements de situation, des coups de théâtre, des défaillances, des exploits, Eddy Merckx, Jacques Anquetil, Bernard Hinault, des grands champions qui entrent dans la mythologie du sport et du cyclisme.
0: La grande boucle, ça reste depuis le début une course extrêmement populaire. On vient voir les coureurs passer au bord de la route.
4: Oui, le Tour de France, c'est un spectacle sportif, mais c'est un spectacle gratuit. Tout le monde peut accéder à la course, tout le monde peut venir sur le bord de la route. Le Tour de France, depuis le début de son histoire, est pratiquement passé dans tous les départements de France. Donc il suffit parfois d'ouvrir la fenêtre et puis le peloton passe devant chez vous. Et ça, c'est la magie du Tour de France.
0: Cette année, il y a une étape que vous attendez plus qu'une autre.
4: En fait, cette année, il y a deux étapes qui vont être, je pense, particulièrement importantes, puisque Le Tour de France va grimper au sommet de l'Alpe d'Huez deux fois de suite, les 24 et 25 juillet, à la toute fin du Tour de France. Donc ça, c'est assez inédit. Donc je pense que ça va être un moment très fort de ce Tour de France 2026.
0: Au fil des éditions, on demande toujours plus aux coureurs cyclistes. Elle a gagné en difficulté, cette compétition.
4: C'est difficile de dire ça, parce que si on se projette dans le passé. À l'époque, les étapes étaient beaucoup plus longues. Au tout début du Tour de France, les étapes pouvaient faire jusqu'à 500 km. Les coureurs couraient pendant la nuit. Voilà. Donc, au fur et à mesure, les étapes ont raccourci. Aujourd'hui, une étape
0: on a encadré 100, un 120 peu les
4: km.
0: Choses.
4: Oui, c'est voilà. On est dans une autre époque. Mais c'est vrai que la vitesse est évidemment beaucoup plus rapide aujourd'hui. En plus, cette année, il est possible qu'on ait de gros pics de chaleur. Donc, ça va être difficile pour certains jours, pour les coureurs.
0: Le Tour de France en 80 détours, c'est le nouveau hors-série de l'équipe à découvrir actuellement en kiosque. Merci Frédéric d'avoir été des nôtres ce matin.
4: Merci beaucoup.
0: Avant 6h, ici, vous avez rendez-vous avec la tendance de Muriel Jordan. Ce lundi, il sera question des chaises musicales. En attendant, voici The Connell 74-75 sur les ondes d'ici, 5h53.

0: vous écoutez ici avant le journal de 6h sur votre radio locale. Muriel Jordan est là et pour nous, elle décrypte un phénomène de société pour mieux comprendre notre époque. Aujourd'hui, Muriel, apparemment, les chaises musicales sont de retour.
1: Oui, les rires, la musique qui s'arrête d'un coup, la course vers la chaise la plus proche, ça vous rappelle forcément des souvenirs. Mais dites, vous avez entendu parler du gigantesque jeu des chaises musicales de Bryant Park à New York, une tradition estivale depuis 12 ans. Chaque année, dans ce célèbre parc new-yorkais, au mois de juin, des centaines de participants courent dans tous les sens, dans un joyeux bordel. Ils jouent aux chaises musicales et c'est vraiment génial à voir. La dernière a eu lieu le 8 juin dernier. Voilà à quoi ça ressemble. Alors, on attend la même chose en France. Quoique c'est un petit peu pareil. Hein. Dans certaines grandes villes, quand il fait beau, on se bat pour une chaise de bistrot en terrasse. Sauf qu'à ce jeu-là, on est beaucoup moins fair-play en général.
0: Oui, en France, on n'a pas encore le jeu des chaises musicales dans les parcs comme à New York, mais on a le jeu télé.
1: Et oui, les chaises musicales infernales sur la plateforme France.tv.
2: Chers amis, bienvenue dans l'aventure des chaises musicales infernales.
3: C'est une dinguerie, on enchaîne les catastrophes.
4: On fonce, on y va à fond la caisse.
5: Ils doivent tout faire pour trouver les chaises cachées et pour ralentir leurs concurrents.
6: On a eu deux sabotages.
7: Oh, c'est là.
6: À ce moment-là, on court, on ne sait pas vraiment où on va.
7: Allez, vite, belle.
3: C'est infernal, c'est
1: celui-là. Un jeu qui mêle compétition, humour, stratégie. Un jeu qui convoque à la fois les enfants que nous sommes restés, mais aussi les fins calculateurs. Un rendez-vous piloté par Florent Père, qui incarne le maître de ce jeu diabolique, adapté, vous l'avez compris, du célèbre jeu des cours de récré, des soirées entre potes et des anniversaires. Dans ce nouveau jeu, les chaises sont dissimulées dans des décors naturels en Bretagne et 5 duos de personnalités partent à leur recherche. C'est à voir sur la plateforme France.tv. Alors quand on pense aux chaises musicales, bien sûr on pense à l'école au cours de récré, mais figurez-vous que certaines écoles primaires françaises ont interdit le jeu des chaises musicales, jugé trop dur pour l'estime de soi. Bah oui, le jeu pourrait bien disparaître. Certains le maintiennent ou d'autres l'adaptent autrement. Alors doit-on y voir une manière de gommer l'idée qu'il existe des perdants quand on joue à l'école? En tout cas, les chaises musicales sont encore tendance, mais peut-être plus pour très longtemps. Le jeu pourrait bien perdre son fauteuil des classiques de l'enfance.
0: À demain, Muriel, ici.fr, pour retrouver toute la collecte des 7 tendances en podcast et en replay sur le site de votre radio locale. C'est à ne pas louper cet après-midi la 3e étape du Tour de France, 180 km de grimpe dans les Pyrénées, à vivre en direct à partir de 13h30. Pour l'heure, toute l'équipe d'ici matin vous rejoint pour vous accompagner en ce début de journée. Excellent lundi.
8: Merci Johan. Ah bah oui, ça y est, on y est, le café est prêt. Bonjour David.
9: Bonjour Maxime, bonjour à tous.
8: Et bonjour Valentin qui réalise cette émission.
9: Salut, ça va?
8: Oui, ça va très bien. Christelle aussi au standard, au 04 90 14 04 04. On est là, c'est la matinale de l'été ici en Vaucluse. Bienvenue, vous écoutez ici Vaucluse, il est 6h.
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8: Lundi 6 juillet, il va encore faire très très chaud. Bienvenue, il est 6h. 6h les informations avec vous, David Doba, les pompiers sur tous les fronts.
9: Depuis la semaine dernière, les incendies se multiplient dans les départements voisins, on va y revenir, Gard et Pyrénées-Orientales, mais aussi dans une moindre mesure en Vaucluse. De nombreux départs de feu signalés ce dimanche, les communes de Gargasse, de Saint-Pierre-de-Bassol ont principalement été touchés, mais aussi l'agglomération avignonnaise. Victor Cossamounier.
11: Plus d'une dizaine de départs de feu ont mobilisé les pompiers de Vaucluse ce dimanche. À Saint-Pierre-de-Vassol, en début d'après-midi, 1500 mètres carrés de broussailles ont brûlé dans un champ au niveau du chemin de la Picaille au nord de la commune. Près d'une soixantaine de pompiers sont intervenus pour circonscrire l'incendie, aidés par les quatre largages de leur hélicoptère bombardier d'eau. Une habitation a été légèrement touchée et son occupante prise en charge par la mairie. Du côté de Gargasse, 700 mètres carrés de broussailles ont brûlé près du lotissement des Lavandins. Les pompiers ont pu préserver les habitations et les locaux d'une entreprise reprises. Une personne a été légèrement intoxiquée par les fumées, mais laissée sur place. Plusieurs petits départs de feu moins significatifs ont aussi eu lieu à Avignon, notamment sur la rocade Charles de Gaulle, ainsi qu'en Courtine, près de la gare TGV.
9: Victor Costamounier, le Vaucluse, toujours placé en vigilance orange canicule ce lundi, mais aussi vigilance rouge au feu de forêt. 9 massifs sont fermés, notamment ceux de Bollagnuchaud, du Petit Luberon. Mont-de-Vaucluse est pleine du Comtat. Vous pouvez les retrouver sur ici.fr ou sur votre application. Ici, j'évoquais les feux de forêt chez nos voisins il y a un instant. Sachez que l'incendie qui s'est déclaré hier midi autour de Lédénon dans le Gard est toujours actif, mais il est fixé. Il a parcouru plus de 540 hectares. Hier soir, l'autoroute A9 a été partiellement réouverte. Les flammes avaient pris sur un circuit de karting. Et puis, incendie aussi important dans les Pyrénées-Orientales avec 4500 hectares déjà parcourus par les flammes. J'ajoute que la représentation de la pièce Silence de Lycie Antunes et de Mathilde Monnier prévue hier soir n'a pas pu se tenir à la carrière de Boulbon. L'accès au site était interdit en raison donc d'un risque d'incendie élevé. Décision prise par la préfecture. Les autres représentations prévues aujourd'hui, demain et mercredi sont pour le moment maintenues. On verra au fil des heures.
8: Et puis la chasse aux bonnes pièces est lancée.
9: Oui, on parlait du Festival d'Avignon. 1700 pièces pour le off. Et alors forcément, il y en a pour tous les goûts, mais une chose ne trompe pas, ce sont les pièces qui affichent déjà complet. Il y en a quelques-unes, ce sont généralement des spectacles à succès hein, à Paris qui sont venus se tester au Festival d'Avignon. Alors forcément, c'est complet, ça fait plaisir, mais ça fait aussi grincer quelques dents, Julien Baldacchino.
7: Auréolé de Molière en mai dernier, la comédie fin est complète de bout en bout et pour sa troupe, c'est un soulagement, mais pas seulement. Lancelot Scherrer est l'un des comédiens.
12: On va pas avoir à tracter, donc niveau fatigue, ça va aller, mais le piège, c'est de pas se relâcher non plus, quoi. De se réveiller, de penser au spectacle, de dormir en pensant au spectacle. On a l'impression d'être aussi un petit peu attendu au tournant quelque part. Les gens viennent parce qu'ils ont entendu parler de nous, donc on n'a pas envie de les décevoir, on a envie de leur montrer le meilleur de nous-mêmes, quoi.
7: Résultat, il y a forcément, et très tôt, des spectateurs déçus.
13: On s'est fait engueuler un peu déjà dès ce matin, des gens qui veulent à tout prix voir un spectacle, on leur dit c'est complet, ils sont furieux, comme si on avait refusé leur enfant à l'hôpital.
7: David Roussel co-dirige depuis 20 ans le théâtre des Béliers qui accueille la pièce. Il y voit un changement plus global dans l'économie du festival.
13: On sait qu'on aurait été complet, quoi qu'il arrive, sur ce type de spectacle. Donc ça ne change pas tellement, je dirais, notre recette. Et ça peut en revanche nous inquiéter pour d'autres spectacles, parce qu'effectivement, on a de plus en plus des spectateurs qui descendent du TGV en ayant leur carnet de spectacles rempli. Et puis en revanche, pour tous les autres spectacles, il me reste énormément de spectacles quand même avec des places à vendre. Donc il faut être curieux.
7: Des théâtres complets, un bon signe donc pour l'engouement autour du spectacle vivant, mais un défi supplémentaire pour les autres compagnies, des milliers qui parfois jouent gros en venant à Avignon.
9: Julien Baldacchino, tous les ans le même drame, l'abandon des animaux de compagnie, abandon qui augmente inexorablement, même si les propriétaires s'exposent à des sanctions pénales, hein, d'où le coup de gueule poussé sur les réseaux sociaux la semaine dernière par l'association Adéo Animalis. Sa présidente sera avec nous, ce sera à 7h45.
8: Et puis c'était un arbre plusieurs fois centenaire.
9: Les experts ont du mal à se mettre d'accord, 200, 400 ans, difficile d'en avoir le cœur net. En revanche, eh bien, pour les habitants de Brande, c'était un repère. Cet arbre, c'est celui qui se trouvait devant l'église, un arbre de 3 mètres de haut, ça n'est plus qu'un tronc creux aujourd'hui. La Gazette de Brandt a recueilli des milliers de réactions sur les réseaux sociaux. Les Brantais cherchent désormais à conserver ce qui reste de cet arbre, car il représente la mémoire et l'histoire du village. Éric Gouillard est rédacteur de la Gazette.
14: C'est un arbre qui est tellement symbolique. D'abord, vous avez vu sa position. Il a absolument assisté tous les événements heureux et malheureux de notre village depuis plusieurs siècles. Tout le monde s'y mariait, toutes les communions se passaient là, les enterrements aussi. Donc c'était vraiment un lieu social. C'était un endroit de réunion, de toute façon, qui marquait un peu le centre du village, là où les gens venaient débattre, venaient régler leurs problèmes. Moi, j'ai été très touché par la mort de cet arbre et on s'est dit qu'on ne pouvait pas le laisser comme ça. Toute l'histoire du village étant là depuis plusieurs siècles, nous sommes plusieurs à avoir pensé qu'un hommage, ou en tout cas une préservation de cette écorce qui est quand même assez sculpturale, assez magnifique, pouvait être envisagée.
9: Et si vous voulez le voir, hein, cet arbre, ce qu'il en reste, on vous a mis les photos sur ici.fr. On en reparlera d'ailleurs à 6h30 et 8h30. Et puis, un mot de sport, Maxime, c'est la surprise de la nuit. Le Brésil éliminé du mondial. Mais si, l'équipe de Neymar a été battue 2-1 par la Norvège. À noter que l'Angleterre s'est qualifiée en battant le Mexique 3-2.
15: Aïe, aïe.
9: Qu'est-ce qu'alors, justement, on y revient à la météo.
8: Nous sommes en vigilance orange canicule aujourd'hui avec des températures qui vont encore grimper très très très haut puisqu'on parle de 38-39 degrés pour Pertuis, Ville-sur-Ozon. Et vous êtes déjà nombreux, David, sur le Facebook de Ici Vaucluse à nous dire qu'il fait déjà chaud en fait.
9: Et bah oui, parce que les températures ont effectivement beaucoup de mal à baisser la nuit. On était quasiment autour des 30 degrés hein, cette nuit. Il fait déjà 22 degrés chez Noël à Faucon qui nous dit que le ciel est clair, 24 degrés à Crillon-le-Brave. Et en cherchant bien, je pense que oui, on est à 25 degrés à Châteauneuf-de-Gadène chez Véro.
8: Déjà, donc ce matin vous ouvrez peut-être les volets, ça y est, vous dites déjà on ne respire pas. C'est vrai qu'il fait déjà très très très chaud. Vous avez remarqué aussi la fin du vent, fin du Mistral et un nouveau épisode, donc un nouvel épisode de canicule qui s'annonce. On fera le point avec notre météorologique tout à l'heure, Giste.
9: Oui.
8: Hein, Gique, non, Giste. Tout à l'heure à 7h30 évidemment. On fait la météo ensemble sur cette page Facebook Ici Matin.
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8: Eh ben on est ravis en tout cas de vous réveiller et de commencer cette matinée ensemble ici Vaucluse avec Ici Matin. C'est la matinale de l'été, celle qui vous donne un petit peu de fraîcheur et qui vous réveille surtout en douceur. On va, oula, il fait chaud là avec cette chanson Indochine, tes yeux noirs, on chante le désir et l'amour. Vous savez qui c'est qui a signé le clip de cette chanson, David?
9: Alors pas du tout.
8: Serge Gainsbourg.
9: Oh, bah voilà. C'est alors.
8: Ça sort en 1985.
15: Viens là.

0: Céline était Yeux Noirs. Vous écoutez ici Vaucluse, peut-être que c'est votre premier réveil, tiens, en Vaucluse, vous êtes en vacances chez nous ici, c'est donc ici Vaucluse, et ces magnifiques champs de lavande, l'autre spectacle à aller voir en Vaucluse, grâce à Noël, tiens, qui nous met une superbe photo de ces champs de lavande. Tiens, si vous habitez auprès de Sceaux, au Rennes, n'hésitez pas à nous dire si la lavande sont en fleurs, je pense que oui, et surtout si voilà, ils ont commencé à couper ou pas, comme ça au moins on pourra aller voir bien ce beau spectacle sur le plateau d'Albion. 6h11, dans un instant, David Aubal, l'info chez nos voisins.
1: Oui, et on part du côté d'Aix-en-Provence.
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0: Ah bah oui, vous êtes au bon endroit ici, Vaucluse. On vous réveille en douceur. Et l'info aussi près de chez nous, chez nos voisins. Une nouvelle vague de chaleur qui arrive aujourd'hui sur la France, David.
1: Demain. Ah oui, le Vaucluse est en vigilance orange canicule. Le mercure pourrait flirter par endroits avec les 40 degrés aujourd'hui et demain. Températures ne chuteront sensiblement qu'en fin de semaine. Situation compliquée pour beaucoup. Chez nos voisins d'Aix-en-Provence, par exemple, eh bien les patients qui doivent se faire opérer à la clinique Axiom redoutent ce moment. Alors pas seulement évidemment pour des raisons médicales, hein, mais parce que ça fait plus d'une semaine maintenant que la climatisation du service connaît de gros problèmes. Le bloc de froid tombe régulièrement en panne et ce n'est pas le seul secteur concerné. La fraîcheur fait aussi défaut dans plusieurs chambres et les bureaux administratifs. Paul Marcil, la situation inquiète visiteurs et soignants.
6: Michel vient de rendre visite à sa femme. Dans sa chambre, la température est élevée.
7: Un ventilateur qui brasse de l'air chaud, pas plus, hein. On sent vraiment le chaud.
6: La plupart des fenêtres de la clinique sont ouvertes, certaines sont protégées du soleil, mais ça ne suffit pas pour Magali, soignante dans l'établissement.
8: Arrivé 11h midi, il fait très très chaud, dans la salle de pause il n'y a pas de clim non plus, il y a des couvertures de survie là, qu'on a mis sur les fenêtres pour éviter que le soleil rentre, mais il fait chaud quand même.
6: Magali travaille au bloc opératoire et depuis une semaine, la climatisation s'arrête régulièrement.
8: Le bloc froid, en fait, le matin fonctionne, avec des ratés, mais il fonctionne, et en fait il s'arrête en fin de matinée, donc ça monte crescendo en fait, jusqu'à avoir 31-32 dans les salles.
6: Et avec cette chaleur, Magali pense surtout aux patients.
8: Nous c'est compliqué, mais eux ils sont là des fois 24h, 48h, une semaine, les pauvres.
6: Plusieurs actes ont été reprogrammés, mais certains chirurgiens maintiennent tout de même leurs opérations.
8: C'est pas très sympa pour les patients, c'est pas très hygiénique, il n'y a pas de ventilation du coup. Franchement, si quelqu'un de ma famille devait se faire opérer, il ne se ferait pas opérer là.
1: Pour ce reportage, Paul Marcil à Aix-en-Provence, la direction de l'établissement n'a pas souhaité communiquer. On le rappelle, attention, hein, les températures vont encore monter beaucoup en début de semaine.
0: Et on fait la météo ensemble justement sur notre Facebook, notre page Facebook ici Vaucluse au 04 90 14 04 aussi. On lit vos températures et vos belles photos du week-end. J'espère que vous avez passé un bon week-end. Moi je la sens bien cette semaine parce qu'il va se passer encore plein de choses. Peut-être que vous avez assisté à un mariage, David, ce week-end.
1: Non,
0: c'est la saison. Hein, c'est la saison des mariés.
1: Ah bah oui.
0: Et bon courage à eux, surtout aux mariés, tiens, avec son costume 3 pièces, ses cadeaux. C'est vrai que c'est pas évident. Bah figurez-vous que Philippe Garcia a rencontré justement a rencontré une créatrice voilà qui est styliste et modéliste à Carpentras et elle fabrique justement des robes de mariée. C'est classe d'avoir une robe made in Carpentras
1: climatisée.
0: Bah un petit peu, vous verrez, c'est pas mal, c'est une chouette histoire en tout cas. Et on ira dans un instant avec Philippe Garcia. Un des plus gros succès de Jeanne d'Arc. Non, c'est Jeanne Masse. 800 000 exemplaires, toute première fois. Bon réveil.

0: Jeanne Mas, toute première fois. La chanson qui est sortie pour la toute première fois en 1985. Et bonjour Philippe Garcia.
1: Oui Maxime, bonjour.
0: Merci d'être là aujourd'hui à 6h19 comme tous les jours. Parce que ce matin, portrait à domicile d'une styliste et modéliste pour un jour en Vaucluse. Alors vous êtes chez elle à Carpentras, Philippe.
1: Une fierté de chez nous qui partage sa vie artistique entre Paris et Carpentras.
0: Ouais, elle s'appelle Claire Avias, originaire de Vaison-la-Romaine. Et donc elle a fait ses études à Aix et vécu près de 15 ans à Paris.
1: Claire Avias est revenue dans notre Vaucluse en 2013. Je l'ai rencontrée au cœur de Carpentras, dans sa maison au charme historique sur 4 niveaux, où chaque pièce reflète son âme d'artiste, amoureuse de la beauté, hors du temps et des modes. Dans son petit atelier au charme fou, des croquis, des affiches d'artistes ou encore de spectacles pour lesquels elle a travaillé, les 1000 choses d'un atelier de couture où elle règne seule en maître. Claire Avias est attachante, joyeuse, vive, bienvenue chez elle. Bonjour.
2: Bonjour, je vous en prie.
1: Merci.
2: Vous voulez qu'on aille à l'atelier ?
1: Oui. Donc on est chez vous là ?
2: On est chez moi.
1: Ah ouais ? C'est beau.
2: J'ai commencé par la haute couture. J'ai fait un petit passage éclair parce que l'expérience que j'en ai eue, ça ne me correspondait pas du tout, ça manque d'humanité. C'était un peu pas comme moi en fait. Et moi j'ai besoin d'écraser les autres pour avancer, je ne sais pas faire. Voilà, c'est pas moi.
1: On peut réussir sans marcher sur les autres.
2: Moi je préfère l'humain. Et puis j'ai eu l'opportunité de rentrer à l'Opéra Comique en stage.
1: Oui.
2: Et ça a été une révélation en fait. Parce que moi je visais vraiment la haute couture quand j'étais jeune, parce que c'est ma passion depuis que... J'ai eu mon premier mannequin à 6 ans. Voilà, qui est toujours dans mon atelier d'ailleurs.
1: Ah bon ?
2: C'est la poupée qui est en bleu. Moi j'ai mon atelier à Carpentras, je travaille pour le spectacle à Paris. Et moi j'ai beaucoup de clients fidèles. J'ai des artistes que j'habille depuis plus de 20 ans maintenant. Mais c'est tous des gens avec qui j'ai une relation d'abord maintenant d'amitié.
1: C'est personnel.
2: Je travaille sur une expo que je voudrais monter à Vaison dans 2 ans.
1: Ouais.
2: À 4 mains avec mon papa. Mon papa était décorateur. On va dire que 70% de mon savoir-faire, je le tiens de mon papa. Et les 30% restants de mon professeur de couture, à qui je voue une admiration immense, qui est une dame qui va avoir 90 ans le mois prochain, et que j'aime beaucoup, et qui est à Marseille. Et ici, par contre, je fais plus des robes de mariée.
1: Mais alors, est-ce qu'elles ont un style, une patte ?
2: Pas du tout. Je leur demande de me raconter qui elles sont. Et en fonction de ce qu'elles me donnent, je vais essayer de leur faire une robe qui sera la plus proche d'elles-mêmes. Quand j'habille une femme, je pars toujours du principe que quelle que soit sa morphologie, quel que soit son physique, quel que soit son âge, il y a toujours quelque chose de beau à mettre en valeur. Je crois que j'ai une chance, c'est que les gens me racontent.
1: Alors ça, c'est pas une chance, c'est une qualité.
2: J'allais dire, ben voilà, ça fait partie des choses qui me viennent de mes parents. Quand ils faisaient la décoration d'un intérieur, mon père travaillait de cette façon-là.
1: Il y a vraiment
2: Il y a des endroits qui n'ont pas bougé depuis le 19e. Puis il y a des trucs...
1: C'est magnifique, ça. C'est
2: un buste de magasin des années 20. Bon, il y a même des outils, parce que là, j'étais en train de poncer des baleines en acier.
1: Ouais, ouais.
2: Donc, Dremel, pince coupante, cutter.
1: Claire Avias, styliste et modéliste, outre ses collaborations artistiques, est connue pour ses robes de mariée. Ses clientes font leurs essais chez elle, à Carpentras.
0: Bon ben voilà, merci beaucoup Philippe Garcia, on vous retrouve tout à l'heure. Je précise que Claire Avias a créé les costumes de la compagnie Kabuki, dirigée par l'auteur et metteur en scène Laetitia Gonzalbès. Le spectacle qui sera joué jusqu'au 25 juillet au Festival d'Avignon, dans notamment à la Factory à 13h. Pour retrouver en tout cas le boulot de Claire Avias, vous allez sur son Facebook, par exemple claire-avias.book.fr aussi pour son site internet. Merci pour cette belle découverte et on salue évidemment tous les Novi de ce week-end. Il y en a eu un paquet et pour ceux qui vont se marié aussi cet été, vous êtes au bon endroit, on est ici un petit peu au paradis, hein. Je rappelle qu'il y a beaucoup de personnalités ici qui se marient chez nous. Tiens, je pense à Louane qui s'est mariée chez nous il n'y a pas longtemps, vous avez eu l'info quand même.
3: Mais j'ai eu l'info, je ne suis pas invité, hein. Mais j'ai eu l'info.
0: Ah ouais, à Pertuis notamment, tiens à Pertuis il fera jusqu'à 38 degrés aujourd'hui, ça va chauffer, vous nous le dites déjà sur la page Facebook, on fait la météo en direct évidemment, 04 90 14 04 04, et puis sur la page Facebook avec vos magnifiques photos de notre si beau département. Bienvenue, c'est ici matin, bon réveil.

0: site, il s'appelle Alex Warren. Dans un instant, l'horoscope et puis également votre info qui revient tout de suite.
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0: Bah oui, prenez le temps, 6h27, bon réveil au moment du café, on est ravis de vous accueillir comme tous les jours, d'ailleurs du lundi au dimanche, on vous réveille tous les jours et c'est un bonheur finalement, même pour vous qui n'êtes pas de la région, vous êtes peut-être en vacances, bah vous avez choisi le bon département, le meilleur, le plus beau, c'est bien sûr le Vaucluse, ici Vaucluse qui vous réveille au moment du café, 6h27, dans un instant l'horoscope. Si vous souhaitez venir quand même ici dans le centre-ville d'Avignon pour profiter du Festival d'Avignon, sachez que le centre-ville est uniquement piéton hein, pour le Festival d'Avignon et le Festival Off jusqu'au 25 juillet, 5-7 parkings relais même pour se garer avec des navettes gratuites depuis l'île Pio et les Italiens. Vous avez toutes les infos sur notre site ici.fr pour profiter comme il se doit de ce beau festival, le plus grand théâtre du monde. Catherine Viguet est avec nous également. Bonjour Catherine. Alors on a deux tendances aujourd'hui.
6: L'une d'eau, l'autre de feu. Bélier, on vous rend grâce, on vous complimente et une personne aimée crie comme elle a besoin de vous. Taureau, au fil des heures, vous prenez du recul, c'est dû à une situation ou à une personne. Gémeaux, vous foncez et à la fois il faut réfléchir, prendre le temps, essayer de composer avec les deux. Cancer, cette période vous permet de vous sentir en accord avec vous-même, essayez de tout faire pour que ça dure. Lion, sous n'importe quelle latitude vous plairez, un bienfait qui vous réconforte ô combien. Vierge, vous sublimez tout ce qui travaille votre petit cœur et de ce fait, ça se passe bien. Balance, un événement est en vue, réjouissant au demeurant, ce qui vous met du baume au cœur. Scorpion, vous ne vous sentirez pas toujours au top de votre forme, mais vous essayez de ne rien montrer. Sagittaire, on veillera sur votre jolie personne, vous serez tout autant attentionné aux autres. Capricorne, à vous la famille et peut-être des travaux à envisager à votre domicile, vous faites au mieux. Verseau, changez-vous les idées, acceptez de sortir de votre quotidien, vous vous en féliciterez. Poisson, après des journées gratifiantes, vous jetez un œil sur votre petite fortune. Et pour nous tous, on se réjouit parce que c'est aujourd'hui.
0: Merci Catherine Viguet.
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0: Allez, il est quasiment 16h30. David, l'info d'ici, à suivre dans quelques instants.
7: Avec des habitants qui veulent rendre hommage à un symbole de leur village. Ce symbole, eh bien, c'est un arbre. Les habitants, ce sont ceux de Brandt. Nous y serons donc dans quelques instants. Quoi, 90 secondes?
0: Oui, c'est ça l'info en France et dans le monde avec Cyril Ardo-Redon. Bonjour Cyril.
8: Une vingtaine d'incendies en cours en Ariège, dans l'Aude, le Gard, la Drôme. 6 feux sont jugés critiques. Le plus important a parcouru 4600 hectares dans les Pyrénées-Orientales, à une trentaine de kilomètres à l'ouest de Perpignan. Une lutte intense toute cette nuit encore. Plus de 10 000 personnes évacuées. Un habitant et un sapeur-pompier ont été grièvement blessés. La troisième étape du Tour de France qui passe aujourd'hui par les Pyrénées-Orientales. Près de 200 kilomètres entre Granollers en Espagne et la station des Angles. La course cycliste est maintenue mais sans public sur la partie française, les secours étant mobilisés sur les incendies. L'accalmie aura été de courte durée. Le retour de la canicule pour 16 départements de l'ouest et du sud de la France qui sont aujourd'hui en vigilance orange, jusqu'à 40 degrés attendus localement. Au moins 3 personnes gravement blessées lors d'une agression au couteau hier après-midi à Clermont-Ferrand. Le suspect de 34 ans s'est ensuite jeté sur des policiers et a été blessé par un tir des forces de l'ordre. Aucun élément n'évoque un caractère terroriste selon le parquet. Lutter contre les free parties, les rodéos motorisés, les violences dans les stades ou la consommation de protoxyde d'azote. Le projet de loi sur la sécurité du quotidien, dit Riposte, examiné dès aujourd'hui à l'Assemblée nationale.

0: Le texte a déjà été adopté au Sénat. La gauche dénonce un texte uniquement répressif. Et puis la Fédération française de foot demande à la FIFA d'annuler le carton jaune de Michael Olise face au Paraguay. Les images de l'altercation avec un joueur de l'équipe adverse montrent qu'il n'y a eu aucun contact.
1: Merci beaucoup Cyril Ardo-Rodon. On vous retrouve dans une heure. D'ici là, à 7h, nous reviendrons sur la journée chargée pour les pompiers. Hier que ce soir, on en parlait dans ce 90 secondes dans le Vaucluse ou dans le Gard. Nous ferons le point complet sur les incendies qui se sont donc déclarés. Alors que 9 massifs forestiers restent interdits d'accès aujourd'hui pour des raisons de sécurité. Puis dans le journal de 7h, nous verrons également de quelle manière les comédiens, les metteurs en scène, les festivaliers aussi gèrent la chaleur en plein festival. Alors qu'une nouvelle vague fait son apparition à partir d'aujourd'hui, près de 40 degrés attendus dans certains endroits du département.
2: Et puis en attendant, l'info d'ici nous amène à Brandt ce matin.
1: Oui, pour y rencontrer des habitants pour le moins émus semaine après semaine. Ils ont assisté à la lente déperdition de l'orne du village, un arbre de 3 mètres de haut, âgé de 200 ou 400 ans. Malade, il ne reste plus grand-chose de sa splendeur passée, mais les Brantais cherchent quand même à conserver l'un des symboles de leur village, Philippe Popper.
3: Tous les mariages, les baptêmes, les enterrements sont passés sous les branches de l'orme. Les Brantais venaient aussi régler leurs dettes sous cet arbre. Yap est le plus proche voisin de l'orme. Il est à Brandt depuis 40 ans et l'a vu dépérir.
4: Sur Henri IV, on faisait justice sous l'orme qui était planté devant les églises. On a vécu avec lui. C'était un arbre qui était imposant, donnait sa protection.
3: Cet orme a-t-il été planté à la Révolution ou 200 ans avant, sous Sully? Il y a débat. Maintenant que l'arbre est mort, Éric Guillouard se pose la question de conserver la mémoire de l'arbre.
5: Pour l'instant, c'est très en débat. Il y a une solution qui serait d'injecter une résine plastique qui ne donne pas toujours de très beaux résultats et de conserver l'orme à sa place actuelle, de façon à en faire une espèce de statue végétale.
3: Le rédacteur de la Gazette de Brandt cogne avec sa main le tronc creux. Il proposera bientôt une autre solution de mémoire au Brantais.
5: On l'emmène, il doit être très léger, hein, parce que franchement, il n'y a que l'écorce extérieure sur une demi-circonférence en plus. Hein. On le fait rentrer dans la chapelle avec un bel éclairage.
3: En quelques semaines, le débat sur la mémoire de l'arbre de Brandt a agité les réseaux sociaux.
5: C'est incroyable. La Gazette de Brandt a enregistré 300 000 visites sur son site. C'est un arbre qui touche tout le monde. Un des commentateurs a envoyé une photo des années 60, des femmes habillées en comptadine, un tambourinaire. Et c'était donc une photo de sortie de messe de minuit. Et mais l'orme est très en majesté.
3: Mais déjà, la mémoire de l'orme revit sous les mains du sculpteur et d'Ibouché.
6: L'historique d'une pièce de bois, moi, vraiment, ça me touche obligatoirement. Ça va se sentir sur le rendu. La forme que j'ai récupérée a un très joli mouvement déjà creuse avec des côtés qui s'en vont en s'allégeant et tout. Donc je vais essayer d'accentuer l'effet naturel pour avoir quelque chose qui s'envole en gros. Hein.
3: Brandt veut conserver l'histoire autour de l'orme mort, mais dans le village, au pied du Ventoux, on trouve déjà d'autres ormes, tous issus de Roger, de l'orme de l'église.
1: Et on a envie de le voir, cet orme, oui. Enfin ce qu'il en reste, eh bien ça tombe bien. On vous a mis une photo sur ici.fr et sur notre appli ici. On passe à la météo, Maxime ?
2: Oui, oui.
1: Ça va chauffer beaucoup.
2: Oui, ça va chauffer beaucoup. Nous sommes toujours en vigilance orange. Ça y est, c'est de retour, hein, parce qu'avec le vent, là, c'était compliqué. Bah, de nouveau, un nouvel épisode, donc canicule orange pour le Vaucluse. Nous sommes en vigilance rouge pour danger feu également, concernant la météo des forêts. Donc, on reste vigilant. Températures qui vont grimper aujourd'hui. D'ailleurs, vous le constatez déjà, hein, David, sur la page Facebook, il fait déjà chaud à 6h35. Vous êtes nombreux à nous dire que le thermomètre est bien au-dessus de 22, 23 degrés.
1: Ah oui, bien au-dessus, effectivement, parce qu'on avait même un 25 degrés tout à l'heure. Je suis en train de voir là les tout derniers commentaires que vous nous avez envoyés.
2: Et les belles photos aussi. Hein.
1: Aussi, c'est vrai. On reste autour des 25 degrés. Hein. À Villeneuve-les-Avignon, la nuit a été chaude, nous dit Mado. 24,6 degrés, c'est précis, chez Claudie Akeran.
2: Ouais, il y a un joli yucca aussi de Dominique, là, à Vaison. 22 degrés déjà. Le ciel est dégagé. Vous avez remarqué peut-être que le vent a calé. Et ça aussi, c'est une bonne nouvelle déjà aussi, parce que le vent, ça inquiète toujours, surtout en cette période. Vous êtes prudent, évidemment, aussi sur la route. Nous sommes en vacances, forcément, les autoroutes peut-être seront chargées encore aujourd'hui. On prend toujours une bouteille d'eau, voire deux même, avec ces chaleurs-là. On pense à s'hydrater, évidemment. Vous écoutez ici Vaucluse, 6h35. Bienvenue et bon réveil.
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2: 6h36, vous écoutez ici matin. Bienvenue.
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2: 6h36. Tout le monde connaît, tout le monde le sait, surtout Vincent Van Gogh a vécu à Arles.
1: Ah oui.
2: Et aujourd'hui, dans un instant, je vais vous raconter la petite histoire dans la grande. Il paraît qu'un Vauclusien l'a côtoyé et même devenu son ami. La suite est dingue et je vous la raconte dans un instant. Dans Le Saviez-vous, y compris pendant les vacances, oui, des histoires insolites et historiques chez nous. Voilà, c'est la promesse de votre matinale ici matin. 6h36, Zazie Larsen. Bienvenue.

0: Zazie. Elle a 31 ans cette chanson et pourtant elle est toujours aussi belle. C'était Larsen.
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3: Et comme tous les matins, 6h40, c'est l'heure de Le Saviez-vous avec vous, Maxime. Oui. Vous allez nous raconter donc tous les jours une histoire insolite et surprenante. Et vous allez aujourd'hui nous en apprendre un peu plus sur une histoire un peu étrange qui a piqué notre curiosité, une histoire autour de Van Gogh.
0: Oui, j'avoue, c'est un petit peu intriguant. Vincent Van Gogh, ce peintre impressionniste, ce génie aussi torturé, qui a choisi notre région, le Sud, et Arles en 1888 pour, il ne sait pas encore, ses derniers jours, hein, puisqu'il mourira bien deux ans plus tard, à 37 ans. Alors pourquoi je vous parle de tout ça, David? Eh bien parce qu'il y a une Vauclusienne, à l'accent irlandais, qui a décidé de consacrer tout son temps libre depuis le confinement au peintre. Elle s'appelle Bernadette Murphy. Elle vit dans le sud de Vaucluse et on peut le dire, elle a enquêté sur Vincent Van Gogh chez nous pendant plusieurs années. Elle a écrit des livres. Tout ça a été reconnu même par la Fondation Van Gogh, donc c'est très sérieux. Le Café de Van Gogh aux éditions Actes Sud est par exemple son dernier livre. Eh bien, dans ce livre, elle va nous dévoiler l'identité des modèles de Vincent Van Gogh. Et dans ces modèles, il y a des...
3: Il y a des Vauclusiens, évidemment.
0: Oui, il y a des Vauclusiens. Alors, on ne sait pas grand-chose sur ces Arlésiens, comme par exemple Marie Ginoux, qui était la propriétaire du café, Joseph Roulin, ou encore Antoine-Auguste Bressy. Alors, qui est Antoine-Auguste Bressy? Son portrait, vous l'avez forcément vu une fois dans votre vie. Il s'agit, vous savez, du tableau du fumeur. Eh bien, selon Bernadette Murphy, il s'agit d'Antoine-Auguste Bressy, un Pernois. Ce dernier est né à Pernes-les-Fontaines en 1847. Sa famille est ensuite partie vivre à Malemort, dans les Bouches-du-Rhône. Et puis Bernadette, notre historienne, affirme que c'est lui qui aurait fait rencontrer Joseph Roulin à Vincent Van Gogh. Joseph Roulin, pour ceux qui ne connaissent pas, c'est l'un des modèles les plus connus du peintre. Alors, comment ils se sont rencontrés, Vincent Van Gogh et notre Pernois? Notre Pernois, il était postier à Arles, en fait. Et notre Auguste Bressy, tout simplement, il était au bar, voilà. Le peintre arrive en gare d'Arles, en plein hiver, sous un froid de canard. Il neige, la presse parle même de 60 cm de neige, il y a un vent, bref, tout le monde reste enfermé. Et donc, Vincent Van Gogh va partir quelques heures se réfugier au café de la gare. Et c'est là que se trouve au même moment Antoine-Auguste Bressy, postier. Comme il est au chômage forcé, puisqu'il y a un peu trop de neige, tout est paralysé. Et donc là, on imagine que c'est à ce moment-là que Vincent Van Gogh aurait demandé à notre Pernois de lui faire son portrait. Le tableau est juste magnifique. On aperçoit en fond le rideau du café de la gare. Antoine Bressy est habillé simplement avec une pipe, d'où le nom Le Fumeur. Son regard est tendre. On sent déjà une belle relation. Ces deux-là vont se croiser pendant deux ans. Les deux ans où ils habitent, ils vont se dire bonjour, etc. Et se servir le café. Pendant près de six ans, en tout cas, elle a bossé, notre Bernadette Murphy, pour sortir cette histoire-là. Et aujourd'hui, donc, vous pouvez aller voir ce magnifique livre aux éditions Actes Sud. Sachez quand même que ce tableau, vous tapez simplement le fumeur de pipe. David, c'est ce que
3: je viens de faire, absolument. Très belle couleur aussi, magnifique.
0: Magnifique, hein. C'est un Pernois. Merci Bernadette Murphy pour cette histoire. Vous en avez plein, évidemment, à réécouter sur notre appli ici.fr. 6h43, dans un instant, c'est notre veto qui arrive.
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0: 6h44, c'est l'heure de retrouver bien sûr notre vétérinaire Emeric. On a un animal domestique errant sur la route ou dans le voisinage. Qu'est-ce qu'on peut faire? Voici vos conseils.
6: Alors avant toute chose, c'est idéal de pouvoir s'assurer que l'animal n'est pas déjà recherché. Donc on vérifie les affichages, les réseaux sociaux, ça fonctionne assez bien. Et si notre petit protégé est bien recherché, évidemment on contacte les propriétaires. Si ce n'est pas le cas, il faut savoir que votre mairie est responsable des animaux errants sur le territoire de la commune. Elle doit afficher ou au moins pouvoir renseigner les conditions de prise en charge des animaux errants et fournir le contact de la fourrière municipale qui gère ces animaux. Maintenant, si vous êtes à l'aise avec les animaux et que l'animal errant n'est pas blessé, vous pouvez essayer de l'attraper. Alors bien sûr, pas de gestes brusques, il ne faut pas courir vers lui ou crier, on reste calme. Et puis on voit aussi comment l'animal réagit et à quel point il a l'air stressé ou s'il a l'air agressif. Toujours en veillant à ne pas provoquer d'accident, évidemment.
0: Bon, et puis une fois qu'on l'a attrapé, qu'est-ce qu'on peut faire, Emeric ?
6: On vérifie qu'il n'y a pas de collier ou de médaille avec le numéro de téléphone du propriétaire dessus, au cas où, alors ce serait le cas le plus facile. S'il n'y a rien, vous pouvez contacter une association de protection animale ou un vétérinaire pour savoir si vous pouvez lui amener l'animal pour vérifier s'il n'est pas identifié par un tatouage ou une puce électronique qui est sous la peau, dans le cou. Dans le cas du tatouage, tout le monde peut voir dans l'oreille de l'animal. Par contre, pour la puce, il faut que l'on puisse la scanner avec un lecteur pour obtenir les informations. Dans le cas où l'animal est pucé, il faudra vous organiser avec le propriétaire pour le récupérer, parce que le vétérinaire n'a pas vocation à garder les animaux qui sont en bonne santé.
0: Ouais, vous écoutez en tout cas ici Vaucluse et nous sommes avec Aymeric Gontier justement pour les meilleurs conseils quand on trouve un animal errant. Et justement, dernière, j'en profite que vous soyez encore là, si l'animal est blessé et qu'on n'est pas forcément à l'aise avec l'animal, on fait quoi alors ?
6: Alors si l'animal est blessé, là aussi renseignez-vous auprès de votre mairie pour être tourné vers le vétérinaire conventionné. Et alors il peut arriver qu'on ne soit pas à l'aise avec le transport de l'animal blessé et donc on peut aussi contacter soit la fourrière municipale, la police municipale ou la gendarmerie qui pourront vous conseiller ou faire appel à des équipes spécialisées. Et enfin, le sauvetage des animaux fait aussi partie des missions des sapeurs-pompiers. Ils sont formés et équipés pour capturer un animal en toute sécurité. Selon l'état de l'animal, les pompiers le confient ensuite soit à un vétérinaire ou alors à une fourrière.
0: Bon bah super, avec les animaux évidemment. Non mais il faut que je me réveille David, excusez-moi. C'est hyper tôt pour moi
3: là. Avec l'animal.
0: Mais les animaux. Bon merci Aymeric Gontier, on vous retrouve demain pour d'autres conseils. 6h46, vous aimez les figues ou pas?
3: Ah oui.
0: Ah j'adore, vous savez que c'est bientôt le moment des figues.
3: Oui, je m'en réjouis.
0: Et Caron évidemment, c'est the place to be pour les figues. Notamment la Longue Noire, la confrérie qui vous invite sur une super journée le 13 juillet. Événement ici Vaucluse, on est au pied du Ventoux. Voilà, vous êtes en vacances chez nous, allez-y évidemment. C'est magnifique, on est le petit papotage quoi, maraîcher de la France quoi, avec tous ces produits, donc on en profite. Ça tombe bien, j'ai un petit, même un gros panier à vous offrir dans un instant de figues. Alors je vous dis à tout de suite, 6h47, Toto Africa, bienvenue.

0: Africa, 6h51. Peut-être que certains Vauclusiennes, certaines Vauclusiennes et certains Vauclusiens ont pu les applaudir au Théâtre Antique d'Orange. C'était il y a déjà 2 ans à l'occasion du Positif Festival. On s'était régalé. 6h51, bon réveil.
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0: Les cadeaux. Oui, c'est l'heure du premier cadeau de votre matinale ici Vaucluse avec ce panier que j'ai le plaisir de vous offrir dès maintenant à retirer le jour même de la fête. La fête de quoi? La fête de la figue de Caron qui aura lieu ce dimanche à Caron. Un événement ici Vaucluse au pied du Mont Ventoux parce que vous le savez, nous sommes quand même l'un des départements qui produit des figues et on en est plutôt fiers. Vous le retirez évidemment sur le stand de la mini-ferme. Un événement ici Vaucluse, un panier de 50 € ce dimanche, donc 12 juillet, valeur donc 50 €. Le Vaucluse est le 3e producteur de France de figues. Je ne sais pas si vous le saviez ça, David, mais en tout cas, on en produit un paquet.
3: Pas du tout, non.
0: On en produit justement combien, selon vous, par an? 40 tonnes ou 140 tonnes par an? 04 90 14 04 04. Nous sommes le 3e producteur de France de figues. 40 tonnes par an ou 140
3: tonnes?
0: C'est dur
3: comme question.
0: Oui, bah écoutez, ça se mérite 50 € de figues. Surtout que c'est bon, les figues noires. La longue figue noire, c'est comme ça qu'on l'appelle. Voilà, c'est à gagner tout dès maintenant. Donc vous nous appelez Christelle, vous attend bonne chance, 6h52. Cette chanson, 1974, elle est particulière pour Alain Souchon parce que c'est la première fois qu'il collabore avec un jeune artiste un petit peu fougueux qui s'appelle Laurent Voulzy. Voilà, j'ai 10 ans, Alain Souchon. Vous écoutez ici Vaucluse, bon réveil. À tout de suite.

0: Il a 10 ans, notre Alain, ou presque. Alain Souchon, j'ai 10 ans, 6h55. Vous écoutez, si vous plus, bon réveil. Peut-être que ça y est, vous êtes en vacances. Bah, bien mérité, bien bienvenue. Vous avez le bon réflexe, en tout cas, de vous brancher sur la première radio de proximité locale en Vaucluse. On est avec Cathy. Bonjour Cathy.
1: Bonjour Maxime.
0: Bah écoutez, je suis ravi de vous accueillir. Merci d'être là. Bon, bien réveillé.
1: Ben merci. Oui, bien réveillé.
0: On va jouer ensemble autour de ce panier garni pour la fête de la figue de Caron qui aura lieu ce dimanche 12 juillet. Événement ici Vaucluse. Valeur du panier 50 euros quand même. Hein. Autour de ces figues, vous habitez à Cavaillon. Vous, c'est le melon. Là.
1: Oui.
0: Mais pas que, justement, la figue, on l'aime, la longue figue noire, voilà, c'est le nom de cette figue juste exceptionnelle. Alors, le Vaucluse, c'est le troisième producteur de France de figues, avec, Cathy, selon vous, 40 tonnes ou 140 tonnes ?
1: Avec 40 tonnes.
0: Oui, bravo, c'est gagné. Ouais. Ah, mais trop bien. Et vous l'avez joué au hasard ou... Non, c'est...
1: Merci.
0: Ouais, bon, très bien.
1: Ben, je me disais que 140, ça allait faire beaucoup.
0: Oui, ça fait quand même pas mal. On parle par an, évidemment, à Caron, les filles qui s'épanouissent depuis le 19e siècle. Elles s'y plaisent tellement qu'elles ont fini par devenir leur propre variété, la longue noire, fruit de gros calibre, d'un violet profond. La figue de Caron qui se consomme comme on veut, en fait, crue, rôtie, séchée, ou encore en pâte de fruits. Et c'est bien donc 40 tonnes qui sont produites chaque année. Merci en tout cas, Cathy. Régalez-vous bien.
1: Mais c'est moi qui vous remercie. Je vous souhaite une magnifique journée.
0: À bientôt, des gros bisous.
1: Merci. Au revoir, merci.
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0: Tous les jours, on a ce bonheur d'accueillir Hélène Sido. C'est comme un petit bonbon du matin.
7: Oh,
0: bonjour Hélène.
7: Bonjour Maxime.
0: Oh là là.
7: C'est trop chou.
0: Bon, vous avez infiltré le festival Love d'Avignon pour nous alors.
7: Eh oui, parce que bon, vous savez, moi je suis avignonnaise et artiste récurrente du festival. Donc ici, Vaucluse m'a demandé d'être leur infiltrée. Je suis les yeux et les oreilles de la radio.
0: Eh ben ça promet. Aujourd'hui, on va parler de la parade. The parade, quoi.
7: Eh ouais, vous entendez pas la musique là ?
0: La papa, de la papa, ouais. La papa, papa.
7: C'est magnifique ce que vous faites. Magnifique. C'est la parade du festival d'Avignon. C'est un petit peu la parade de Disney à la française, version CAF et allocation chômage. Le puits du foot gauche, quoi. Des centaines d'artistes qui défilent dans les rues, maquillés, costumés, en chantant et en dansant. Moi, je propose, Maxime, qu'on fasse une parade à la fin du festival et qu'on joue au jeu des 7 différences.
0: Oh punaise.
7: Tiens, il manque des compagnies. Tiens, ils ont perdu 10 000 euros. Édicule aussi. Oh, Francis Lalanne. Au début du festival, les artistes ont défilé avec des étoiles dans les yeux et à la fin, on défile avec des valises sous les yeux.
0: Joli.
7: Le public voit des comédiens qui célèbrent le spectacle vivant. Nous, on voit un immense tableur Excel. Plus de 1700 spectacles. Ça représente plus de 2 millions de billets à vendre. 2 millions à ce stade.
0: Même, hein.
7: C'est plus un festival de théâtre, c'est le Black Friday en Alexandrin. À Avignon, la concurrence est tellement rude que quand un artiste annonce qu'il est complet, nous on répond « Ah, je suis super contente pour toi. » Comme à ton ex qui t'annonce qu'il a refait sa vie. La parade, c'est un petit peu notre cérémonie d'ouverture des Jeux Olympiques. Sauf qu'au lieu de courir après une médaille, nous on court après les spectateurs.
0: Eh ben voilà, on va essayer de courir après vous, hein, parce que vous êtes tous les jours à 14h55 au théâtre Le Paris. Hélène Sido, merci. On se dit à demain.
7: On se dit à demain, ici même heure.
0: Bon, de 6h59. Bon réveil, les amis. Dans un instant, les infos. Il va faire chaud encore aujourd'hui. Nous sommes en vigilance orange, canicule. Donc on pense évidemment à se protéger de cette chaleur, à s'hydrater. Et pourquoi pas aussi à passer quelques heures dans des lieux culturels. On a plein de lieux culturels à vous conseiller en Vaucluse. Vous avez toutes les infos pratiques sur notre appli ici.fr. Bienvenue.
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0: Ici Matin, la radio de vos vacances, lundi 6 juillet. Bienvenue, il est 7h. À 7h, on s'informe avec vous, David Doba. Chaleur, sécheresse et Mistral.
8: C'est un cocktail détonnant pour les incendies. Plusieurs se sont d'ailleurs déclarés dans le département. Pour la seule journée d'hier, c'était le cas à Saint-Pierre-de-Vassol. 1500 m² de broussailles brûlées. Du côté de Gargas, 700 m² également partis en fumée près du lotissement des Lavandins. Les pompiers qui sont également intervenus près de la gare TGV en Courtine ainsi que sur la rocade Charles de Gaulle. Mais les yeux étaient principalement tournés hier vers le Gard à Lédénon. 540 hectares ont été brûlés. privés. Par mesure de sécurité, la préfecture a fait confiner les habitants de 3 communes, notamment Cabrières et Bezousse. Ils n'ont pas pu sortir de chez eux, ces habitants, avant 21h. C'est le cas de Gaëtan à Cabrières. Il est resté enfermé avec sa famille à 2 pas du foyer.
9: Ma femme avait commencé à préparer les valises, à préparer les affaires, commencé à mettre le papier de la maison, les factures, les pièces d'identité un peu tout de côté, parce que si jamais on recevait une alerte, il fallait partir, on allait partir. J'avoue que j'attendais un peu le dernier moment, parce que on a tous envie de protéger notre bien. Mais c'est vrai qu'avec des tuyaux d'arrosage, je pense qu'on n'aurait pas fait grand-chose, parce que les colonnes, les dernières colonnes, faisaient 30-40 mètres de haut. C'était impressionnant. C'était une lampe torche qu'on allumait. Il faut le voir pour le croire. C'était complètement, ça dégénérait complètement. C'était hallucinant. On sait que cette galerie, elle est extrêmement dense. Les pinces très très resserré. Moi, quand je vais courir dedans, je le vois, il y a énormément de coins d'ombre parce que justement la lumière passe pas beaucoup, enfin en tout cas le soleil passe pas beaucoup. Ça fait des années que j'entends dire que c'est un feu de paille et que le jour où ça va prendre, ça va faire mal. Et en l'occurrence, c'est arrivé. Donc on se rend compte qu'il est important de pouvoir entretenir nos garrigues, nos espaces forestiers, les alentours de notre maison. C'est primordial en fait de le faire. Il faut vraiment qu'on le fasse.
8: Voilà, je vous rappelle que Vaucluse est aujourd'hui en vigilance rouge au feu de forêt. 9 massifs sont fermés, notamment ceux de la plaine du Comtat, des monts de Vaucluse, du Petit Luberon et de Bolène-Huchot. Vous retrouverez sur ici.fr ou sur l'application ICI tous ces massifs fermés. Situation d'autant plus inquiétante que le département est également en vigilance orange canicule pour ce lundi, nous y reviendrons dans un instant. Des pompiers qui luttent aussi toujours ce matin contre un incendie, mais dans les Pyrénées-Orientales, plus de 4600 hectares détruits, 5 personnes légèrement blessées, situation qui là aussi pourrait se compliquer à cause d'un vent d'est qui va se lever. Les habitants de 26 communes ont été évacués. 700 sapeurs-pompiers sont mobilisés.
0: Et puis on prend les mêmes et on recommence.
8: Avec la France qui va donc connaître à partir d'aujourd'hui un nouvel épisode de canicule, pas vraiment de baisse de chaleur chez nous puisque depuis 10 jours, le mercure n'est pas vraiment redescendu et c'est donc dans ce contexte qu'a débuté samedi le Festival d'Avignon, des festivals qui doivent composer avec le changement climatique alors qu'ils doivent déjà faire face à un contexte économique et politique pour le moins difficile. La semaine dernière, chez nos confrères de France Culture, la ministre de la Culture, Catherine Pégard, avait affirmé travailler pour voir comment modifier les horaires pour les festivals, les musées et toute l'activité culturelle estivale. Elle a également évoqué un possible changement de calendrier pour le Festival d'Avignon. Cela impliquerait de nombreuses adaptations pour Maxime et Lucie, comédiens dans une troupe d'improvisation.
10: Pour avoir fait plusieurs festivals d'Avignon, j'arrive pas vraiment à m'imaginer le Festival d'Avignon à une autre période qu'en juillet où il y a quand même cette ambiance estivale, il y a quand même ce côté où on va dans les terrasses, voir les gens, se balader dans la rue, etc. Donc
11: là où il y aura sûrement un enjeu, et ça c'est un enjeu qui est plus global, c'est sur les logements, puisque en fait on a beaucoup de locations saisonnières qui sont pas du tout adaptées à la chaleur, qui sont des passoires thermiques. Et donc le risque c'est que certains festivaliers qui viennent d'autres villes et qui dorment une nuit, deux nuits à Avignon aient du mal à trouver un logement qui soit réellement adapté à la canicule.
10: Puis il y a une autre chose aussi, c'est qu'une partie aussi du sel d'Avignon, c'est de se balader dans les rues, de se faire tracter, de voir des spectacles dans la rue. Et si Avignon devient juste un endroit où on arrive et on va de salle en salle sans profiter de tous ces moments extérieurs et de rencontres, moi qui je trouve sont ce qui fait vraiment la beauté de ce festival, ça changera une grande partie de l'âme du festival, ça c'est sûr.
8: Et cette adaptation au changement climatique, on y revient à 7h30 maximum.
0: Et puis c'est ce que redoutent aussi les associations de défense des animaux.
8: Oui, comme chaque année avec les départs en vacances, les abandons d'animaux se multiplient. Pour vous donner une idée, tous les ans, entre mai et août, plus de 60 000 animaux, des chats, des chiens, mais pas seulement, sont abandonnés en France. La semaine dernière, la présidente de l'association Adio Animalis a poussé un véritable coup de gueule sur sa page Facebook pour dénoncer cette situation. Elle sera avec nous à 7h45. Et pourtant, il faut le savoir, abandonner un animal est puni par la loi. Philippe Caïs est juriste et responsable du service maltraitance animale à la SPA du Vaucluse.
12: L'abandon, de manière générale, est puni de 3 ans d'emprisonnement. Ça veut dire laisser un animal seul, livré à lui-même. Maintenant, si vous le faites sur la voie publique, c'est-à-dire comme ça arrive assez souvent, la personne mal intentionnée qui ouvre sa portière pour que son chien finisse sur la route, et on a souvent été témoin de ce genre de fait, et régulièrement des vidéos sortent sur ce genre d'attitude, là, la peine est aggravée à 4 ans d'emprisonnement, du fait qu'il y a un risque imminent ou immédiat de mort de l'animal. Donc, ce type d'abandon qui est tout à fait classique en période estivale, à savoir balancer son chien sur la route, est puni de 4 ans d'emprisonnement. Si l'animal en vient à mourir, on passe à une aggravation, 5 ans d'emprisonnement encouru.
8: Philippe Caïs, juriste et responsable du service maltraitance animale à la SPA. Et puis des larmes cette nuit, Maxime, mais oui, Celle de Neymar, en l'occurrence. Le Brésil est éliminé de la Coupe du Monde de foot. C'est le Brésil qui n'a pas réussi à se qualifier pour les quarts de finale, poussé vers la sortie par la Norvège. À noter que l'Angleterre s'est qualifiée en battant le Mexique 3-2. On passe à la météo.
0: Oui, la météo.
8: Avec donc, on l'évoquait, hein, cette vigilance, encore vigilance pour le canicule.
0: Oui, vigilance orange pour canicule pour le Vaucluse aujourd'hui. Vigilance rouge pour feu de forêt. On est donc vigilant, le barbecue, c'est pas pour aujourd'hui, les travaux dans le jardin non plus. Et bien sûr, vous pensez à vous hydrater. Côté de température, ça a grimpé déjà dès 6h. Vous étiez nombreux à nous dire, nombreux et nombreuses, à nous dire que les thermomètres dépassaient largement les 22, 23. On a même eu un 25 degrés tout à l'heure. Donc les températures qui sont déjà bien élevées et ça, c'est pas prêt de s'arrêter. David, puisque cet après-midi, on aura jusqu'à 38 degrés, notamment à Pertuis, Ville-sur-Ozon, 37 aussi pour Avignon, 36 pour Carpentras, bien au-dessus donc des normales de saison. On passe donc en vigilance orange, canicule, et des messages encore sur la page Facebook d'ici Vaucluse, des photos aussi, des températures.
8: 24 degrés à Lille sur la Sorgue ce matin, nous dit France, 24 degrés aussi, avec toujours un petit peu de mistral chez Sandrine qui ne nous dit pas où elle habite, c'est dommage. Ça nous aurait bien aidé quand même. Et 25,3 degrés à Sorgues chez Bernard.
0: Les températures aussi avec Catherine, non, pas du tout. Christelle, 04 90 14 04 04.
8: Elle n'est pas contente. Non, elle n'est pas contente.
0: Pardon, excuse-moi Christelle. Colette qui nous a appelé, 22 degrés déjà à Valgrias. Alain, 24 degrés à Travaillon. Et Mistral qui était encore assez fort à Travaillon. Bon, c'est fini hein, Mistral pour aujourd'hui. Christophe de Mazan qui nous dit déjà 22 voire 23 degrés plus de vent. Vous écoutez ici Vaucluse, 7h07, bon réveil et bienvenue.
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0: Avec cette chaleur, vivre ou survivre, c'est la question qu'on peut se poser quand même. En tout cas, c'est Daniel Balavoine qui chante cette magnifique chanson 1982.

0: Daniel Balavoine, vivre ou survivre. 7h10, bon réveil.
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0: Elle va faire encore chaud. J'allais vous dire à 7h10, ouvrez un petit peu les fenêtres, essayez d'aérer un petit peu la maison. Mais quand on voit déjà les températures près de chez vous, franchement, je ne sais même pas si ça vaut la peine. 24 degrés déjà. Les températures, justement, sont aussi au sujet de votre chronique Mon œil. Avec ces compétitions sportives, vont-elles survivre au changement climatique de la Coupe du Monde, Tour de France? C'est vrai que les organismes des sportifs sont mis très à rude épreuve. On en parle dans un instant avec Delphine Gotcheau dans Mon œil à 7h15. À tout de suite.
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4: Bienvenue à Taïwan. 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Le Théâtre de la Condition des Soies et le Théâtre Hivernal vous accueillent pour partager avec vous une expérience à vivre nulle part ailleurs.
5: Au Festival d'Avignon, la compagnie Les Fouillons frappe fort. 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
0: Allez, ici matin, 7h12, des orages, des températures extrêmes et des sportifs qui souffrent. Le changement climatique pèse sur les compétitions sportives. Et c'est Delphine Gotcheau qui nous explique tout ça.
7: Oui, et pour la première fois de son histoire, le Tour de France doit renoncer à son public et à sa caravane aujourd'hui à cause d'un incendie, celui dans les Pyrénées-Orientales. 10 000 habitants évacués, des flammes de 5 mètres de haut, un feu très virulent et cette décision donc hier du préfet et des organisateurs de la Grande Boucle. La troisième étape est bien maintenue, mais les 44 derniers kilomètres entre l'Espagne et les Angles seront donc sans spectateurs, comme en 2020, cette fois c'était à cause du Covid. Un incendie exceptionnel, mesure exceptionnelle, résume Christian Prudhomme, le patron du Tour, alors qu'une autre menace guette les coureurs, la canicule, jusqu'à 40 degrés attendus dans les prochains jours. Le ministre de l'Intérieur a d'ailleurs donné l'autorisation exceptionnelle au préfet d'annuler certaines étapes en dernier recours. Faut-il envisager de décaler les horaires, faire partir les cyclistes plus tôt? Ce n'est pas possible, en tout cas pour les footballeurs de la Coupe du Monde. Aucun protocole dans le règlement de la FIFA ne permet de modifier l'heure de début d'un match, ni de l'interrompre à cause de la chaleur. On a vu samedi soir les Bleus jouer à Philadelphie par 37 degrés, avec un taux d'humidité très élevé, des conditions extrêmes qui épuisent les organismes. On appelle ça le stress thermique. La glace, les serviettes froides et autres brumisateurs mis à disposition par la FIFA semblent presque anecdotiques face à la réalité du changement climatique.
0: Mon œil, merci beaucoup Delphine Gotcheau. Tiens, en parlant de canicule, des conseils aussi, vous avez toutes les infos pour vous baigner. D'ailleurs, c'est vous, David Deba, qui avez fait un article super complet sur les lieux de baignade dans le Vaucluse sur ici.fr.
8: Tout à fait.
0: Vous avez des lacs, le lac de Monteux, l'étang de la Bonde, les piscines municipales. Pensez bien sûr à vous baigner toujours dans des lieux surveillés. Et puis s'il fait trop chaud, n'hésitez pas, donc ces petites escales culturel dans les musées climatisés, expositions, galeries, chapelles ou lieux patrimoniaux au mur épais qui sont encore un petit peu frais, en tout cas on l'espère. Et puis évidemment les cinémas, les spectacles, les sports en salle, on mange frais, léger à midi. Vous pouvez aussi consulter sur notre site ici.fr la carte interactive des points d'eau à Avignon. Et puis pensez à vous reposer la journée et puis sortir un peu plus le soir avec notamment les marchés du soir. Ça aussi c'est un événement ici Vaucluse. On est partenaire de ces marchés. Ils sont beaux ces marchés du soir. Dites-nous sur la page Facebook ici Vaucluse. Vaucluse et sur WhatsApp aussi. Comment faites-vous pour vous adapter face à cette chaleur? On lit évidemment tous vos messages. 04 90 14 04 04. Dans un instant, qu'est-ce qui va se passer? Bah, c'est l'heure des cadeaux. C'est l'heure des cadeaux avec le fameux bal des pompiers. Mythique ce bal, 14 juillet, où ça, à Carpentras. Je vous explique tout dans un instant. Bienvenue!

0: Bruno Mars et Mark Ronson, Uptown Funk dans un instant. Côté musique, c'est Maxime Le Forestier, né quelque part.
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0: Et cette année, le Festival In d'Avignon célèbre ses 80 ans. Pour l'occasion, tout l'été, Clément de Montis, guide conférencier et fondateur d'Avignon Authentic Stories, nous raconte les petites et les grandes anecdotes qui ont marqué l'histoire de ce festival mythique. Clément, vous êtes avec nous et justement dans le Vaucluse, en juillet, les collèges et les lycées ne sont pas désertés.
2: Ah non, on les occupe toujours. Ah ouais. Les gymnases pour des spectacles, mais également les dortoirs, les cantines, les CDI, les salles de classe. Pourquoi ? Pour accueillir tous ces jeunes qui viennent assister au Festival d'Avignon. Ces jeunes qui viennent dans le dispositif première fois. On a voulu les accompagner. Pourquoi ? Ben parce que c'est une mission du Festival d'Avignon. Dès les années 50, Villard, avec l'aide de Paul Puot, l'enseignant vauclusien, et également les CMEA, cette organisation d'éducation populaire, ont voulu encourager la venue des jeunes. Parfois, ces jeunes qui n'ont pas les codes du Festival d'Avignon. Alors, on a voulu leur faciliter la tâche. Avec le livret première fois, Kézako. Le livret première fois, c'est un document créé par le service communication et le service des relations avec le public pour donner tous les tips, comme on dit en français, pour les jeunes spectateurs. Mais pas que. Hein. Vous verrez, au mois de juillet, de nombreux adultes le récupèrent également au Claude Saint-Louis. On a des infos historiques, des infos sur les lieux, mais également sur le côté artistique. Et on a également des moments de médiation pour accompagner ces jeunes après un spectacle. Ils ne connaissent peut-être pas forcément l'univers du metteur ou de la metteuse en scène, avec nos médiatrices du service première fois qui vont accompagner ces jeunes dans le cadre de l'événement J'y suis, j'en suis. Donc vous l'aurez compris, c'est énormément d'actions mises en place pour ce jeune public. Cette première fois n'est qu'un début pour eux, ce sont de futurs spectateurs du Festival d'Avignon, mais ça, c'est une autre histoire. Alors, gardons-en un petit peu pour demain.
0: Mais oui, à demain en tout cas, Clément de Montis. Je rappelle que si voilà, ces anecdotes vous donnent envie d'en savoir plus, rendez-vous avec Clément et Avignon Authentic Stories pour justement explorer Avignon, son patrimoine et son histoire. Si vous aimez le Festival In d'Avignon, rendez-vous aussi sur notre antenne à partir de 18h20 avec tous ces artistes qui sont invités chez nous dans le 16-19 avec notamment Florent Mounier. Côté pièces, nous aussi on a des coups de cœur à vous donner. Tiens, le Festival of d'Avignon, des acteurs de Pernes-les-Fontaines qui vont s'y produire ce soir pour Cyrano de Bergerac au Théâtre du Rouge-Gorge pour deux dates seulement exceptionnelles, donc le 6 ce soir et le 20 juillet. C'est une adaptation avec 14 artistes dont une célèbre danseuse étoile chinoise qui jouera Roxane et Alan Sorano qui est pernois et qui est le petit-fils de Daniel Sorano, l'un des plus grands acteurs qui avait déjà incarné Cyrano de Bergerac. Donc c'est donc ce soir au Rouge-Gorge. Enfin ce soir, 17h, hein, à 1h, 17h en fait, voilà, Rouge-Gorge, salle 1, Cyrano de Bergerac, voilà, par des Pernois, le 6, donc ce soir et le 20 juillet.
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0: Vous êtes déjà allé au bal des pompiers?
4: Oh oui, dans ma jeunesse.
0: Oh j'adore, allez ambiance, on va s'y mettre. Allez,
5: bougez, bougez, bougez.
0: Le bal des pompiers, j'adore. Moi, il n'y a pas un Magic System. Enfin, il n'y a pas un bal des pompiers sans Magic System.
4: Ah bah
0: vous êtes
4: oui,
0: d'accord.
4: Ça va de pair.
0: Et qu'est-ce qui se passe à la fin du bal des pompiers? Le clou du spectacle, c'est quoi?
4: Les lances à eau?
0: Non. C'est un striptease à chaque fois.
4: Ah bon?
0: Allez, à Carpentras, en tout cas, c'est comme ça.
4: Ah ou je partais avant, alors c'est pour ça.
0: À Carpentras, vous allez avoir à un moment donné les pompiers qui vont tout enlever. Ou presque. Bon. Non, c'est vrai en plus ce que je vous dis. Non, j'ai 4 places pour vous, 4 invitations pour le bal des pompiers de Carpentras le 13 juillet à 19h, un événement ici Vaucluse. Flamme, étincelle, confetti et bien sûr une ambiance de folie. Il faut répondre juste à une question. Elle est hyper intéressante cette question. C'est moi qui l'ai écrite. D'où vient la tradition du bal des pompiers? Vous avez la réponse ou pas? Est-ce qu'elle vient de Marseille, de Paris ou de Norvège? 04 90 14 04 04. On vous invite donc au bal des pompiers de Carpentras. Bonne chance à vous et je vous dis à tout de suite d'où vient le traditionnel bal des pompiers. Cette tradition, est-ce qu'elle vient de Marseille, de Paris ou de Norvège? On va un petit peu réfléchir sur tout ça, surtout avec une super chanson, celle de Maxime Le Forestier, Né quelque part. Allez, bonne chance. Je vous dis à tout de suite. 04 90 14 04 04.

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5: 7h27, ça va bouger.
6: Bouger.
5: Eh oui, on vous invite pour 4 invitations pour le bal des pompiers de Carpentras le 13 juillet prochain à 19h. C'est donc la semaine prochaine, voilà, lundi prochain. On va accueillir Maggie. Bonjour Maggie.
7: Bonjour.
5: Comment ça va Maggie?
7: Impeccable. Je vais aller au bal des pompiers, donc ça va.
5: Ah, bah oui, vous habitez à Tavel et vous avez déjà un petit programme bien précis. Hein, les mecs au foot et Maggie, c'est ce que vous nous dites, ira donc au bal avec ses copines.
7: Oui. On va y aller avec les copines, tranquille.
5: Eh ben c'est parfait tout ça. D'où vient la tradition du bal des pompiers?
7: De Paris.
5: Oui, bravo, c'est
7: gagné. J'avais dû entendre ça sur une de vos...
5: Eh ben ouais, ça remonte à 1880, année où le 14 juillet fut déclarée fête nationale par la Troisième République. À cette occasion, on a des soldats du feu parisiens qui auraient eu l'idée d'ouvrir les portes de leur caserne aux habitants du quartier et proposer un moment convivial. Voilà, c'est comme ça qu'est né le bal des pompiers. Donc avec les copines, quoi, à Mazan, route de Mazan, bien sûr, à Carpentras.
7: Oui, et j'en profite pour faire un grand merci et un grand bravo à tous les pompiers qui luttent activement en ce moment contre tous les feux.
5: Oui, vous avez raison de le dire, Maggie. On leur tire en tout cas notre chapeau. Et en effet, avec près de 4600 hectares parcourus selon les pompiers dans les Pyrénées-Orientales, c'est pas fini. On fera le point évidemment dans un instant, notamment avec Cyril Ardo-Redon et David Doba. Quel est le programme de la journée, Maggie?
7: Oh, ben là, je vais aller dans les vignes. Je vais aller voir un petit peu le dégât de la canicule.
5: Ouais. Vous mettez les parasols là dans les vignes, non, pour se protéger, j'imagine?
7: Oh, ben... Il en faudrait beaucoup.
5: Ouais, j'imagine. Ouais.
7: Si vous avez des copains pour les tenir. Voilà. Bon, mais avec le Mistral, c'est pas évident.
5: On salue, vous avez raison aussi, tous les vignerons et tous les agriculteurs. Je vous fais des gros bisous, Maggie.
7: Merci,
5: à
7: moi
5: très
7: aussi.
5: À bientôt.
7: À bientôt.
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5: On va faire le point d'ailleurs dans un instant sur ces températures avec votre météo ici en Vaucluse. David Doba, l'info d'ici.
8: Faut-il changer les dates du Festival d'Avignon pour s'adapter au changement climatique? Eh bien, c'est la question qui se pose quand on voit que nous allons connaître une nouvelle canicule. Mmh. On fait le point dans 90 secondes.
5: Évidemment, je vous rappelle qu'on est en vigilance orange. On fera le point dans un instant pour l'heure 90 secondes avec Cyril Ardo-Redon.
9: L'avocat de Cédric Jubilard affirme avoir reçu un courrier dans lequel il reconnaît avoir tué son épouse. Maître Debuisson évoque auprès du journal La Dépêche du Midi un écrit détaillé formulant des aveux de culpabilité. Cédric Jubilard, condamné à 30 ans de prison dans cette affaire, niait jusque-là toute implication depuis la disparition de l'infirmière fin 2020. Une lutte intense toute la nuit dans les Pyrénées-Orientales, selon les pompiers du département, face à un feu qui a parcouru 4600 hectares depuis samedi à une trentaine de kilomètres à l'ouest de Perpignan. 10 000 personnes ont été évacuées hier. D'autres feux sont en cours en ce moment en France, en Ariège, dans l'Aude, le Gard et la Drôme. 6 feux jugés critiques selon le ministre de l'Intérieur. Aujourd'hui, 7 départements sont classés en rouge pour un risque très élevé de feux de forêt. Jusqu'à 40 degrés attendus localement, la troisième vague de canicule est là pour une partie du pays. Les deux Charentes, la Dordogne, la Gironde, les Landes, le Lot, le Lot-et-Garonne, les Deux-Sèvres et la Vendée viendront s'ajouter à midi aux 7 départements déjà en vigilance orange dans le sud. Dans ce contexte, l'Assemblée nationale va débattre cet après-midi d'une motion de censure sur la gestion par le gouvernement de la précédente vague de chaleur. Motion déposée par les écologistes qui a peu de chances d'être adoptée. Le RN a indiqué qu'il ne la voterait pas. Et puis le mondial de foot, le Brésil éliminé cette nuit. La Seleção battue par la Norvège 2-1. Les Vikings affronteront en quart de finale l'Angleterre qui a battu cette nuit le Mexique 3-2.
8: Merci beaucoup Cyril Ardo-Redon. On vous retrouve dans une heure. Cyril qui évoquait évidemment les incendies. Nous y reviendrons dans le journal de 8h. Les pompiers ont dû intervenir à de nombreuses reprises en Vaucluse, mais également dans le Gard hier. Nous ferons un point complet sur cette situation. Et puis, vous verrez que des pièces affichent complet également au Festival d'Avignon, alors que certaines peinent à faire le plein, de quoi faire râler les visiteurs.
5: Oui, et puis des visiteurs qui vont d'ailleurs connaître un festival en période de

0: Canicule.
1: Avec, faut-il le rappeler, une vigilance orange à partir d'aujourd'hui. Pas beaucoup de changements, pour être très honnête, en termes de température. En tout cas, l'après-midi, en revanche, la nuit, le mercure ne baisse pas, 24-25 degrés en moyenne. Tout cela pose de nombreuses questions. Faut-il notamment adapter les événements culturels au changement climatique? Oui, pour la ministre de la Culture, la semaine dernière, elle a affirmé sur notre antenne un possible changement de calendrier pour le festival d'Avignon à Pâques ou à la Toussaint. En attendant, celles et ceux qui le font vivre, ce festival, semblent prêts à s'adapter. Victor Costamounier.
2: Rue du Vieux Sextier, Carla tracte, lunettes sur le nez pour affronter le soleil.
3: Ça va, je trouve le plus de fontaines possible à eau pour boire.
2: Elle ne pense pas à son avenir de comédienne face aux canicules.
3: Surtout moi, ce qui me préoccupe, c'est plus qu'on se préoccupe de nous sur la planète, comment on va survivre à la canicule qu'on a créée. Mais on se préoccupe pas tant de faire en sorte qu'elle ne soit plus là. Et comment les êtres humains, on peut peut-être réfléchir autrement, mais j'ai l'impression qu'on se dit pas ça.
2: Elle souligne tout de même les efforts faits pendant le festival pour limiter l'empreinte écologique. Comme Romain, avec son costume composé de centaines de pots de yaourt.
4: Je suis en train de poser la question à savoir si le yaourt n'est pas un bon isolant.
2: Il n'est pas vraiment inquiet pour l'avenir du festival de théâtre.
4: Moi, en tant qu'artiste, on arrivera toujours à trouver des fenêtres de tir pour se produire. Hein. Donc si c'est à Pâques, ce sera à Pâques. Dans tous les cas, on est humain. Et d'ailleurs, je parle de l'humain dans mon spectacle. Et l'humain, et ben, il s'adapte. Hein. Donc on n'est encore pas des robots, on n'est pas l'intelligence artificielle. Donc on va se débrouiller, on trouvera des solutions.
2: L'adaptation, une réponse que partagent beaucoup de comédiens rencontrés, mais aussi de dirigeants et de dirigeantes de salles de spectacle. Anaïs s'occupe de 3 d'entre elles et prend déjà soin de ses équipes et des spectateurs.
5: Et après, c'est vrai que malheureusement, ça dépend beaucoup du système scolaire également, parce qu'on a aussi des théâtres qui sont dans les lycées, les collèges. Donc c'est vrai que de décaler tout ça, au-delà de simplement, tiens, faisons un festival en octobre, ça serait compliqué pour ce type d'établissement également.
2: Et il y a aussi la question des vacances d'été plus propices à amener des spectateurs et des spectatrices qui ne semblent pas prêts à abandonner l'historique mois de juillet comme Charlotte, habituée du festival.
6: C'est vrai que la période, elle est sympa quand même, ça marque le début de l'été, donc c'est assez plaisant. Si c'était un autre moment, bah oui, on pourrait quand même venir, mais j'avoue que ça marque le début de l'été, donc c'est bien aussi comme ça.
2: Une seule fois, le festival a été organisé à la fin de l'été, c'était lors de sa première édition en 1947.
1: Voilà, donc pour ce reportage signé Victor Costamounier, la chaleur, on y revient Maxime.
0: Oui, vigilance orange pour le Vaucluse, vigilance orange canicule hein, et vigilance rouge feu de forêt. Il va donc faire très chaud encore aujourd'hui, vous le constatez déjà hein, en ouvrant les volets ce matin. Vous êtes nombreux à nous appeler au 04 90 14 04 04, à nous le dire qu'il fait chaud, y compris sur notre publication Facebook ici matin. Vous êtes nombreux et nombreuses à avoir été au spectacle de Laurent Contat, l'orchestre Laurent Contat à Saint-Saturnin-les-Avignon. On a plein de photos, Annie notamment, mais aussi Véro. Voilà, c'est vrai que c'est beau, c'est un chouette spectacle de notre artiste local, voilà, Laurent Contat et son orchestre. À 7h35, David, on va accueillir notre météorologiste.
1: C'est Julien Sugier. Bonjour Julien.
7: Bonjour Maxime, bonjour David, bonjour à tous.
0: Bonjour, merci d'être là en tout cas, y compris au mois de juillet, Julien, pour nous informer et justement pour nous donner quelques, j'espère, bonnes nouvelles. Ça va durer pas longtemps cette canicule ou pas?
7: Ah voilà, on en a au moins pour une bonne partie de la semaine. C'est vrai qu'on n'en voit pas encore la fin, avec des températures qui vont être assez chaudes cet après-midi. Déjà 37-38 degrés dans les rues d'Avignon. On attend 38 degrés également à Carpentras, 36 degrés du côté de Gargas. Et c'est vrai que c'est pas fini. Bon, en tout cas, au niveau du reste des conditions météo, ben on a encore ce Mistral qui va continuer de souffler aujourd'hui, 60 km/h en vallée du Rhône. Donc voilà, un peu prudence par rapport à ce risque d'incendie qui est extrême, puisque comme vous l'avez dit Maxime, on est toujours en niveau rouge pour le département de Vaucluse.
0: Ouais, donc ça va continuer à souffler, ça aussi c'est une info, voilà, une info de chez nous. Bah merci en tout cas Julien, en effet, ouais, 55 km/h pour la vallée du Rhône, le Pontail, le pays des Sorgues. Merci beaucoup, on vous retrouve dans une heure.
7: Avec plaisir,
0: tout à l'heure. Tout ça. Je vous souhaite une belle journée et vous êtes en tout cas au bon endroit ici. C'est la radio d'ici, ici Vaucluse. Bienvenue.
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0: Allez, dans un instant, on va parler d'un oiseau connu pour son chant, surtout la nuit. C'est le rossignol. Vous allez tout savoir grâce à Ombline, avec vraiment nature. 7h36, Rose Laurence, Africa. Bon réveil, bienvenue. C'est comme si on était en Afrique aujourd'hui avec cette température, je peux vous dire, jusqu'à 38 degrés. Alors, bon courage.

0: Africa avec Rose Laurence, 7h40. Merci d'écouter ici Vaucluse. Et bonjour Ombline.
1: Bonjour Maxime, bonjour toute l'équipe.
0: Merci d'être là Ombline, tous les jours, y compris l'été. Vraiment nature, c'est le rendez-vous 100% faune et flore vauclusien. Avec nous donc Ombline, et surtout vous allez nous parler de cette star. Oui, c'est une star. Un oiseau connu pour son chant, surtout la nuit, c'est le rossignol.
1: Et aujourd'hui, zoom sur le rossignol philomèle. Alors, il a le chant le plus varié des oiseaux d'Europe, avec près de 200 sons différents exprimés dans une même phrase, entre guillemets. Mais à un moment donné, durant l'été, pof, on l'entend plus. Alors, pourquoi? Eh bien, c'est vous qui nous répondez, Cécile Boule. Vous êtes bénévole du groupe local Ventoux, de la LPO PACA, la Ligue pour la Protection des Oiseaux. Alors, avant l'explication, juste, déjà, comment le reconnaître dans nos jardins, ce rossignol philomèle?
2: Alors, c'est un petit oiseau discret, en fait, qui a un plumage assez brun sur le dos, donc une poitrine claire, un bec long et pointu, puisque c'est un oiseau insectivore, et donc un petit sourcil blanc au-dessus de l'œil. Mais il se fait très discret. On a du mal d'ailleurs à l'observer. Peut l'entendre ça sans et le reconnaître sans problème, mais pour le voir c'est déjà plus compliqué parce qu'il se fond dans la végétation puisqu'il chante vraiment de manière tellement puissante et tellement mélodieuse que le fait de se cacher c'est aussi pour rester hors de vue des prédateurs puisque tout le monde l'entend mais on ne sait pas où il est finalement.
1: Et donc Cécile, pourquoi d'un coup il s'arrête durant l'été?
2: Généralement, comme tous les oiseaux, on va l'entendre chanter jusqu'au mois de fin juin, jusqu'à mi-juillet environ. Puis après, ils vont se faire beaucoup plus discrets. On va moins les entendre pour une raison très simple, c'est que bon bah déjà ils ont fini donc leur reproduction. Hein, ils ont trouvé leur partenaire. Ils ont donc la femelle a pondu ses œufs. Les bébés sont nés. Ils ont été nourris et maintenant ils ont quitté le nid. Et ensuite, il y a une particularité des oiseaux l'été, c'est qu'ils muent. Ils perdent leurs plumes, donc ils deviennent moins agiles pour voler et donc plus enclins à se faire attraper par un prédateur. Donc c'est pour ça qu'à partir de là, on va moins les entendre dès que l'été commence à s'implanter. Jusqu'à la fin, on entendra beaucoup moins leur chant.
1: Et une dernière caractéristique, pas des moindres, vu qu'il est migrateur. On peut se demander si c'est le même chaque année dans le jardin. Et la réponse est oui, il est extrêmement fidèle à son territoire. Donc vous pouvez profiter de son chant, qui on le rappelle est le plus varié d'Europe, avec ses 200 sons différents dans la même phrase, oui. Surtout de nuit. Et c'est un véritable orchestre, rien que pour vous. Merci Cécile.
0: Merci à vous aussi Ombline, on vous met l'histoire qui se cache aussi derrière son nom philomèle. Et là c'est terrible, hein. Vous comprendrez pourquoi en allant sur notre site ici.fr et l'appli Ici. On reste toujours dans bien les animaux avec vous, David Doba, et votre invité.
3: Et un coup de gueule qui nous a fait réagir, celui de la présidente d'Adeo Animalis contre les abandons d'animaux en été.
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0: 8h moins le quart. Merci d'écouter ici Vaucluse. La présidente de l'association de protection animale Adéo Animalis pousse un coup de gueule. Les abandons d'animaux et notamment de chatons se multiplient. Et on en parle donc avec notre invité David Doba.
3: Ginette Bauer, alors bonjour.
8: Bonjour.
3: Et merci d'être avec nous. Vous avez poussé effectivement un coup de gueule sur Facebook la semaine dernière. Véritable carton, hein. Vous me disiez plus de 200 000 vues déjà pour ce coup de gueule.
8: Tout à fait.
3: Vous vous en preniez aux personnes qui abandonnent les animaux l'été. Il y en a de plus en plus. Ça n'est pas nouveau, mais en tout cas ça se répète. Aujourd'hui, vous, votre association, elle est débordée par ces abandons.
8: Bien sûr qu'elle est débordée. Elle est débordée en permanence, mais encore plus l'été, parce que les abandons sont récurrents. Il ne se passe pas une heure sans qu'on nous appelle pour nous dire voilà, je ne veux plus de mon chien, je ne veux plus de mon chat. C'est vraiment...
3: Alors, on vous donne des raisons ou c'est juste...
8: Toujours les mêmes raisons. Je suis allergique, je dois partir, je déménage.
3: Et donc, enfin, il y a plus de déménagement et d'allergies en été qu'en hiver.
8: Oui, mais il y en a aussi en hiver et en été. Mais bon, c'est insupportable, vraiment.
3: C'est quoi, c'est 20-30 par jour, c'est ça?
8: Oui, à peu près.
3: Ça veut dire que là, aujourd'hui, votre association, vous ne pouvez plus accueillir d'animaux?
8: Moi, je ne peux plus, et les associations tout autour sont pareilles. Et tous ces animaux, ils deviennent quoi?
3: J'allais vous poser la question.
8: Je ne sais pas, parce que après, ça part en fourrière, ça part, et après, on n'a pas le suivi.
3: Alors ça, ce sont pour les gens qui vous appellent. D'autres ne font même pas la démarche d'appeler, mais abandonnent les animaux dans des forêts, sur des bords d'autoroute, peu importe. Il y a une législation en France. On l'entendait tout à l'heure. Il y a des peines de prison pour ça.
8: Il y a des peines de prison qui sont très peu appliquées. Ne serait-ce que si on pouvait obtenir 10% de l'amende. Vous voyez, c'est 50 000 euros. Si chaque personne qui abandonne devait payer 5 000 euros. Je pense que ça serait dissuasif.
3: Il y a des pays où ça marche d'ailleurs.
8: Il y a des pays où ça marche très bien. Des pays voisins. Les Pays-Bas, la Suisse, où ils ont beaucoup, beaucoup, beaucoup moins d'abandon que nous. Mais même le Royaume-Uni, pareil.
3: Pour en revenir à votre association, est-ce que vous avez des besoins aujourd'hui particuliers?
8: Besoin famille d'accueil, besoin d'aide, besoin de gens qui nous épaulent, parce qu'on tourne en rond, on a l'impression de ne pas trouver de solution.
3: C'est pas démoralisant parfois, pardon de vous poser la question aussi directement, mais vous avez pas l'impression de, alors c'est toujours utile, mais d'être une goutte d'eau dans un océan?
8: On est une goutte d'eau dans un océan, parce qu'on traite rien, hein. Moi depuis 20 ans que je fais ça, je traite rien, je fais que apporter un peu de réconfort aux animaux que je vais sauver, mais tous ceux qu'on laisse sur le côté, c'est ceux-là qui sont, où c'est insupportable de les imaginer,
3: Mais ce que vous faites tenir, c'est ce que vous venez de dire, vous sauvez quand même des animaux, même si vous en sauvez 3, 4, 5, 10 par semaine, vous les sauvez.
8: Nous qui sommes motivés, si on abandonne, eh ben ils n'ont plus rien, voilà.
3: Quel appel est-ce que vous pourriez lancer ce matin sur l'antenne d'ici Vaucluse?
8: Mais ne prenez pas d'animaux. Vous n'êtes pas... Les gens qui n'aiment pas les animaux, qui n'en prennent pas, même s'ils pensent les aimer, qui réfléchissent. Vraiment, qui réfléchissent. Je le répète encore, c'est insupportable d'imaginer tous ces animaux. Ils sont un peu... On les prend pendant une semaine, on va s'en occuper, puis après on les laisse au bord de la route. Voilà.
3: Et je conseille aux auditeurs d'aller réécouter votre coup de gueule. On le retrouve sur votre page Facebook, celui donc d'Adéo Animalis. Vous en êtes la présente. Merci beaucoup, Ginette Bauer-Allard, d'avoir été invitée d'ici Vaucluse ce matin.
8: Merci à vous.
0: Vous écoutez ici Vaucluse, 7h48. Nous sommes aussi la radio officielle du Tour de France. Et dans un instant, on vous parle de cette étape 3 avec justement Christian Prudhomme, le directeur du Tour de France.

0: Elle a gagné la Star Academy Marine avec Cœur Maladroit. On parle du Tour de France aujourd'hui avec l'étape 3, granolaire Les Angles. Une étape du jour particulière pour ce lundi sur le Tour de France. Après deux jours en Espagne, ça y est, le peloton doit passer la frontière et démarrer sa grande boucle dans l'Hexagone. Et le parcours de cette troisième étape passe donc par les Pyrénées-Orientales en proie aux flammes. Un méga feu est en cours à moins de 100 km de l'arrivée du jour dans la station des Angles. Résultat, les autorités ont décidé d'interdire le passage de la caravane et la présence du public sur toute la partie française de l'étape. Les coureurs, eux, seront bien au rendez-vous pour cette première étape dans les Pyrénées que nous détaille donc Christian Prudhomme. Nous sommes la radio officielle du Tour de France, le directeur du Tour donc au micro d'Emmanuel Collardet.
1: Bonjour Christian Prudhomme.
2: Bonjour.
1: On quitte l'Espagne ce lundi pour prendre la direction de la France évidemment et donc des Pyrénées, et c'est pas forcément une étape réservée aux grimpeurs.
2: Alors ce sera une étape pour les baroudeurs de la montagne, mais sait-on jamais avec les champions d'aujourd'hui. Un départ de Granollers, donc dans la banlieue de Barcelone, Granollers qui est connu pour son circuit automobile, moto et pour son équipe de handball. Et puis ensuite nous remonterons donc vers la France, vers les Pyrénées-Orientales, avec une difficulté notable, le col de Tozès, à une soixantaine de kilomètres de l'arrivée. Ensuite on fera les 40 derniers kilomètres en France pour aller jusqu'à la station des Angles, une arrivée inédite pour le Tour. On sera très longtemps sur un plateau, quasiment tout le temps à 1500 mètres d'altitude, avant une dernière montée, une montée finale d'un kilomètre et demi à quelques 7%, qui sera favorable aux puncheurs. Sans doute une échappée ira-t-elle au bout dans cette troisième étape.
1: Puncheur, baroudeur, pour cette victoire d'étape aujourd'hui, on peut s'attendre à peut-être un invité surprise?
2: Alors on peut avoir bien évidemment un invité surprise. Quand on a tracé l'étape avec Thierry Gouvenou, notre patron des compétitions, on s'est dit, et si un baroudeur de la première semaine endossait le maillot jaune le troisième jour et le gardait pendant une semaine, c'est possible en effet, mais peut-être y aura-t-il aussi une bagarre des favoris. Aujourd'hui, tout est possible. Pogacar, mais pas seulement, est capable de partir de très loin. On verra.
1: La montagne sur la route du Tour, c'est pas seulement les lacets qui s'enchaînent. Aujourd'hui, on va traverser les très beaux plateaux qui entourent Font-Romeu.
2: Oui, bien sûr, ce seront des paysages magnifiques pour les 40 premiers kilomètres en France. Et puis donc en altitude à chaque fois. Font-Romeu, c'était autrefois le camp d'entraînement des athlètes français avant de partir pour les Jeux Olympiques. Je me souviens, gamin, de la préparation de Colette Besson, championne olympique du 400 mètres à Font-Romeu avant les Jeux. C'est une région que certains coureurs connaissent bien. C'est une région qu'on fréquente peu. Donc nous sommes très heureux d'être dans les Pyrénées-Orientales pour l'arrivée de cette troisième étape.
1: Belle journée à vous Christian Prudhomme.
2: Merci.
0: Merci beaucoup et je vous rappelle donc la partie française pour cette troisième étape. Il n'y aura pas de caravane publicitaire et le public donc ne peut pas aller voir le Tour de France. Demande du préfet des Pyrénées-Orientales en raison des incendies. L'étape évidemment 3 à suivre bien sûr en direct sur notre antenne à partir de 16h54. L'arrivée donc est prévue autour de 16h54. Ici Vaucluse, c'est la radio évidemment officielle du Tour de France. 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

0: Queen, A Kind of Magic. 7h57, vous écoutez votre radio, ici Vaucluse.
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0: Ah bah oui, la bonne humeur. Évidemment, la bonne humeur avec Stéphane Bern. Bonjour Stéphane.
3: Bonjour Maxime. Bonjour le Vaucluse.
0: Et chaque jour avec ici Vaucluse, un peu d'histoire avant l'actu. Ce matin, on voyage dans le temps, au temps des rivières anglaises du 12e siècle.
3: En Angleterre, les cygnes ne sont pas tout à fait des animaux comme les autres. Ils appartiennent au roi. Dans l'Angleterre du 12e siècle, la couronne fixe une règle étonnante. Tous les cygnes non marqués, vivants à l'état sauvage, deviennent propriété du souverain. Version royale de « si c'est à personne, alors c'est à moi ». Une décision progressive formalisée par le roi d'Angleterre, Édouard IV, en 1482. À l'époque, le cygne est un mets de prestige, servi lors des banquets royaux et des grandes cérémonies. Et oui, quand le cuisinier du roi cherchait une idée pour un repas de fête, la réponse était souvent « il suffira d'un cygne ». Certaines guildes ou institutions obtiennent le droit de posséder des cygnes à condition de les marquer au bec. Ce qui ne devait pas être de tout repos, vous pouvez y laisser quelques plumes. Quoi qu'il en soit, chaque marque permet d'identifier le propriétaire, une véritable carte d'identité médiévale. Cette organisation est surveillée de près et devient au fil des siècles une tradition codifiée. Sur la Tamise, elle se perpétue de nos jours avec le Swan Upping.
4: What else?
3: Une opération annuelle de recensement et de marquage. Swan Upping, quelle classe, so British. En France, l'administration aurait appelé ça dispositif de traçabilité, de contrôle et de mise en conformité des populations de palmipèdes royaux non bagués en milieu fluvial ouvert.
5: Bon, allez, ça suffit. Papier, carte de séjour.
3: Aujourd'hui encore, les cygnes tuberculés vivant libres en Angleterre sont en théorie la propriété du monarque britannique, tout comme les esturgeons, les baleines, les marsouins et les dauphins du Royaume-Uni. En France, on dit souvent « qui vole un œuf, vole un bœuf ». En Angleterre, ce serait plutôt « qui vole un cygne, vole Buckingham ».
0: Oh yes, 7h55, thank you darling. Stéphane Bern, vous le retrouvez évidemment tous les jours sur notre appli ici avec Voyage dans le temps.
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0: Oui, vous êtes au bon endroit, chez vous, bienvenue, lundi 6 juillet, il est 8h. 8h, les informations avec vous, David Dobat. Bonjour David.
6: Bonjour Maxime, bonjour à tous.
0: Des incendies à répétition.
6: Oui, depuis la semaine dernière, effectivement, les incendies se multiplient dans les départements voisins, Gard et Pyrénées-Orientales, on va y revenir, mais aussi dans une moindre mesure chez nous, en Vaucluse. Nombreux départs de feu signalés hier. Les communes de Gargaz, de Saint-Pierre-de-Vassol ont été touchées, tout comme Victor Cossamounier, l'agglomération avignonnaise.
7: Plus d'une dizaine de départs de feu ont mobilisé les pompiers de Vaucluse ce dimanche. À Saint-Pierre-de-Vassol, en début d'après-midi, 1500 mètres carrés de broussailles ont brûlé dans un champ au niveau du chemin de la Picaille au nord de la commune. Près d'une soixantaine de pompiers sont intervenus pour circonscrire l'incendie, aidés par les quatre largages de leur hélicoptère bombardier d'eau. Une habitation a été légèrement touchée et son occupante prise en charge par la mairie. Du côté de Gargas, 700 mètres carrés de broussailles ont brûlé près du lotissement des Lavandins. Les pompiers ont pu préserver les habitations et les locaux d'une entreprise. Une personne a été légèrement intoxiquée par les fumées mais laissée sur place. Plusieurs petits départs de feu moins significatifs ont aussi eu lieu à Avignon, notamment sur la rocade Charles de Gaulle, ainsi qu'en Courtine, près de la gare TGV.
6: Victor Cossamounier, Vaucluse, qui est donc en vigilance rouge au feu de forêt aujourd'hui, orange pour ce qui est de la canicule. Attention, à 9 massifs sont toujours fermés, on vous a mis la liste sur ici.fr ou sur l'application ici. J'évoquais les feux de forêt chez nos voisins il y a un instant. Sachez que l'incendie qui s'est déclaré hier midi autour de l'Edénon dans le Gard est toujours actif, mais il est fixé. Il a parcouru plus de 540 hectares. Hier soir, d'ailleurs, l'autoroute A9 a été partiellement réouverte. Les flammes avaient pris sur un circuit de karting. Les sapeurs-pompiers du Gard qui sont aussi intervenus cette nuit pour un départ de feu dans un champ qui menaçait le quartier de la Bégude à Rochefort-du-Gard. L'intervention rapide et efficace a permis de cantonner le sinistre. 8 hectares brûlés. Et puis, dans les Pyrénées-Orientales, 700 pompiers sont toujours ce matin sur le pied de guerre. Les flammes ont ravagé 4500 500 hectares. L'incendie n'est pas encore fixé. J'ajoute que dans ce contexte, la représentation de la pièce Silence de Lucie Antounès et de Mathilde Monnier, prévue hier soir, n'a pas pu se tenir. Elle devait se jouer dans la carrière de Boulbon. L'accès du site était interdit en raison d'un risque incendie élevé. Décision prise donc par la préfecture. Les autres représentations prévues aujourd'hui, demain et mercredi sont pour le moment maintenues.
0: Et puis eux sont complets avant même d'avoir débuté.
6: Avec plus de 1700 pièces au programme du OFF, il y en a forcément pour tous les goûts. Mais une chose ne trompe pas, ce sont les pièces qui affichent effectivement complet. Et il y en a quelques-unes. Ce sont généralement des spectacles à succès en provenance de Paris qui sont venus se tester au Festival d'Avignon. Alors forcément, eh bien ça fait grincer quelques dents, Julien Baldacchino.
4: Auréolée de Molière en mai dernier, la comédie fin est complète de bout en bout et pour sa troupe, c'est un soulagement, mais pas seulement. Lancelot Scherrer est l'un des comédiens.
8: On va pas avoir à tracter, donc niveau fatigue, ça va aller, mais le piège, c'est de pas se relâcher non plus, quoi. De se réveiller, de penser au spectacle, de dormir en pensant au spectacle. On a l'impression d'être aussi un petit peu attendu au tournant quelque part. Les gens viennent parce qu'ils ont entendu parler de nous, donc on n'a pas envie de les décevoir, on a envie de leur montrer le meilleur de nous-mêmes, quoi.
4: Résultat, il y a forcément, et très tôt, des spectateurs déçus.
9: On s'est fait engueuler un peu déjà dès ce matin, des gens qui veulent à tout prix voir un spectacle, on leur dit c'est complet, ils sont furieux comme si on avait refusé leur enfant à l'hôpital.
4: David Roussel co-dirige depuis 20 ans le théâtre des Béliers qui accueille la pièce. Il y voit un changement plus global dans l'économie du festival.
9: On sait qu'on aurait été complet quoi qu'il arrive sur ce type de spectacle, donc ça change pas tellement, je dirais, notre recette. Et ça peut en revanche nous inquiéter pour d'autres spectacles, parce qu'effectivement, on a de plus en plus des spectateurs qui descendent du TGV en ayant leur carnet de spectacles rempli. Et puis en revanche, pour tous les autres spectacles, il me reste énormément de spectacles quand même avec des places à vendre. Donc il faut être curieux.
4: Des théâtres complets, un bon signe donc pour l'engouement autour du spectacle vivant, mais un défi supplémentaire pour les autres compagnies, des milliers qui parfois jouent gros en venant à Avignon.
6: Et Julien Baldacchino, tous les ans le même drame, l'abandon des animaux de compagnie, abandon qui augmente inexorablement, même si les propriétaires s'exposent à des sanctions pénales, d'où le coup de gueule poussé sur les réseaux la semaine dernière par l'association Adeo Animalis. Sa présidente était avec nous il y a quelques minutes et son interview est à retrouver sur ici.fr.
0: Et puis on vous parle de ce déchirement.
6: Pour les habitants de Brant qui viennent de perdre un orme plusieurs fois centenaire devant l'église avec ses 3 mètres de haut, cet arbre était un véritable repère. Il n'est aujourd'hui plus qu'un tronc creux. Les Brantais cherchent désormais à conserver ce qui reste donc de cet arbre car il représente la mémoire du village. La Gazette de Brant a recueilli des milliers de réactions sur les réseaux sociaux. Éric Gouillard en est l'un des directeurs.
10: C'est un arbre qui est tellement symbolique. D'abord, vous avez vu sa position. Il a absolument assisté tous les événements heureux et malheureux de notre village depuis plusieurs siècles. Tout le monde s'y mariait, toutes les communions se passaient là, les enterrements aussi. Donc c'était vraiment un lieu social. C'était un endroit de réunion, de toute façon, qui marquait un peu le centre du village, là où les gens venaient débattre, venaient régler leurs problèmes. Moi, j'ai été très touché par la mort de cet arbre et on s'est dit qu'on ne pouvait pas le laisser comme ça. Toute l'histoire du village étant là depuis plusieurs siècles, nous sommes plusieurs à avoir pensé qu'un hommage, ou en tout cas une préservation de cette écorce qui est quand même assez sculpturale, assez magnifique, pouvait être envisagée.
6: Éric Gouillard, l'un des rédacteurs de la Gazette, les photos sont retrouvées sur ici.fr, et puis on en reparle d'ailleurs. D'ici une petite demi-heure, la surprise de la nuit aux États-Unis avec l'élimination du Brésil, battu 2-1 par la Norvège, qualifié pour les quarts de finale également, l'Angleterre qui a battu le Mexique, qui est 3-2. Et puis attention, si vous avez prévu de rouler sur la route départementale 994 à Bolène cette nuit, eh bien elle sera fermée à cause de travaux entre 20h et 6h du matin, chantier qui le permettra, la construction d'un nouveau giratoire pour fluidifier le trafic. Justement, Maxime, fluidifier le trafic, ce serait pas mal du côté de Cavaillon, c'est ça?
0: Oui, c'est ça. Environ 3 km de bouchons à l'entrée de Cavaillon venant de Carpentras. C'est Henri qui nous le signale, on ne sait pas pourquoi. Eh bien, moi ce que je vois sur mes écrans, c'est qu'on a des travaux à l'entrée de Cavaillon, ce qui engendre en effet quelques kilomètres de bouchons. Faites attention, évitez la départementale 938, passez par la départementale 24 ou la départementale 98. Vous tournez à droite ou à gauche dans les deux sens, ils vous mèneront au centre-ville de Cavaillon, et ce qui vous permettra donc d'éviter ce bouchon à l'entrée de Cavaillon. Côté ciel, David, il fait chaud et vous êtes nombreux à nous dire que les cigales ont chanté déjà très tôt ce matin. C'est le cas de Myriam, des Angles, 26 degrés déjà, et elle chante depuis 5h du matin avec ce vent qui est donc de retour. David, on a des belles températures encore ce matin et ce n'est que le début.
6: On évoquait Cavaillon, justement, et bien on y reste. 24 degrés, pas de vent, ciel bleu, nous dit Clotilde ce matin. 21 degrés, je crois que c'est une des températures les plus faibles qu'on ait vues depuis ce matin. Bon, ça se passe du côté de Baudouin. Et puis 25 degrés à Tavel, avec un vent à 25, entre 25 et 55 km/h chez Maki.
0: Il va souffler jusqu'à 55 km/h ce vent pour aujourd'hui. Vigilance orange pour la canicule, vigilance rouge pour les feux de forêt. Attention donc ici en Vaucluse, soyez vigilants, hydratez-vous, on évite les barbecues évidemment. Côté température, les maximales jusqu'à 38 degrés pour Ville-sur-Ozon, pour Pertu encore, ce sont les maximales, 37 pour Carpentras et 36 pour Avignon. Il va faire encore très chaud, bon courage à vous.
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0: Allez, je souhaite en tout cas une super journée avec nous. Vous la débutez bien évidemment puisque vous écoutez votre radio ici Vaucluse, ici matin qui nous met évidemment la pêche. On est bien ensemble. Bienvenue, Aide Medoros, Baila Calypso. Woo!

0: vous faire danser dès le matin et de vous mettre en bonne humeur. Vous aimez la musique, ça tombe bien. Elton John et Kikidi arrivent dans un instant. Mais aussi, c'est pas vrai avec Valentin Bertrand. Vous savez que demain, quand même, c'est la grande révélation, puisque les résultats du bac auront lieu pour 730 000 candidats. Attention, là aussi, aux arnaques. Valentin Bertrand nous explique tout juste après ça.
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0: Les résultats du bac, c'est demain. Oui, mais attention, c'est pas vrai avec votre rendez-vous anti-arnaque. Le stress monte pour 730 000 candidats au bac. Et Valentin Bertrand, vous voulez nous alerter sur ces sites internet qui promettent de dévoiler les résultats en avance.
6: L'un d'entre eux fait beaucoup parler en ce moment, c'est voirmonbac.com. Le site promet des résultats avant la publication officielle prévue demain. Et évidemment, quand on est lycéen ou parent, on a envie de cliquer, et d'autant plus qu'il met en confiance. Il y a le drapeau français dans l'entête. Juste en dessous cette mention, les résultats affichés proviennent du serveur d'exploitation pédagogique de l'éducation nationale. C'est un peu flou, mais ça semble sérieux. Et là, un formulaire à compléter, nom, prénom, date de naissance, filière, lycée. La mise en page est calquée sur tous les sites officiels. Alors, j'ai fait le test, même si pour moi le bac, ça remonte un peu déjà. Et tada, je tombe sur mes prétendus résultats. Sauf que tout est flouté. Le site me demande alors de cliquer sur le bouton « Je ne suis pas un robot », on en a l'habitude désormais. Ouais. Je le fais, mais rien ne se passe comme prévu.
0: C'est-à-dire ?
6: J'atterris en fait sur un autre site où l'on me demande de réaliser des missions. D'abord de télécharger une application, puis de répondre à un questionnaire.
0: D'accord, c'est dingue, je suis sur le site, en effet c'est vachement bien fait. Bon Valentin, est-ce que vous avez fini par les avoir ces résultats ou pas ?
6: Eh bien non, j'ai tourné en rond avec cette suite de missions. Et c'est justement le cœur de cette arnaque. Chaque tâche accomplie rapporte de l'argent au propriétaire du site. Il a donc tout intérêt à nous en faire faire le plus possible. J'ai par contre cherché à en savoir un petit peu plus sur l'origine de ce site. Et la seule information que j'ai trouvée, c'est en fait la date de mise en ligne, le 30 juin, c'est-à-dire il y a tout juste une semaine. Mais j'ai trouvé d'autres arnaques similaires au moment, par exemple, de la rentrée scolaire. D'autres sites proposent là de dévoiler en avant-première la liste des élèves dans chaque classe. À nouveau, il faut fuir, surtout ne pas renseigner vos données personnelles. Et tant qu'à faire, économisez votre temps. Allez, pour le bac, plus qu'un jour à tenir.
0: Ouais, merci beaucoup Valentin. Et si vous êtes victime d'une arnaque ou si vous avez repéré vous aussi une fausse information, on compte sur vous pour nous alerter. L'adresse mail, c'est ici.arnaque@radiofrance.com. Bon, dans un instant, moi aussi, je vous emmène au théâtre avec le Festival Off d'Avignon et le Festival tout court au Théâtre des Terrasses à Gordes. Le Festival Off, hors les murs, avec une pièce super qui s'appelle Le Premier Homme. Bienvenue.

0: John.
1: Je le tente. Don't go breaking my heart. C'est bien ça?
0: Tout seul.
1: Ouais, c'était bien. Bon, 8h20, vous écoutez Ici Matin, bienvenue.
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1: Et bonjour Philippe Garcia.
4: Bonjour Maxime, bonjour à tous, bonjour Ici Matin.
1: Bah ouais, merci d'être là, en tout cas Philippe, tous les jours, ce matin, vous rencontrez en fait les Vauclusiennes et les Vauclusiens, jour en Vaucluse. Portrait à domicile d'une styliste et modéliste chez elle, à Carpentras, Philippe.
4: Une fierté de chez nous, qui partage sa vie artistique entre Paris et Carpentras.
1: Elle s'appelle Claire Avias, hein. Elle est originaire de Vaison-la-Romaine, elle a fait ses études à Aix et a vécu près de 15 ans à Paris.
4: Claire Avias est revenue dans notre Vaucluse en 2013. Je l'ai rencontrée au cœur de Carpentras, dans sa maison au charme historique sur quatre niveaux, où chaque pièce reflète son âme d'artiste, amoureuse de la beauté, hors du temps et des modes. Dans son petit atelier au charme fou, des croquis, des affiches d'artistes ou encore de spectacles pour lesquels elle a travaillé, les mille choses d'un atelier de couture où elle règne seule en maître. Claire Avias est attachante, joyeuse, vive, bienvenue chez elle. Bonjour.
5: Bonjour, je vous en prie.
4: Bravo, merci.
5: Vous voulez qu'on aille à l'atelier?
4: Oui. Donc on est chez vous là?
5: On est chez moi.
4: Ah ouais? C'est beau.
5: J'ai commencé par la haute couture. J'ai fait un petit passage éclair parce que l'expérience que j'en ai eue, ça ne me correspondait pas du tout, ça manque d'humanité. C'était un peu pas comme moi en fait. Et moi j'ai besoin d'écraser les autres pour avancer, je ne sais pas faire. Voilà, c'est
4: mais
5: pas
4: on,
5: moi.
4: On peut réussir sans marcher sur les autres.
5: Moi je préfère l'humain. Et puis j'ai eu l'opportunité de rentrer à l'Opéra Comique en stage.
4: Oui.
5: Et ça a été une révélation en fait. Parce que moi je visais vraiment la haute couture quand j'étais jeune, parce que c'est ma passion depuis que... J'ai eu mon premier mannequin à 6 ans. Voilà, qui est toujours dans mon atelier d'ailleurs. C'est la poupée qui est en bleu. Moi, j'ai mon atelier à Carpentras. Je travaille pour le spectacle à Paris. Et moi, j'ai beaucoup de clients fidèles. J'ai des artistes que j'habille depuis plus de 20 ans maintenant. Mais c'est tous des gens avec qui j'ai une relation d'abord, maintenant d'amitié.
4: C'est perso.
5: Je travaille sur une expo que je voudrais monter à Vaison dans 2 ans.
4: Ouais.
5: À quatre mains avec mon papa. Mon papa était décorateur. On va dire que 70% de mon savoir-faire, je le tiens de mon papa. Et les 30% restants de mon professeur de couture, à qui je voue une admiration immense, qui est une dame qui va avoir 90 ans le mois prochain, et que j'aime beaucoup, et qui est à Marseille. Et ici, par contre, je fais plus des robes de mariée.
4: Mais alors, est-ce qu'elles ont un style, une patte?
5: Pas du tout. Je leur demande de me raconter qui elles sont. Et en fonction de ce qu'elles me donnent, je vais essayer de leur faire une robe qui sera la plus proche d'elles-mêmes. Quand j'habille une femme, je pars toujours du principe que quelle que soit sa morphologie, quel que soit son physique, quel que soit son âge, il y a toujours quelque chose de beau à mettre en valeur. Je crois que j'ai une chance, c'est que les gens me racontent.
4: Alors ça, c'est pas une chance, c'est une qualité.
5: Ça fait partie des choses qui me viennent de mes parents. Quand ils faisaient la décoration d'un intérieur, mon père travaillait de cette façon-là.
4: Il y a vraiment
5: Il y a des endroits qui n'ont pas bougé depuis le 19e.
4: Ah oui.
5: Puis il y a des trucs...
4: C'est magnifique, ça.
5: C'est un buste de magasin des années 20. Bon, il y a même des outils, parce que là, j'étais en train de poncer des baleines en acier.
4: Ouais, ouais.
5: Donc, Dremel, pince coupante, cutter.
4: Claire Avias, styliste et modéliste, outre ses collaborations artistiques, est connue pour ses robes de mariée. Ses clientes font leurs essais chez elle, à Carpentras.
1: Bah merci beaucoup Philippe Garcia. En tout cas, je rappelle qu'elle a aussi signé des costumes pour la compagnie Kabuki qui est au festival, notamment jusqu'au 25 juillet au festival d'Avignon à la Factory à partir de 13h. 8h23. Tiens, on va jouer tout de suite. Ça vous dit, pour aller justement voir une pièce au festival d'Avignon, enfin off les murs. C'est en dehors d'Avignon. C'est à Gordes pour la 4e année. Gordes, en partenariat avec le Festival d'Avignon, propose son festival off les murs. Je vous offre des places pour aller voir le premier homme vendredi 17 juillet à 21h30 au Théâtre des Terrasses de Gordes. David, vous êtes déjà allé au Théâtre des Terrasses à Gordes?
0: Non, pas du tout.
1: Il est splendide. En fait, il est suspendu. Vous avez la vue sur tout le Luberon. Et les gradins sont quasiment dans le vide, en fait. C'est juste exceptionnel, cet endroit. Donc, 2 places pour vous pour aller voir le premier homme. Vous savez de quoi ça parle? C'est une comédie réjouissante sur la place de l'homme dans le couple et sur les coulisses de la politique.
0: Beaucoup à dire.
1: Ouais, en fait, la femme d'un monsieur donc est nommée Premier ministre. C'est pas rien quand même. Et donc lui devient le premier homme, comme la première dame quoi. Forcément, ça secoue. Et justement, pour remporter ces 2 places pour aller au Théâtre des Terrasses à Gordes, vendredi 17 juillet à 21h30, donnez-moi l'un des noms d'une femme nommée Premier ministre. Il y en a 2. Allez, bonne chance. 04 90 14 04 04. Vous allez vous régaler.

0: comme un boomerang. Etienne Dao et Dany, 8h27.
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0: Oui, c'est l'été et on vous régale. On vous offre des cadeaux pour aller voir des pièces de théâtre comme celle au Théâtre des Terrasses à Gordes, vendredi 17 juillet. Le premier homme, deux places pour Régine. Bonjour Régine.
8: Bonjour.
0: Comment ça va Régine?
8: Ben, ça va très bien.
0: Bon, alors il va falloir me donner l'un des noms des deux femmes nommées Premier ministre. Il y en a deux.
8: Alors, j'ai dit Edith, mais je crois qu'il y avait aussi... Ensuite, j'ai oublié Elisabeth.
0: Oui, Elisabeth Borne ou Edith Cresson, bravo, c'est gagné. C'est deux places pour aller au Théâtre de Verdure. C'est magnifique, félicitations.
8: Oui, magnifique, super.
0: Ah, vous allez vous régaler. Il est super, ce Théâtre de Verdure, franchement. Je vous souhaite une belle journée, un bel été et des gros bisous.
8: Merci
0: à bientôt.
8: Beaucoup. Au
7: revoir. 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
0: Merci d'écouter Ici Vaucluse. En tout cas, on est ravis de vous accompagner tout cet été. Lundi 6 juillet à 8h30, on va évidemment retrouver l'info en France et dans le monde. 90 secondes avec Cyril Ardo-Redon.
9: Cédric Jubilla reconnaît sa culpabilité dans la disparition de sa femme Delphine. C'est ce qu'indique l'un de ses avocats ici Occitanie. Cédric Jubilla a été condamné à 30 ans de prison dans cette affaire. Il niait jusque-là toute implication depuis la disparition de l'infirmière fin 2020. 11 000 hectares brûlés en France, c'est deux fois plus que l'an passé à la même période, selon le ministre de l'Intérieur. Le maire à Dielle-sur-Tête, dans les Pyrénées-Orientales, décrit un spectacle de désolation avec la végétation anéantie. Sa commune est touchée par un incendie qui a déjà parcouru 4 600 hectares. Aujourd'hui, 7 départements sont classés en rouge pour un risque très élevé de feux de forêt. Une nouvelle séquence de chaleur assez longue va s'installer sur la France au mois jusqu'au week-end prochain, dit Prédict Service, la filiale risque de Météo France. D'abord sur les départements du Sud, puis sur une grande partie du pays. 16 départements de l'Ouest et du Sud sont placés aujourd'hui en vigilance orange canicule. Lutter contre les free parties, les rodéos motorisés ou la consommation de protoxyde d'azote. Le projet de loi sur la sécurité du quotidien, dit Riposte, examiné dès aujourd'hui à l'Assemblée nationale. Le texte a déjà été adopté au Sénat. La gauche dénonce un texte uniquement répressif. La SNCF ajoute 500 000 places supplémentaires cet été, notamment vers la destination de montagne. La compagnie ferroviaire a déjà enregistré 12 millions de réservations pour juillet et août de cette année. Et puis on connaît ce matin une nouvelle affiche des quarts de finale de la Coupe du Monde. Norvège-Angleterre, après leur victoire respective, 2-1 sur le Brésil et 3-2 sur le Mexique.
10: Merci beaucoup Cyril Ardo-Redon. À 9h, nous reviendrons sur la journée chargée des pompiers hier, que ce soit en Vaucluse ou dans le Gard. Nous ferons un point complet sur les incendies qui se sont déclarés hier et même plus généralement ces derniers jours. 30 incendies dans le Gard depuis vendredi. Et puis nous verrons également de quelle manière les comédiens, les metteurs en scène, les festivaliers gèrent la chaleur en plein festival alors qu'une nouvelle canicule fait son apparition à partir d'aujourd'hui sur une partie de la France et chez nous évidemment près de 40 degrés attendus dans certains endroits du département.
0: En attendant, l'info d'ici nous emmène à Brandes ce matin, David.
10: Oui, pour y rencontrer des habitants, vous allez entendre, particulièrement émus, semaine après semaine. Eh bien, ces derniers ont assisté à la lente déperdition de l'orne du village, un arbre de 3 mètres de haut, malade, âgé d'au moins 200 ans. Il ne reste plus grand-chose aujourd'hui de sa splendeur passée, mais les Brantais cherchent à conserver l'un des symboles de leur village. Reportage Philippe Aubert.
11: Tous les mariages, les baptêmes, les enterrements sont passés sous les branches de l'orme. Les Brantais venaient aussi régler leurs dettes sous cet arbre. Yap est le plus proche.

0: voisin de l'Orme, il est à Brande depuis 40 ans et l'a vu dépérir.
1: Sur Henri IV, on faisait justice sous l'Orme qui était planté devant les églises. On a vécu avec lui, c'était un arbre qui était imposant, donnait sa protection.
0: Cet orme a-t-il été planté à la Révolution ou 200 ans avant, sous Sully? Il y a débat. Maintenant que l'arbre est mort, Éric Guilloire se pose la question de conserver la mémoire de l'arbre.
2: Pour l'instant, c'est très en débat. Il y a une solution qui serait d'injecter une résine plastique qui ne donne pas toujours de très beaux résultats et de conserver l'orme à sa place actuelle, de façon à en faire une espèce de statue végétale.
0: Le rédacteur de la Gazette de Brande cogne avec sa main le tronc creux. Il proposera bientôt une autre solution de mémoire au Brantais.
2: On l'emmène, il doit être très léger, hein, parce que franchement, il n'y a que l'écorce extérieure sur une demi-circonférence en plus. Hein. On le fait rentrer dans la chapelle avec un bel éclairage.
0: En quelques semaines, le débat sur la mémoire de l'arbre de Brande a agité les réseaux sociaux.
2: C'est incroyable. La Gazette de Brande a enregistré 300 000 visites sur son site. C'est un arbre qui touche tout le monde. Un des commentateurs a envoyé une photo des années 60, des femmes habillées en comptadine, un tambourinaire. Et c'était donc une photo de sortie de messe de minuit. Et mais l'orme est très en majesté.
0: Mais déjà, la mémoire de l'orme revit sous les mains du sculpteur et d'Ibouché.
3: L'historique d'une pièce de bois, moi, vraiment, ça me touche obligatoirement. Ça va se sentir sur le rendu. La forme que j'ai récupérée a un très joli mouvement déjà creuse avec des côtés qui s'en vont en s'allégeant et tout. Donc je vais essayer d'accentuer l'effet naturel pour avoir quelque chose qui s'envole en gros. Hein.
0: Brande veut conserver l'histoire autour de l'orme mort, mais dans le village, au pied du Ventoux, on trouve déjà d'autres ormes, tous issus de Roger, de l'orme de l'église.
4: Et les photos de cet orme, en tout cas, sont à retrouver évidemment sur ici.fr et sur l'application Ici. Et si on passait à la météo, Maxime, qu'est-ce
5: que
4: vous en pensez?
5: Mais c'est une bonne idée.
4: Mais c'est fou ça.
5: Allez. Bon, bah super, justement, on a notre Julien Sujet qui est avec nous, météorologue.
4: Le nôtre,
5: à nous, il est à nous.
4: Oh là là, c'est fou.
5: Bonjour Julien.
6: Bonjour Maxime, bonjour David et bonjour à tous.
5: Bon, ça va chauffer aujourd'hui, on est en vigilance, je rappelle, orange pour phénomène canicule, phénomène rouge aussi, vigilance rouge pour le feu des feux de forêt, donc c'est compliqué aujourd'hui, en tout cas on va devoir chercher de la fraîcheur parce qu'il fait déjà très chaud.
6: Exactement, c'est vrai qu'il fait déjà très chaud ce matin. On relève déjà par exemple 27 degrés dans les rues d'Avignon, 25 degrés à Mur. La nuit a été très douce et cet après-midi, on atteindra jusqu'à 37 voire 38 degrés justement à Avignon, 37-38 degrés également pour Carpentras, donc voilà encore de fortes chaleurs. Et puis ce vent qui va augmenter le risque d'incendie, ce mistral qui soufflera jusqu'à 60 km/h.
5: Ah, il est toujours présent aujourd'hui, hein.
6: Il est toujours présent.
5: Jusqu'à voilà, quand ça. Vous savez à peu près là sur vos cartes?
6: Aujourd'hui, après, ça se calme. C'est pour ça qu'à partir de demain, on rebasculera au niveau orange pour le risque de feu de forêt. Ça ne veut pas dire qu'il faut relâcher la vigilance, mais on descend d'un cran, c'est déjà bien.
5: Ouais, c'est sûr. Et côté canicule, ça va durer. On a une visibilité un peu pour la semaine là. Ça va durer combien de temps cette histoire?
6: Ah, on en a vraiment au moins pour toute la semaine. C'est vrai qu'on n'en a pas encore à la fin. Peut-être que ça se calmera la semaine prochaine, mais bon, c'est vrai que les prévisions sont encore loin et donc plus on avance dans le temps et plus ça se repousse malheureusement. Bon.
5: Merci en tout cas Julien, évidemment. On vous retrouve, rappelez-nous votre site.
6: Météovoclus.fr.
5: Voilà, notre site c'est ici.fr. Merci Julien, à demain alors.
6: À demain, bonne journée.
5: Bonne journée, 8h36. Oh, et ça bouchonne à l'entrée de Cavaillon sur la départementale 938. Merci en tout cas pour vos appels au 04 90 14 04 04. Il y a des travaux en fait. Évitez le secteur, passez peut-être par la D98 ou la D24. Vous qui arrivez de Carpentras, vous voulez rentrer dans Cavaillon, c'est un petit peu compliqué à l'entrée ce matin. Il y a un petit peu de monde aussi à l'entrée d'Avignon, je ne vous cache pas que c'est un petit peu chargé sur les bords du Rhône, mais rien de bien méchant, ça circule en tout cas, ça roule. Voilà. On fait la route ensemble et la météo aussi sur notre page ici Vaucluse, ici matin.
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5: Vous êtes déjà allé au Festival David de voir des pièces ou pas encore?
4: Pas encore.
5: Bon, ben ça tombe bien parce qu'on a un agenda spécial pour vous. C'est l'agenda du festival qui arrive dans un instant.
4: Très bien.
5: Et notre humoriste aussi, Philippe Roche, tous les jours, comme Hélène Sido qui nous régale. Kim Carnes, Made TV Highs. Merci d'écouter ici Vaucluse.

0: Merci d'écouter ici Vaucluse, 8h40. Vous écoutez la radio du festival.
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0: L'agenda du festival avec Suzanne Magne qui, comme ça, trimballe son petit micro ici Vaucluse, partout dans les rues d'Avignon. Et vous êtes allé donc voir un humoriste qui, tiens, vous allez voir, qui reprend Le Roi Lire. Lire, vous allez voir, il y a pas mal de jeux de mots. Écoutez ça.
2: Le festival d'Avignon, vous ne savez plus quoi voir avec ce gros programme. Vous en avez marre de lire. Est-ce que ça vous dit si on se marre de lire? Oui, on aime bien les jeux de mots. Mon Roi Lire ou Jean-Paul Faré vous embarque dans un one-man show époustouflant. Une reprise de Shakespeare racontée à sa manière, ça donne des moments magiques, drôles et surtout d'émotion. Et c'est pas moi qui le dis.
3: Je trouve qu'à chaque fois, c'est extraordinaire d'invention, de poésie. C'est un bon acteur, un grand acteur.
4: Il nous a époustouflés. On a été vraiment étonnés de son tonus.
5: Surtout, ce qui ressort pour moi, c'est le génie du jeu.
6: Du comédien.
7: Je n'ai pas vu l'heure passer. Vraiment, ça a été... J'étais étonnée que ce soit fini.
8: À la fin, il fait vraiment une prestation exceptionnelle. Hein.
9: Une performance d'acteur, de comédien extraordinaire. C'était magistral pour moi. Un homme que je trouve, c'est une réelle performance. Superbe.
10: C'est la performance d'acteur, c'est ça.
2: Et vous, monsieur, qu'est-ce qui vous a marqué?
11: Il est d'une subtilité, d'un humour décapant.
12: Moi, j'ai beaucoup aimé ses apartés avec le public qui tombent toujours très très juste.
2: Avec tous ces avis, on va dire plus que positif, vous nous proposez de venir voir le spectacle?
5: Bien sûr, oui. Oui, oui. Ben, Jean-Paul Faré, c'est un incontournable.
12: Extraordinaire, vraiment.
11: Je conseille d'aller voir cette pièce parce que c'est vraiment un acteur remarquable.
0: Et ben voilà, 8h42, vous avez évidemment toutes les infos sur le festival, les critiques, tout ce qu'il faut. Aller voir nos coups de cœur sur notre site ici.fr. Cette année, le Festival of d'Avignon qui célèbre ses 60 ans. Et pour l'occasion, Philippe Roche, humoriste, chanteur et fidèle du festival, partage avec nous ses souvenirs, ses anecdotes et les moments qui l'ont marqué au fil des éditions. 60 ans alors!
13: Pas que d'artistique, hein, 60 ans de mathématiques. Déjà à l'époque, comment payer mon appart, le théâtre, le flyer, résultat, mon divorce. Nous sommes en 2015, premier grand succès, le théâtre à l'arrache, ça ne s'invente pas, hein, comme disait mon ex-femme. Pour ceux qui me connaissent, j'avais joué à l'arrache 2 l'année précédente. Autant dire que je venais d'être promu en Ligue 1, comme disait Maître Alix, mon avocate. Une salle de 50 places, complète tous les jours. Enfin, c'est ce que je croyais. Je compte 50 personnes dans la salle et en regardant le bordereau de recette, 47, 48, 44, jamais 50, jamais plus, toujours moins. Pourtant, tous les jours, on rajoute des chaises. Je regarde les chaises, on en rajoute. Je regarde les chiffres, on en enlève. Bah, le directeur, qui fait aussi l'accueil public, me l'a joué étonné. Tu sais, tel Bernard Madoff, interrogé par le FBI. Sorry, I don't understand. Ah, j'étais pas bilingue. Alors j'ai donc trouvé une autre combine imparable. J'ai installé ma mère à l'entrée. Ah ouais, en bonne comptable, elle calculait tout. Les spectateurs, les places, les chiffres, mes vannes. Et les faux billets de Madoff, qui lui, s'arrachait les cheveux. Au final, j'ai tout de même battu mon record de remplissage. Sans surprise, le directeur du théâtre est reparti se payer des nouveaux implants en Turquie et j'ai pu rembourser mon festival d'Avignon tout en payant Maître Alix. Le compte est bon. Et comme dirait une copine, les histoires d'amour finissent mal en général.
0: Philippe Roche avec Marie Vernet qui nous régale tous les jours peu avant 9h. 8h44, dans un instant, le retour de Marc Lavoine.
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0: 8h45, je vous le disais, Marc Lavoine est de retour avec cet album de duo qui sortira en novembre prochain. Occupé, c'est le nom de sa nouvelle chanson, c'est le premier extrait, sorti vendredi 3 juillet, à découvrir sur votre radio. En duo avec Patrick Fiori. Je vous emmène à Vaison-la-Robaine dans un instant avec Pierre-François Euclet. On va parler de Vaison Danse, événement ici Vaucluse.

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1: Occupé, vous avez reconnu les voix, c'était Marc Lavoine et Patrick Fiori et ce nouvel album donc Occupé qui arrive donc en novembre prochain.
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1: qui nous régale tous les jours parce que ça se passe ici avec des événements incontournables en Vaucluse. Et bah, Vaison Danse, 9 spectacles du 10 au 25 juillet. Ici Vaucluse, on est partenaire. On l'évoque avec Pierre-François Euclin, son directeur artistique. Bonjour Pierre-François.
4: Bonjour Maxime, bonjour merci. Ici Vaucluse.
1: Ah, merci d'être avec nous, franchement ça nous fait plaisir parce que chaque année au mois de juillet, oui c'est sûr il y a plein de festivals, mais celui de Vaison Danse compte particulièrement avec notamment cette super proposition vendredi. On va participer à un cours de danse collectif, c'est ça ?
4: C'est ça, on met des barres sur, on installe des barres sur la place Montfort, voilà, et tout le monde est invité, quel que soit son âge, quel que soit son niveau, c'est vraiment intergénérationnel.
1: C'est génial cette idée.
4: Absolument, et donc on va vivre pendant une heure le quotidien finalement des danseurs qui commencent leur journée de travail par une barre de danse classique. Alors c'est une barre de danse adaptée évidemment, elle est très ludique et elle permet à tout le monde de participer à un grand cours de danse collectif.
1: On y vient justement en tenue de sport, en sandales avec les enfants, même si on n'a jamais fait de danse classique. Ça marche, vendredi 10 juillet à 10h, place Montfort. Une deuxième barre aura lieu aussi le 25 juillet sur le parvis de la Poste. Oui. Concernant la programmation, vous voulez aussi montrer avec le off, donc les ateliers, les conférences, les cours, les répétitions publiques. C'est que la danse, ça ne se regarde pas seulement depuis un fauteuil, ça peut se vivre de très près quand même.
4: Ben, je pense que quand on voit des spectacles de danse, quand on voit des danseurs, quand on voit des corps bouger, on a envie d'y aller, quoi, de participer. Voilà, et on a envie de faire bouger son propre corps et de voir tous les bienfaits de la danse. Vous savez que la danse, c'est le meilleur antidépresseur qui existe, c'est prouvé par les psychiatres.
1: Ouais, ça fait du bien. Vous, qu'est-ce qui vous a fait du bien dans cette nouvelle programmation, particulièrement dans Vaison Danse cette année ?
4: Bah de participer d'abord à un festival que évidemment auquel je suis très attaché, à une ville à laquelle je suis très attaché, et de fêter les 30 ans en rendant hommage 30 ans de festival à Vaison-la-Romaine, une ville de 6000 habitants, un théâtre antique de 3000 places, et on a calculé hier 600 enfants qui pratiquent la danse ou le cirque ou le hip-hop à Vaison-la-Romaine.
1: C'est incroyable. Et ça se passe évidemment à Vaison, Vaison-la-Romaine, Vaison Danse. Nous sommes partenaires jusqu'au 25 juillet. Ça commence le 10 avec donc des spectacles un peu partout. L'idée, c'est vraiment de venir comme vous êtes, même débutant, même curieux, la danse qui s'offre à vous. Merci Pierre-François Euclin, directeur artistique de Vaison Danse. On est ravis. Et il faut le dire quand même, super fier d'être partenaire de ces festivals. On a parlé de danse. Et si on jouait maintenant du piano debout, c'est l'idée de France Gall. À tout de suite.

0: Pascal, allez-y.
1: C'est moi.
2: Bilibilip.
0: Eh oui, France Gall est jouée du piano debout. Pascal Lorenz qui arrive dans un instant.
1: Oui.
0: Les amis, en tout cas, on est ravis d'être avec vous en ce lundi 6 juillet. C'est l'été et on le célèbre toute la journée avec votre radio préférée ici, Vaucluse. 8h55.
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0: Bonjour docteur Kerzek, comme chaque jour cet été, on passe et on le passe surtout en pleine forme sur votre radio et des conseils santé ce matin. On va parler du café glacé. Aïe aïe aïe, est-ce que c'est bon pour la santé ou pas?
5: Bonjour à toutes et à tous, je vous sers un café glacé évidemment quand il fait chaud, mais pas n'importe quel café glacé, celui qui vous booste sans vous épuiser et qui en plus a des super pouvoirs anti-vieillissement. Oui, vous avez bien entendu. Alors on arrête les sirops trop sucrés, les crèmes chantilly par-dessus, on passe au café glacé malin. D'abord, pourquoi le café glacé sera un booster? Parce qu'il y a de la caféine et tout le monde connaît, ça stimule le cerveau, ça améliore la concentration, ça réduit la fatigue. Mais attention à un café glacé bien préparé, sans excès de sucre, parce que sinon ça va vous provoquer un coup de barre, le coup de barre sucré suivi d'un creux. Au contraire, là ça va vous donner un coup de fouet propre, idéal dans l'après-midi ou avant une activité en plein air. Et grâce au froid, ça hydrate légèrement si vous le buvez sans trop de lait ou de sirop, évidemment. Il y a un effet anti-vieillissement aussi. Ça, c'est la vraie bonne nouvelle parce que le café, c'est une source d'antioxydants dans notre alimentation. Il y a des polyphénols, notamment l'acide chlorogénique. Ça lutte contre les radicaux libres, ces petites particules qui accélèrent le vieillissement de la peau, des artères et du cerveau. Il y a des études très sérieuses qui montrent que 2 à 4 tasses de café par jour, il y a une réduction du risque de maladies neurodégénératives comme la maladie de Parkinson ou la maladie d'Alzheimer. Donc, que ce soit un café chaud ou un café glacé, c'est pareil.
0: Bon, ça fait rêver. Mais comment on fait concrètement justement?
5: Voici la recette du café glacé sain et efficace. Vous préparez un café fort, type expresso ou filtre serré, et vous le laissez refroidir. Mais il y a une meilleure méthode. L'idéal, c'est le café infusé à froid, le fameux cold brew des anglo-saxons. L'infusion à froid, pendant 12 heures, extrait la caféine et les antioxydants tout en réduisant l'acidité. Moins d'acidité, moins de brûlure d'estomac, moins d'irritation de l'émail dentaire aussi. Donc on fait infuser les grains de café ou le café moulu dans de l'eau et on met au frigo. Ensuite, ne sucrez pas ou très peu. Le sucre annule les effets anti-âge. Ben oui, le sucre, ça favorise la glycation, vous savez, ça rigidifie le collagène sous la peau. Donc à la place, on peut mettre une petite pincée de cannelle, par exemple, et vous pouvez mettre un peu de lait classique avec du lactose, mais vous évitez vraiment le sucre. Et ensuite, vous ajoutez des glaçons, quantité raisonnable, pas trop pour ne pas diluer les bons composés. Et puis surtout, on évite les versions industrielles, en bouteille, en sirop, c'est bourré de sucre, d'additifs et de matières grasses. Le café glacé, ça ne se prend pas avec de la crème fouettée non plus, du caramel ou du chocolat, sauf exception. Bref, c'est un café naturel. What else? Allez, bon été, bonne santé à l'écoute d'ici, bien sûr.
0: Merci beaucoup, docteur Kerzek. On vous retrouve demain pour d'autres conseils. 8h58. Bon, il est l'heure de laisser la place, David. Hein.
6: Ah bon, c'est vrai?
0: Oui, oui. Ah bah, Pascal Lorenz.
2: Ah, je prends deux sièges, je vous préviens. Bonjour tout le monde.
0: Bonjour Pascal.
2: Bonjour Pascal. Vous sentez c'est bien réveillé ce matin. Ah bon? D'habitude, non. C'est sympa.
0: Bon, alors.
2: Quoi?
0: On fait quoi de 9 à 10?
2: Ben, on va vous retrouver, Maxime, entre autres. Ah bon, le best-of, les meilleurs moments de Bienvenue chez vous, côté service. On va soigner Cérosie aujourd'hui. On va se souvenir de son permis de conduire quand on l'a passé. Et puis, on va parler de la chaleur, entre autres. Voilà, bienvenue chez vous. Les meilleurs moments à vivre dans quelques instants.
0: Bon, ben super, vous nous accompagnez jusqu'à midi, évidemment. Ça, il y aura des beaux cadeaux à gagner.
2: Ouais, plein de cadeaux à gagner. Et puis, on jouera avec Lou Cigalou entre 11h et midi, votre grand jeu musical de l'été.
0: Avec les cigales, là.
2: Tout à fait, monsieur.
0: On a nos chansons préférées.
2: Les cigales qui cachent les paroles des chansons.
0: Ouais. Okay. Ben, c'est un chouette programme. Je vous laisse les clés de la maison.
2: Merci,
0: Pascal, jusqu'à
2: gentil.
0: Midi. Et je vous dis à demain. Des gros bisous.
2: Ciao.
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2: Merci d'écouter Ici Vaucluse. Très belles vacances. Merci de nous écouter. Il est presque 9h.
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2: Oui, la radio officielle de vos vacances qui vous informe au mieux. Voici les infos de 9h. Et c'est avec vous, David Dauba. Bonjour.
1: Bonjour Pascal, bonjour à tous. Chaleur, sécheresse, mistral, cocktail détonnant, évidemment, pour les incendies. Plusieurs se sont déclarés dans le département pour la seule journée d'hier. C'était le cas à Saint-Pierre-de-Vassol, où 1500 m2 de broussailles ont été brûlés. Du côté des Gargasses, ce sont 700 m2 qui sont partis en fumée, près du lotissement des Lavandins. Des pompiers qui sont également intervenus sur la rocade de Charles de Gaulle, ou bien encore en Courtine, à proximité de la gare TGV. Mais les pompiers étaient aussi et surtout tournés vers le Gard, une trentaine d'incendies depuis vendredi, et notamment à Lédenon, 540 hectares brûlés. Par mesure de sécurité, la préfecture a fait confiner les habitants de trois communes, notamment Cabrières et Bezous. Ils n'ont pu sortir que de chez eux qu'à partir de 21h. Parmi eux, donc, Gaëtan de Cabrivières, il est resté enfermé avec sa famille à deux pas seulement du foyer.
6: Ma femme avait commencé à préparer les valises, à préparer les affaires, commencé à mettre le papier de la maison, les factures, les pièces d'identité un peu tout de côté, parce que si jamais on recevait une alerte, il fallait partir, bah on allait partir. J'avoue que j'attendais un peu le dernier moment, parce que on a tous envie de protéger notre bien, mais c'est vrai qu'avec des tuyaux d'arrosage, je pense qu'on n'aurait pas fait grand-chose, parce que les colonnes, les dernières colonnes faisaient 30-40 mètres de haut, c'était impressionnant. C'était une lampe torche qu'on allumait. Faut le voir pour le croire, c'était complètement, ça dégénérait complètement, c'était hallucinant. On sait que cette garrigue est extrêmement dense, les pins sont très très resserré. Moi, quand je vais courir dedans, je le vois. Il y a énormément de coins d'ombre parce que justement la lumière passe pas beaucoup. Enfin, en tout cas, le soleil passe pas beaucoup. Ça fait des années que j'entends dire que c'est un feu de paille et que le jour où ça va prendre, ça va faire mal. Et ben, en l'occurrence, c'est arrivé. Donc, on se rend compte qu'il est important de pouvoir entretenir nos garrigues, nos espaces forestiers, les alentours de notre maison. C'est primordial en fait de le faire. Il faut vraiment qu'on le fasse.
1: Gaëtan, un habitant de Cabrivières, les sapeurs-pompiers du Gard qui sont aussi intervenus cette nuit pour un départ de feu dans un champ qui menaçait le quartier de La Bégude, c'est à Rochefort-du-Gard. Intervention rapide des pompiers qui a permis de cantonner le sinistre à 8 hectares brûlés. Je rappelle que le Vaucluse est toujours en vigilance rouge au feu de forêt. Aujourd'hui, notamment à cause du Mistral, 9 massifs sont fermés. C'est le cas de ceux de Bollène-Huchaud, Petit-Luberon, Mont-de-Vaucluse et Plaine-du-Comtat. Vous les retrouverez sur ici.fr ou sur l'application ici. Situation d'autant plus compliquée que le département est également en vigilance orange canicule pour ce lundi. Des pompiers qui luttent aussi toujours ce matin contre un incendie dans les Pyrénées-Orientales. Là, ce sont pas moins de 4600 hectares qui ont été détruits, 5 personnes légèrement blessées. Le vent d'Est attendu aujourd'hui. Les habitants de 26 communes ont été évacués. Et là, ce sont 700 sapeurs-pompiers qui restent mobilisés.
2: David, on prend les mêmes et on recommence.
1: Oui, je l'évoquais il y a un instant, hein, la chaleur, donc nouvel épisode sur la France. Chez nous, on ne va pas se mentir, le thermomètre n'a pas vraiment baissé les après-midi, mais en revanche, attention, parce que le matin, eh bien, le thermomètre flirte autour des 24-25 degrés. C'est donc dans ce contexte qu'a débuté samedi le Festival d'Avignon. Des festivaliers qui doivent composer avec le changement climatique, alors qu'ils doivent déjà faire face à un contexte économique et politique difficile. La semaine dernière, chez nos confrères de France Culture, la ministre de la Culture, Catherine Pégard, a affirmé travailler à voir comment modifier les horaires pour les festivals, les musées, toute l'activité culturelle de l'été, et notamment, évidemment, pour le Festival d'Avignon. Cela impliquerait de nombreuses adaptations, notamment pour Maxime et Lucie. Ce sont deux comédiens d'une troupe d'improvisation.
7: Pour avoir fait plusieurs festivals d'Avignon, j'arrive pas vraiment à m'imaginer le Festival d'Avignon à une autre période qu'en juillet, où ben il y a quand même cette ambiance estivale, il y a quand même ce côté où on va dans les terrasses, voir les gens, se balader dans la rue, etc. Donc
8: là où il y aura sûrement un enjeu, et ça c'est un enjeu qui est plus global, c'est sur les logements, puisque en fait on a beaucoup de locations saisonnières qui sont pas du tout adaptées à la chaleur, enfin qui sont des passoires thermiques, et donc le risque c'est que certains festivaliers qui viennent d'autres villes et qui dorment une nuit, deux nuits à Avignon aient du mal à trouver un logement qui soit réellement adapté à la canicule.
7: Puis il y a une autre chose aussi, c'est qu'une partie aussi du sel d'Avignon, c'est ben, de se balader dans les rues, de se faire tracter, de voir des spectacles dans la rue. Et si Avignon devient juste un endroit où on arrive et on va de salle en salle sans profiter de tous ces moments extérieurs et de rencontres, moi qui je trouve sont ce qui fait vraiment la beauté de ce festival, ça changera une grande partie de l'âme du festival, ça c'est sûr.
1: Catherine Pégard qui avançait les dates de Pâques ou de la Toussaint éventuellement pour le festival. Tout cela évidemment reste à l'étude.
2: Chaleur et canicule que redoutent également les associations de défense des animaux.
1: Et comme chaque année avec les départs en vacances, les abandons d'animaux se multiplient. Tous les ans, entre mai et août, 60 000 animaux, des chiens, des chats, mais pas seulement, sont abandonnés en France. La semaine dernière, la présidente de l'association ADO Animalis a poussé un véritable coup de gueule sur sa page Facebook. Elle dénonçait cette situation. Elle était notre invitée ce matin. Et pourtant, eh bien, abandonner un animal est puni par la loi. Philippe Caille est juriste et responsable du service maltraitance animale à l'SPA.
9: L'abandon, de manière générale, général est puni de 3 ans d'emprisonnement. Ça veut dire laisser un animal seul livré à lui-même. Maintenant, si vous le faites sur la voie publique, c'est-à-dire comme ça arrive assez souvent, la personne mal intentionnée qui ouvre sa portière pour que son chien finisse sur la route, et on a souvent été témoin de ce genre de fait, et des vidéos sortent sur ce... C'est un animal, régulièrement des vidéos sortent sur ce genre d'attitude. Là, la peine est aggravée à 4 ans d'emprisonnement du fait qu'il y a un risque imminent ou immédiat de mort de l'animal. Donc, ce type d'abandon qui est tout à fait classique en période estivale, à savoir 4 ans d'emprisonnement. Si l'animal en vient à mourir, on passe à une aggravation, 5 ans d'emprisonnement encouru.
1: Philippe Caisse de la SPA du Vaucluse, on termine Pascal avec un mot de sport. Et l'un des favoris du mondial de foot qui disparaît, les larmes de Neymar cette nuit. Le Brésil n'a pas réussi à se qualifier pour les quarts de finale. Neymar qui annonce d'ailleurs sa retraite internationale. Notez que l'Angleterre s'est qualifiée en battant le Mexique 3-2. La météo.
2: On s'en sort pas trop mal finalement dans cette Coupe du Monde, je trouve.
1: Oui, oui.
2: Enfin, allez, chat noir.
1: Toutes les grosses têtes d'affiche disparaissent les unes après les autres.
2: Le sèche-cheveux est toujours allumé, hein, côté Mistral. C'est incroyable cette chaleur dès tôt le matin. D'ailleurs, on est en vigilance orange, toujours canicule. Et vous l'avez rappelé, David, risque très élevé pour les feux de forêt et les incendies. Donc, on est le Mistral qui souffle encore assez fort. Demain, ça va se calmer, mais ça revient un peu mercredi, hein, pour le vent. Du coup, même avec ce Mistral, et bon, on a un grand soleil, ça c'est sûr, mais même avec le Mistral, on ira jusqu'à 39 degrés cet après-midi. 39 vers Mérindol, 38 à Cavaillon, Pertuis, Apt, 36 dans l'enclave comme à Avignon et 37 à Orange. Prudence donc. Sur la route aussi, prudence parce que ça commence à s'engorger un petit peu autour d'Avignon, l'entrée des grandes villes. Donc si vous avez un souci sur la route, hein, vous êtes nos yeux en Vaucluse et tout autour, vous nous appelez. On fait passer l'info bien sûr au 04 90 14 04 04 et c'est Christelle qui vous accueille ce matin.
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2: Les meilleurs moments de bienvenue chez vous avec Maxime Perron ou David Bérard, c'est ce qu'on va faire pendant tout l'été. Se rappeler des gestes importants, réécouter des moments qui peuvent vous rendre service, côté pratique en tout cas. C'est ce qu'on fera dans un instant après Jean-Jacques Goldman. On ira.

0: Et oui, on finira la phrase pour Jean-Jacques Goldman. Et si tu me crois belle, un jour on partira. C'était on ira.
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0: Oui, bienvenue, installez-vous et appréciez de réécouter des moments utiles de l'émission Les Spécialistes et bienvenue chez vous. On va retrouver Maxime Perron, David Bérard qui vous ont accompagné toute cette saison avec des spécialistes en studio. Aujourd'hui, on va lutter contre la chaleur, on va soigner nos rosiers et se souvenir du jour où on a passé notre permis de conduire. On va commencer par cette chaleur, c'est toujours d'actualité. On lutte contre la chaleur. Écoutez ce rendez-vous avec Maxime Perron et le médecin ici Vaucluse.
3: Canicule, forte chaleur, comment mieux les supporter hein? Je rappelle qu'on est avec le docteur Anneau qui est médecin généraliste. Une personne sur deux, une personne âgée sur deux, quand on lui demande de boire, elle nous dit non. Pourquoi? C'est Catherine qui nous pose cette question.
4: Ouais.
3: Sa maman n'a jamais soif.
4: C'est un réflexe de soif qui diminue avec le temps. C'est-à-dire, plus on est âgé, moins on a un réflexe de soif. Et donc, en fait, le conseil, c'est de boire sans soif. Et dans ce qu'il faut faire avec nos aînés, c'est en particulier ceux qui ont des passages à la maison, les infirmiers, les kinés, les aides à domicile, c'est de proposer à chaque fois ces intervenants, qui proposent chaque fois un verre d'eau à la personne. Et puis, en plus, ils boivent avec eux, c'est pas plus mal. Il faut une hydratation tout au long de la journée, comme ça. C'est une incitation à boire.
3: On a une astuce de Christine, docteur, qui est avec nous. Bonjour, Christine.
5: Oui, bonjour Maxime.
3: Soyez la bienvenue, Christine. Alors vous nous dites OK pour boire, mais
5: à température ambiante,
3: c'est-à-dire
5: ou tiède. Mais
3: et pourquoi
5: éviter de boire frais parce que on a l'impression, oui, ça fait du bien sur le moment, mais c'est pas ce qui va désoiffer le plus. Et je parle en connaissance de cause. J'ai travaillé 17 ans en blanchisserie industrielle. Quand on était dans les ateliers vapeur, tout ça, où il faisait très chaud, on buvait. On n'avait pas le temps d'aller chercher de l'eau à la fontaine. Il n'y en avait pas d'ailleurs. On buvait l'eau qui était au pied de nos machines à vapeur. Et c'était plus de la tisane que de l'eau, on va dire, parce que c'était tiède. Et franchement, ça désoiffait largement autant, et surtout, ça hydratait. C'est ça le problème, l'important.
3: Eh oui.
5: Ça, c'était une de mes premières petites idées, on va dire. Après, pour moi, évident, porter des vêtements en coton, arrêter tous ces t-shirts synthétiques-là qui... Déjà, pour sortir des odeurs qui sont pas toujours très cool, mais surtout, le coton absorbe beaucoup plus. Le dernier petit truc pour la nuit, quand on a vraiment très chaud, qu'on sait pas comment se mettre, tout ça, je mets sur moi un drap de bain. L'éponge absorbe. Et quand dans la nuit, le drap de bain est trempé, on change de drap de bain.
3: Mais vous le mouillez ou pas le drap de bain?
5: Ah non. Moi, je le mets comme ça.
3: Comme une couverture,
5: moi,
3: en fait.
5: Mais toujours pareil, dans le but que ça éponge un peu cette transpiration. Okay. Et puis, ça dégouline pas le long du corps et tout, parce que des fois, on est embêté, parce qu'on a de la sueur qui dégouline dans le dos haut. Voilà, c'est des petits trucs.
3: C'est pas mal, hein. Tout ça, moi, je pense que dans le quotidien, c'est assez intéressant. Docteur, c'est intéressant ce que dit Christine.
4: Oui,
3: là, c'est du vécu, là.
4: Christine, merci pour tous ces petits trucs et
5: avec
4: astuces qui servent, en fait, à lutter contre la chaleur et à diminuer sa température corporelle pour éviter d'avoir ce qu'on appelle le fameux coup de chaleur. Et donc, tout ça est bon. Alors, la température ambiante de l'eau, bien sûr, l'idée, c'est de se réhydrater. Donc, c'est l'eau,
3: c'est
4: mais c'est aussi
3: froid, c'est pas agréable.
4: Oui, c'est pas agréable. Ouais. Et c'est des fruits, les fruits, les légumes aussi qui sont très riches en eau. C'est pas oublier des aliments durs qui peuvent être riches en eau aussi, c'est le riz et les pâtes, en particulier chez les personnes âgées ou les enfants. Le riz et les pâtes qui sont cuits, c'est 70% d'eau. Donc, ça permet aussi d'amener de l'eau. Tout ça permet d'avoir un volume.
0: On a le médecin ici, Vaucluse, et les trucs, les astuces anti-chaleur proposées par Christine. Vous avez peut-être noté tout ça, j'espère en tout cas, pour les tester à la maison. Dans un instant, on va retrouver les meilleurs moments de Bienvenue chez vous avec Maxime Perron. Il sera avec le jardinier conseil. Ce sera Jean-Yves Ménien depuis l'abbaye de Val-Sainte à Simiane-la-Rotonde. Et on s'intéressera un petit peu à nos rosiers, à nos jardins. D'abord, c'est Pascal Obispo et Francis Cabrel. Il faudrait que pleuve l'amour.

0: deux grandes voix qui s'unissent, celle de Francis Cabrel et de Pascal Obispo. Il faudrait que pleuve l'amour.
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0: Oui, vous avez participé à cette émission pendant toute la saison. On en réécoute les quelques-uns des meilleurs moments, en tout cas avec Bienvenue chez vous, Maxime Perron et un jardinier que vous connaissez, Jean-Yves Ménien, le jardinier de l'abbaye de Val-Sainte à Simiane-la-Rotonde. On va s'occuper de nos rosiers au jardin.
3: Aujourd'hui, on parle de notre jardin parce que ça fait du bien, tout simplement, de sortir, s'aérer la tête si on n'en a pas forcément dans les parcs. Et autour de chez nous, les fleurs sont partout, enfin, ou presque, hein, parce qu'avec cette chaleur, justement, on va se poser des bonnes questions. On va particulièrement parler des roses. Bonjour Jean-Yves.
4: Bonjour, bonjour à toutes et à tous.
3: Quelle est la rose parfaite pour un jardin provençal, Jean-Yves? Est-ce qu'il y a une rose qui s'acclimate plutôt bien à la Méditerranée? Parce que c'est vrai que ça paraît fragile comme ça, vu de loin, une rose.
4: Alors oui, alors il y a les rosiers Banks hein, qui étaient en fleurs au mois d'avril. Hein, on les voit beaucoup dans les jardins de Provence. Hein, c'est sûr qu'ils fleurissent très tôt, ils ne refleurissent pas. On va avoir de façon plutôt historique un rosier qui s'appelle Félicité Perpétue, qui a pour origine un rosier sauvage qui s'appelle Rosa sempervirens. Sempervirens, ça veut dire toujours vert, parce que ce rosier sauvage ne perd jamais ses feuilles, il est très méditerranéen. D'accord. Donc il a une aptitude à la chaleur et à la sécheresse évidemment plus importante. Et puis on a un rosier qui s'appelle Rosa mutabilis chinensis, ou chinensis mutabilis plutôt, je le dis dans le mauvais sens, qui a donc cette origine chinensis, donc de Chine, qui fleurit pratiquement 12 mois de l'année. C'est assez exceptionnel, très résistant au chaud et au sec. Alors, moi, je connais des Rosa mutabilis qui sont exceptionnels du côté de Sarrion. À chaque fois que je passe en voiture là, je me régale de voir ce massif de mutabilis à Sarrion. Donc ça, voilà. Après, c'est sûr qu'il y a beaucoup de rosiers qui, avec la chaleur, subissent un effet de blocage. C'est-à-dire que ils fleurissent beaucoup avril, mai, et puis après, ils vont s'arrêter. Et je pense qu'il faut un peu accepter ça du côté des roses et profiter de la remontée de floraison, c'est-à-dire la refloraison qui arrivera pour tous les rosiers relativement modernes à l'automne, parce qu'on bénéficie
3: ça
4: évidemment.
3: Revient, et c'est ça.
4: Oui, comme on a des automnes qui restent agréables.
3: C'est quasiment des printemps presque. Hein.
4: Voilà, c'est-à-dire qu'on a pratiquement maintenant des deuxièmes printemps à l'automne. C'est vrai, l'hiver s'installe plutôt tardivement. Donc voilà, il faut. Ben c'est ce qu'on présente ici à Val-Sainte. Il faut insérer les rosiers dans un ensemble de jardins avec d'autres plantes.
3: Et voilà, il ne faut pas forcément les laisser seuls.
0: Voilà, non, il ne faut pas les laisser seuls. Jean-Yves Ménien, au micro de Maxime Perron, un des bons moments qu'on a passé cette année et cette saison dans Bienvenue chez vous. Ça continue dans quelques minutes. David Bérard vous a accompagné également pour Bienvenue chez vous. Ben, on accueillera David dans quelques minutes avec à son micro Antoine Ruiz. On va parler conduite, route et surtout se souvenir de notre permis de conduire. C'est dans quelques minutes. D'abord, on écoutera Alphaville dans un instant, souvenir de 1984, Big in Japan.
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On était reparti dans les années 80. Alphaville, Begin Japan, avec ici Vaucluse à 9h27. 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Vous en avez toute la journée, de 7 jours sur 7. La radio des festivals également, les 60 ans du off, les 80 ans du in. Vous manquez d'idées? Bon, on en a pour vous, en tout cas pour aller voir des spectacles au off. Vous avez rendez-vous plusieurs fois par jour. 10h45, 3 minutes pour convaincre. On ira au Petit Louvre aujourd'hui avec

0: Les souvenirs de vacances avec Michel Jonas et des vacances au bord de la mer.
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0: Oui, pour vous accompagner sur la route notamment et même sur les quais de gare. On a des soucis en ce moment avec en gare Avignon Centre, des trains qui partent avec une heure de retard. C'est le cas pour le 9h59 hein, qui partira avec une heure de retard pour Marseille-Saint-Charles. Pour les arrivées, bah, c'est pareil hein, du coup. Le 9h56 qui devait arriver en gare TGV Avignon, retardé d'une heure. Vous êtes sur les routes en ce moment et peut-être même sur l'autoroute des vacances, si si vous vous dirigez vers Marseille, attention, prudence, il y a énormément de monde hein, sur cette autoroute. Sur la 9 aussi, pour rejoindre peut-être la frontière espagnole. Vous êtes bien prudent et vigilant. Et puis surtout, s'il y a un souci sur la route, vous nous appelez, hein, 04 90 14 04 04. En Vaucluse, Orange, l'entrée de la ville, ça circule plutôt pas mal. Carpentras également, Cavaillon. Les soucis pour les remparts d'Avignon, toujours, hein, avec l'arrivée des festivaliers. On a du monde également sur la rocade et sur la route de Carpentras, entre le Pontet, la voie rapide hein, qui longe les bords du Rhône pour rejoindre les remparts. Un incident. L'infotrafic se fait grâce à vous au 04 90 14 04 04.
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0: Côté musique, un duo qui a marqué toute une génération, c'est Jennifer Worms et Bill Medley, The Time of My Life. 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

0: aura un porté légendaire, un film culte, Dirty Dancing. Et ce duo, qui nous accompagne encore hein, 40 ans plus tard, Jennifer Worms et Bill Medley, The Time of My Life. Dans quelques instants, des invitations pour un spectacle au off à la Scala Provence. Mais d'abord, on se remémore quelques bons moments de bienvenue chez vous, à votre service.
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0: Ah oui, puisqu'on réécoute quelques-uns des meilleurs moments de bienvenue chez vous, avec David Bérard qui vous a accompagné cette saison, très souvent le vendredi. On va revenir un peu en arrière aussi dans nos souvenirs, ce souvenir justement du permis de conduire.
3: Antoine Ruiz est avec nous, je parlais de vitesse mais pas seulement. Bonjour Antoine.
4: Bonjour David, bonjour à tous.
3: C'est notre consultant en sécurité routière. On va pas parler forcément de vitesse, quoique on va parler du permis de conduire aujourd'hui. C'est celui qui permet d'accéder à une certaine vitesse. Permis qui a été un peu chamboulé ces dernières années. On conduit de plus en plus tôt. Moi je me suis aperçu que mes enfants conduisaient alors que moi à l'époque j'avais même pas le droit de prendre une mobylette. Eux déjà ont une vraie voiture. Du changement aussi sur les voitures sans permis. Et puis il y a des choses encore dans les tuyaux qui vont arriver. On le bouleverse, on le secoue un peu dans tous les sens ce permis de conduire. Pourtant c'est une vieille dame.
4: Alors c'est une vieille dame effectivement qui a plus d'un siècle. En revanche c'est une vieille dame qui a besoin de bouger parce qu'on s'est aperçu qu'il y a des choses qui vont pas tout à fait. Par exemple ça fait une bonne dizaine d'années qu'on a constaté chiffres à l'appui que les meilleurs candidats au permis de conduire, ceux qui l'ont rapidement avec le moins de leçons de conduite, sont ceux qui sont le plus accidentogènes derrière. Donc on s'est dit tiens ouais. D'où ça vient, comment ça se fait, et on s'est aperçu qu'en fait il y avait un lien très fort entre le niveau de confiance personnelle et le niveau de risque qu'on allait prendre sur la route. Donc peut-être que les candidats sur deux, confiants, et qui du coup donnent une bonne image à l'examen, ne sont peut-être pas derrière les meilleurs conducteurs qu'on puisse trouver sur la route.
3: Des évolutions aussi à venir sur les contrôles. Un jour, est-ce qu'on vérifiera régulièrement, comme on le fait pour les conducteurs de poids lourds ou de machines spéciales, régulièrement la capacité à conduire ?
4: Alors ça,
3: peut-être
4: c'est...
3: décroît avec l'âge.
4: Oui, effectivement, ça c'est quelque chose qui est dans les tuyaux depuis longtemps, puisqu'en fait il y a déjà une directive européenne de 2006, donc elle a 20 ans cette directive,
3: pas, ouais.
4: Qui demandait de faire un contrôle d'aptitude tous les 10 ans, voire tous les 15 ans, et la France a fait le choix, dans sa loi de 2009, justement, de ne pas le faire, en fait. Nous, on met à plat le dossier administratif. Sauf que le droit européen vient d'évoluer, au mois d'août dernier, il y a eu une loi européenne carrément sur le permis de conduire qui remet à plat certaines choses. Donc il n'est pas impossible que d'ici 3 ou 4 ans, on entende reparler de tests d'aptitude. En revanche, il faut casser cette idée reçue, c'est pas les personnes âgées qui ont le plus de problèmes d'aptitude ou d'inaptitude à la conduite. C'est à l'heure actuelle, bon, c'est un peu, j'allais dire presque politiquement incorrect de le dire, mais à l'heure actuelle, la principale inaptitude à la conduite en France, c'est les addictions. C'est les produits psychoactifs, l'alcool, les drogues... les médicaments sans ordonnance, etc. Et qui touchent plusieurs millions de personnes. Donc si un jour on vérifiait l'aptitude des gens à conduire, je pense pas que c'est à partir de 75 ou 80 ans qu'on aurait le plus à craindre.
3: Uniquement.
4: Ce serait bien avant.
3: Sachant que les traceurs, les marqueurs restent dans le corps pour certains des psychotropes pendant des semaines et des mois. Changement aussi pour les véhicules sans permis, c'est ça Antoine ? C'est
4: oui.
3: Fait ça ?
4: En fait, il y a eu une avancée, je trouve que c'était cohérent de le faire. Un jeune qui a fait la conduite accompagnée, donc qui a fait la formation initiale
3: ça,
4: en auto-école.
3: Ça c'était 16-18 ans, c'est ça à l'époque.
4: Alors, et aujourd'hui c'est 15-17, forcément. Donc on peut commencer à 15 ans,
3: ouais.
4: La conduite accompagnée. Une fois qu'il a fini sa formation initiale, il peut conduire une voiturette sans avoir la formation de 8 heures obligatoire
3: à
4: faire.
3: La formation initiale au tout début, c'est
4: exactement.
3: Ça.
4: Exactement. Voilà. Sachant que pour la voiturette, c'est 14 ans, l'âge minimal. Donc là, s'il y a 15 ans, on s'inscrit dans une auto-école pour faire la conduite accompagnée.
3: Pas besoin de passer.
4: Une fois la formation, en même temps, c'est logique. On a fait au moins 20 heures de formation sur un véhicule déjà plus gros, plus lourd, etc. Et donc, on peut conduire une voiturette. Ah, et en plus, on a son code de la route.
3: Oui, et en plus, on a son code, forcément. Et donc, on est encore plus adapté.
0: Voilà, Antoine Ruiz, consultant sécurité routière, de plus en plus tôt, hein, sur l'âge, en tout cas, des ados pour conduire. On retrouvera quelques-uns des meilleurs moments de bienvenue chez vous, à votre service, dès demain, entre 9h et 10h. 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C'est un des spectacles de la trilogie du troisième type 2 et avec Michael Delis. Un homme offre le fruit de sa réflexion sur la masculinité. C'est quoi être un mâle, un mec, un vrai ? C'est pas moi qui parle, hein, ce sont les comédiens qui présentent leur spectacle. Et les faux, alors, dans tout ça, on en fait quoi? Bon, vous avez compris, l'idée, c'est de rire et de tout ce que implique le mythe du genre pour mieux s'en affranchir. Question pour vous, pour gagner vos deux invitations pour le premier sexe ou la grosse arnaque de la virilité. Samedi à 19h10 à la Scala Provence. Selon un essai américain qui a été un livre à succès de John Gray, paru en 1992 et adapté très souvent au théâtre et notamment au festival à Avignon, les hommes viennent d'où? De Vénus ou de Mars? 04 90 14 04 04. Bonne chance.
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0: Son amour était parti avec le loup dans les grottes de Rocamadour. C'était Gérard Blanchard. Bravo à Pierrick d'Avignon qui remporte ses deux invitations pour aller à la Scala Provence samedi à 19h10, voir le premier sexe ou la grosse arnaque de la virilité. Selon un essai américain et un livre adapté, en théâtre bien sûr, les hommes viennent de Mars. Bien joué.
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0: Allez, place à notre veto, Aymeric Gontier, pour avoir de bons conseils pendant tout cet été. Aymeric, on voit un animal domestique errer sur la route ou dans le voisinage, qu'est-ce qu'on peut faire?
3: Alors avant toute chose, c'est idéal de pouvoir s'assurer que l'animal n'est pas déjà recherché. Donc on vérifie les affichages, les réseaux sociaux, ça fonctionne assez bien. Et si notre petit protégé est bien recherché, évidemment on contacte les propriétaires. Si ce n'est pas le cas, il faut savoir que votre mairie est responsable des animaux errants sur le territoire de la commune. Elle doit afficher ou au moins pouvoir renseigner les conditions de prise en charge des animaux errants et fournir le contact de la fourrière municipale qui gère ces animaux. Maintenant, si vous êtes à l'aise avec les animaux et que l'animal errant n'est pas blessé, vous pouvez essayer de l'attraper. Alors bien sûr, pas de gestes brusques, il ne faut pas courir vers lui ou crier, on reste calme. Et puis on voit aussi comment l'animal réagit et à quel point il a l'air stressé ou s'il a l'air agressif. Toujours en veillant à ne pas provoquer d'accident, évidemment.
0: C'est bien sûr. Et une fois qu'on a attrapé cet animal, alors Aymeric, qu'est-ce qu'on fait?
3: On vérifie qu'il n'y a pas de collier ou de médaille avec le numéro de téléphone du propriétaire dessus, au cas où, alors ce serait le cas le plus facile. S'il n'y a rien, vous pouvez contacter une association de protection animale ou un vétérinaire pour savoir si vous pouvez lui amener l'animal pour vérifier s'il n'est pas identifié par un tatouage ou une puce électronique qui est sous la peau dans le cou. Dans le cas du tatouage, tout le monde peut voir dans l'oreille de l'animal. Par contre, pour la puce, il faut que l'on puisse la scanner avec un lecteur pour obtenir les informations. Dans le cas où l'animal est pucé, il faudra vous organiser avec le propriétaire pour le récupérer parce que le vétérinaire n'a pas vocation à garder les animaux qui sont en bonne santé.
0: Ouais, ça c'est bon à savoir. Et si l'animal est blessé ou qu'on n'est pas vraiment à l'aise avec les animaux, Aymeric?
3: Alors si l'animal est blessé, là aussi renseignez-vous auprès de votre mairie pour être tourné vers le vétérinaire conventionné. Et alors il peut arriver qu'on ne soit pas à l'aise avec le transport de l'animal blessé et donc on peut aussi contacter soit la fourrière municipale, la police municipale ou la gendarmerie qui pourront vous conseiller ou faire appel à des équipes spécialisées. Et enfin, le sauvetage des animaux fait aussi partie des missions des sapeurs-pompiers. Ils sont formés et équipés pour capturer un animal en toute sécurité. Selon l'état de l'animal, les pompiers le confient ensuite soit à un vétérinaire ou alors à une fourrière.
0: Ben voilà, c'est noté, Aymeric Gontier, notre vétérinaire conseil. 9h48, dans un instant, hop hop hop, par ici, les économies. Valère Coréard nous permet de découvrir des bons plans. Et justement, si vous êtes sur le point de partir en vacances, écoutez ce qui arrive dans quelques instants avec Valère. D'abord, c'est Zaz qui chante « Mon sourire » dans la radio, ici Vaucluse. La radio officielle de vos vacances et de votre été. Bel été avec nous. C'est

0: Zaz Solaire avec cette chanson qui s'appelle Mon sourire à 9h51.
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0: Allez, comme chaque jour et tout l'été, on continue hein, les bons plans pour le pouvoir d'achat avec vous. Valère Correa, bonjour. Aujourd'hui, vous vouliez nous parler vacances?
3: Oui, mais pas juste vacances pour l'été. Moi, je voulais vous parler vacances un peu tout au long de l'année. Vous savez, cette possibilité qu'on aimerait toutes et tous avoir d'aller se faire un week-end une ou deux fois par mois dans une résidence secondaire, sauf qu'on n'a pas de résidence secondaire. Mais bonne nouvelle, j'ai peut-être trouvé la solution pour vous avec une plateforme qui peut vous mettre en relation avec des propriétaires de résidences secondaires qui sont prêts à vous la louer une ou deux fois par mois, régulièrement, tout au long de l'année, moyennant un engagement de votre part, mais en échange, un tarif hyper intéressant pour vous. Cette plateforme, c'est oui-baraque.fr.
0: Bon, pour bien comprendre, Valère, c'est un peu comme Airbnb, sauf qu'on s'engage à l'année et on paye moins cher.
3: Exactement, l'idée, c'est de mettre en relation des propriétaires de résidences secondaires qui n'ont pas envie de se casser la tête avec des locataires ponctuels. Là, ils font appel à des gens comme vous et moi qui pourraient être intéressés pour s'engager à venir dans leur maison, donc une ou deux fois par mois, tout au long de l'année. Et en effet, en face, vous avez accès à des tarifs bien moins chers que le marché de la location saisonnière. Et puis au moins, vous êtes tranquille, vous savez que c'est réservé pour vous. Alors j'ai vu par exemple des appartements à la mer à 50 euros la nuit, c'est quand même assez intéressant. Et puis il y a quelques petits plus, comme le fait d'avoir un double des clés, on se sent un peu chez soi, de pouvoir laisser quelques affaires, de disposer sur place de produits ménagers, d'aliments. Vous êtes un peu chez vous finalement, puisque vous y allez toute l'année. Le site, c'est donc oui-baraque.fr, baraque avec un K, et pour en savoir plus, vous pouvez aller donc visiter ce site, et puis sachez que ça marche aussi si vous êtes propriétaire et que vous cherchez un petit revenu d'appoint. Alors, vous en pensez quoi de cette solution? Vous seriez prêt à tenter? Pensez à m'écrire par ici leséconomies@radiofrance.com.
0: Bon, on serait prêt à tenter, oui. Un appartement à la mer pour 50 euros la nuit. D'autres options, d'autres choix, c'est assez vaste hein, sur oui-baraque.fr. Merci Valère pour ce bon plan par ici les économies. Et vous l'avez noté, si vous avez un bon plan là aussi à partager avec nous, avec Valère, bah vous lui envoyez un petit mail par ici les économies, tout attaché et sans accent, @radiofrance.com. Dans quelques instants, la musique, le retour, Supertramp, Dreamer. Et puis en cuisine, tout à l'heure, on va marier les vins d'ici avec les fromages d'ici. Et c'est Marie Bastille, la sommelière du Cheesy Bar, c'est au Bibendum à Avignon, qui sera notre guide tout à l'heure entre 10h et 10h30. Et évidemment, il y aura des cadeaux pour vous.
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0: Dream, c'était Super Tramp à 2 minutes de 10h. Dans un instant, l'info. L'info du Vaucluse. Mais d'abord, cette info route pour vous. Si vous circulez en ce moment vers Bonpas, attention, le giratoire de Bonpas, un poids lourd a perdu sa benne dans ce rond-point. L'intervention est en cours pour le levage du poids lourd. Donc, si vous le pouvez, évitez le secteur parce que la circulation est très perturbée. Ce qui me permet de faire un petit tour d'horizon de ce qui se passe sur la route. En dehors de ça, sur Avignon et le Vaucluse. Alors, d'une manière générale, en Vaucluse, ça roule plutôt pas mal. L'entrée et la sortie d'Avignon, c'est compliqué. Ben voilà, c'est le festival. On est un petit peu habitué. Si c'est votre première, bienvenue à bord. Vous allez mettre à peu près le double du temps prévu pour faire votre trajet, surtout en circulant autour des remparts et sur route de Lyon, route de Marseille et également les abords du Rhône, en tout cas la voie rapide. Il y a deux fois de voie entre Carpentras et Avignon, c'est un peu compliqué. Et puis en gare, on a des problèmes également. Si vous êtes en gare Avignon TGV, au départ, le train qui part pour Marseille, 9h59, accuse encore un retard de 50 minutes. Le 10h21 pour Nancy, 10 minutes. Et pour Strasbourg également, à la même heure, 10 minutes. Ça vous laisse le temps d'aller boire un café. 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
0: Bienvenue, bel été, bonnes vacances. 10h, c'est l'heure des infos en Vaucluse. Les infos avec vous, David Daubin, et des incendies à répétition.
2: Oui, depuis la semaine dernière, les incendies se multiplient effectivement dans les départements voisins, Gard, Pyrénées-Orientales, mais aussi, et dans une moindre mesure pour le moment, en Vaucluse. De nombreux départs de feu signalés hier. Les communes de Gargasse et Saint-Pierre-de-Vassolles ont été touchées, mais également l'agglomération avignonnaise, le Vaucluse toujours placé en vigilance rouge pour les feux de forêt, orange pour ce qui est la canicule. Je rappelle par ailleurs que 9 massifs sont fermés, notamment ceux de Bolène-Huchot, Petit-Luberon, Mont-de-Vaucluse, Plaine du Comtat. On vous a mis toute la liste de ces massifs fermés sur ici.fr ou sur l'application ici. À ce propos, la représentation de la pièce Silence de Lucie Antunes et de Mathilde Monnier, prévue ce soir, n'a pas pu se tenir à la carrière de Boulbon. L'accès au site était interdit hier soir en raison d'un risque incendie élevé. C'est la préfecture qui a pris cette décision. Je vous disais, d'autres représentations ce soir, mais également demain ou mercredi. Pour le moment, celles-ci sont maintenues. On revient au feu de forêt chez nos voisins. L'incendie qui s'est déclaré hier midi autour de Lédénon, c'est dans le Gard, est toujours actif, mais il est fixé, nous disent les pompiers. Il a parcouru 540 hectares. Hier soir, l'autoroute A9 a été partiellement réouverte. Les flammes avaient pris sur un circuit de karting. Les pompiers du Gard qui sont également intervenus pour un nouveau départ de feu dans un champ, cette fois-ci à Rochefort du Gard, cette nuit. Un feu qui menaçait le quartier La Bégude. L'intervention a été rapide. 8 hectares ont tout de même été brûlé. Et puis, le principal feu actuellement en cours se situe dans les Pyrénées-Orientales. Là, ce sont 700 pompiers qui sont toujours sur le pied de guerre. Les flammes ont ravagé 4500 hectares et l'incendie n'est pas encore fixé.
0: Dans l'info également, David, tous les ans, le même drame qui revient.
2: L'abandon absolument des animaux de compagnie, des abandons qui augmentent inexorablement, même si les propriétaires s'exposent à des sanctions pénales. D'où le coup de gueule poussé sur les réseaux cette semaine par l'association Adeo Animalis. Sa présidente était avec nous ce matin à 7h45. Elle demande que les sanctions prévues soient appliquées. Vous pouvez retrouver son interview sur ici.fr. On passe au sport, évidemment, avec l'image de la nuit aux États-Unis. Et là, de Neymar, le Brésilien qui jouait sa dernière Coupe du Monde, a été éliminé avec le reste de la sélection. Des Brésiliens sortis par la Norvège 2-1. Par ailleurs, on connaît un autre quart de finaliste, l'Angleterre, qui a battu le Mexique 3-2. Et puis, deux infos circulent. Vous l'évoquiez il y a un instant dans le secteur de Bonpas. Tout d'abord, un poids lourd a perdu sa benne dans le carrefour. La circulation est donc très perturbée. Une intervention est en cours pour permettre de la relever. On ne sait pas combien de temps prendra cette intervention et donc demander d'éviter le secteur. Et puis sur la départementale 994 à Bolène, départementale qui sera fermée la nuit prochaine entre 20h et 6h du matin pour cause de travaux. Le chantier doit permettre la construction d'un nouveau giratoire pour fluidifier le trafic. On passe à la météo, Pascal.
0: Oui.
2: Et ben voilà, alerte orange donc à la canicule.
0: Ben oui. Vous avez chaud déjà?
2: Oui.
0: Vous aurez chaud cet après-midi, 36 à 38 degrés, même peut-être un peu plus. Ben ce n'est rien à côté de ce qui nous attend. Le Mistral va caler un peu demain, donc on va monter jusqu'à 39, voire un petit 40. Le Mistral revient mercredi, mais on aura encore 38 à 40 degrés en plaine et 33 sur le Ventoux. Et jeudi, Météo France annonce jusqu'à 41 degrés en plaine, à l'ombre et à l'abri. Le vent sera faible en plus pour jeudi. Le Mistral ne reviendra pas de toute la semaine jusqu'à milieu de semaine prochaine, c'est pas prévu. Hein. Donc ça va rester très chaud pour les températures. Soyez extrêmement prudents et vigilants, surveillez les personnes à risque. Hydratez-vous bien surtout, buvez de l'eau même quand vous n'avez pas forcément soif. Et si vous rencontrez quelqu'un en grande difficulté, le 112. Les températures cet après-midi, je vous le disais, 35 degrés à Sceaux, 36 dans l'enclave des Papes, Riche-Orange, Visan, 36 pour Avignon ou Le Pontet, 37 à Orange, jusqu'à 39 degrés à Mérindol et ensuite Vaucluse vers Cadenet et Apt, le Luberon, ça sera très chaud également cet après-midi. Merci David pour l'info, bonne sieste.
2: Merci,
0: à demain matin. Dès 6h, l'info vous réveille avec David Douba et puis l'info revient tout à l'heure à 11h.
2: Tout à fait.
0: Merci David.
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0: Et si en cuisine, on essayait de marier les vins d'ici avec les fromages d'ici? Pour ça, il nous faut une spécialiste, une sommelière. C'est son métier. Effectivement, on accueille Marie Basti, qui est sommelière au Cheesy. C'est le bar à fromage du restaurant Bibendum à Avignon. Et ce sera après Jeanne Masse.

0: Bah, vous l'avez reconnu, Jeanne Mas qui chantait « Et puis Johnny, Johnny ». Johnny s'en va, Marie arrive.
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0: Marie, c'est Marie Basti qui est notre invitée aujourd'hui et qui est sommelière. Bonjour Marie.
3: Bonjour Pascal.
0: Merci de nous rejoindre en studio. Vous n'êtes pas très loin. Rue Joseph Vernet, vous êtes responsable de la sommellerie au Bibendum, le restaurant de la famille Desmarais à Avignon, et responsable toute seule du Cheesy Bar. Vous êtes donc sommelière au Cheesy. C'est quoi le Cheesy ?
3: Le Cheesy, c'est un concept un peu farfelu d'un grand plateau de fromage, environ 35 variétés de fromage à volonté avec des accompagnements. Voilà. L'idée, c'était d'un milieu convivial pour défendre le fromage et le vin.
0: C'est un bar à fromage, un bar à vin également, au sein du Bibendum. Hein. Magnifique établissement. Le Cheesy Bar a ouvert il y a peu de temps, c'était fin 2025.
3: Exactement.
0: En novembre. Et en fait, vous, en tant que sommelière, et le Cheesy Bar, bah, c'est une création pratiquement sur mesure, Marie.
3: Oui, en fait, moi j'ai un profil un peu atypique. Je suis sommelière de métier, mais ma famille est producteur laitier dans la Loire. Mmh. Donc mon profil a déclenché un petit peu l'ouverture de ce bar à fromage.
0: Voilà, on vous donnera quelques idées tout à l'heure, parce qu'on peut déguster une petite assiette, on peut faire un dessert, on peut manger aussi, hein, carrément. Il y en a qui font des repas entièrement constitués de fromage. Et on les comprend. Vous êtes venu avec un fromage. Alors, le concept de l'émission aujourd'hui, c'est des vins d'ici et des fromages d'ici. On va se pencher sur le vin dans un instant, mais le fromage, présentez-nous. On dirait, c'est un chèvre déjà, mais je sais pas, il vous fait penser à quoi ?
3: C'est vraiment l'idée d'un chèvre frais entre ces canicules et le côté où on veut vraiment le manger rapidement. Donc, chèvre frais du Gaec des Guéris. On est à Lausanne, dans le Gard. Fromage très frais qui peut se manger avec de l'huile d'olive ou vraiment avec des petits accompagnements qu'on a sur le plateau. Voilà. Vraiment.
0: Ça se déguste, j'allais dire matin, midi et soir, mais
3: exactement.
0: Il n'y a pas d'heure. C'est un peu comme pour le saucisson, il n'y a pas d'heure pour en manger.
3: Exactement.
0: Du fromage.
3: L'idée, c'est ça.
0: Un bon filet d'huile d'olive, quelques herbes si on aime, un bon pain de campagne ou un pain grillé. Ça, c'est du bonheur à l'état pur.
3: C'est ça. Et nous, en plus, sur le plateau, on a 3 variétés de pain. On a aussi aux céréales, donc ça peut très bien aller avec.
0: Ah ouais.
3: On a des bonnes huiles d'olive, de nuance. J'ai plein d'accompagnements qui vont aussi avec le gros plateau à volonté, donc artichaut confit, huile d'olive. Je vais avoir des huiles de noix aussi qui marchent bien avec le fromage de chèvre qu'on pense pas toujours, confiture de figues, voilà.
0: Oui, parce qu'en fait vous êtes la ref au niveau des fromages et au niveau des vins, parce qu'en tant que sommelière, bon voilà, il faut savoir de quoi on parle, mais il faut aussi apprendre appréhender les fromages.
3: Exactement. D'ici. Ça, je m'y suis remis un petit peu avec donc notre fromager, la maison Olivier Rucaretri, qui nous livre la totalité de nos fromages.
0: Il y en a des fromages.
3: Exactement, il y en a 35, entre 35 et 40. J'essaie de suivre aussi la saisonnalité,
0: très
3: important.
0: Ouais.
3: Là, actuellement, c'est la temps des chèvres. Donc, effectivement, j'ai amené ça pour en parler. Mais c'est bien de suivre le fromage. C'est pas toute l'année, pas pour toutes les...
0: C'est ça, on respecte quand même. Hein. Sommelière, alors tout le monde a à peu près l'image en tête. Hein, c'est quoi un sommelier ou une sommelière? Concrètement, au quotidien, c'est quoi votre métier?
3: Mon métier au quotidien, c'est création des cartes, aller voir les vignerons, parler avec eux de leurs produits. Moi, je ne suis pas productrice, je suis commerciale, plus vraiment pour définir les deux. Mmh. Moi, je vends le produit de quelqu'un qui l'a produit.
0: Oui.
3: Donc, c'est de défendre leurs produits, leur terroir, leur cépage et expliquer vraiment comment ils le font.
0: Oui, parce que quand on vous demande, alors, je vais prendre ce fromage-là, mais qu'est-ce que vous me conseillez comme vin? Bah, c'est là où votre savoir-faire intervient, en fait.
3: Exactement.
0: C'est tout ce que vous avez appris en tant que sommelière, c'est de conseiller les gens par rapport à ce qu'ils vont déguster dans l'assiette. Il faut un vin adapté.
3: C'est ça, et c'est de comprendre les gens avec leurs envies et dans les mots qu'ils vont des fois vous expliquer.
0: Mmh. Il y a peut-être des envies particulières quelquefois, des questions assez insolites qu'on vous pose.
3: Oui, oui, oui. Alors surtout dans l'explicatif, quand les gens vous disent qu'ils veulent un vin, par exemple, tendu, ça ne veut pas dire pour tout le monde, on ne comprend pas tout le temps.
0: Ouais.
3: Ou quelque chose qui pétille, mais qui reste quand même sec. Enfin, c'est assez original.
0: Oui.
3: C'est surtout comprendre les humeurs des gens.
0: C'est l'adaptabilité, voilà. Et Marie Basti en est le meilleur exemple aujourd'hui. Je rappelle que vous êtes sommelière donc au Cheesy Bar au sein de Bibendum à Avignon. Vous restez avec nous quelques minutes encore, Marie, parce qu'on a plein de questions à vous poser. D'abord, on écoute Charlotte Cardin, et puis il y aura une lunchbox ici Vaucluse à gagner. Écoutez bien tout ce que nous raconte Marie dans quelques instants.

0: Jardin, chanté The Way We Touch à 10h15.
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0: On profite de la présence d'une sommelière en studio pour lui poser plein de questions et généralement vos clients vous en posent beaucoup, Marie Basti. Vous êtes la sommelière au Cheesy Bar, le bar à fromage du restaurant Bibendum à Avignon, où je précise, on ne mange pas que du fromage, on peut boire un verre tranquillement et on peut aussi déguster d'autres choses que du fromage, Marie.
3: Exactement, c'était pour aussi les gens, pas des amoureux du fromage. On s'adapte aussi à eux si vous venez à plusieurs. Je vais avoir aussi des antipastilles, un petit peu de houmous, de la charcuterie aussi, qui va très bien avec le fromage.
0: Saucisson artisanal, frites maison, voilà, on a le choix. Et on peut s'installer aussi, parce que l'endroit est magnifique, pour boire un verre et profiter aussi d'un moment calme, de repos, dans cet ancien cloître magnifique, hein, rue Joseph Vernet, le Bibendum à Avignon. Alors Marie, une question, j'ai failli vous la poser tout à l'heure, mais vous me disiez hors antenne que c'est une question qu'on vous pose souvent. Quel est votre fromage préféré ?
3: La tome aux fleurs.
0: La tome aux fleurs.
3: Tome aux fleurs qui vient du Jura. Jolie tome assez moelleuse et dessus vous avez une composition de fleurs. Déjà elle est très belle et elle est vraiment savoureuse.
0: Et donc c'est ces petits goûts un peu fleuris vraiment qui...
3: Vraiment noisetés et fleuris.
0: Et ça vient d'où ça ?
3: On est dans le Jura.
0: Oui, ok. Le fromage que vous avez amené aujourd'hui en studio, puisque le thème hein, c'est vin d'ici et fromage d'ici, c'est un chèvre qui s'appelle le Loucère.
3: Exactement. Voilà,
0: chèvre frais donc.
3: Qui est fait dans le Gard.
0: Voilà. Et on le laisse un peu sécher.
3: Ça va sécher au fur et à mesure, ouais. Il va s'affiner avec le temps. Le mieux c'est de le garder filmé au frigo.
0: Oui, ça c'est le, comme il est maintenant, là, il est filmé. Et au frais, ça se garde combien de temps, ça ?
3: Oh, vous pouvez aller vraiment sur longtemps, ça dépend de la texture et l'affinage que vous souhaitez.
0: Et plus on le laisse sécher, on en finit par avoir un fromage qu'on peut même râper, hein,
3: exactement.
0: Quand ça devient très dur. Le chèvre, c'est magnifique. Et en plus, on sait que c'est bon pour la santé, donc on peut y aller.
3: Et c'est vraiment le lait le plus local, on produit très peu de lait de vache ici, dans la partie Vaucluse-Gard.
0: Ça vous arrive de manger uniquement du fromage pour faire votre repas ?
3: Oh oui.
0: Oh oui, c'est le cri du cœur. Voilà, on se contente, mais on apprécie les bonnes choses. Et quand on peut déguster local, voilà, c'est tout ce qu'on aime. Les associations les plus insolites, Marie, pour vous, c'est quoi ?
3: Comté-moutarde.
0: Comté-moutarde.
3: Vous avez une appellation qui s'appelle la moutarde de Meaux, qui est sur la même appellation que le comté. Et en fait, ça se mange super bien avec. C'est une moutarde à grains, avec des comtés un peu affinés. Vous avez vraiment le côté cristaux de sel et grains de moutarde qui éclatent en bouche. D'accord. C'est merveilleux.
0: De Meaux, un peu comme le Brie, quoi.
3: Exactement.
0: Ils ont des trucs avec beaucoup d'appellations, je trouve, là-bas. Il va falloir se réveiller peut-être un peu. Pour les associations, les questions qu'on vous pose aussi souvent, les choses assez insolites, vous aviez commencé à en évoquer quelques-unes tout à l'heure. Un vin tendu, ça veut dire quoi ?
3: Ça veut dire que c'est un vin sec, très sec, désaltérant. Des fois aussi, si vous êtes sur une table, il y a plein de gens qui vont vous poser plein de questions, mais ils ne vont jamais s'accorder pour boire un vin commun. Donc, il faut arriver à contenter tout le monde, mais qui va avoir plein de choses différentes.
0: Ouais. Ça, c'est bien d'avoir du vin au verre aussi. Ça permet de...
3: Exactement.
0: Voilà, de ne pas avoir une bouteille pour deux quand on n'a pas les mêmes goûts.
3: C'est ça. Et Onchizi, moi, j'ai une grosse sélection qui tourne beaucoup et je fais aussi un vin un peu secret pour essayer de...
0: Oh là là.
3: Surprise, pour que les gens un peu s'éclatent.
0: Stop, stop. Vin secret, c'est quoi?
3: En fait, je ne monte pas la bouteille, je la cache d'une chaussette et je l'amène. Et comme ça, les gens aussi peuvent faire un peu ce qu'on voit beaucoup, les sommeliers qui font des dégustations à l'aveugle, qui essayent de chercher. Moi, j'essaye aussi d'initier les gens à ça. Je trouve
0: c'est
3: ça
0: bien,
3: sympa.
0: Ça. Ouais. Et ils trouvent souvent
3: Oui. J'en ai des fois qui sont sur des bonnes pistes, qui n'ont peut-être pas la totalité du vin, mais qui ont quand même des bonnes pistes.
0: Ça vous a pris combien de temps pour reconnaître un vin, justement, à l'odeur, à la couleur, au goût, évidemment, mais c'est vraiment un métier qui s'apprend avec précision, ça. Hein.
3: Oui, oui, oui, et puis c'est le temps, c'est aussi, vous connaissez mieux votre région, d'où vous êtes origine à la base, puis après, plus vous voyagez, plus vous goûtez, plus vous allez vous affiner. C'est aussi apprendre à connaître aussi un goût. Par exemple, on va penser qu'on connaît très facilement des odeurs dans le quotidien, c'est déjà ça. Savoir les identifier, elles. Ouais. C'est avoir un nez, identifier vraiment chaque odeur.
0: On va se retrouver dans un court instant, Marie Basti, et vous nous parlerez du vin du jour, la cuvée du jour. Il y a même un cidre là à côté, un cidre un peu particulier, parce que très peu sucré et très peu fort en alcool.
3: Exactement.
0: Allez, on voit ça dans un instant. Marie Basti est avec nous, la sommelière du Cheesy Bar à Avignon, à la maison Bibendum. Question pour vous offrir la lunchbox ici Vaucluse. Marie est venue avec un fromage de chèvre de saison d'ici, enfin du Gard, mais d'ici quoi on va dire. Ce fromage, c'est du chèvre, il s'appelle le Loucère ou le Poussère. 04 90 14 04 04. Bonne chance.
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0: Dépêche Mode. I just can't get enough. 10h25.
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0: Oui, bienvenue à Fabienne qui nous rejoint avec notre sommelière invitée aujourd'hui. C'est la sommelière du Bibendum qui nous accompagne, Marie Basti. Et on accueille Marie Fabienne. Bonjour Fabienne.
3: Bonjour Fabienne.
4: Oui, bonjour Pascal, bonjour Marie.
0: Depuis comment sur Durance? Je crois que la lunchbox ici Vaucluse est pour vous, Fabienne.
4: Il semblerait en effet que ça soit pour moi.
0: Comment s'appelle le fromage de chèvre dont on parle aujourd'hui?
4: Le Loucerès.
0: Oui, le Loucerès, allez, ça va. C'est du côté du Gard. Rappelez le nom du GAEC qui propose ce fromage, Marie?
3: Guéry.
0: Voilà. Mais bravo Fabienne, c'est une bonne réponse. La Lunchbox Collector ici Vaucluse, c'est pour vous, ces cadeaux.
4: Eh ben c'est super et je me régalais les papilles là rien qu'à écouter l'émission.
0: Ouais.
4: Et je voulais dire que c'est vrai que un bon plateau de fromage, un bon vin et un petit peu de charcuterie, ça pour moi c'est la vie.
0: Ah ben j'allais vous le dire, c'est la vie tout ça. Effectivement, ben on en profite quand on a des bons produits comme cela et comme on en a chez nous en Vaucluse et dans la région. On en profite. Merci à vous Fabienne, passez un bel été. Bonne journée à vous aussi. Au revoir.
4: Merci, au revoir.
0: Marie, on a plein de choses à se dire avant de vous laisser partir. D'abord, le vin du jour, vous nous le présentez s'il vous plaît.
3: Le Vaqueras, on est de domaine de la Monardière. On est sur un grenache marsanne. La marsanne, c'est peu utilisé ici, mais l'avantage, c'est que ça ramène beaucoup de fraîcheur. Donc, avec le chèvre, c'est parfait.
0: Oui, parce qu'il y en a qui sont encore des timorés sur le fromage. Il faut absolument du rouge. D'autres, c'est non, mais du blanc. Moi, je préfère le rosé. C'est un peu comme on aime, finalement.
3: Exactement. C'est plus ça, c'est les envies de chacun. Moi, j'aime le blanc avec, parce que je trouve que c'est très harmonieux. Mais si vous voulez du rouge, j'ai tout à fait du rouge à la carte pour ceux qui le souhaitent.
0: Voilà. Rappelez-nous le nom de la cuvée.
3: La Jeu de Guéry.
0: Ok. Et puis, vous avez une petite bouteille à côté de vous. Alors, on dirait une bouteille de bière. Pas du tout. C'est du cidre.
3: Exactement. Moi, j'aime beaucoup le cidre avec tous les fromages. Ça permet de manger tranquillement avec un peu de bulle.
0: Ah, ça, celui-là, c'est un saudite quand même, oui.
3: Exactement. Celui-là, il est un peu original. C'est dans le massif des Bauges. Ils ont cherché à faire un cidre très désaltérant. Peu d'alcool. On est hyper vif.
0: Donc, peu de sucre.
3: Peu de sucre, ouais. On a l'impression de manger une Granny Smith.
0: Ah
3: vraiment,
0: bon
3: c'est acidulé.
0: Ah, je suis curieuse.
3: Et l'avantage, c'est qu'il n'y a que 3% d'alcool.
0: Ah ouais, donc.
3: Là, et que c'est fait avec des vieilles pommes artisanales.
0: Donc, il y a de l'alcool. Attention à consommer avec modération, puisque l'abus d'alcool est dangereux pour la santé, mais il y en a quand même moins que dans du cidre tradit, qui est déjà moins fort que le vin.
3: Exactement. Mmh.
0: Que vous dire encore sur le Cheesy Bar, le bar à fromage du Bibendum? On a un temps festival chez vous, ça c'est génial, expliquez.
3: Moi en fait on peut manger très rapidement pour le festival, vu que c'est vous qui vous servez au plateau, c'est vous qui donnez votre tempo de soirée. Donc si vous avez un spectacle, vous pouvez manger en une heure. Pareil pour les petits accompagnements et tout ce qui va être les tapas.

0: Au Bibendum, on peut passer de chez vous à l'espace fromage, au cheesy bar. Au Bib, on peut aller boire un verre, on peut occuper les trois espaces finalement.
1: C'est ça exactement, passer à la brasserie si vous voulez manger un morceau de viande ou du poisson, et après finir avec un joli cocktail préparé par mes barman.
0: Ouais, voilà, le numéro de la rue Joseph Vernet pour le Bib.
1: 83.
0: Vous ne pouvez pas vous louper, c'est une des adresses que vous allez noter incontournable dans votre agenda pour le festival entre autres, mais c'est ouvert à l'année, hein, et oui. Les sont le bien d'hommes, et on salue Mathieu et Émilie. Eh bien, merci beaucoup Marie Bastille, la sommelière du Cheesy Bar, le bar à fromage à volonté. À volonté, on en a, c'est nous qui nous servons, mais ce qu'on veut dans l'assiette, il y en a pour
1: 35 euros.
0: Allez, c'est le prix que vous allez payer pour un repas quelquefois entrée plat ou plat dessert, pour, voilà. Ben là, vous avez des fromages de qualité pour vous servir vraiment. Il y a de tout, hein, tous les fromages qu'on
1: j'en ai entre 35 et 40.
0: Voilà, c'est un magnifique bar à fromage. Merci infiniment, Marie Bastille, d'avoir été notre sommelière aujourd'hui. Qu'est-ce qu'on peut vous souhaiter? Un peu de repos prochainement, pas tout de suite hein, pour vous, mais...
1: Pas tout de suite, que tout le monde puisse venir profiter de ce magnifique plateau surtout.
0: Ben voilà, et de ce magnifique endroit, parce que vraiment, cette cour intérieure au Bibendum, c'est quelque chose. Merci Marie, bon festival, bel été, à très bientôt.
1: Merci, au revoir.
0: 10h30.

0: Nerita Mitsuko qui chantait C'est comme ça à 10h34.
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0: Oui, avec cette info importante, ce sont les vacances, vous allez partir peut-être. C'est le moment de l'année malheureusement où il y a le plus d'accidents et le moment où on a le plus besoin de sang, de poches de sang. On en manque encore cruellement en Vaucluse. Alors si vous le pouvez, si vous ne partez pas tout de suite, vous ne rejoignez pas votre lieu de vacances ou bien si vous restez là d'ailleurs, eh bien vous pouvez donner votre sang aujourd'hui du côté d'Altin des Palus. Si vous passez par là, la salle des fêtes René Tramier vous attend cet après-midi à partir de 15h et jusqu'à 19h30. Vous êtes du côté de Pernay-Fontaine, et bien c'est mercredi que vous pourrez faire un don de vie, don de sang à l'école Jean Moulin de Pernes, mercredi entre 15h et 19h30. Et si vous voulez en savoir plus sur le don de plaquettes, de plasma, c'est un peu plus, il faut un peu plus de temps, hein, c'est un peu plus contraignant, mais on en a encore énormément besoin. Vous trouverez toutes les infos sur le site de l'EFS, don de sang, don de vie. Merci d'avance.
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0: Dans un instant, on accueille notre jardinier conseil, Aurélien Roguet. Les conseils contre les moustiques d'ailleurs. Alors qu'est-ce qu'on va faire? Il y a des plantes, il y a des spirales, il y a des sprays. Quelle est la meilleure solution? On lui pose la question après ce souvenir.
3: Et

0: bien reconnu évidemment la voix d'Eddie Mitchell. Il ne rentre pas ce soir à 10h38. Notre jardinier conseil arrive. Et puis tout à l'heure, une idée pour aller faire le off à Avignon. Les 60 ans du off, tous les jours on vous offre des suggestions. Et nous recevrons une comédienne qui fait aussi de la mise en scène et qui a adapté dans le cadre du mois Molière, Louison et Monsieur Molière au Petit Louvre. Axel Malia sera en studio. Elle aura 3 minutes pour vous convaincre.
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0: Ah oui, on se facilite la vie aussi au jardin avec vous, Aurélien Roguet. Bonjour.
3: Bonjour Pascal et bonjour à toutes et à tous.
0: La main verte, vos conseils tous les jours, Aurélien. Alors, contre les moustiques, je le disais, on connaît les plantes, les spirales, les sprays, mais il existe aussi des dispositifs beaucoup plus techniques. Comment fonctionnent ces fameux pièges au CO2 qu'on voit un peu partout dans les grands jardins?
3: Alors là, on change clairement de catégorie. En effet, on n'est plus dans le simple répulsif, mais dans le piège actif. Le principe est assez fascinant. Ces machines reproduisent ce qui attire naturellement les moustiques à grande distance, c'est-à-dire le dioxyde de carbone, le CO2. Et ça, bien, c'est important. Quand nous respirons, nous expirons du CO2 et c'est l'un des tout premiers signaux que les moustiques détectent, parfois même à plusieurs dizaines de mètres. Une fois attiré par le signal, le moustique se rapproche, puis affine sa recherche grâce à la chaleur du corps et aux odeurs de la peau. C'est la combinaison de ces trois éléments qui déclenche la piqûre. Ces pièges vont donc imiter en fait le mécanisme naturel. Ils produisent du CO2, parfois à partir d'une bouteille de gaz butane qui est plus économique que les bouteilles de CO2 qui sont quand même très coûteuses, et on ajoute des attractifs qui vont simuler les odeurs humaines. Résultat, le moustique est trompé et se dirige donc vers le piège pour être éliminé. Notons que le piège en attrape beaucoup pendant que nous ne sommes pas au jardin, et comme il y en aura beaucoup moins quand on y sera, on sera beaucoup plus tranquille, même si bien sûr il y en aura toujours un à qui on ne la fait pas.
0: Ah bah lui, il est réductible. Alors, est-ce que c'est vraiment efficace sur de grandes surfaces, ça, Aurélien?
3: Oui, et c'est justement là que ces dispositifs prennent tout leur sens. On parle souvent de zones importantes, plusieurs centaines de mètres carrés, parfois autour de 800 mètres carrés même, ou plus selon les modèles. Ce sont des solutions pensées pour les jardins très exposés ou les zones particulièrement infestées. Mais il faut être clair, ce n'est pas un petit gadget de terrasse. On est sur un équipement technique avec un coût conséquent, souvent autour de plusieurs centaines d'euros. Parfois davantage selon la puissance. Et il y a les consommables, comme la bouteille de gaz, les appâts, mais ça reste très très très efficace. Il existe aussi des pièges plus modestes, sans CO2 ou alors en option, mais qui font déjà du très bon travail sur des petites surfaces, et c'est déjà beaucoup plus abordable, autour des 100-150 euros. Mais croyez-moi, ça permet vraiment de profiter de son jardin, et on pourra aussi mettre un diffuseur lanterne par exemple sur la table pendant le repas pour éloigner les plus téméraires le temps du repas. En conclusion, il existe des solutions efficaces, parfois un peu coûteuses, mais tout dépend de la taille de son jardin et de la pression des moustiques. Et comme toujours, c'est pas le tout d'en parler, mais c'est le bon moment pour y penser avant de le regretter plus tard. Plus tôt on les capture, moins ils se reproduisent.
0: Ça, c'est sûr. Merci beaucoup Aurélien Roguet, notre jardinier conseil, dont vous retrouvez tous les épisodes pour la main verte sur notre appli ICI ou encore notre site ICI Vaucluse. ICI.fr tout simplement. 10h41. Qu'est-ce qu'on fait dans un instant? Eh bien, on se penchera sur les tendances du moment. Ça sera avec Muriel Jordan, ses tendances, et puis la musique qui arrive. On écoutera Death Ray dans un instant et Julien Lieb.

0: Cette voix, c'est celle de Death Ray qui chantait Life.
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2: 3 minutes pour convaincre, pour aller voir un spectacle. C'est ce qu'on propose aux comédiens, aux metteurs en scène. Venir en studio pour nous présenter ça. Et c'est ce que fait Axel Malia aujourd'hui. Bonjour Axel.
3: Bonjour Pascal.
2: Merci d'avoir répondu à notre invitation. Vous jouez Louison et Monsieur Molière au Petit Louvre. Ça a commencé ce samedi. C'est la poursuite un peu du Moi Molière. Alors vous avez 3 minutes pour nous convaincre d'aller vous voir, Axel.
3: Oui Pascal, eh bien je suis absolument ravie d'être à votre micro aujourd'hui pour vous parler d'une pièce qui me tient particulièrement à cœur, puisque c'est cette pièce, enfin ce roman jeunesse qui m'a amenée au théâtre lorsque j'avais 7 ans. Et aujourd'hui je le porte comme ma première mise en scène et j'ai la chance d'être accompagnée pour aller à la rencontre des spectateurs à Avignon pour le 60e anniversaire du Festival Off. Donc je suis vraiment très heureuse, d'autant plus que ça se passe à la chapelle du Petit Louvre qui est un espace absolument merveilleux. On est très bien accueillis. Et donc, cette pièce parle d'une enfant. C'est une histoire vraie qui a été écrite, un roman qui a été écrit par une historienne et qui raconte l'histoire vraie de Louison, une enfant de 10 ans qui vient de Lyon et qui monte avec sa famille à Paris, puisqu'ils ont été engagés, les parents étaient engagés à la Comédie Française. Autant pour moi, ils ont été engagés par la Troupe du Roi, la Comédie Française n'existait pas encore.
2: Hein, ouais.
3: Oui, et pour rejoindre Molière qui travaillait alors pour le roi. Et c'est ainsi qu'elle va rencontrer son idole. Elle va essayer, de se faire voir, d'essayer de rentrer en contact avec lui. Et c'est comme ça que lui va trouver un amour filial qu'il avait perdu et va pouvoir lui écrire le rôle de Louison dans Le Malade Imaginaire. Et c'est comme ça qu'elle va découvrir sa passion pour le théâtre et rentrer 10 ans plus tard, non sans embûche, à la Comédie Française.
2: Ah oui, et là, bon, son mentor va mourir et voilà. La suite, c'est à vous d'aller la découvrir sur scène. Ça se joue à 11h55, au Petit Louvre donc. Le Moi Molière, alors c'était tout le mois de juin et ça se poursuit. Vous êtes vous-même comédienne, auteure et metteuse en scène, puisqu'on peut dire ça au féminin aujourd'hui. Donc c'est vous qui avez tout fait dans ce spectacle. Vous
3: Absolument.
2: N'êtes pas seule sur scène.
3: Alors non, je ne suis pas seule sur scène. Je laisse évidemment toute la place à mes camarades qui sont absolument formidables.
2: Vous êtes nombreux d'ailleurs sur scène.
3: On est 6 comédiens, donc c'est très animé. Moi j'aime beaucoup, j'ai à cœur de faire un théâtre qui se veut populaire et en même temps qui puisse nous rappeler les beaux costumes d'époque, beaucoup de monde sur scène, quelque chose de très animé. On se sent en fait comme à une grande fête, on serait tous invités. Et ça me plaît beaucoup de pouvoir partager ça.
2: Louison et Monsieur Molière, voilà, on poursuit cette redécouverte pour certains de Molière. On en a profité pendant tout le mois de juin et ça se poursuit avec le Festival d'Avignon. Vous n'êtes pas les seuls d'ailleurs à avoir mis à l'honneur Molière. Vous faites Relâche les jeudis, vous, 9, 16 et 23 juillet. Sinon, allez-y, c'est à 11h55. Ça dure 1h20 à peu près.
3: Oui.
2: Et on vous recommande, j'espère en tout cas que vous avez donné envie à tous ceux qui nous écoutent d'aller vous voir, Axel, dans Louison et Monsieur Molière au Petit Louvre. Merci infiniment d'être venu jusqu'à nous. Bon festival, courage avec la chaleur. C'est climatisé évidemment pour la salle qui vous accueille. Et on croise du doigt pour vous, toute l'équipe et toute la troupe.
3: Merci infiniment.
2: Merci beaucoup à vous, au revoir. Julien Lieb est là maintenant dans votre radio. Ici Vaucluse, la radio de votre été. Julien Lieb qui chante autrement.

0: Julien Lib chantait autrement en coup de cœur ici Vaucluse.
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0: Oh, elle a eu un coup de cœur pour toutes les tendances et il y en a des trends. Avec Muriel Jourdan, on essaie de mieux comprendre notre époque entre info et humour. Muriel, apparemment, les chaises musicales sont de retour et c'est tendance.
3: Oui, les rires, la musique qui s'arrête d'un coup, la course vers la chaise la plus proche, ça vous rappelle forcément des souvenirs. Mais dites, vous avez entendu parler du gigantesque jeu des chaises musicales de Bryant Park à New York, une tradition estivale depuis 12 ans. Chaque année, dans ce célèbre parc new-yorkais, au mois de juin, des centaines de participants courent dans tous les sens, dans un joyeux bordel. Ils jouent aux chaises musicales et c'est vraiment génial à voir. La dernière a eu lieu le 8 juin dernier. Voilà à quoi ça ressemble. Alors, on attend la même chose en France. Quoique c'est un petit peu pareil. Hein. Dans certaines grandes villes, quand il fait beau, on se bat pour une chaise de bistrot en terrasse. Sauf qu'à ce jeu-là, on est beaucoup moins fair-play en général.
0: Oui, et puis chez nous, on n'a pas vraiment le jeu des chaises musicales comme dans les parcs à New York, mais on a le jeu de télé, nous, Muriel.
3: Et oui, les chaises musicales infernales sur la plateforme France.tv.
4: Chers amis, bienvenue dans l'aventure des chaises musicales infernales.
5: C'est une dinguerie, on enchaîne les catastrophes.
6: On fonce, on y va à fond la caisse.
7: Ils doivent tout faire pour trouver les chaises cachées et pour ralentir leurs concurrents.
8: On a eu deux sabotages.
9: Oh, c'est là, c'est là, c'est là, c'est là.
10: À ce moment-là, on court, on ne sait pas vraiment où on va.
11: Allez, vite, Val.
12: Allez, on y.
13: Oh putain, c'est infernal cette chose-là.
3: Un jeu qui mêle compétition, humour, stratégie. Un jeu qui convoque à la fois les enfants que nous sommes restés, mais aussi les fins calculateurs. Un rendez-vous piloté par Florent Père, qui incarne le maître de ce jeu diabolique, adapté, vous l'avez compris, du célèbre jeu des cours de récré, des soirées entre potes et des anniversaires. Dans ce nouveau jeu, les chaises sont dissimulées dans des décors naturels en Bretagne et 5 duos de personnalités partent à leur recherche. C'est à voir sur la plateforme France.tv. Alors quand on pense aux chaises musicales, bien sûr on pense à l'école, au cours de récré, mais figurez-vous que certaines écoles primaires françaises ont interdit le jeu des chaises musicales, jugé trop dur pour l'estime de soi. Bah oui, le jeu pourrait bien disparaître. Certains le maintiennent ou d'autres l'adaptent autrement. Alors doit-on y voir une manière de gommer l'idée qu'il existe des perdants quand on joue à l'école? En tout cas, les chaises musicales sont encore tendance, mais peut-être plus pour très longtemps. Le jeu pourrait bien perdre son fauteuil des classiques de l'enfance.
0: Merci beaucoup, j'en étais toute sans voix. Merci beaucoup Muriel Jourdan pour les tendances du moment qu'on retrouve évidemment sur notre site ici.fr. Dans 5 minutes, les infos, la météo et votre jeu de l'été, le cigalou. Des cigales qui vont masquer des paroles de chansons très connues. À vous de les retrouver pour gagner vendredi un méga cadeau. Sortie nocturne pour deux en deux chevaux avec deux chevaux en Provence. Vous allez faire un sunset road trip entre 17h et 21h au départ de l'île sur la Sorgue. Le repas est prévu, la magie sera là, franchement super cadeau d'une valeur de 200 euros, et on aura un invité pour nous accompagner, pour vous aider à jouer, le comédien Michael Dufour qui joue au off depuis 30 ans, il joue le coup de pelle, c'est la troisième année au off, c'est un véritable succès, ça se joue au Vox, et Michael sera avec nous pendant une petite heure pour vous aider.
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0: Le groupe espagnol Mecano qui chantait Une femme avec une femme.
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0: Merci d'écouter votre radio de l'été. Ici Vaucluse, bonnes vacances, il est 11h. Marion Bernard, bonjour.
2: Bonjour, bonjour à tous.
0: Les infos en Vaucluse et les pompiers hein, sur le pied de guerre une nouvelle fois.
2: Oui, vigilance maximum chez nous, hein, puisque le Vaucluse est de nouveau classé risque très sévère incendie, ce lundi, par la météo des forêts. 9 massifs sur 15 du Vaucluse interdits d'accès aujourd'hui, notamment les monts de Vaucluse, les dentelles de Montmirail ou encore le massif de Bolène-Huchot. Dans le Gard, 300 pompiers travaillaient encore ce matin sur l'incendie qui s'est déclaré autour de Lédenan. Plus de 500 hectares ont été parcourus. Dans la Drôme, un feu de forêt continue, lui, de progresser sur la commune de Die dans une zone forestière difficile d'accès. 11 000 hectares ont déjà brûlé en France contre 5 700 à la même période l'an dernier. C'est les chiffres qu'a donné Laurent Nunez ce matin, le ministre de l'Intérieur. Conséquence de ces feux, notamment pour le Festival d'Avignon aussi, le spectacle organisé hier soir dans la carrière de Boulbon a été annulé. Silence, ce concert de Lucien Tunès et Mathilde Monnier qui mêle danse et musique électronique a donc dû être ajourné pour des raisons de sécurité. Pour le moment, les trois représentations restantes ce soir, demain et après-demain sont maintenues.
0: Attention sur la route secteur Bonpas.
2: Oui, un camion a perdu sa benne ce matin dans le giratoire. L'intervention est en cours pour relever justement le poids lourd. Zone donc à éviter pour l'instant si vous devez circuler dans le coin. À Pertuis, le maire prépare une réunion publique ce soir pour informer les habitants sur la pollution en cours sur les nappes phréatiques. Il est toujours interdit d'utiliser l'eau des forages sur cette commune, surtout sur la zone rouge, évidemment, sous toutes ses formes, y compris la consommation. La pollution est surtout concentrée sur deux zones précises. Une zone jaune, en revanche, et elle débarrassée désormais de toutes les interdictions. Et puis, un record sur les rails, la SNCF qui a déjà enregistré 12 millions de réservations pour les mois de juillet et d'août cet été. Chiffre appelé donc à grossir encore. Un record précoce l'été dernier, par exemple, sur la seule période de l'été, la SNCF avait transporté 25 millions de voyageurs. Et donc, évidemment, que dire à part qu'il fait chaud?
0: Mais que le mois de juillet commence comme a fini le mois de juin, en fait. Hein, canicule encore, vigilance orange. Et ça ne fait que recommencer, je dirais, puisque ça va aller crescendo hein, pour cette semaine. Ça va monter jusqu'à 40-41 à l'ombre et à l'abri pour mercredi et jeudi. Pour cet après-midi, on aura jusqu'à 39 à Mérindol et en sud Vaucluse également. Dans le Luberon, 38 à Cavaillon, à Pertuis, à Apt, 36 pour Avignon et 35 degrés à Sceaux. La nuit sera un peu plus fraîche, on respirera 17 à 20 degrés pour les températures minimales, mais au lever du jour, ça grimpe déjà très haut. À 9h, on a entre 25 et 26, voire 27 degrés hein, sur Avignon.
2: C'est assez terrifiant.
0: Oui, on boit beaucoup d'eau, et si on a un problème, si quelqu'un est... Vous voyez quelqu'un en difficulté, hein, le 112, voilà, c'est le numéro de téléphone à contacter. Merci Marion, l'info revient tout à l'heure, ça sera à midi.
2: À tout à l'heure.
0: Merci.
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0: 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Au départ de l'île sur la Sorgue avec deux chevaux en Provence. Vous allez traverser des villages magnifiques, pittoresques, les monts de Vaucluse, le Luberon. Et puis vous aurez le pique-nique aux saveurs provençales à déguster face au coucher de soleil. Ce cadeau vaut 200 euros. Et c'est peut-être vous qui allez le gagner cette semaine. Si vous jouez avec nous, pour notre rendez-vous de l'été, le jeu du cigalou. C'est un jeu musical des cigales qui cachent des paroles de chansons que vous connaissez par cœur, j'en suis sûre. 04 90 14 04 04, ça c'est pour vous inscrire et pour venir jouer avec nous.

0: Take a chance on me, c'était le groupe ABBA.
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0: C'est votre grand jeu de l'été, le Cigalou. Vous prendrez bien un petit coup de pelle. Je dis ça par rapport à notre invité. C'est Mickaël Dufour qui est avec nous en studio pour vous aider à jouer. Bonjour Mickaël.
2: Oui, bonjour, je suis content d'être là. Vous savez, j'aime bien venir dans votre studio.
0: C'est vrai,
2: et puis j'aime bien venir à Avignon, donc je suis très heureux.
0: Le coup de pelle, c'est la troisième année que vous jouez ce spectacle au festival. Mickaël, vous allez nous raconter un petit peu. Vous faites partie de la grande famille des humoristes belges qui se donnent rendez-vous chaque année à Avignon. Ça fait 30 ans que vous faites le festival.
2: Écoutez, j'ai commencé en one-man show en 1998.
0: 98.
2: Et j'ai tellement adoré l'ambiance du festival, adoré les gens du Sud et adoré la ville. Mes vacances artistiques, ça se passe chez vous.
0: Ben voilà, c'est des vacances, mais c'est du boulot quand même. Hein. Le coup de pelle, c'est ce que vous jouez avec vos camarades. C'est bien parce que c'est marqué dessus, c'est comme le port salut. Meilleur spectacle de l'année.
2: Mais c'est vrai.
0: Pas se tromper.
2: C'est chouette, non?
0: Oui. C'est
2: ouais,
0: Vox.
2: Et l'histoire est assez cocasse, c'est pour ça sans doute que ça fonctionne bien.
0: Alors vous nous direz de quoi il retourne à la fin du jeu tout à l'heure. Parce que
2: vous êtes pressé, hein.
0: Oui, je suis impatiente, mais vous avez d'abord une mission à remplir, Mickaël. C'est d'aider nos auditeurs à retrouver des paroles, des chansons manquantes. Ces paroles qui sont masquées par des cigales. Au pays des cigales, excusez, ça fait plaisir. Au moins, quand les cigales arrivent, ça veut dire que c'est l'été chez nous. Et ça, on est super contents. Vous allez jouer avec des artistes très connus, des chansons très connues.
2: Des artistes belges?
0: Je ne sais pas si on en a en stock aujourd'hui. Je regarde. Non. Le groupe Il était une fois, Julie Pietri, Tragédie. Vous vous souvenez de Tragédie?
2: Bien
0: Est-ce
2: sûr.
0: Que tu m'entends?
2: Savez, l'auditeur qui va jouer avec moi a énormément de chance parce que je suis très très mauvais en chanson française.
0: Philippe Catherine aussi, qui est en concert demain d'ailleurs au Corégie d'Orange, et puis Pascal Obispo. Voilà les artistes avec lesquels nous allons jouer. Vous tomberez sur un extrait d'un de leurs tubes. À un moment, les paroles seront masquées par des cigales et vous devrez retrouver ces paroles. Si ça coince, Mickaël est un jukebox sur pattes. Je suis sûre qu'il a les réponses. Je suis sûre qu'il sait tout. Alors, si vous voulez tenter de gagner cette super balade en deux doches, il y a 200 euros hein, de cadeaux pour les deux chevaux en Provence. C'est une sortie nocturne qu'on vous offre au départ de l'île sur la Sorgue. Vous allez faire le Sunset Road Trip, 17h-21h, des paysages exceptionnels. Le pique-nique aux saveurs provençales à déguster face au coucher de soleil. On n'est pas bien là?
2: Vous êtes rêvé, on peut venir avec.
0: Mais je peux rêver, je peux vous faire rêver. Allez, 04 90 14 04 04. Venez jouer avec Mickaël Dufour. Le coup de pelle qui se joue au Vox, on détaillera cette pièce tout à l'heure. Et puis vendredi, parmi tous les gagnants de la semaine, il y aura cette super balade sortie nocturne pendant l'été pour deux, en deux chevaux, avec deux chevaux en Provence. 04 90 14 04 04, ça c'est pour jouer.
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0: Et on dîne aussi dans la radio avec Benabar, voici le dîner.

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0: voilà le dîner de Benabar.
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0: Oui, les cigales qui chantent et qui cachent des paroles de chansons, à vous de les retrouver. Voilà, c'est aussi simple que ça. Prétexte à s'amuser, à jouer et à gagner des cadeaux. Le cadeau de la semaine vaut 200 euros. On se fait une petite sortie en Deux, les Deux Chevaux en Provence. Deux Chevaux en Provence qui vous emmènent pour une sortie nocturne. Le Sunset Road Trip qui sera de 17h à 21h. Tout l'été, hein, vous allez...
2: Moi, je viens avec. Je viens avec dans ces Deux Chevaux.
0: Ça tombe bien, il y a une place, Mickaël.
2: Mickaël, je peux conduire ?
0: Dufour. Non, ça vous pouvez pas. Mickaël Dufour qui joue le coup de pelle au Vox, c'est tous les soirs à 19h55. C'est relâche aujourd'hui, Mickaël, comme tous les lundis.
2: Voilà, c'est pour ça que je viens chez vous.
0: Ça s'est bien passé pour le début de festival, c'est bon ?
2: Ah oui, nous, super contents. Ouais, hein. Après, on triche, on est là depuis 3 ans, donc évidemment, on a déjà le bouche-oreille qui est là.
0: Il n'y a pas de triche. Quand on revient au bout de 3 ans, ça veut dire que ça marche bien. Et quand on fait le festival comme vous depuis 30 ans, ça veut dire que ça marche très bien. Bravo les Belges, on est fiers de vous et
2: merci
0: de nous. Martine joue avec vous, Mickaël. Bonjour Martine.
3: Oui, bonjour à tous les deux.
0: Martine
3: bonjour.
0: À La Roque-sur-Perne. Ça va Martine ?
3: Ça va très bien, on se tient au frais.
0: Ben, c'est bien, c'est la meilleure des choses à faire, d'aller rire au festival dans des salles climatisées et de rester à la maison bien au frais, de s'hydrater.
2: Martine est d'Avignon, c'est ça ?
0: De La Roque-sur-Perne.
3: Non, de La Roque-sur-Perne, pas loin de l'Isle-sur-la-Sorgue.
2: Ah oui, c'est une belle région ça. Hein.
0: C'est magnifique.
2: Ah, oui.
0: Tout est beau en Vaucluse.
2: Ouais, c'est vrai.
0: Comme
2: oui.
0: Dans le cochon, tout est bon, ben dans le Vaucluse, tout est beau, Mickaël.
3: Et on a beaucoup de Belges aussi qui viennent en maison secondaire chez nous.
0: Ben, bien sûr, le Ventoux, le Pays de Sceaux, le Luberon, voilà, ce sont des endroits où les Belges aiment venir en vacances, forcément, parce qu'il fait...
2: Alors, si vous connaissez les Belges, vous comprenez bien avec mon accent, il n'y a pas de souci, je pourrais bien vous aider.
0: Vous aimez notre région parce qu'il fait beau et chaud et ce n'est pas une contrepétrie belge. Oui, pardon.
2: Et puis j'adore les cigales, sauf quand elles cachent un mot.
0: Ah ben voilà, mais bon, comme vous connaissez tout à la musique française, ça va bien se passer. Martine, le principe, vous l'avez compris, des cigales qui cachent donc des paroles de chansons. Et Mickaël va vous aider si besoin à les retrouver. N'hésitez pas à faire appel à Mickaël pour vous aider. On va découvrir l'artiste avec lequel vous allez jouer. On en a 5 aujourd'hui. Les tragédies, J'ai encore rêvé d'elle pour Il était une fois, comme ça vous savez déjà avec quelle chanson on va jouer. Julie Pietri, Philippe Catherine ou Pascal Obispo. On va découvrir maintenant quel est votre extrait et vous aurez 15 secondes pour trouver le mot qui manque, Martine, d'accord ?
3: Oui.
0: Allez, on y va. Allez, c'est Obispo qui ouvre le bal.
3: Oui.

0: Aucune idée.
1: 15 secondes et pas d'idée.
2: Mais si.
0: Pas du tout. J'entends en plus ça grandit pas mal. J'entends pas bien.
2: C'est normal, c'est les cigales.
1: Et pour rien ou quoi alors, Michael, vous l'avez la réponse?
2: Oui, bien sûr. Oui. Pour rien ou allez, comment je vais vous aider. Pensez à ça pourrait être la terre, mais c'est pas le mot terre. Et pour rien ou terre.
0: Monde, c'est voilà. Au monde.
1: On écoute. C'est pas mal cette définition de la terre, tout ça.
0: Voilà.
1: Attends, on va vérifier. On dit c'est pas mal. Peut-être que c'est pas ça. Bravo. Martine.
0: Oui.
2: Alors, qu'est-ce qu'on dit?
1: Qu'est-ce qu'on dit à Mickaël?
0: On dit merci Mickaël.
2: Ah ben voilà.
1: On dit bravo Mickaël et on dit merci à Martine de La Roque-sur-Perne. Bah, c'est voilà. Formidable ça Martine. Vous êtes le premier nom à rentrer dans la liste pour le super cadeau qui sera offert donc vendredi. La sortie nocturne en deux chevaux.
0: Ah, en plus, si jamais c'est moi, mon époux est un fan de deux chevaux parce qu'il est ancien carrossier, il en a monté je ne sais combien.
2: Wow. Il a monté des chevaux, c'est normal.
0: Il les a remontés à des anciennes qu'il a revendues. Ah, bah, ouais. Il en a eu à lui également. Et je pense que lui, il aimerait la conduire à la deux chevaux.
1: Ah, ça, je ne sais pas.
0: En tant que passager.
2: Ah non, c'est moi, on a dit que c'était moi.
1: C'est pas possible. Michael a déjà pris le volant. Bon, en tout cas, ça vaut 200 €, donc je vous souhaite bonne chance pour gagner ce super cadeau, Martine.
0: Merci.
2: Merci. Enchanté,
1: vous.
2: Salut.
1: À bientôt.
0: Merci,
1: et si vous venez
0: bientôt,
1: au festival,
0: au
1: allez voir Le Coup de Pelle, le nouveau, enfin, dernier spectacle. Le nouveau, ça fait 3 ans qu'on rit avec vous, Mickaël et toute l'équipe sur scène. Le Coup de Pelle, donc, c'est au Vox à 19h55. Vous êtes prêts à remettre votre cigale en jeu?
2: Allons-y.
1: Allez, 04 90 14 04 04. Venez jouer avec nous.
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0: Lionel Richie qui chantait All Night Long à 11h25.
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0: Oui, des cigales qui vous empêchent d'écouter un extrait de chanson en entier. Voilà, ça masque des paroles et c'est à vous de retrouver ces paroles. Si ça coince quelque part, heureusement, on a un invité qui vous aide chaque jour en studio.
2: Ah, heureusement qu'il est là.
0: Heureusement qu'il est là. Michael Dufour, 30 ans qu'il vient au Festival Off. Il joue le coup de pelle. Alors, il n'est pas seul sur scène. Bon. Le coup de pelle, c'est la troisième année que vous jouez ce spectacle.
2: Avec Solène Delannoy, ouais. Elle est exceptionnelle.
0: Au Vox à 19h55, relâche donc les lundis. 750 représentations depuis que vous faites le Off. Michael, c'est énorme. 30 ans de festival.
2: Oui, ben écoutez, il faut dire que le Vaucluse me rend bien. Vous savez, le Festival d'Avignon, c'est le Vaucluse qui fait le succès des pièces. Et donc, à force de venir, j'ai eu la chance d'avoir des gens qui m'ont suivi. Et donc, ben, je me dis, je reviens parce que ça se passe super bien. Ouais. Le Festival d'Avignon, ça peut être très très dur pour des compagnies. Moi, j'ai eu énormément de chance, soutenu aussi par le public du Vaucluse. Et donc, ben oui, j'en ai fait 750. Ouais. On a même parfois joué deux fois la même pièce pendant certains festivals. Donc, c'est intéressant.
0: Le mois à genoux, mais quel bonheur de jouer comme ça dans ce plus grand festival de théâtre au monde.
2: Ah oui?
0: Le Festival d'Avignon. D'ailleurs, vous portez un t-shirt qui, c'est le titre d'une pièce aussi que vous avez joué, Faites l'amour avec un Belge. Ça a été un gros succès, ça aussi.
2: On l'a joué pendant 15 ans, Faites l'amour avec un Belge. Et c'est sans doute ça qui a marqué, en fait, les esprits. Et c'est pour ça que le coup de pelle, quand on a commencé, on a eu plein de monde, parce que les gens se sont dit, on a vu le coup de pelle, on a vu le flamand cabège, on va voir le coup de pelle.
0: On verra effectivement de quoi il s'agit dans quelques minutes à la fin de l'émission. Sylvie a peut-être vu une de vos pièces, elle joue avec nous depuis Jonquière. Bonjour Sylvie.
3: Et bonjour tout le monde.
2: Bonjour, bonjour.
0: Michael Dufour vous salue. Vous avez déjà vu une pièce de Michael?
3: Pas du tout.
0: Vous venez un peu au festival ou pas?
3: Non,
0: c'est un peu loin, puis il fait chaud.
2: On peut venir vous chercher. On a des deux chevaux.
0: Il est prêt à tout. Bon, Sylvie, bonne chance pour gagner votre super cadeau, 200 euros avec la balade nocturne à bord des deux chevaux en Provence. Pour ça, il faudra retrouver des paroles ou le mot manquant. Hein. Des fois, c'est uniquement un mot dans une chanson. Et on va découvrir maintenant votre extrait. Sylvie, si vous ne savez pas, vous faites appel à Michael, bien sûr. Oui. Vous criez, il arrive.
2: Tout de suite, je suis là. Moi, je suis comme ça. Hein.
0: Allez, ouais, attention.
3: J'ai compris qu'il était pas bon.
2: Ne le cherchez pas.
0: Écoutez bien, Sylvie, tendez bien l'oreille ou montez le son de la radio. Ah, c'est Philippe Catherine.

0: Ah, c'est facile. Je coupe quoi?
1: Le son.
0: Je coupe le son. Le son, c'est bon, oui. Mickaël,
2: ouais, vous êtes sûr, hein? Parce que moi, je peux vous aider. Vous avez une mauvaise réponse,
0: ouais,
2: hein,
0: si
2: vous
0: voulez. On valide le son.
1: Non, je suis sûr.
2: Je coupe le gazon.

0: Et je remets le son. Voilà, ça n'arrête pas. Philippe Catherine qui est en concert demain au Corégie d'Orange avec un orchestre symphonique. Un truc énorme.
1: Incroyable.
0: Ah oui, incroyable.
1: Les génies le font de plus en plus, de jouer avec des orchestres comme ça, et ça va être fabuleux.
0: Déjà, hein. Le cadre.

0: Jean-Pierre.
1: À vous aussi, merci. Au revoir.
0: Allez, on va jouer dans quelques instants, poursuivre notre jeu du Cigalou, 04 90 14 04 04. Et Mickaël Dufour vous présente le coup de pelle tout à l'heure, juste avant midi, vous dira ce qui se passe sur scène au Vox.
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0: Julie Pietri, c'est un beau tube d'été, ça. Ève, lève-toi. Michael Dufour qui nous accompagne dans le jeu Le Cigalou.
1: Qui s'est levé.
0: Vous diriez quelle année, ça, Julie Pietri, Ève, lève-toi.
2: Ouais, je vais me faire avoir, mais j'ai envie de dire.
0: 40 ans, il y a 40 ans.
2: Il y a 40 ans. Ah bah alors, c'est en 86.
0: Ben voilà, bravo, Michael.
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0: Et bien sûr, on s'est compté.
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0: Lou Cigalou, des paroles de chansons masquées par des cigales. Appelez-nous pour jouer au 04 90 14 04 04. Il y a un peu de place, profitez-en pour gagner peut-être vendredi 200 euros de cadeaux avec cette sortie nocturne pour deux en deux chevaux. Ça, c'est revival. Hein. Vous avez eu une Dutch, vous, Michael?
2: J'avais un pote qui en avait une, et donc on sortait à gauche et à droite, et on s'amusait à la faire tourner autour des ronds-points pour la pencher un maximum. Parce que vous savez, cette deux chevaux, elle ne se retourne
0: pas.
2: Oui,
0: c'est ça. Et donc, elle

0: peut jamais tomber, en fait.
1: Donc, c'était vrai. Ouais.
0: Marquez, la Belgique, c'est pas le pays idéal pour avoir une deux chevaux, on est d'accord. Mais.
1: Bah, vous avez en fait une piscine roulante, comme ça. Vous
0: ouvrez
1: le décapotable et puis.
0: C'est ça, voilà, ça peut faire les deux, ça peut être pratique en été. Cette sortie nocturne pour deux personnes en deux chevaux en Provence, enfin, avec deux chevaux en Provence, les Sunset Road Trip, hein, proposés tout l'été entre 17h et 21h. Escapade inoubliable, vous traversez des paysages évidemment exceptionnel en Vaucluse. Vous partez à 17h et puis il y aura un pique-nique à déguster face au coucher de soleil. La Deux-Deux, c'est pas une voiture, c'est un art de vivre. Ça, c'est pour deux chevaux en Provence qui nous accompagnent sur cette dotation. 200 euros de cadeau. Et c'est au 04 90 14 04 04 si vous voulez tenter votre chance. Michael peut vous aider à retrouver les paroles des chansons masquées par les cigales. C'est important de le dire.
1: Énormément de choses et surtout ça. Donc, c'est vrai que si vous entendez tchic, tchic, tchic, tchic, tchic, moi, je place un mot et normalement, ça devrait être bon.
0: Ça hein, passe.
1: Je crois.
0: Il a révisé tout le répertoire français pour vous aujourd'hui.
1: Je n'ai pas dormi cette nuit à cause de ça.
0: Jouez donc le coup de pelle au Vox à 19h55. On va en dire un petit mot maintenant.
1: Ouais, mais je joue d'abord avec Solène Delannoy. Donc l'idée est venue de cette pièce. Moi, je suis fan de Steven Spielberg et donc on a décidé que Solène, avec qui jouait Faites l'amour avec Amel à l'époque, était une autrice qui voulait écrire un bouquin dans les codes de son père, de son grand-père Steven Spielberg. Et moi, je joue le réceptionniste d'un vieil hôtel pourri. Et donc ensemble, on va tenter d'écrire une histoire qui fait peur avec tous les codes de Spielberg.
0: Ouais.
1: Ça, c'est pour le pitch, mais évidemment, il n'y a pas que ça, puisqu'on va également casser les codes du théâtre. Donc, à un moment donné, il y aura des couacs, et donc le public ne va plus savoir s'il voit un vaudeville, s'il y a tout ce qui se passe dans cette pièce, c'est vraiment réel. Il va plus savoir où il est, s'il y a un problème dans le théâtre, s'il y a des couacs avec les spectateurs, et aussi le public aura son mot à dire. Donc, ça, c'est génial. C'est le public qui va décider de la fin du spectacle.
0: Ça, c'est super.
1: On va rire, on va avoir peur, et on va rire de la peur.
0: Voilà, c'est bien dit. Ben, ça, écoutez, c'est la professionnalité qui parle, hein, 30 ans de festival.
1: Et attendez, j'ai une superbe annonce à vous faire. Vous savez, comme ça fait 30 ans, j'ai décidé de prendre une pelle et aujourd'hui, comme on est en relâche, ce soir, on va aller cacher une pelle qu'on a peint en or. On va la cacher tout près du Palais des Papes, j'en dis pas plus.
0: Ouais.
1: Et la personne qui va trouver cette pelle et qui va nous la ramener, on l'invite à la première de notre tournée en Belgique. On paye le train, l'hôtel et le resto.
0: Alors ça, c'est le super cadeau. Vous avez tout expliqué sur la pelle, parce que si quelqu'un tombe dessus, qu'il n'est pas au courant...
1: Non, évidemment, on a accroché, en fait. Ouais. On va accrocher.
0: C'est génial, ça.
1: Ouais, et vous allez sur nos pages Facebook, Michael Dufour. Alors, il y aura des indices, évidemment.
0: Voilà, ça, c'est la belgitude, ça, on aime. Nestor Laporte, c'est vous, donc le directeur de l'hôtel, Michael. Et Stéphanie Spielberg, c'est la petite fille de Steven. Ça promet. Le coup de pelle, 19h55, tous les soirs au Vox, relâche le lundi. Michael, on va se retrouver dans un instant pour continuer à jouer ensemble, pour trouver des paroles de chansons manquantes, ces paroles masquées par des cigales. Bon, je vous dis tout de suite, il n'y a qu'un mot dans la prochaine chanson, et dans toutes les chansons d'ailleurs, hein, tous les extraits, puisqu'il nous reste, quoi ? J'ai encore rêvé d'elle, il était une fois, et tragédie. Est-ce que tu m'entends ? Eh oh !
1: Est-ce que tu m'entends?
0: Ah, oh, oh, oh, oh, oh, oh, oh. Voilà. Je ne sais pas si ça sera les paroles, mais en tout cas, c'est la chanson.
1: Si c'est oh, oh, à trouver, ça va être facile.
0: Ah, c'est pas mal. Ça fait deux mots, remarque. 04 90 14 04 04. Allez, venez vite jouer avec nous.
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1: Patrick Fiori qui sera peut-être un jour dans le Cigalou. Le chant est libre.
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1: Lui aussi, on l'a libéré du théâtre Le Vox pour venir jouer avec nous. C'est relâche pour Mickaël Dufour et toute l'équipe du coup de pelle. C'est à 19h55 au Vox, sauf les lundis donc.
3: Bah, relâche, vous m'avez fait travailler maintenant.
1: Bah oui, c'est vrai, je vous ai fait bosser sans vous payer en plus. C'est pas réglementaire ça. Malvina joue avec nous depuis La Roque d'Anteron. Bonjour Malvina. Coucou.
4: Bonjour.
1: Bonjour. Malvina, on joue en famille.
3: Ah, alors qui êtes-vous? Pourquoi? Que faites-vous dans la vie? Combien d'enfants avez-vous? Où habitez-vous?
4: Alors, ma fille, elle a la fièvre, donc elle est pas donc aérée. J'ai 39 ans bientôt. J'habite à L'Arbre d'Anteron, mais on est à Aix-en-Provence pour faire les courses. Et j'ai envie de jouer parce que c'est une radio formidable. Voilà. Ah ben voilà.
1: Et en plus, vous répondez à toutes les questions que Mickaël vous pose indiscrètement. C'est
4: j'essaie
1: formidable.
4: J'essaie de retenir tout. Hein.
1: Non, mais plaisante, bien sûr. Malvina, bienvenue à vous. Et
4: merci.
1: Surtout, bonne chance pour retrouver les paroles de chansons manquantes par les
4: maman,
1: cigales. Maman.
4: Oui.
1: Alors, maman, on se concentre bien parce qu'il faut.
4: On joue là. Ouais,
1: oui,
4: on joue.
1: Voilà. Il faut bien écouter ce qui arrive. Si vous ne trouvez pas les mots manquants, vous faites appel à Mickaël Dufour. Et il vous aidera sans problème. Vous êtes prête, Malvina?
4: Attends, oui.
3: Écoutez, on veut vous entendre.
1: Oui, écoutez bien surtout, hein, parce qu'on ne peut pas réécouter.

0: C'est dur, je trouve. Réponds-moi et oh un.
1: Geste suffira. Ça connaît
2: par cœur. Ça, c'est la famille, ils sont forts là-bas.
0: Connaît par cœur. Tragédie au théâtre antique de Vaison. Ça sera le 2 août dans Vaison Night Fever. Ils seront plein d'artistes hein, sur scène.
2: C'est votre fille qui vous a aidé en fait, c'est ça?
1: Même pas, elle est dans la voiture, je suis sortie.
0: Même pas, il y avait la Corée, je me sors de la voiture. Un geste suffira, oui, c'est bon, Malvina, c'est la bonne réponse. Bon, vous êtes à Aix, vous venez de temps en temps sur Avignon ou pas?
1: Pour récupérer les cadeaux à la radio.
0: Ah ben voilà, c'est une bonne raison.
2: On va passer dire bonjour après alors.
0: C'est une bonne raison si vous voulez aller faire une pièce au off un soir. N'hésitez pas, vous pouvez aller voir le coup de pelle au Vox pour voir Mickaël Dufour et l'équipe pour cette comédie pour la troisième fois au off d'Avignon, Malvina.
1: Allez, ça va, mais en tout cas, passez une bonne journée, au plaisir.
0: Merci, et bonne chance hein, pour les cadeaux vendredi.
1: J'ai pas écouté, qu'est-ce qu'il y a à gagner?
0: Qu'est-ce qu'il y a à gagner? Il y a une balade sortie nocturne pour deux en deux chevaux. Un sunset road trip. Ça serait trop bien, ça.
1: J'ai parfait, ça. Ouais.
0: Bah, voilà, parfait. Eh bien, écoutez, à vendredi, alors si le sort vous désigne, ma vie.
2: Bisous, enfants.
1: Oui, allez, c'est bien, au revoir.
0: Merci.
1: Au revoir.
0: Allez, bonne journée, à bientôt. Vous voulez tenter votre chance, vous aussi, comme Malvina, comme tous ceux qui aiment les cigales et qui jouent pour retrouver les mots manquants, à des grands tubes, des grandes chansons que vous connaissez. Et même si vous ne connaissez pas, notre invité peut vous aider parce qu'il sait tout. Mickaël Dufour, le comédien belge qui est là pour le coup de pelle au Vox, chaque soir sauf le lundi, 19h55. 04 90 14 04 04.
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0: Didier Barbedivien qui a beaucoup écrit pour des grands chanteurs et qui a aussi écrit pour lui. C'est lui qui chantait à l'instant, elle. 11h49, petite pause et on revient très vite avec Pierrette à Morien-les-Avignon qui attend pour jouer avec Michael Dufour qui joue le coup de pelle et on joue au Cigalou.
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0: Mais oui, les cigales qui cachent les paroles de chansons. Et heureusement pour vous, si vous butez, si ça chute, si on ne sait pas, on n'entend pas bien en voiture, tout ça. Hop, Michael Dufour vient à votre secours. Ça rime.
4: Je vais reprendre un peu de café, là je suis...
0: Au taquet. Michael Dufour qui joue le coup de pelle au Vox tous les soirs, sauf le lundi 19h55. C'est une comédie, évidemment. L'humour belge. Vous êtes très nombreux, hein, les Belges, sur le festival cette année encore.
4: Oui, on a aussi la Fédération de l'humour belge qui est là, donc on fait des plateaux d'artistes à l'Épicène notamment.
0: C'est ça, c'est le lieu de rassemblement des artistes belges. Pierrette n'est peut-être pas belge, mais elle a le droit de jouer aussi avec vous, Michael.
4: Bien sûr.
0: À Morien-les-Avignon. Bonjour Pierrette.
5: Bonjour.
4: Bienvenue. Bonjour Pierrette, on veut tout savoir, qu'est-ce que vous allez manger ce midi?
5: Je vais faire de la salade.
4: Ah, d'accord, c'est bien.
0: Ok, la salade de blé, comme on dit chez nous ou pas?
4: Je sais.
5: Non,
0: de la salade de mâche. C'est la, on appelle ça de la mâche.
4: Salade de lavande?
5: Non, la lavande, non.
0: Bon, Pierrette, concentrez-vous parce qu'il faut retrouver le mot manquant dans une des chansons sélectionnées pour aujourd'hui par les cigales. Et si vous ne trouvez pas le mot manquant, ben vous criez très fort. Michael, aidez-moi, s'il vous plaît. Et là, miracle.
5: Je pense que je vais avoir besoin de son aide.
4: D'accord, mais écoutez, il suffira de vous mettre à genoux, il n'y a pas de problème.
0: Oh, donc, arrêtez.
5: Merci.
0: Allez, écoutez bien, Pierrette, tendez l'oreille et trouvez le mot manquant.

0: prêtez-moi.
1: Donnez-moi un mouchoir.
2: Donnez-moi un mouchoir. Prêtez-moi un soir. Ça rime en tout cas. On est pas mal.
1: Un mouchoir.
2: Oui. C'est pas mal ça, je pense. On vérifie, Pierrette.
3: Oui.
2: Donnez-moi un mouchoir. Le groupe Il était une fois et Joël, la chanteuse.

0: Bravo, c'était pas de mouchoir. Mais pas non, besoin de mouchoir.
1: Bravo, non, bravo. Vous avez c'est vraiment joué bon. De salade.
0: C'est magnifique.
2: C'est la jeunesse, ça.
0: Pierrette, bravo. Votre nom part dans la liste des gagnants potentiels et bonne chance pour vendredi pour cette sortie nocturne en deux chevaux pour deux personnes.
2: Ah oui, en deux bus. Il y a longtemps qu'on n'est plus monté en deux bus.
0: Oh là là, c'est dingue. Ça vous rappelle des souvenirs,
2: oui.
0: J'imagine.
2: Oui.
0: C'est formidable. Là, vous aurez des paysages magnifiques. Le pique-nique à déguster face au coucher de soleil en Deux, c'est formidable. Tout l'été, on va se régaler. Le Sunset Road Trip avec deux chevaux en Provence, ça coûte 200 euros. Donc, c'est un chouette cadeau qu'on vous fait.
2: Oui. Ouais, oui. Oh oui, c'est très bien.
0: Eh bien, peut-être
2: bon,
0: à vendredi.
2: Ben, gardons l'espoir.
0: Ok, ça marche. Merci Pierrette. Bisous.
2: Bonne journée à vous
0: Merci.
2: Tous.
0: Merci. Salut, vous aussi, au revoir.
2: Bon festival. Hein.
1: Merci beaucoup, c'est gentil.
0: Justement, Mickaël Dufour va vous donner envie d'aller voir le coup de pelle au Vox chaque soir à 19h55. C'est quoi ce spectacle, Mickaël? Une minute.
1: Alors, c'est une comédie hilarante, c'est entre coup de pelle, coup de boule et coup de génie. C'est l'histoire de Stéphanie Spielberg, une autrice de romans d'épouvante qui a un manque d'inspiration. Elle va rencontrer Nestor Laporte dans un hôtel pourri. Elle va s'isoler, elle va dire je veux faire une histoire comme mon grand-père, comme Steven Spielberg. Elle va pas y arriver, mais Nestor Laporte va l'aider. Il est prêt à tout, mais elle aussi. Donc on va découper des choses, peut-être des corps, mais ça va être très très décalé évidemment, puisque le public aura son mot à dire.
0: Ouais, mais vous découpez pas quelqu'un du public quand même.
1: Alors, si le public le veut, on pourrait le faire, hein, mais c'est vrai que le public en prend pour son grade, et nous aussi, parce que le public a le droit de se moquer de nous, et nous on a le droit de se moquer du public.
0: Ah, c'est super.
1: Puisqu'on va se moquer en fait de l'ensemble du théâtre, donc tous les rôles, toutes les personnes, de la billetterie au régisseur, du public, de la personne qui fait l'accueil, il va se passer des choses entre nous, et donc c'est le public ne va plus savoir s'il voit une pièce de théâtre, un vaudeville, s'il y a un vrai couac, s'il y a un vrai problème. Donc c'est assez, assez décalé. Je pense que c'est ça qui fait le succès du coup de pelle.
0: Ben voilà, le coup de pelle pour la troisième année consécutive au Vox. C'est signé Mickaël Dufour. C'est de l'humour belge. Et ça fait 30 ans que Mickaël fait le off. Donc autant vous dire qu'il est rodé à l'exercice.
1: Ouais, et puis je suis avec la terrible Solène Delannoy, qui est une comédienne fabuleuse, puisqu'elle a joué dans le film Petit Meurtre à Avignon. Donc ça, c'est pour la petite anecdote.
0: Pas mal. Je vous offre 30 secondes pour me rappeler l'histoire de l'appel qui est caché.
1: On cache ce soir, puisqu'on est en relâche. On a peint une pelle en or, couleur or.
0: Couleur, les gars.
1: Oui. On la cache tout près du Palais des Papes, quelque part. La personne qui va la ramener au théâtre, eh bien, il va recevoir un bon pour venir à la première de la tournée en Belgique. Restaurant, hôtel, et vraiment les places du spectacle de la première de la tournée.
0: Et le transport
1: Et le transport, évidemment. C'est caché ce soir. On la cache tout près du Palais des Papes.
0: Dans la zone du Palais des Papes, ça vous laisse quand même un bon périmètre de recherche.
1: Et sur la page Facebook Mickaël Dufour ou Solène Delannoy, il y aura bien sûr des indices. Vous savez, c'est l'histoire de l'aigle qui a été caché en France, etc. Donc c'est exactement la même chose avec l'appel.
0: Eh ben voilà, si vous voulez gagner un petit voyage en Belgique et vous allez peut-être tomber amoureux de ce pays, du plat pays, vous irez voir la tournée, le début de la tournée pour le coup de pelle, en tout cas avec le théâtre, puisque vous avez un théâtre vous-même en Belgique, Mickaël. Mickaël Dufour qui était notre invité aujourd'hui, c'était un plaisir. Merci Mickaël.
1: Merci, je suis content parce que vous êtes toujours avec nous, c'est super sympa.
0: Bah oui, on est là, on bouge pas, vous savez, malgré le temps qui passe, on est là pour vous. À bientôt Mickaël, au revoir.
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0: Ouais, et qui met tout le monde d'accord. Dans 4 minutes, même pas, les infos de midi, la météo toujours chaude, de plus en plus chaude. En fin de semaine, on aura 40-41 degrés à l'ombre. Et on est en vigilance jaune, attention, pour la canicule aujourd'hui. Pour la musique, c'est le groupe Tok Tok qui chante « It's my life ».

0: Les souvenirs du groupe Tok Tok, It's My Life.
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0: Merci d'écouter la radio de vos vacances, radio officielle de votre été. Ici Vaucluse, il est midi. L'heure des infos, voici votre journal Marion Bernard. Et la peur de l'étincelle, Marion.
2: Celle qui étreint en ce moment une partie du sud de la France et le Vaucluse, évidemment, parmi elles. Vigilance maximum chez nous face aux incendies. Le département est classé rouge, danger très élevé ce lundi par la météo des forêts, car les flammes ne sont pas loin encore. Un départ de feu de brousse a été signalé ce matin au nord d'Orange, mais qui a été maîtrisé. Mais au même moment, 300 pompiers se trouvaient toujours sur l'incendie qui s'est déclaré dans le Gard autour de Lédenon et qui a parcouru près de 500 hectares. Par mesure de précaution, les habitants de trois communes proches, à Saint-Gervasy, Cabrières et Bezousse, avaient été confinés jusqu'en début de soirée hier. C'est le cas de Gaëtan Serre à Cabrières avec sa famille. Ils étaient bloqués chez eux à deux pas du foyer.
3: Ma femme avait commencé à préparer les valises, à préparer les affaires, commencé à mettre le papier de la maison, les factures, les pièces d'identité un peu tout de côté, parce que si jamais on recevait une alerte, il fallait partir, bah on allait partir. J'avoue que j'attendais un peu le dernier moment, parce que on a tous envie de protéger notre bien. Mais c'est vrai qu'avec des tuyaux d'arrosage, je pense qu'on n'aurait pas fait grand-chose, parce que les colonnes, les dernières colonnes, faisaient 30, 40 mètres de haut. C'était impressionnant. C'était une lampe torche qu'on allumait. Il faut le voir pour le croire. C'était complètement, ça dégénérait complètement. C'était hallucinant. On sait que cette garrigue est extrêmement dense. Les pins sont très très resserré. Moi, quand je vais courir dedans, je le vois. Il y a énormément de coins d'ombre parce que justement la lumière passe pas beaucoup. Enfin, en tout cas, le soleil passe pas beaucoup. Ça fait des années que j'entends dire que c'est un feu de paille et que le jour où ça va prendre, ça va faire mal. Et bien, en l'occurrence, c'est arrivé. Donc, on se rend compte qu'il est important de pouvoir entretenir nos garrigues, nos espaces forestiers, les alentours de notre maison. C'est primordial en fait de le faire. Il faut vraiment qu'on le fasse.
2: Voilà le témoignage de cet habitant du Gard bloqué hier avec sa famille pour cause d'incendie. Et chez nous, 9 massifs sur 15 du Vaucluse sont toujours interdits d'accès, notamment les de Vaucluse, les dentelles de Montmirail ou encore le massif de Bolène-Huchoux.
0: Conséquence aussi, Marion, de ce risque incendie pour le Festival d'Avignon.
2: Oui, le spectacle organisé dans la carrière de Boulbon hier soir a dû être annulé. Silence, ce concert de Lucien Tunès et de la chorégraphe Mathilde Monnier n'a pas eu lieu pour des raisons évidentes de sécurité. Pour le moment, les trois représentations qui restent ce soir, demain et après-demain sont toutefois maintenues. À Pertuis, certaines zones privées de leur eau de forage, elles, sont à nouveau autorisées à la pomper pour remplir la piscine ou pour arroser les jardins et les cultures. Le maire prépare une réunion publique ce soir pour informer les habitants sur cette pollution en cours dans les nappes phréatiques. Il est toujours interdit d'utiliser l'eau des forages en zone rouge sous toutes ses formes, y compris la consommation. Pour les infos et les détails, le rendez-vous est fixé à 19h30 à l'espace Georges Jouvin.
0: Avignon qui va encore cuire sous la chaleur.
2: Oui, cuisson dans laquelle vont rissoler les festivaliers une fois de plus. Une canicule qui fait réfléchir aussi au calendrier des festivals d'été, puisque certains ont dû être annulés pour cause de coups de chaud. Mais le Festival d'Avignon, lui, tient bon cette année. Même si la ministre de la Culture dit réfléchir peut-être à une autre période pour les prochaines éditions, peut-être Pâques, peut-être la Toussaint, ce sont des pistes, disait-elle la semaine dernière au micro d'Ici Vaucluse. Pas facile, en tout cas, imaginer des comédiens comme Maxime et Lucie, qui sont eux dans une troupe d'improvisation.
4: Pour avoir fait plusieurs festivals d'Avignon, j'arrive pas vraiment à m'imaginer le Festival d'Avignon à une autre période qu'en juillet où ben il y a quand même cette ambiance estivale, il y a quand même ce côté où on va dans les terrasses, voir les gens, se balader dans la rue, etc. Donc
5: là où il y aura sûrement un enjeu, et ça c'est un enjeu qui est plus global, c'est sur les logements, puisque en fait on a beaucoup de locations saisonnières qui sont pas du tout adaptées à la chaleur, enfin qui sont des passoires thermiques, et donc le risque c'est que certains festivaliers qui viennent d'autres villes et qui dorment une nuit, deux nuits à Avignon aient du mal à trouver un logement qui soit réellement adapté à la canicule.
4: Puis il y a une autre chose aussi, c'est qu'une partie aussi du sel d'Avignon, c'est ben, de se balader dans les rues, de se faire tracter, de voir des spectacles dans la rue. Et si Avignon devient juste un endroit où on arrive et on va de salle en salle sans profiter de tous ces moments extérieurs et de rencontres, moi qui je trouve sont ce qui fait vraiment la beauté de ce festival, ça changera une grande partie de l'âme du festival, ça c'est sûr.
2: Voilà, bon courage à ceux donc qui vont tracter dans les rues d'Avignon et puis ceux qui vont pouvoir peut-être se climatiser dans les salles pour aller voir les spectacles. Un dernier mot avec le Tour de France qui se passe ce matin dans les Pyrénées, cet après-midi plutôt. Elle a encore conséquence des incendies. Cette troisième étape a été adaptée. Elle se déroule donc aujourd'hui sans public et sans caravane à cause des incendies qui ont ravagé la région et dont les flammes sont à 50 km à peine de l'arrivée. Étape de 196 km qui va renier Granollers-Sans d'Espagne à la station de montagne des Angles. Départ donc tout à l'heure à 12h20. Et en attendant, on suffoque.
0: Bah oui, on a chaud un peu partout, dans le sud en tout cas. Vigilance orange pour ce phénomène canicule. On ira jusqu'à 36 à 38. Alors ça, c'est ce qui sera affiché sur un thermomètre à l'ombre et à l'abri. En ressenti, on est au-delà évidemment. Le Mistral est encore assez fort, des rafales entre 50 et 60 km/h. Ça faiblit pour la nuit prochaine. Demain également, le vent sera faible, mais mercredi, ça reprend. Et pourtant, mercredi, Météo France annonce 38 à 40 degrés, Marion. Et jeudi, le vent refaiblit, les températures devraient afficher 41 degrés, voire 42 degrés, 34 dans le pays de Sceaux. Courage et vigilance, il est midi 5 ici, Vaucluse.
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2: Bonjour la France, j'espère que tu vas bien la France, que tu as passé un bon week-end. C'est une nouvelle semaine, tu te sens comment Éric Bastien?
7: Toujours très en forme pour ces derniers jours pour la gagne.
2: Oui bien sûr.
7: Bonjour.
2: Alors cette semaine mes petits bouchons, c'est pas n'importe quoi qu'on vous offre.
7: C'est vrai ça.
2: Oh bah oui, c'est un peu comme si vos vacances commençaient maintenant. Parce que figurez-vous que vendredi pour la finale, le premier prix, c'est une semaine... Enfin non, c'est pas une semaine. C'est un séjour.
7: Ah oui.
2: Un bel embras. Mais attention, un séjour bel embras dans les clubs bel embras de 2000 euros.
7: Combien ?
2: 2000 euros.
7: Ah ouais.
2: Et oui, c'est, alors je vous explique, hein, bel embras, c'est le numéro 1 des clubs de vacances. Ça a été élu destination préférée des familles en 2025. Donc évidemment, il y a des destinations incroyables. Il y a des clubs enfants. Bah, tout le monde vit ses plus belles vacances. Hein. Les grands comme les petits. Donc ça, 2000 euros d'achat pour bel embras, je trouve que c'est...
7: Oui, ça fait une bonne semaine de vacances à peu près.
2: C'est magnifique.
7: Hein. Ah oui.
2: Voilà, moi je trouve que franchement, votre radio ici... ça met les petits plats dans les grands, hein. Alors si on ne gagne pas ça, on gagne quoi mon petit bouchon?
7: Ça s'arrose, hein, autour d'un bon café.
2: Ah bah oui.
7: Je pense qu'une nouvelle comme ça à 2000 euros, on ne peut pas laisser passer ça.
2: Non,
7: 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Ce sont les dernières machines à gagner au cœur de cet été sur ici.
2: Profitez-en. Oh là là,
7: vous allez la regretter la machine.
2: Allez, on accueille tout de suite nos deux candidats du jour. Candidats, bah bien sûr, je démarre bien la semaine moi. Allez, Lionel et Alexandra. Bonjour les amis.
7: Bonjour.
8: Bonjour.
9: Bonjour.
2: Alors, Lionel, tu joues avec ici Gascogne.
9: Oui.
2: Oui.
7: Oui.
2: Tu as 53 ans. Alors, on dit Benke ou on dit Banke?
9: Benke.
2: Eh, Benke,
9: j'ai avec l'accent du sud-ouest.
2: Et on dit Benke. Alors, Benke, c'est comment ça s'appelle les habitants de Benke?
9: Les Benketois et les Benketoises.
2: Tiens, un petit Benketois.
7: C'est pas les Benkeballs.
2: Et voilà. Alors.
9: Non, c'est pas les Benkeballs.
2: Non, c'est pas les Benkeballs.
7: Voilà, voilà.
2: Ça démarre très fort, on est oui, lundi, il est fort, en pleine forme de la vanne de merde. Alors attention, parce que Lionel n'est pas marié à n'importe qui. Il est marié à une femme qui a le plus beau prénom du monde. Tu es marié à Valérie.
9: C'est exact.
2: Voilà, c'est tout. Voilà. Et avec Valérie, tu as deux garçons. Quel âge ils ont, tes garçons?
9: Florian, 27 ans, et Théo, 25.
2: Hop. Ils font quoi dans la vie?
9: Florian va rentrer en école notariale.
2: Mmh.
9: Et Théo est.
7: Ah oui.
9: Travaille dans la vie militaire, pardon, excusez-moi, le stress.
2: Non, du tout.
9: Contrôleur aérien, pardon.
2: Ah, un petit notaire, c'est bien d'avoir un notaire dans sa famille. Moi, je trouve que c'est bien.
7: Un contrôleur aérien, c'est bien aussi pour savoir le couloir, où est la chambre.
2: Oui, bien sûr. Voilà. Allez. Alors, tu as un chien qui s'appelle Mink. C'est quoi comme modèle de chien?
9: C'est un setter irlandais. C'est un chien de chasse.
2: Oh, mais j'adore. J'en ai eu un. Il s'appelait Ulysse. C'est mes chiens préférés. Ils sont trop mignons. Je les adore. Et alors, attention, il a des centaines de poulets.
9: Oui, des centaines ou des milliers.
2: Et voilà, parce que c'est ton métier. Tu cultives du maïs et tu fais de l'élevage de poulets et de chapons.
9: C'est bien ça.
2: Oh là là là là, les bons chapons là. On adore.
9: Alors. Pour les fêtes.
2: Oui, bah attends, laisse-nous passer l'été, s'il te plaît.
7: Summer body, hein. Attention.
9: Oui, mais pour que vous mangez du chapon pour les fêtes, et on va commencer à le lever bientôt.
2: Ah bah oui, ça c'est sûr que toi, t'es obligé de travailler en amont pour que nous, on se régale à Noël. Ça, c'est une certitude.
9: Exactement.
2: Alors, évidemment, ton surnom, sans surprise, comme tous les Lionels, on t'appelle Yo-Yo.
9: C'est bien ça.
2: Et voilà. Et voilà. Et alors, Valérie, ça m'intéresse. Comment c'est son surnom?
9: Valou, ou alors on l'appelle Petit Bout.
2: Ah bah Valou, comme moi, Valou, c'est bien. Bah c'est, voilà. C'est, et bah voilà, magnifique. Bon, mon petit yo-yo, on va tout de suite marquer un point, histoire de dire que tu vas, dès le premier jour de cette première semaine, et bah tu vas gagner tout de suite. Alors écoute bien, c'est une question vraie ou faux. T'auras 5 secondes pour me dire vrai ou faux quand je te le dirai. Alors écoute bien. Je t'emmène aux Seychelles. Ah là là, les Seychelles, le soleil, tout ça, on est bien. Alors, figure-toi qu'il fut un temps, quand tu partais aux Seychelles, eh ben, tu partais en France. Est-ce que c'est vrai ou faux que quand on partait aux Seychelles, il y a quelque temps, on partait en France? Vrai ou faux, top chrono?
9: Je dirais faux.
2: Et non, c'était vrai. Et oui, parce que c'est l'explorateur français en 1756, Nicolas Morfey, qui a pris possession des Seychelles et s'est resté jusqu'en 1814 français. Voilà.
7: Alexandra est avec nous ce lundi. Alexandra qui habite dans les Deux-Sèvres, avec ici Poitou, à Saint-Jacques-de-Thouars. C'est bien ça, Alexandra?
8: Oui, bonjour tout le monde.
7: Bonjour.
2: Hello.
7: T'as passé un beau week-end, tout va bien?
8: Ouais, super.
7: Ok. Bah, c'est avec Laurent. Fait un petit moment que t'es avec Laurent?
8: Oui, ça fait un petit moment que je suis avec Laurent.
7: Ah, mais c'est-à-dire, c'est quoi un petit moment?
8: Un petit temps.
7: Ah oui, non, bah, là, c'est plus que...
2: C'est un long moment, là.
7: Ah oui, non, c'est un long moment, mais pas de mariage, pas de... Vous êtes resté au stade du Pax.
8: Voilà, c'est ça.
7: Ok. Deux enfants, Valentin et Fanny. Quel âge ont monsieur et madame?
8: Valentin a 21 ans. D'accord. Et Fanny, 17 ans.
7: Fanny, 17 ans. Elle fait quoi, Fanny, l'année prochaine? Elle passe en quoi?
8: En terminale.
7: Terminale, ouais, et l'année du bac, là. Et Valentin, il est déjà en fac, il est où, il fait autre chose, je sais pas.
8: Bien, Valentin va rentrer en école d'ingénieur à La Rochelle.
7: Bon. Ah oui, oui, bien.
2: Ah, il réussite, va à l'école, hein, de La Rochelle, très belle école.
7: Bah, La Rochelle, magnifique. Un petit chat qui s'appelle.
2: Ouais.
7: Petit chat qui s'appelle Pixel. Ok, sympa. Et puis, notre Alex qui est. Eh ben, qui est en vacances, Alex. Vous savez pourquoi? Elle est prof.
2: Et voilà.
7: Elle est prof, donc là, elle est en vacances, Alexandra.
8: Et oui, c'est la première journée, ça s'est dit bien.
7: Ça y est, ça s'est terminé vendredi, là, il y a quelques jours. T'es prof des écoles en grande section et CP. Alors, je savais pas qu'on pouvait faire à la fois maternelle et CP, du coup. On peut faire les deux dans la même école?
8: Ah bah oui, c'est possible.
7: Ok. Oh, bon, ouais, il y avait la maternelle, puis ensuite il y a une autre école, l'école primaire, donc.
2: Enfin, on dit toujours que les profs sont en vacances, mais elles préparent sa rentrée, hein, quand
7: bien
2: même.
7: Bien sûr. Enfin là, on est quand même le, ça va quand
2: oui,
7: même.
2: Oui, mais.
7: Non, mais ça va quand même.
2: Ils ont pas 2 mois de vacances, les profs. Faut arrêter avec ça.
7: Non, bah quand même, si un peu. C'est quand la reprise? 24 août ou le 1er septembre, non?
2: Oui, mais elle prépare sa rentrée. Elle a plein de choses à faire.
7: Oui, voilà. Ils ont des vacances quand même. Alexandra. Peut-être 2000 euros pour des vacances supplémentaires avec un séjour bel en bras. On joue tout de suite avec un premier point qui est à remporter avec un extrait.
2: Oh my god.
7: Ah.
2: Bah, il manquait plus que ça, tiens.
7: Ah là là. Oh là là. Ah, ça donne envie de manger une choucroute.
2: Aïe, aïe, aïe.
7: L'Allemagne a interdit un certain fromage trop odorant dans les trains longue distance pour éviter en fait des conflits entre voyageurs. Est-ce que selon toi, c'est vrai ou faux? Top chrono, 5 secondes.
8: Je pense que c'est vrai.
7: Je pense que c'est vrai.
8: Ouais.
7: Non, c'est faux, figure-toi. En revanche, certains réseaux ferroviaires déconseillent les repas très odorants pour éviter les tensions entre voyageurs, parce que, effectivement, ça existait, on a déjà vu ce genre de choses, il n'y a pas toujours des relations diplomates dans le train.
2: Bah,
7: pas de point.
2: C'est avec les gens qui ouvrent du fromage qui pue ou des œufs durs, c'est pas terrible. Bon, bah, ça fait 0-0, la tête à Toto. Hein. Mmh. Et là, tout de suite, hop, hop, hop. Alors là, back to the, hein, to the past, on va partir sans contrefaçon, je suis un garçon.
7: Exactement, c'est les années 90.
2: Bah, 89 pour être, ou 88 d'ailleurs. Oui, 88.
7: 88, hein, j'aurais des années 90. Ouais,
2: allez, donc. Mylène Farmer, sans contrefaçon, vous écoutez ici, on vous aime.

0: sans contrefaçon, monsieur Mylène Farmer, en ce début de semaine sur votre radio, ici.
1: Mmh. 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
2: Alors, nous sommes avec Lionel et Alexandra qui n'ont pas de points, mais bon, on a tellement de questions, tout le monde va monter dans les points. Alors, il paraît que tu as fait du rugby pendant 25 ans.
3: Oui, c'est bien ça.
2: Oh la vache! Et alors, t'étais quoi au rugby? C'était quoi ton rôle?
3: Numéro 9 ou numéro 15, demi de mêlée ou arrière.
2: Hop, hop, hop. Et alors, t'as préféré quoi? Demi de mêlée ou l'autre?
3: Demi de mêlée parce que j'aime bien parler et il faut bien commander, donc ça m'allait très bien.
2: Ah, ça t'allait très bien. Alors, t'as même été entraîneur pendant un an?
3: Oui, juste un an, ça suffit. Fin de carrière, voilà.
2: Ça t'a pas trop plu, entraîneur, c'était pas...
3: C'est pas que ça m'a plu, mais j'ai fait joueur-entraîneur et j'aurais dû faire ou l'un ou l'autre, mais pas les deux en même temps.
2: Ah oui,
3: parce qu'après, on n'est pas forcément crédible, on va dire, voilà.
2: Ah là, d'accord, ok. Alors, tu n'es pas bricoleur, mais bon, t'aimes bien aider, hein, t'es quand même plein de bonne volonté, on est d'accord?
3: J'essaye.
2: Mais par contre, attention, tu adores faire le jardin avec tes parents. Ils ont un potager. Il y a quoi dans ce petit potager?
3: Oh, des classiques, des tomates, des piments, des concombres, des courgettes, des salades, et voilà.
2: Bah, dis donc, c'est déjà pas mal.
3: Pour pouvoir se nourrir durant l'été et début d'automne.
2: Oui, mais c'est pas mal. J'aime bien, moi, l'idée. Mais alors, tu cuisines bof, hein, tu laisses plutôt Valérie.
3: Non, bof. Oui. Oui, c'est bien ça. Moi, je fais le barbecue, c'est déjà pas mal.
2: Général, c'est ça, les mecs, ils adorent faire le barbecue.
3: Le barbecue.
2: Oui, les grillades. Mais tu fais quand même du petit confit de canard frites, t'aimes bien?
3: Ben, disons que c'est un plat typique de la région, voilà.
2: Ah bah ça, c'est
3: sûr. Le canard gras.
2: Mais sinon, bon, c'est Valérie, hein, c'est Valou qui s'y colle, parce que, voilà.
3: C'est bien ça.
0: Oh, mange bien dans les Landes. Ça,
2: ah bah oui, ça on mange bien, ouais. On mange bien dans les Landes, ça c'est une certitude. Quand t'étais petit, tu faisais collection des albums Panini avec les joueurs de foot. Oui. T'en as eu combien des albums?
3: Tous les ans j'en avais un et c'était à l'école. Voilà, on s'est changé les images et pour essayer de le remplir au plus vite.
2: Eh ben génial. Moi j'en ai eu aussi, figure-toi. Bon alors, là c'est pas les albums Panini que je voudrais que tu collectionnes, c'est les points. Écoute bien la deuxième question, vrai ou faux. Une mairie française envisage de donner une aide de 120 euros pour aider les habitants qui souffrent de ronflements.
0: Oh, c'est horrible ça.
2: Ah oui. Pour acheter un appareil anti-ronflement. Alors, est-ce que c'est vrai qu'une mairie envisage de donner 120 euros pour aider les gens qui souffrent de ronflements sévères à acheter un appareil anti-ronflement, vrai ou faux? Top chrono.
3: Je pense que c'est encore faux.
2: Oui, mais là... Tu as raison, parce que évidemment qu'aucune mairie ne subventionne les ronfleurs. D'abord parce que 80% des gens sont des ronfleurs, donc voilà. Bon, et ben écoute, très bien, premier point pour toi.
0: Alexandra est avec nous, elle est à Saint-Jacques-de-Thouars, elle est professeure des écoles. Elle avait deux rêves dans la vie, Alexandra, c'était être maîtresse et avoir un chat. Et ben, t'as réalisé tous tes rêves, Alexandra.
4: Voilà, mission
2: accomplie. C'est pas mal déjà.
0: Ben oui, bon, j'espère que t'as d'autres rêves quand même maintenant. Ah, on t'entend pas très bien, Alexandra.
4: Et toi, j'aimerais faire des grands concerts, voir la star américaine, voilà, ça j'aimerais bien.
0: Qui ça, par exemple? Qu'est-ce que t'aimerais aller voir quoi comme concert?
4: Pourquoi pas Taylor Swift, The Weeknd.
0: Ok.
4: Voilà.
0: Quand on essaye de creuser un petit peu, de savoir des choses sur toi, on se rend compte que t'es pas très sport, Alexandra.
4: Le quoi? Le?
0: Oui, voilà. Quand même, toi qui as les élèves là, ils te font courir dans les escaliers, dans le sous-préau, je sais pas, dans la cour. Le sport, non, toi t'es pas sport du tout.
4: Non, mais moi j'entraîne les autres et puis j'emmène mes enfants au sport.
0: Tu les regardes faire, mais
2: c'est déjà pas mal. Hein.
0: Bon, tu marches de temps en temps avec les copines. Hein. Il y a des petites randos de temps en temps, si j'ai bien compris. Tu peux.
4: C'est ça, oui. Ouais. On se fait des petites randos de temps en temps.
0: Alors, dans le dossier que j'ai, hein, c'est toujours, ça commence par pas, donc pas de sport, mais pas de bricolage non plus.
4: Après, j'aide beaucoup mon conjoint Laurent. Quand c'est du gros bricolage. Ouais, j'aide beaucoup Laurent.
0: Bon, un petit peu quand même.
2: Bah, c'est déjà pas mal. C'est déjà pas mal.
0: Et alors, ça va faire plaisir à Valérie. Parce que côté cuisine, paraît-il, tu sais, je sais pas si tu suis cette émission fidèlement, mais c'est un de nos plats préférés. Tu fais les meilleures lasagnes.
2: Lasagnes, ouais.
0: Les lasagnes du monde. Tu nous dis que tes lasagnes sont les meilleures. Vrai de vrai?
4: Alors.
2: Oh yeah!
0: Raconte, c'est quoi ton petit secret pour les lasagnes réussies?
4: Alors, c'est surtout mes enfants qui disent que mes lasagnes sont très très bonnes.
0: Ça, c'est normal, c'est les lasagnes de maman.
4: Voilà, c'est lasagne de maman, puis c'est des tomates du jardin avec la sauce faite maison, voilà. Mmh. Et puis,
2: bah ça c'est bon.
4: Voilà.
0: Ça c'est bon, faite maison. Tu fais des tomates farcies, des courgettes, et puis alors côté dessert pour finir, pareil que t'es une as de la crème anglaise. Ça quand même.
4: Ouais.
0: Pâte à choux et tiramisu, bon appétit pour ceux qui ont faim. Voici une nouvelle question, on a faim de points, nous, Alexandra. Allons-y, avec ce dessin animé dans les années 70. Barjibu, là.
2: Oh, qu'est-ce que j'aimais, les Barbapapa.
0: Bien sûr.
2: Barbapapa.
0: Alors, non pas de dessin animé, hein, des personnages, mais on va vraiment parler de la Barbapapa. Hein, la Barbapapa qui se mange, quoi.
2: Oui, pas la barbe de ton papa.
0: Oui, on est bien d'accord. La barbe à papa a été inventée par un dentiste, Alexandra. Je l'affirme. Vrai ou faux ? 5 secondes top chrono.
4: Oh, bah, ce serait... Oui.
0: Ça paraît un peu fou, mais il se dit qu'il va faire des affaires en l'inventant. Et t'as raison, car c'est bien un dentiste qui s'est associé à un confiseur pour créer ce bonbon. Un duo qui a présenté donc la barbe à papa pour la première fois, alors ça je ne le savais pas, dans une exposition universelle en 1908. Et t'es intelligent le dentiste.
2: Bah tiens, ah,
0: il s'est fait de l'argent.
2: Escroc, voleur.
0: Escroc.
2: Allez, ça fait un point pour Lionel, un point pour Alexandra. Et là, vous vous dites, mon Dieu, mais qu'est-ce qu'elle va nous faire écouter celle-ci
0: encore ? Qu'est-ce qu'elle va nous faire écouter ?
2: Eh bien, you are the sunshine of my life.
0: Wow, wow. Oh.
2: Alors, pas la version de Sacha Distel, évidemment, la version de Stevie Wonder. Parce que vous écoutez ici et que ici, vous aime. Et vous êtes tous mes sunshine of my life. À tout de suite, mes petits bouchons.

0: adore ça, Stevie Wonder, You Are the Sunshine of My Life.
1: Bien sûr.
0: Un effort. Bien dit
2: ici,
0: quand même.
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0: The Sunshine of My Life.
1: Ouais, bien sûr. Alors, je vous rappelle que nous jouons avec Lionel et Alexandra, qui ont un point chacun. Voilà, voilà. Alors, ça va être le quiz musical. Oh. Tu adores la musique, tu aimes la musique, hein, mon petit yo-yo.
3: Oui, moi j'aime bien ça.
1: Voilà.
3: J'aime bien la musique, beaucoup même la musique. J'écoute beaucoup.
1: Et oui, d'ailleurs, t'aimerais déjeuner avec Jean-Jacques Goldman, toi. On veut de toi. Voilà. Et d'ailleurs, si t'étais un animal, tu voudrais être un oiseau, hein. Donc, allez hop là. Oh. Bah oui.
0: Voilà. Ah oui, ça vit d'air pur et d'eau fraîche. Un oiseau,
1: ouais, bien sûr. Alors.
0: C'est combien de fois on dit bien sûr dans l'émission?
1: Je ne sais pas, on n'a pas compté. Mon petit Lionel, est-ce que tu es prêt pour ton quiz musical?
0: Bien sûr.
3: Oui, pas de souci.
1: Alors écoute bien. Il y a ces deux chansons qui vont s'enchaîner. Ce sont deux chanteurs différents. Tu vas devoir me trouver qui sont ces chanteurs. Écoute bien, c'est parti.
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0: Scott. Alors, qui sont ces deux chanteurs? Top chrono, 10 secondes.
1: Je pense que le premier, c'est Charles Trenet, le deuxième, Nino Ferrer.
0: Voilà, ça, tu vois, ça s'appelle un candidat qui a l'oreille absolue.
2: Oui, bien sûr.
0: Mais oui, Charles Trenet. Et hop, le sud. Et cette magnifique chanson de Nino Ferrer.
2: Et oui, bien évidemment.
0: Et oui, ça fait 2 points, tu as 3, mon petit yo-yo, bravo.
2: Le double mix de l'été. On joue d'ailleurs tout l'été avec les tubes de l'été. Bah oui, c'est l'été, on est le 6 juillet quand même aujourd'hui. Ah, Alexandra, avant de jouer, un petit mot sur le théâtre. Il paraît que tu as fait du théâtre pendant quelques années. Avec les 3 coups qu'on entend. Ah oui, attention, oui, voilà, levé de rideau. Tu as joué dans quoi? Tu as fait quoi au théâtre?
3: Alors c'était un petit club de théâtre sur la commune et on faisait des petits sketchs plus ou moins connus, d'humoristes connus, notamment Les Inconnus,
2: ah
3: qui
2: oui
3: eux sont très connus.
2: Oui, bien sûr. Quel sketch des Inconnus t'as repris justement, tu te souviens?
3: Moi, on a fait Les Pétasses et je jouais celle qui faisait le lampadaire.
2: Oui, je voudrais bien que tu racontes, c'est ça, hein, c'est la réplique qui me semble dans le sketch. Vas-y, raconte,
3: oui, c'est ça.
2: Ça. Hein, ouais, on est d'accord.
3: Oui, raconte, c'est ça, avec Jean-Louis.
2: Avec Jean-Louis, exactement. Alors, on aimerait tellement les revoir sur scène, Les Inconnus. Bon, et du coup, t'as arrêté le théâtre, c'est fini, ça?
3: Et oui, le Covid a raison de notre envie.
2: Ouais, mais c'est derrière nous, tu peux reprendre, là, un petit peu, là.
3: Et après, bah, chacun est parti aussi, donc c'est difficile de remonter une troupe.
2: Bien sûr. Bon, t'es un peu casse-cou, hein, tu fais du parapente, t'as fait le saut du cascadeur, c'est-à-dire que t'as sauté de combien?
3: 7 mètres sur un gros coussin, voilà.
2: 7 mètres, ouais, alors, c'est pas mal.
3: Ouais. Ouais. C'est parce que mes enfants étaient en bas et ma clé, mais sinon, je pense que j'aurais manqué de courage.
2: D'accord.
0: 7 puis, mètres, humain.
2: Oui, 7 mètres, bon, c'est correct, encore 7 mètres, ça va.
0: Jean, le mec, il est capable de sauter de 7
2: non,
0: mètres.
2: Non, je le ferai pas. Non,
0: ouais,
2: non,
0: allez,
2: je le ferai
0: vas-y,
2: pas,
0: fais
2: non,
0: ton quiz, va, tu me fais de la peine.
2: Ce petit vol en montgolfière, quand même, on a un Penyamo au-dessus de Thouars. C'est beau, Thouars, vu du ciel?
3: Oui, c'est magnifique.
2: Bah oui, on recommande, c'est une destination. Arrêtez-vous dans les Deux-Sèvres cet été. Allez Alexandra, nous allons jouer avec ton quiz musical, je l'ai dit tout à l'heure. C'est un double mix de l'été, spécial tube de l'été en ce lundi. Écoute bien les deux artistes, à toi de les reconnaître.
4: Le soleil.
0: Ouais.

0: Ah là là là.
1: Bon. Il n'est pas mort, Hervé Villard, comme le dirait Alexandre Chabat.
0: Mon Dieu.
1: Tu connais ce sketch quand même.
0: Je connais. Alors, mes chéris, ça veut dire que Lionel a 3, Alexandra a 2. Et là, tout de suite, bien sûr, c'est la réclame.
1: Mais oui.
0: Mais pas que.
1: Mais
0: c'est
1: non.
0: L'actualité dans vos régions, grâce à quoi?
1: Au 44 local de votre réseau.
0: De votre radio ici.
1: Ah oui, voilà, votre radio, vous dites.
0: Bah oui.
1: Il faut que je note. Attendez,
0: voilà, notez-le bien. Radio, parce que quand réseau, je serai plus là, il faudra
1: radio,
0: le dire.
1: Parce que je ne fais que répéter ce que
0: allez,
1: vous dites.
0: Allez, réclame.
1: Réseau, radio. Ok, je le note.
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0: Et c'est une nouvelle semaine, et qui dit nouvelle semaine dit nouveau cadeau cette semaine pour la finale. Le gagnant remportera, attention, un séjour dans les clubs Bel Ambra d'une valeur de 2000 euros. C'est-à-dire que vraiment, vous allez pouvoir vous régaler. C'est quand même la destination préférée des familles en 2025. Il y a les clubs pour les petits, les clubs pour les grands. Vous allez vous régaler. Ça, c'est le premier prix. Et le deuxième prix, bien évidemment, c'est notre magnifique cafetière Malongo avec 32 dosettes et 6 verres en quoi ?
1: En verre, bien sûr.
0: Évidemment. Allez, on reprend immédiatement la compétition. Je vous rappelle que Lionel a 3, Alexandra a 2. Lionel joue avec Ici Gascogne. Lionel qui travaille évidemment à son compte, hein, qui fait de la culture de maïs et de l'élevage de poulets et de chapons. Alors, je vous l'ai dit au début de cette émission, il est marié à une femme qui a un prénom exceptionnel.
1: Oui. Monique.
0: Non, Valérie, imbécile.
1: Oui.
0: Et donc, tu as rencontré Valérie, tu étais jeune, tu avais 16 ans et demi.
7: C'est bien ça.
0: Tu l'as rencontré dans une fête de village.
7: Oui, tout à fait. Les petites fêtes de village dans le sud-ouest, vous connaissez surtout les à Bayonne et à Dax, je suppose.
1: Oui.
7: Et il faut savoir que nous, dans les Landes, tous les petits villages font une fête qui dure 3-4 jours.
0: Ben voilà. Ouais, les fêtes de village, nous, on adore. Hein. Et donc, voilà. À l'époque où tu as rencontré ta petite chérie, on a calculé et il passait ça. Parce qu'il a 16 ans et demi, il est au bal du village, nos tuyaux, et c'est la séance de slow qui démarre. Et t'as invité Valérie à danser, et qu'est-ce qui s'est passé? Parce qu'elle était plus vieille que toi, je crois, elle avait quel âge?
7: Elle est toujours plus vieille que moi, oui.
0: Oui, mais à l'époque, attends, à l'époque, t'as 16 ans et demi, elle en a 19, ce qui est beaucoup pour l'époque.
7: Ah oui, ça.
0: Voilà.
7: J'ai attrapé une cougar, on va dire.
0: une cougarinette.
7: Et alors, cougarinette, voilà.
0: Ouais, c'est toi qui l'as invité à danser, bien sûr.
7: Oui, je l'ai croisé, on s'est croisé au fait de mon village, et deux mois après, on a conclu dans son village à elle, voilà.
0: Oh my god, il y a eu roulage de pelle et tout au bal du village.
1: Ben oui.
7: Oui, ça a galoché un peu, oui.
0: Ça a galoché de ouf. Et ça fait combien de temps que vous êtes ensemble?
7: Eh bien, depuis les années 53, donc ça doit faire 37 ans.
1: Oh là là.
0: Oh là là, donc 37 ans ensemble et mariés depuis 28 ans.

0: C'est bien ça.
1: Et alors
0: 18, champion du monde.
1: Oh my God. Et du coup, c'est les noces de nickel. Oh mon Dieu, ça.
0: Si vous me le dites.
1: Je te le dis, c'est les noces de nickel.
0: Eh bien voilà,
1: c'est nickel. Alors, mon chat, c'est pas dur, bah non. Mon yo-yo, là, je te propose de marquer 3 points de plus avec la question à choix multiple. Je te pose la question, je te fais des propositions et t'auras 10 secondes pour me donner ton choix. Alors, quel est le premier super-héros qui est apparu dans une bande dessinée Action Comics en 1938. Quel est le premier super-héros qui est apparu dans une bande dessinée Comics en 1938? Alors, je te propose Superman, Batman, Spider-Man ou Eric Bastien-Man. Alors, qui est apparu en premier? Top chrono 10 secondes. Donc, Superman.
2: On va aller éliminer direct.
1: Et vas-y, tu dis quoi, toi?
2: Je pense que moi, ce serait Superman.
1: Superman ?
2: Ouais.
1: Et oui, bien sûr que c'est Superman. Il est. Ah, et oui, il vient de Krypton. Il est recueilli sur Terre par un couple de fermiers. On l'appelle Clark Kent avec ses lunettes. Il devient journaliste.
3: Ah, voilà. Oui, je vois très bien.
1: Et oui, avec sa petite cape et son point levé, là. Hein, c'est viser la lune, c'est Amel Bent, Superman. Allez, ça te fait 3 points de plus, tu as 6.
3: Oui, ce sera moi vendredi, bien sûr, avec ma petite cape et mon point levé. Et oui, j'ai encore quelques jours pour essayer de gagner l'emporter.
1: Ouais.
3: Alexandra, avec ici Poitou, à Saint-Jacques-de-Thouars, notre maîtresse qui est en vacances, qui a déjà beaucoup voyagé. T'as fait tout un périple en Grèce, d'ailleurs. T'avais fait le tour du Péloponnèse.
4: Oui, c'était ça, le Péloponnèse avec Laurent et puis un copain. On est parti en voiture de France, on a pris le bateau et on a fait le tour du Péloponnèse en voiture et on a campé.
3: Ah ouais, en mode camping.
4: Ouais, c'est ça.
3: Ça doit être des beaux souvenirs. T'as aimé aussi. Alors non, t'as pas aimé. Tu aimerais visiter le Maroc. Tu connais pas le Maroc?
4: Oui, je connais pas le Maroc. Peut-être que ce sera la prochaine destination. On verra.
3: Ou alors un petit peu plus loin, le Japon. C'est quand même un peu plus loin. Mais le Japon fait aussi partie de tes rêves.
4: Ah oui, oui, parce que là, c'est le changement total de culture aussi.
3: Bah, tu vois, tout à l'heure, je te parlais de tes rêves. Tu me disais que tu voulais être maîtresse et que tu avais un chat et que tu avais tout réalisé. Bah, tu vois, tu as le Japon, tu as le Maroc, tu as encore plein de choses. Tu as même un troisième rêve, ce serait de déjeuner avec lui. 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David Guetta, t'adores?
4: Oui, c'est un artiste qui a commencé quand j'étais jeune, qui est toujours là. Donc c'est sympa de voir comment il a évolué durant toutes ces années pour un DJ, c'est pas facile.
3: Ouais, il a jalonné ta vie. Un petit mot sur ta rencontre avec Laurent, on en a parlé tout à l'heure. C'est une histoire de train, votre histoire. Hein. Vous connaissez un petit peu de vue. Il y a quelques années, vous êtes retrouvés dans un groupe d'amis pour jouer au tarot en soirée. Vous aviez quoi? Quel âge vous aviez?
4: 20, 21 ans.
3: Ouais, vous discutez beaucoup ensemble. Et puis lui, il est parti. Parti vivre ailleurs, c'est ça?
4: Il est parti sur Paris parce qu'il est prof de maths. Il a été muté en région parisienne.
3: Et oui, et toi, t'es resté dans la Vienne. Du coup, un peu compliqué cette histoire de départ. Donc, quand je parlais de train, ça n'a pas arrêté. Pendant des années, vous avez fait des voyages dans tous les sens.
4: Pendant 2 ans, oui, c'est ça.
3: Pendant 2 ans, des voyages entre la Vienne et la région parisienne, etc. etc. Et en fait, vous êtes paxé du coup pour accélérer la mutation de Laurent, c'est ça?
4: Voilà, pour accélérer le rapprochement.
3: Et c'est top, c'est une belle histoire. Allez, voici une nouvelle question. C'est une question à choix multiple. Elle vaut 3 points, c'est pas rien. On accélère un petit peu là. En termes de points, il y a moyen de prendre. Petit extrait, écoute.
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3: Oui. Je ne rajeunis pas, ça, hein, c'était dans les années 80, Bill Baxter. Alors, on parlait de Paris, puisque Laurent a été muté en région parisienne, tu l'as dit, en Seine-Saint-Denis, dans le 93. Alors, arrêtons-nous à Paris. Je te demande quel est le point culminant de Paris. Point le plus haut, donc. Le Trocadéro, je te fais une proposition. Hein. Le Trocadéro, la Butte Montmartre, l'Arc de Triomphe, ou la statue de Valérie Damido, issu du Dami d'Hollande que le maire de Paris s'apprête à installer, bien sûr, dans la capitale.
1: Évidemment, Top Emmanuel chrono. Grégoire adore.
3: On t'embrasse. 10
1: secondes. Oui, on t'embrasse, Emmanuel.
3: Trocadéro, Butte Montmartre, Arc de Triomphe, ou cette belle statue qui sera dans le 14e, peut-être, Valérie, je crois.
1: Peut-être.
3: Par exemple.
1: On n'a pas trouvé encore.
3: Non.
4: Je pense que c'est la Butte Montmartre.
3: Pas du tout, c'est Valérie Damido. Excuse-moi. Voilà. Emmanuel Grégoire nous l'a confirmé. Donc,
1: Bien sûr.
3: Vous pourrez voir cette statue de 88 mètres de haut.
1: Exactement.
3: Dans le 14e arrondissement, voilà. Très prochainement.
1: Bah, voilà. Dans le 14e, Karine Petit, bon. La mère, elle adore l'idée de mettre Bien une sûr. Statue de 88 mètres carrés.
3: On embrasse la mère.
1: Allez.
3: Du coup, elle a donné la bonne réponse, du coup.
1: Ça veut dire qu'elle a 5 et que Lionel a 6.
3: Mais bravo. Mais oui.
1: Alors,
3: ma championne.
1: Oui, calme-toi. Tu sais quoi, je propose, Céline, envoie-nous une petite musique, ça va le détendre.
3: Ça me rafraîchit.
1: Allez, vous écoutez ici, on écoute de la musique.

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1: Je trouve qu'on n'a pas assez parlé de bienvenue à Paris. Les filles sont si jolies. Welcome to the city. Bill Baxter, quoi. Le truc sorti de nulle part.
2: Je vous ai sorti Hervé Villard tout à l'heure.
1: Oui, mais Bill Baxter, c'est un autre niveau.
2: Et alors demain, je te dis même pas.
1: Ok, voilà. Allez, on est avec Yo-Yo et Alexandra. Alexandra joue avec ici Poitou. Lionel joue avec ici Gascogne. Lionel est en tête avec 6, suivi de près d'Alex qui a 5. Alors, mon petit Yo-Yo, comme ça, on s'emmerde un petit peu en vacances. On veut jouer à Koh-Lanta, l'épreuve de l'orientation. Parce que figurez-vous que mon petit Lionel, il est parti avec Valérie et sa famille en vacances sur la Côte d'Azur. Et puis ils ont été voir un concert en plein air, en famille, à Bandol. Et vous avez galéré pour vous garer, vous avez marché longtemps. Et puis après, au moment de retrouver la voiture, qu'est-ce qui s'est passé?
3: Eh bien, la voiture n'y était plus, ou votre petit Yo-Yo, comme vous dites, il ne trouvait plus la rue. Et c'est son garçon qui avait 7 ans, qui voulait... Je voulais pas l'écouter et il avait raison. Au bout de 30 minutes, j'ai dit bon, on va aller dans la rue qui m'indique et il avait raison. Voilà.
1: C'est-à-dire que
3: la voiture était dans la rue.
1: Et voilà, ton petit garçon de 7 ans, dès le début avait la réponse.
3: C'est ça, dès le début. Mais bon, je voulais pas l'écouter, bien sûr.
1: Et pourquoi?
3: Parce que je pensais qu'il se trompait, il se plantait carrément, mais c'était moi qui me plantais.
1: Voilà, donc il faut comme quoi, il faut toujours écouter ses petits-enfants. Voilà, c'est tout. Voilà, il avait raison ce petit. Enfin, en tout cas, il a plus le sens de l'orientation que toi.
3: Que papa.
1: Voilà. Et voilà. Alors mon chéri, c'est le moment de marquer 5 points de plus avec ta question cash. Écoute bien la question, elle est mais vraiment très facile. Dans quel film sorti en 1973, Louis de Funès incarne-t-il Victor Pivert? Dans quel film sorti en 1973, Louis de Funès incarne-t-il Victor Pivert? Top chrono, 10 secondes.
3: 73, c'est une très bonne année. Mais le film...
1: Victor Pivert. Donne-en au hasard.
3: Non. L'aile ou la cuisse? Non, même pas.
1: Et non, c'était ça. C'était Rabbi Jacob, mais Salomon, vous êtes juif. Voilà. C'était magnifique. Oui, oui. Ah, là,
2: comme un pivert.
1: Comme un pivert. Exactement.
3: C'est ça.
1: Et voilà, c'était évidemment les aventures de Rabbi Jacob qu'on adore. Bon, bah pas de points, mais tu restes en tête.
2: Comment, mais votre oncle aussi, il est juif?
1: Mais Salomon, vous êtes juif.
2: Mais c'est pas grave, je vous garde quand même.
1: Je vous garde quand même, c'était magnifique.
2: Magnifique, avec Henri Guibé d'ailleurs.
1: Mais aussi. Oui, Henri Guibé qu'on adore.
2: Bien évidemment. Qu'est-ce qu'on fait? On joue? On est où? C'est Alexandra, elle est là. Alexandra, elle est là.
1: Alors je vous explique. Il ne sait plus où il habite. Il ne sait plus qui il est.
2: Ah, mais qui suis-je?
1: Voilà.
2: Mais si, je sais très bien que je suis avec Alexandra, qui est dans les Deux-Sèvres. Qu'Alexandra est un tout petit peu à la traîne, mais qui a quand même un peu scoré, puisqu'elle a 5 points.
1: Oui.
2: Je ne sais pas rien, ça va. Alexandra, qui, lorsqu'elle faisait des ménages dans une entreprise l'été, pour un petit job d'été, s'est retrouvée en tête-à-tête avec qui?
4: Un serpent.
2: Un serpent.
1: Ah.
2: C'est-à-dire que t'as vu un serpent sortir de derrière la photocopieuse.
1: Mais qu'est-ce
4: que c'est ça? C'était le soir, les employés avaient éteint le photocopieur, donc il ne dégageait plus de chaleur, et je pense que le serpent est parti retrouver un lieu un peu plus chaud.
2: Ah oui, oui, alors il s'est déplacé dans le couloir, il est entré dans un bureau, etc., etc. C'était pas la première fois, hein, vous êtes plusieurs à l'avoir vu, mais enfin vous avez réussi quand même à le faire sortir. Mais c'est pas tout, parce que qu'est-ce qui s'est passé avec Laurent, côté animaux, en faisant des travaux chez un ami, vous avez encloisonné un petit chat?
4: Oui, c'est ça.
1: C'est-à-dire,
2: c'est pas drôle.
4: On l'a pas fait exprès. Hein,
1: bah, j'espère bien, sinon je vais raccrocher immédiatement, puis je donne tous les cadeaux à Lionel.
2: Non, mais qu'est-ce que tu faisais?
4: Eh bien, on était en train de poser des plaques de placo, et puis chez un copain qui avait une petite chatte qui s'appelait Choupette. Et le soir, on trouvait plus Choupette, on l'appelait partout, impossible de trouver Choupette, la nuit se passe. Et on rappelle Choupette le matin, et là on l'entend miauler. Mais on l'entend pas miauler de dehors, on l'entend miauler de l'intérieur de la maison.
2: Derrière la cloison.
4: Voilà, et elle était derrière la cloison, elle devait être bien au chaud, elle a pas miaulé de la soirée. Et puis là, peut-être qu'elle avait faim, donc elle s'est dit, bon, je vais peut-être me faire entendre. Donc on a démonté les cloisons pour faire sortir Choupette.
1: Voilà.
4: Voilà.
1: Alors,
2: l'animal n'a été maltraité pendant cette séquence.
1: J'espère bien que Choupette est en forme. Je veux une photo de Choupette pour prouver qu'elle est toujours en vie. Non,
2: mais surtout, non, mais Choupette a rien dit. Peut-être qu'elle avait faim. Donc je pense qu'elle a quand même passé une sale nuit, la pauvre Choupette.
1: Pauvre Choupette.
2: Bon, je te rappelle quand même que t'as un chat qui s'appelle Pixel. T'aurais pas voulu qu'on fasse ça à Pixel quand même. Alors.
4: Ah non.
1: Bah oui.
2: Surtout que t'as une petite, tu fais un câlin tous les soirs à ton chat. Hein. Et il n'est pas toujours d'accord d'ailleurs.
4: Ah oui, on a un chat qui a une grande personnalité. Ouais. Je pense qu'on a le chat le plus ronchon de France.
2: Oui, oui.
4: Bah, ouais, c'est
2: il ne va pas te faire de câlin. Il a peur que tu l'encloisonnes, pauvre bête. Quand même, il sait ce que t'as fait à l'autre. Allez, voici ta question. Elle vaut 5 points. C'est une question cash. Et on va parler d'animaux, tiens. Un petit extrait.
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2: Quel animal femelle dévore parfois le mâle pendant l'accouplement? Quel animal femelle dévore parfois le mâle pendant l'accouplement? 10 secondes, top chrono.
4: La menthe religieuse.
2: Et c'était quoi l'autre? Ton hésitation serait quoi?
4: L'araignée.
2: Ah, c'est dommage. Ah, c'est dommage. Ah, mince. Qu'est-ce qu'on fait?
1: Bah, c'est la, évidemment.
2: Bah oui, voilà. C'est la menthe religieuse. Je te fais douter, bien sûr que oui.
1: Allez, tu prends 5 points, tu passes en tête à 10, Lionel à 6. Là, tout de suite, on va écouter une petite nouveauté et il y aura le bingo pour vous départager. Alex Warren, Fever Dream. Je n'ai qu'une hâte. Non, la désannonce en anglais.
2: Fever.
1: Oui, tu vas le faire. Fever. Allez, c'est parti.

0: C'était Alex Warren et c'est pourtant pas l'épiphanie, hein. Fève Dream.
1: Fève, oh là là, mon
0: Fève
1: Dieu.
0: Dream.
1: C'est l'heure de la réclame.
0: L'épiphanie, la fève.
1: Ouais, réclame, vous l'avez. Réclame.
0: D'accord.
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1: Nous sommes au taquet avec Lionel qui a 6, Alexandra qui a 10. Alors Lionel, dis donc, Lionel c'est un voyageur, hein. T'as été en Martinique, en Crète, en Grèce, en Espagne. Et là, ton rêve, ça serait d'aller voir le Québec et l'Irlande.
8: Oui, bien ça.
1: Pourquoi l'Irlande? Qu'est-ce qui t'attire dans l'Irlande?
8: La culture, la verdure, le paysagement total, je pense.
1: C'est magnifique l'Irlande. Moi, je l'ai fait en roulotte de cheval, c'est magnifique.
0: C'est un cheval.
8: J'aimerais bien.
1: Et oui, je l'ai fait en roulotte.
0: Je te crois.
1: J'ai fait 9 jours de roulotte, c'était super.
0: Mais pourquoi surtout?
1: Pourquoi? Bah, parce que j'aime les chevaux et l'Irlande, que c'est très beau et il a raison.
0: D'accord.
1: Voilà. Alors, afin de t'encourager, parce que.
0: Soyons. Parce qu'il en a besoin.
1: Non, pas du tout.
0: Bah, quand même, il est un petit peu en retard.
1: Il y a
0: 4 points d'écart, écoutez Madame Damido.
1: Non, alors, écoutez, Monsieur Bastien, ça suffit, vos melons nous fatiguent.
0: Hein, c'est pas de saison le melon d'ailleurs.
1: Si, on est encore en saison de melon, oui, je signale. Alors, arrêtez de dire n'importe quoi.
0: La fraise.
1: Bientôt il va nous dire que c'est la saison de la poire celui-ci. Bien, alors, mon petit chat, on a dit tout à l'heure que tu aimais Goldman, que tu l'as nanin. Tu aimes aussi David Guetta, Mylène Farmer, mais tu aimes surtout cette chanson de Goldman.

0: tu rassures. Et alors, il est un peu comme moi. Et surtout comme mon mec qui connaît les dialogues par cœur. Ton film préféré, c'est Les Bronzés font du ski. Et pareil que c'est ta sonnerie de téléphone.
1: C'est bien ça.
0: Alors c'est laquelle de sonnerie? Ta ta ta ta ta ta ta. C'est ça que t'as?
1: Oui, celle-là, oui, voilà. Qui réveille bien.
2: Un petit réplique.
1: C'est celle-là.
0: Mais, eh oui.
2: Tu te répliques.
0: Et alors, est-ce que tu es comme mon mec? Tu connais absolument tous les dialogues par cœur?
1: Non, je connais pas tout, mais dès que ça passe à la télé, je regarde, voilà.
0: Bah évidemment.
2: Bouffez-le, votre cochon, bouffez-le.
0: Vous avez de la pâte, vous avez du sucre. Voilà, bon. Mon chéri, c'est l'heure du bingo, c'est l'heure où tu vas marquer un maximum de points. Tu vas te concentrer et j'ai confiance en toi. À mon top chrono, tu auras 10 secondes pour me donner un maximum de pays qu'on appelle les pays chauds. C'est-à-dire tous les pays où majoritairement dans l'année, il fait chaud. On dit de ces pays que ce sont des pays chauds. Attention, max de pays chauds, top chrono, 10 secondes.
1: Le Brésil, le Maroc, l'Algérie, la Tunisie, l'Espagne, le Portugal, Madagascar.
0: Bon, tu m'en as donné 7. C'est magnifique, t'aurais pu me dire le Qatar, le Mali, le Sénégal, les Émirats Arabes, la Mauritanie, la Thaïlande, le Soudan. C'est magnifique, tu m'en as donné 7.
2: Alexandra.
0: Alors, Alexandrie.
2: On est en tête avec 10 points, il a 6 points. Mais là, on est au cœur du bingo, et le bingo, c'est ce qui renverse tout à la fin de l'émission.
0: Évidemment.
2: Il vaut 10 points. Qui va prendre les 10 points? Celui qui marque le plus de réponses dans son bingo.
0: Bien sûr.
2: Rappelons-nous, Valérie, combien a-t-il marqué Lionel?
0: 7.
2: 7. Aïe, ce qui veut dire, Alexandra, que si tu ne fais pas 7, il l'emporte et il sera là vendredi. Tu n'as pas envie de ce scénario?
3: Eh bien sûr que non.
2: Tu n'as pas envie de ce scénario, on est d'accord. Tu as envie de gagner et d'être là vendredi. Voilà.
3: Eh bien sûr que oui.
2: Bien sûr. Donc, tu sais combien tu dois faire de points, t'as bien retenu? De bonnes réponses, 8. 8, il m'en faut 8. C'est-à-dire qu'on a 10 secondes. Donc, 1 par seconde. 1,2 par seconde. Non, mais on est dans la stratégie, d'accord?
3: Oui.
2: Je te sens un peu en pression quand même, avec tous ces chiffres. Je vais te détendre tout de suite avec la musique que tu aimes. On a parlé tout à l'heure de David Guetta, on a parlé de The Weeknd, et je te souhaite de bien profiter des concerts, tu l'as dit. Mais tu aimes aussi ça. Ça fait plaisir. Et bien alors, côté film, c'est toujours bien de recommander un petit film, surtout qu'il fait chaud, il va encore faire chaud cette semaine. Les cinémas sont climatisés. Il y a Toy Story qui est sorti. T'as vu l'avant-première, toi, Valérie?
0: Ouais.
2: Et tu adores, tu vas aller le voir, tu l'as vu?
3: Toy Story, pas encore, mais ça fait partie des films que j'ai envie de voir.
2: Ah bah oui.
0: C'est magnifique.
2: C'est le 5.
0: Tu vas tellement te marrer.
2: Ah, faut y aller. Allez, j'espère t'avoir un tout petit peu détendu, je ne sais pas. Je vais te demander, car voici l'heure du bingo, de marquer déjà 8 bonnes réponses. C'est ce que je te demande. En me citant un maximum de pays, les pays que l'on a l'habitude de considérer, tu l'as compris, comme des pays froids, en toute logique. Allez, top chrono, 10 secondes.
3: Canada, Suède, Scandinavie, Russie,
2: oui.
3: Danemark,
2: oui.
3: Finlande,
2: oui.
3: Groenland,
0: oui.
3: Norvège.
2: Oui, c'est bien.
0: Tout, mais ça fait 5. Non, mais c'est bon, c'est bon.
2: Alexandra.
0: C'est fini?
3: Oui.
2: Oui. Alors, toutes, c'est que des bonnes réponses. Mais malheureusement, en 10 secondes, on n'a pas eu le temps d'en prendre 8, quoi.
0: Non, il y en a 5. Eh oui.
2: 5 sur le chrono. Eh oui.
0: T'as compris, Lionel, que t'es avec nous vendredi en finale?
2: Ah, bravo, Lionel.
1: J'ai très bien compris.
0: Voilà, tu t'es en train de nous gagner tes prochaines vacances dans un club bel en bras. Pour 2000 euros, on t'offre quand même un séjour de 2000 euros. Et puis, sinon, peut-être, tu pourras gagner la machine à café Malongo. Alexandra, bravo, tu as très bien
2: bravo
0: joué.
2: Bravo, Alexandre, j'ai apprécié.
0: Mais, Lionel, tu es mon champion, oui. Et c'est normal, car tu es marié à Valérie.
2: Oui,
0: voilà.
1: Oui, voilà.
0: Embrasse. Évidemment, embrasse Valou pour moi. À vendredi.
2: Voilà. Bonne vacances, Alexandra.
0: Bon, je remercie évidemment Céline à la réalisation, la princesse Diane à la technique, Maître Coupez au savoir, et puis notre ami Yanis au standard, Éric Bastien pour son accent anglais inimitable.
2: Fever Dream.
0: Je vous aime très fort.
2: I love you.
0: À demain.
2: I love you so much.
0: À demain.
2: À tomorrow.

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1: Oui.
2: Il est 13h.
1: Et
2: là, c'est quoi?
1: Bah, c'est ma France avec Marine Eugénie.
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3: Bonjour à toutes et à tous et bienvenue dans Ma France avec ce coup de théâtre dans l'affaire Jubilard pour commencer. Cédric Jubilard est passé aux aveux. Il reconnaît dans un courrier le meurtre de son épouse Delphine. Une France en alerte maximale aux feux de forêt, particulièrement dans le sud. On y consacre une grande partie de cette émission. Plusieurs incendies sont en cours. On ira dans les Pyrénées-Orientales où les flammes ont parcouru plus de 4500 hectares. On entendra aussi les évacuer et puis on fera un point sur tous les incendies en cours, des feux qui perturbent également l'étape du Tour de France aujourd'hui, sans public ni caravane sur les 40 derniers kilomètres. À 13h15, on parlera de votre générosité à l'occasion du 125e anniversaire de la loi de 1901, acte de naissance des associations. Laurence Petit est notre invitée, c'est la présidente de France Générosité. Le corps de Delphine Jubilard. La question est sur toutes les lèvres après les aveux de Cédric Jubilard. Alors qu'il n'y est depuis le début de l'affaire, depuis la fin 2020 et la disparition de Delphine dans le Tarn, l'artisan de 38 ans reconnaît donc dans un courrier l'avoir tué. Bonjour Clémence Fuléda.
4: Bonjour.
3: Alors jusqu'à ce jour, je le disais, le plaquiste avait toujours nié, Clémence.
4: Je n'ai jamais fait de mal à Delphine, je suis le coupable idéal. Voilà comment Cédric Jubilard avait conclu son procès en octobre dernier à la cour d'assises du Tarn. Mais les jurés l'avaient déclaré coupable du meurtre de sa femme et mère de leurs deux enfants. Delphine, qui a donc disparu dans la nuit du 15 au 16 décembre 2020, son corps n'a jamais été retrouvé. L'avocat du frère et de la sœur de Delphine, maître Laurent Decon, espère aujourd'hui que son corps sera retrouvé dans les jours ou les semaines qui viennent. Mais il craint aussi que ses aveux ne soient qu'une stratégie, parce que Cédric Jubilard, il faut le savoir, a changé d'avocat depuis 6 mois. Et le nouveau maître Pierre Debuisson n'a pas caché qu'il voulait reporter son procès en appel prévu le 21 septembre prochain, à partir du 21 septembre à Toulouse, qu'il voulait aussi sortir Cédric Jubilard de l'isolement où il est placé à la prison de Seyss depuis 2021, parlant de conditions de détention indignes. C'est donc à maître Debuisson que Cédric a adressé un courrier manuscrit avec ses aveux, où il se dit prêt à donner des indications sur l'endroit où il a caché le corps. Un changement majeur donc, Marine, dans sa ligne de défense.
3: Merci Clémence Fuléda. Ici Occitanie, où se trouve le corps de l'infirmière. La question est sur toutes les lèvres à présent, direction désormais là où l'affaire a commencé il y a 6 ans, à Cagnac-les-Mines dans le Tarn, où vivait le couple. Bonjour Romain Biteau.
5: Bonjour.
3: Alors vous êtes sur place pour ici, comment réagit-on dans cette commune?
5: Pour tout vous dire, assez peu de monde pour s'arrêter au micro, les quelques mots arrachés, on ne sait pas de la part de riverains pressés de regagner leur voiture à la sortie de la pharmacie ou de la boulangerie. D'autres en ont juste assez d'entendre parler des Jubilards. En revanche, quand on s'enfonce dans Cagnac, lorsqu'on se rapproche de l'ancienne maison de la famille, les langues se délient. Les aveux, enfin, Robert, lui, n'avait aucun doute.
6: Pas étonné parce que nous avions, nous, une intime conviction en le voyant passer tous les jours quand il allait au boulot, quand il allait chercher ses gamins. Au niveau du comportement, il y a des tas de petits signes qui faisaient que sans nous laisser, pantois.
5: Plus de 5 ans de doutes, de suspicions refermées. Enfin, ça pesait sur la petite commune. Les aveux vont aider à passer à autre chose, me dit Émilie, 18 ans. Elle habite à quelques mètres de la maison des Jubilards.
7: Cette affaire, ça fait longtemps que Cagnac en parle. Ça fait longtemps qu'on attend des nouvelles, qu'on attend de savoir si c'est bien Cédric qui est coupable. Et c'est vrai que savoir que c'est lui, je pense que ça doit faire beaucoup de bien à sa famille, à ses proches, les proches de Delphine, de savoir la vérité.
5: Une voisine des Jubilards, choquée par les aveux, confie qu'elle demandera qu'une messe en hommage à Delphine se tienne au plus vite à l'église.
3: Merci beaucoup Romain Biteau, ici Occitanie. J'ajoute que l'avocat de Cédric Jubilard est en train de prendre la parole. Conférence de presse que vous pouvez retrouver sur ici.fr. Voilà ce qu'on pouvait dire sur ce dernier rebondissement donc dans l'affaire avec les aveux du peintre plaquiste. Dossier complet là aussi retrouvé sur ici.fr et sur l'appli ici.
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3: Et on ouvre ouvre le second dossier du jour consacré aux incendies. Le sud de la France en proie aux flammes. L'Union européenne, qui on l'apprend ce midi, déploie 4 bombardiers d'eau. Ces appareils arriveront aujourd'hui même depuis Chypre et la Suède pour renforcer les pompiers français autour de Perpignan. Les Pyrénées-Orientales, où on part tout de suite sur le plus important de ces feux qui s'est déclenché samedi soir à Trévillac. Bonjour François David.
8: Bonjour.
3: Pour ici Roussillon, où en est-on à l'heure où on se parle, François ?
8: Eh bien, comme c'était redouté, le feu se réactive. Après s'être calmé cette nuit, le vent s'est levé ce matin et depuis la fin de matinée, il y a d'importantes reprises dans les secteurs d'Ille-sur-Tête et de Boulle-Ternaire. La tâche est très compliquée pour les pompiers car il faut surveiller les lisières de l'incendie qui s'étendent sur près d'une vingtaine de kilomètres avec des zones parfois très difficiles d'accès. Ce midi, le préfet des Pyrénées-Orientales exhorte les 10 000 habitants qui ont été évacués hier soir dans 25 communes de ne surtout pas chercher à regagner leurs habitations. Pour l'instant, c'est encore beaucoup trop dangereux et des salles d'accueil restent ouvertes dans toutes les communes alentours. Du côté des dégâts, 3 communes sont particulièrement impactées, Ille-sur-Tête, Boulle-Ternaire et Rodez, qui ont été littéralement encerclées par le feu la nuit dernière. Rien que pour Rodez, une vingtaine de maisons ont été détruites et au total, ce sont une soixantaine de bâtiments qui ont été réduits en cendres. Les 700 pompiers toujours mobilisés s'attendent à vivre encore des heures difficiles. Quoi qu'il arrive, ce feu ne pourra pas être éteint avant plusieurs jours. C'est tout simplement l'incendie le plus destructeur dans le département depuis 50 ans.
3: Merci beaucoup François-David. Ici Roussillon, vous le disiez, plus de 10 000 personnes ont déjà été évacuées dans 25 communes. Des habitants accueillis pour la nuit dans les communes alentours, notamment à Thuire, Baptiste Guillet, où certains pensent déjà à regagner leur domicile.
9: Les mines étaient très fatiguées ce matin dans la salle de la Maison du Citoyen où une soixantaine de lits de camp ont été installés. C'est ici qu'a tenté de dormir Hubert avec son épouse et sa fille, ce natif de Boulle-Ternaire encore marqué par les scènes de la veille.
10: C'est 90 piges, j'ai jamais vu un feu comme ça moi. Des feux de partout, je n'ai pas compris même. Que le pays se soit embrasé aussi vite. Le moindre allumette, ça part, voilà. Il va y avoir une sacrée ardoise. Hein.
9: Dans quel état les habitants vont-ils retrouver leur village ? La question trotte dans toutes les têtes. Une cinquantaine de bâtiments ont été impactés par les flammes. Odette a quitté en urgence Ille-sur-Tête en laissant une partie de ses proches sur place.
11: Tout en haut de la maison, je voyais le brasier. La peur, on a dit on s'en va, on est parti. Mon mari non, mon fils non plus. Ils ont voulu rester là-bas, ils se sont confinés.
9: Odette qui, comme Valérie à côté d'elle, a une obsession aujourd'hui.
12: On va voir si on peut rentrer à la maison. Hein. J'ai pas envie de rester dehors encore aujourd'hui aérer là.
11: J'ai envie de rentrer. Je veux être dans ma maison. Tant pis.
9: Et pourtant, les consignes des autorités sont très claires. Surtout, ne pas regagner les domiciles. Pour l'instant, la situation sur le front de l'incendie est très loin d'être sous contrôle.
3: Reportage Baptiste Guillet. Bonjour, colonel Jérôme Boulanger.
13: Bonjour.
3: Merci d'être avec nous ce midi. Vous êtes officier des sapeurs-pompiers, porte-parole de la sécurité civile. Et c'est vous qui procédez à ces évacuations, comme on vient de l'entendre dans le reportage. Comment se passent-elles, ces évacuations, colonel ?
13: Alors, c'est un vrai travail, finalement, avec de nombreux acteurs sur le terrain. Bien entendu, les sapeurs-pompiers sont là pour donner des consignes à la population, ainsi que les forces de l'ordre, il s'agit de gendarmes, de policiers municipaux, donner des consignes, soit pour évacuer, soit pour se confiner. L'évacuation, elle se passe... les populations évacuées, sont rassemblées dans des lieux qui sont... désignés par les communes et les maires sont des acteurs fondamentaux dans ces moments-là. Les maires, les bénévoles qui sont déclenchés par le plan communal de sauvegarde, c'est l'ensemble de ces acteurs qui permettent d'évacuer rapidement beaucoup de personnes, vous l'avez dit, 10 000 personnes évacuées. Aucune victime n'est à déplorer pour le moment sur ces feux que nous connaissons depuis quelques jours. Il faut que ce bilan reste où il en est aujourd'hui. Notre priorité principale, c'est bien la protection des populations.
3: Et comment réagissent ces populations quand elles doivent quitter leur domicile ? Elles sont compréhensives ?
13: Moi, je suis très content, si vous voulez, de voir des gens qui témoignent, parce que ce sont des gens qui sont en vie. Alors oui, ça peut être long parfois, l'attente pour regagner son domicile, etc. Mais ces personnes sont bien vivantes. Et je le répète, c'est notre principale priorité, il faut que les gens, lorsqu'on leur donne la consigne d'évacuer ou de confiner, le fassent rapidement, écouter les consignes de manière à pouvoir se mettre en sécurité.
3: Est-ce qu'il y en a d'autres en cours? Est-ce que vous craignez pour les jours à venir sur le front de ces incendies?
13: Il n'y a plus d'évacuation pour le moment. Nous surveillons bien sûr la situation de très près. C'est la météo qui est fondamentale dans ces cas-là, notamment le vent qui a pour l'instant baissé d'intensité dans le sud de la France, mais qui risque de reprendre des forces importantes dans les prochains jours. Donc c'est ce que nous regardons. Et bien entendu, la situation, elle se fait à l'instant T, le point sur la situation, en fonction des conditions, en fonction des enjeux qui sont déterminés par le poste de commandement, par le commandant des opérations de secours. On ne le sait pas, mais il y a des officiers de sapeurs-pompiers qui travaillent en anticipation, qui ont une carte, qui voit à T plus une heure, plus deux heures, plus trois heures, où sera le feu, avec l'identification des enjeux principaux. Et lorsqu'il faut évacuer, bien sûr, des personnes, cela reste la priorité absolue pour nous.
3: Merci beaucoup, colonel Jérôme Boulanger, d'avoir été avec nous ce midi. Je rappelle que vous êtes officier des sapeurs-pompiers, porte-parole de la sécurité civile. 7 départements au total sont en vigilance rouge pour ce risque incendie. 11 000 hectares ont déjà brûlé en France, contre 5 700 à la même période l'an dernier, selon Laurent Nunez, ministre de l'Intérieur.
14: On a une saison des feux qui est compliquée, elle a démarré avec un mois d'avance. On a déjà un peu plus de 11 000 hectares brûlés. À la même période l'an passé, c'était 5 700. Donc voilà, une saison qui est plus importante compte tenu de la canicule, qui a rendu assez sec les végétaux. Puis il y a un contexte parfois défavorable, c'est le cas là, il y a beaucoup de vent. Donc voilà, donc un contexte compliqué. Hier, il y avait une vingtaine de feux qui étaient traités en même temps.
3: Laura Dulieu, bonjour.
15: Bonjour.
3: On vient de l'entendre, le ministre de l'Intérieur cite d'autres feux, d'autres départements qui sont sur le qui-vive, avec plusieurs départs de feux, donc aujourd'hui, incendie en cours, Laura.
15: Et dans la Drôme, d'abord, l'incendie a dit continue de progresser. 450 hectares de végétation parcourus par les flammes ce matin, elles ont franchi la ligne de crête. C'est ce que redoutaient les 300 pompiers mobilisés qui travaillent dans des conditions météo très compliquées à cause du vent, notamment. Plusieurs hameaux ont dû être évacués. En Haute-Loire, ensuite, 100 hectares ont brûlé depuis hier après-midi sur les hauteurs de Saint-Aron et Roret. C'est au sud du Puy-en-Velay. Le trafic ferroviaire est interrompu entre Clermont-Ferrand et Nîmes. 180 pompiers sont mobilisés avec 3 engins aériens.
3: Et un peu plus au sud, dans le Gard, le feu dans la forêt de Lédenon est fixé.
15: Oui, c'est pas très loin de Nîmes. Les flammes ont parcouru 540 hectares fixés. Ça veut dire que ça continue de brûler, mais seulement à l'intérieur d'un périmètre. 300 sapeurs-pompiers restent mobilisés aujourd'hui pour éviter toute reprise du feu. D'autant que là aussi, le Mistral souffle en continu. Pas très loin de là, dans l'Hérault, 250 hectares ont brûlé à Carlancas-et-Levasse, dans une zone difficile d'accès. La tête de feu a été coupée par les pompiers, mais l'arrière reste toujours actif. 25 personnes ont été évacuées et mises à l'abri. Enfin, dans ce même département, l'Hérault, un autre feu s'est déclenché à Lunas-les-Châteaux. Lui, il est fixé. 20 hectares ont brûlé.
3: Merci beaucoup, Laura Dulieu, pour ici. Toutes les dernières infos sont à retrouver sur ici.fr ainsi que la situation en direct. Le syndicat des sapeurs-pompiers volontaires de France appelle aujourd'hui solennellement les entreprises de leur obligation d'obliger leurs salariés engagés comme sapeurs-pompiers volontaires afin qu'ils aillent prêter main forte sur les feux de forêt, de les libérer donc pour qu'ils aillent prêter main forte sur les feux de forêt. Conséquence directe de ces feux, le Tour de France est perturbé aujourd'hui après 3 jours de parenthèse espagnole. Les coureurs entrent en France aujourd'hui. 3e étape de 195 km qui est partie de Granollers, c'est en Catalogne, et qui doit les amener aux Angles, dans les Pyrénées. Bonjour Bruno Blanza.
16: Bonjour.
3: Alors vous êtes sur place pour ici, sur cette ligne d'arrivée. Les 40 derniers kilomètres doivent se faire sans public ni caravane publicitaire. Est-ce que c'est respecté, Bruno?
16: Alors sur ce que l'on voit ici aux Angles, très honnêtement, il n'y a pas grand monde sur la montée finale. C'est même étrangement calme pour une première étape de montagne du Tour. En fait, les camping-cars sont partis dès hier soir, c'est ce que me disaient des spectateurs, pour aller sur la prochaine étape, car il n'y a même pas la caravane publicitaire. Et il y a la deuxième option, choisie par Thierry et sa famille. Depuis Font-Romeu, ils ont rebroussé chemin pour basculer juste de l'autre côté de la frontière entre la France et l'Espagne.
17: Et donc, quand on a vu que c'était interdit, donc on a dit on va passer la frontière pour venir le voir ici. Quoi. Parce que là-haut, on peut rien faire, tout est confirmé. C'est notre propre initiative qu'on est venu directement ici. Parce qu'apparemment, nos collègues, les voisins, là, ils nous ont dit qu'ils chassaient tout le monde. Oui.
4: Ce matin,
17: pas hier soir. Hein.
16: Alors, une fois à fond remue que l'on a traversé, on se rend compte que c'est compliqué de vérifier cette information, qu'il y a quand même quelques passionnés du tour, mais qu'ils ne sont pas forcément chassés par les forces de l'ordre. Les policiers croisés qui nous expliquent quand même que cet arrêté n'est pas si simple que cela à faire appliquer.
3: Merci beaucoup Bruno Blonza. 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Dans ce contexte tendu où la moindre étincelle suffit à allumer un feu, hein, d'autant que la canicule fait son retour. C'est le troisième épisode en moins de deux mois. 16 départements sont en vigilance orange. Un scénario qui va se répéter. Alors aujourd'hui, plusieurs personnalités appellent à une loi d'urgence climatique. Climatologues, économistes, médecins, défenseurs de l'environnement, philosophes ou encore artistes signent une tribune dans le journal Le Monde. Pour éviter le pire, il faut arrêter complètement l'expansion des énergies fossiles et réduire immédiatement les émissions de gaz à effet de serre. Ils dénoncent une criminalité climatique, Gabin Grulé.
18: Le débat clim ou pas clim exaspère depuis plusieurs jours Claire Nouvian, fondatrice de l'association Bloom.
19: C'est pour ça qu'on a voulu remettre les choses bien en place et de demander au gouvernement d'agir au plus vite. Puisque si ce n'est pas au moment où la France est en train de cramer sur place que le gouvernement propose une loi d'urgence climatique, alors quand ?
18: Une loi pour interdire tout financement privé ou subvention à de nouveaux projets d'énergie fossile.
19: La question fondamentale, c'est de savoir si, oui ou non, on arrête d'envoyer du carbone dans l'atmosphère. Or, on continue à financer l'expansion des énergies fossiles. C'est-à-dire que on est en train d'ouvrir le robinet en grand au lieu de le fermer. Ce qui est complètement, non seulement irresponsable, mais criminel.
18: Les signataires visent particulièrement l'entreprise Total Energy et le gouvernement. Ils réclament aussi la reconnaissance d'un nouveau crime, le globocide.
19: Reconnaître la responsabilité pénale de ceux qui, en toute connaissance de cause et ayant accès à toutes les informations scientifiques depuis des décennies, ont quand même fait le choix d'emmener l'ensemble de l'humanité dans le gouffre.
18: Et à la veille de la réunion par le Premier ministre d'un comité d'alerte des finances publiques, ces climatologues, médecins, économistes appellent à ne pas faire de coupes supplémentaires dans les dépenses publiques.
3: À noter que le Parti socialiste ne votera pas la motion de censure contre le gouvernement déposée par les écologistes. Nous partageons la colère contre l'inaction climatique d'Emmanuel Macron, mais les Français attendent des solutions plutôt que d'entrer dans une crise politique sur ce sujet, estime le groupe socialiste. 16 départements sont en vigilance orange canicule aujourd'hui. La carte est sur ici.fr. La FIFA a franchi une ligne rouge selon l'UEFA après la suspension en plein mondial du carton rouge infligué à l'américain Balogun après un coup de fil de Donald Trump. L'attaquant star de la team USA pourra donc jouer la nuit prochaine contre la Belgique sur le terrain. Le choc du jour oppose l'Espagne au Portugal à partir de 21h dans cette Coupe du Monde de foot. On y revient bien sûr dans quelques minutes après notre invité dans le journal du mondial.
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3: 13h17, vous écoutez Ma France. On s'intéresse à une loi qui a changé notre pays, qui a 125 ans cette année, la loi du 1er juillet 1901, qui définit ce qu'est une association. Bonjour Laurence Petit.
20: Bonjour.
3: Vous êtes la présidente de France Générosité. Merci d'être avec nous ce midi pour parler de cette loi et des associations, bien sûr, plus généralement. Alors, le 1er juillet 1901, les citoyens ont enfin pu s'organiser sans demander la permission, en quelque sorte, c'est ça ?
20: Tout à fait. C'est une loi extrêmement concrète qui est fondée sur un principe, la possibilité pour des citoyens de s'organiser pour agir ensemble en mettant en commun des moyens humains ou financiers.
3: L'expression association loi 1901 est entrée dans le langage courant depuis. Hein.
20: Oui, puis surtout c'est tellement concret que c'est 1,5 million d'associations en France et ça marche aussi bien pour le club de foot de quartier que la Croix-Rouge française.
3: Et la France, est-ce qu'elle fait figure d'exception parmi ses voisins européens ? On a énormément d'associations.
20: On a énormément.
3: C'est un cas unique ?
20: C'est un cas unique, on a énormément d'associations en France. En fait, on concentre 40% des associations qui sont présentes sur le sol européen.
3: Et comment vous expliquez cette différence ?
20: Ben justement
3: pour combler un vide.
20: Alors, je pense que c'est la souplesse de cette loi de 1901 qui est vraiment extrêmement importante et qui a permis, de fonctionner aussi bien pour des associations d'amateurs d'andouillettes, des associations de parents d'élèves ou des associations de solidarité. Et donc, cette souplesse de fonctionnement a permis à 3-4 citoyens sur les territoires de pouvoir s'engager pour agir.
3: Sans ces bénévoles, les associations ne sont rien.
20: C'est 13 millions de bénévoles en France, effectivement. Et puis, en ce moment, enfin, on a beaucoup parlé, on reparle d'un troisième épisode de canicule. Là aussi, c'est concret. Vous avez aujourd'hui la SNCM qui s'occupe de la sécurité des plages. Vous avez des organisations de féministes qui s'occupent aussi des violences faites aux femmes. On sait que ça augmente énormément dans les périodes de canicule. Et puis des organisations de solidarité qui s'occupent des personnes âgées ou en difficulté face à ce changement climatique.
3: Vous parlez d'exemples très concrets. Je vous propose d'en écouter un. Un exemple très concret de générosité dans un contexte d'incendie. On vient d'en parler longuement. Des incendies qui ont ravagé 450 hectares de végétation à Die, c'est dans la Drôme. Les pompiers qui se battent contre les flammes depuis vendredi sont soutenus par la population. Des dons de nourriture et d'eau pour les pompiers ont même été centralisés, Clément Arnal.
2: Oui, tout est stocké au gymnase de Die. Des chariots entiers de provisions gérés par l'équipe municipale et des bénévoles. Anne-Lise, deuxième adjointe à la mairie.
21: Des caddies plein de secs, notamment des chips et puis des brioches, du sucré, du salé. On a des bouteilles d'eau, beaucoup, des packs d'eau parce qu'il nous en faudra encore beaucoup et particulièrement de l'eau pétillante. On a besoin de boîtes de thon aussi et de grandes boîtes de conserve de haricots.
2: Tout est ensuite envoyé au QG des pompiers, tout près de l'incendie. Les soldats du feu dorment dans le gymnase de Die sur des lits de camp. Certains Diois viennent leur proposer des chambres. C'est le cas de cette retraitée, particulièrement émue.
22: Je suis touchée par le fait que ces hommes, ces femmes qui viennent pour limiter justement les dégâts et puis qui sont là pour lutter contre le feu.
2: Et il n'y a pas d'âge pour aider. Erwan a 13 ans. Il a passé le week-end au gymnase pour donner un coup de main.
23: Je viens de ramener des crêpes que je viens de faire à la maison pour aider les pompiers, tout ça, pour qu'ils se et puis pour qu'ils mangent.
2: De l'aide des citoyens, mais aussi des entreprises locales, des supermarchés, également des associations et des communes aux alentours. Des barnums, des frigos, des chaises, des tables et de quoi faire du café ont été envoyés sur le front de l'incendie. Et les collectes vont continuer ces prochains jours, en matinée, dans les deux supermarchés de Die. Le gymnase de la commune reste lui aussi ouvert.
3: Laurence Petit, présidente de France Générosité, notre invitée ce midi. Ça vous inspire quoi, ce reportage?
20: Moi, je trouve ça formidable. En fait, on sait que la générosité des Français, elle est très présente, elle est très rapide, elle sait se déclencher aussi, puis elle a compris aussi, elle se déclenche dans les urgences, mais elle se déclenche aussi parce qu'elle a compris les difficultés du monde associatif. Nous, on a un baromètre chaque année qui s'appelle le baromètre de France Générosité, le baromètre de la générosité. Et l'année dernière, en 2025, malgré l'inflation, malgré les difficultés, la générosité des Français, elle a progressé de 3,6%. Et donc ça, c'est très concret, c'est de l'engagement au quotidien.
3: Est-ce que ça ne vous agace pas qu'on compte finalement beaucoup plus sur la générosité des Français que sur les pouvoirs publics, que ça comble comme ça des vides?
20: Il y a une réalité, c'est que le secteur associatif aujourd'hui, il a plutôt bonne presse auprès des Français. Les Français ont confiance dans ce secteur associatif, mais le modèle, il craque. Oui. Vous avez un tiers des associations qui n'ont pas 3 mois de trésorerie devant elles. Vous avez un quart des associations qui diminuent leurs activités. Aujourd'hui, il y a de nombreuses organisations qui sont en plan social. On parle de 90 000 emplois et sur des emplois extrêmement concrets, de l'aide à domicile, des éducateurs spécialisés, des gens qui font la différence dans la vie des Français.
3: Alors, vous en appelez... Vous lancez un appel aujourd'hui?
20: Je lance un appel qui est un appel aussi très positif, parce que je pense qu'aujourd'hui, les Français, ils ont confiance dans ce monde associatif, mais ils le prennent aussi un petit peu pour acquis. Et on a besoin aujourd'hui de rappeler à quel point ce monde associatif est présent dans notre vie quotidienne, quand on dépose notre enfant à l'école, quand on l'emmène à la danse, quand on a un besoin, une difficulté. Et donc, de la même manière qu'on a tapé sur des casseroles pour les soignants pendant le Covid, on appelle les Français à réaliser un défi, à dire que les associations font battre le cœur de la France.
3: Pas de démocratie sans association?
20: Pas de démocratie sans association, mais pour ça, il faut le dire, il faut le proclamer. Vous avez un site qui s'appelle La France qui se bat, et on a réalisé un défi chorégraphié avec la chorégraphe Fovoto de Danse avec les Stars.
3: Fovoto?
20: Ouais, Fovoto. Oui, on vous invite à danser, à faire ces petits mouvements pour dire votre amour des associations et votre attachement à ce modèle.
3: Dans le détail, Laurence Petit, il y a un repli des petits dons aussi, 10 euros...
20: Alors effectivement, il y a une évolution du paysage de la générosité. Les dons de moins de 150 euros faisaient plus de la moitié de la générosité il y a une quinzaine d'années. Aujourd'hui, la générosité se concentre beaucoup plus chez des personnes qui sont plus âgées, plus fortunées. Mm-hmm. Néanmoins, à chaque don, son action, il y a plein de possibilités pour s'engager, donner du temps, donner de l'argent, être bénévole de manière durable ou plus ponctuelle. Voilà, c'est possible pour tout le monde.
1: Si on a envie d'être bénévole, c'est quoi la marche à suivre ?
20: Alors, vous avez des sites comme Espace Bénévolat, vous avez aussi la plateforme du gouvernement jeveuxaider.fr, et puis sinon, plus simple, c'est de pousser la porte d'une association à côté de chez vous.
1: Tout simplement. Et puis en plus, ça permet de ne pas rester isolé. C'est que du...
20: C'est 80% du lien social aujourd'hui en France, hein, qui est tenu par les associations, les commerces de proximité et la vie locale.
1: Merci beaucoup, Laurence Petit, d'avoir été avec nous dans Ma France. Je rappelle que vous êtes présidente de France Générosité. Merci, bonne journée.
20: Merci.
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1: La Coupe du Monde, on attaque la quatrième semaine de compétition. Ici, vous fait vivre ce mondial comme tous les jours à la même heure avec les matchs des Bleus en direct et le journal de la Coupe du Monde présenté par Bruno Salomon. Bonjour Bruno.
5: Bonjour Marine.
1: Alors on ouvre ce journal du mondial avec les qualifiés de la nuit pour les quarts de finale.
5: Oui, fin de parcours pour un pays organisateur. Le Mexique est tombé les armes à la main face à l'Angleterre. Score 3-2. L'Angleterre qui va affronter au prochain tour dans un match qui s'annonce déjà dantesque en quart de finale de la compétition. La Norvège de Erling Haaland, le géant norvégien, a inscrit un doublé et éliminé le Brésil 2-1. Erling Haaland, pour la petite histoire, qui rejoint Kylian Mbappé et Lionel Messi avec 7 buts inscrits dans la compétition. Donc, la Norvège brille et le Brésil, lui, ne verra pas les quarts de finale pour la première fois depuis 1990 et sort par la petite porte de ce mondial. C'est vécu comme un véritable drame au pays. Vous imaginez, le pays du football. Victor Orcanro, pardon, suit la Seleção pour le média TV Globo.
6: C'est la défaite la plus marquante des trois dernières Coupes du Monde. On est très déçus. Les Brésiliens ont toujours eu l'habitude avec le Mondial d'imaginer que ça se passerait bien. Et même si nous savons que nous n'avons pas la meilleure équipe aujourd'hui, on croit toujours qu'on va se battre, qu'on sera compétitif. Le Brésil, c'est le Brésil. Dans le passé, on avait Ronaldo, Rivaldo, Ronaldinho, on a eu Romario, Bebeto. Tant de grands joueurs que les autres n'avaient pas, et maintenant on a de bons joueurs mais pas assez protagonistes, acteurs. Ce sont de bons joueurs qui courent mais ont payé nos problèmes de formation.
5: Et sachez que le match d'hier soir du Brésil a été le dernier en sélection de Neymar, qui a terminé en pleurs et qui a annoncé ensuite sa fin de carrière internationale.
1: Des nouvelles des Bleus, pour qui l'élimination du Brésil, c'est plutôt une bonne nouvelle, non vraiment ?
5: Oui, bon, bon, de toute façon, tous les autres, c'est très bien, il n'y a pas de souci.
1: Mais de la Coupe du Monde à 3 jours du quart de finale face au Maroc.
5: Le quart de finale qui se jouera à 22h jeudi à Boston. Boston, où sont installés les Bleus, ça tombe bien, ils n'auront pas beaucoup de déplacements à faire. Ils s'entraînent sur les terrains de l'université de Bentley. Une séance a été prévue pour aujourd'hui, il y en a eu une aussi hier. Et en fait, toute la presse a vraiment les yeux sur Aurélien Tchouaméni, qui ne s'est toujours pas entraîné, victime d'une lésion aux adducteurs. Le Madrilène n'est pas sûr de jouer la rencontre face au Maroc.
1: France-Maroc, ce qui est sûr, c'est que ce sera à suivre sur ICI, notre chaîne YouTube, 22h jeudi, avec Pierre Clément et toute la bande équipe de France, dont Nicolas Perronnet d'ailleurs. Est-ce qu'on a des nouvelles de notre reporter ?
5: Et il va bien, parce que vous imaginez si je commence à dire non, on n'a pas de nouvelles, on l'a perdu. Il a tremblé au micro avec le match face au Paraguay, et puis Nicolas a pris les airs, lui qui a passé ses 3 premières semaines de Coupe du Monde sur la côte est américaine. Eh bien, il a traversé les États-Unis et atterri au Texas, d'où il nous a envoyé son désormais célèbre vocal.
7: Salut les amis, ça y est, j'ai enfin mis le cap à l'ouest, enfin un peu, hein, j'ai quitté la côte est, disons, me voilà à Dallas, ou plutôt près de Dallas, à Fort Worth. Alors déjà parce que tout est un peu plus pratique, hein, ici à 35 km de la ville, il y a l'aéroport, il y a le stade, ensuite Dallas, il n'y a rien, donc c'est vite vu, c'est vraiment la ville américaine, le downtown administratif par excellence. On se demande où sont passés les gens, en fait ils sont dans les buildings et dans les voitures, donc voilà, ça sert à rien de s'y attarder. Et puis à Fort Worth, c'est assez sympa parce que c'est ambiance western, saloon, viande, foire à bestiaux, rodéo. Alors le site est vraiment historique. Hein. Aujourd'hui, c'est sûr, c'est surtout touristique, mais c'est quand même très sympa de se plonger dans cette ambiance-là. Et puis, je vous ai pas dit, je suis surtout ici quand même pour Espagne-Portugal. Le gros choc des huitièmes, et ça, c'est quand même la classe à Dallas. Je vous embrasse.
5: Voilà, et rendez-vous pour les suites des aventures de Nicolas Perraudet avec la Coupe du Monde. Ce sera demain dans ce journal.
1: Et puis, c'était presque attendu, Bruno. Un mondial entaché d'un soupçon assez manifeste de corruption, en tout cas d'ingérence de la part du président américain.
5: Ouais, on savait que ça arriverait, mais on attendait de savoir juste quand. Et voilà que Donald Trump est rentré dans ses œuvres, on va dire. On pose le contexte. Cette nuit, 2h du matin, 8e de finale entre les États-Unis et la Belgique pour une place en quart de finale. Jusqu'ici, tout va bien. Une rencontre précédée donc d'un coup de théâtre, puisque Folarin Balogun, meilleur joueur américain qui évolue du côté de Monaco habituellement, et il était suspendu pour cette rencontre. Eh bien, il avait un carton rouge, il ne devait pas jouer cette rencontre. Et puis là, petit coup de fil de Donald Trump à la FIFA pour dire que ce serait vraiment bien de d'enlever cette suspension, ce qui a été fait grâce à l'article 27 de la loi du football. Mais bon, on n'a toujours pas compris à quoi servait cette loi 27, et surtout, ça fait réagir tout le monde dans le milieu du foot, même l'UEFA, donc l'instance européenne, a tapé du poing sur la table en disant que c'était du grand n'importe quoi.
1: Merci Bruno Salomon, on se retrouve demain.
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18: Et bonjour à tous et bienvenue, et place au direct avec cette troisième étape du Tour de France qui voit les coureurs arriver en France après deux jours passés en Espagne. 196 kilomètres entre Granollers et les Angles, ici en France dans les Pyrénées-Orientales. Une

0: notamment Julien Alaphilippe, suite a été plus en difficulté. Mais on sent que c'est une étape où l'échappée peut aller au bout. 90% des coureurs dans le peloton vont vouloir s'échapper au Total Energy. Et pour l'instant, Bruno, personne n'a réussi à véritablement faire la différence, à prendre plus d'une trentaine de secondes d'avance sur le peloton.
1: On a vu également Lenny Martinez qui veut se montrer, qui vise le maillot à poids, le français de l'équipe Bahreïn. Cette étape lors de laquelle il reste 150 km, dont 40 km en France. Vous savez, avec la volonté des services de l'État de ne pas voir de spectateurs, interdiction arrêtée sur le bord de la route pour l'arrivée finale ici aux Angles. Le prochain point sur votre radio ici sur le Tour de France dans 30 minutes.
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3: Et si vous covoituriez pour aller au Festival d'Avignon? Vous avez une place pour un spectacle du festival, mais vous n'avez pas envie d'y aller seul. Ou au contraire, il vous reste quelques places dans votre véhicule. Bonne nouvelle, le festival met à disposition une plateforme dédiée qui s'appelle Covoiturage Simple, conçue pour les festivaliers. Le principe, vous indiquez votre trajet ou vous recherchez une voiture qui va au même spectacle que vous. Le service est sans inscription et sans frais supplémentaires. On y trouve déjà des trajets entre Marseille et Avignon, Aix-en-Provence, Nîmes, Sète ou même Paris, avec un simple partage des frais entre conducteurs et passagers. C'est pratique, c'est économique, c'est convivial. Vous limitez les embouteillages aussi pendant toute la durée du festival. Alors pour proposer votre trajet ou trouver une place, le rendez-vous c'est sur le site du Festival d'Avignon, à l'onglet Covoiturage Simple. Et surtout, bon festival à vous!
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Merci d'avoir choisi votre radio de proximité. Ici, c'est Fabien Hémeau. On va passer l'après-midi ensemble au programme L'Info de votre région. Nous allons suivre aussi en direct l'étape du jour du Tour de France. Et pour rythmer tout ça, de la musique qu'on aime, on va écouter Vita. Et pour tous les fans de la chanteuse, elle sera présente jeudi 16 juillet. Jeudi 16, c'est la semaine prochaine, dans un festival suisse, Sion sous les étoiles. Mais pour l'heure, on l'écoute tout de suite sur Ici, votre radio de l'été.

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1: 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Vraiment Nature, c'est votre rendez-vous 100% faune et fleurs vauclusiennes. Et c'est avec vous, Ambline, tous les jours. La star d'aujourd'hui est un oiseau connu pour son chant. Surtout les nuits, c'est le rossignol.
2: Et aujourd'hui, zoom sur le rossignol Philomèle. Alors, il a le chant le plus varié des oiseaux d'Europe, avec près de 200 sons différents exprimés dans une même phrase, entre guillemets. Mais à un moment donné, durant l'été, on l'entend plus. Alors pourquoi? Eh bien, c'est vous qui nous répondez, Cécile Boule. Vous êtes bénévole du groupe local Ventoux de la LPO PACA, la Ligue pour la protection des oiseaux. Alors, avant l'explication, juste déjà, comment le reconnaître dans nos jardins, ce rossignol Philomèle?
3: Alors, c'est un petit oiseau discret, en fait, qui a un plumage assez brun sur le dos, donc une poitrine claire, un bec long et pointu, puisque c'est un oiseau insectivore, un petit sourcil blanc au-dessus de l'œil, mais il se fait très discret. On a du mal d'ailleurs à l'observer. On peut l'entendre ça sans et le reconnaître sans problème, mais pour le voir, c'est déjà plus compliqué parce qu'il se fond dans la végétation puisqu'il chante vraiment de manière tellement puissante et tellement mélodieuse que le fait de se cacher, c'est aussi pour rester hors de vue des prédateurs puisque tout le monde l'entend mais on ne sait pas où il est finalement.
2: Et donc Cécile, pourquoi d'un coup il s'arrête durant l'été ?
3: Généralement, comme tous les oiseaux, on va l'entendre chanter jusqu'au mois de fin juin, jusqu'à mi-juillet environ. Puis après, ils vont se faire beaucoup plus discrets. On va moins les entendre pour une raison très simple, c'est que déjà ils ont fini donc leur reproduction. Ils ont trouvé leur partenaire. Ils ont donc la femelle a pondu ses œufs. Les bébés sont nés. Ils ont été nourris et maintenant ils ont quitté le nid. Et ensuite, il y a une particularité des oiseaux l'été, c'est qu'ils muent. Ils perdent leurs plumes, donc ils deviennent moins agiles pour voler et donc plus enclins à se faire attraper par un prédateur. Donc c'est pour ça qu'à partir de là, on va moins les entendre dès que l'été commence à s'implanter. Jusqu'à la fin, on entendra beaucoup moins leur chant.
2: Et une dernière caractéristique, pas des moindres, vu qu'il est migrateur. On peut se demander si c'est le même chaque année dans le jardin. Et la réponse est oui, il est extrêmement fidèle à son territoire. Donc vous pouvez profiter de son chant, qui on le rappelle est le plus varié d'Europe, avec ses 200 sons différents dans la même phrase, surtout de nuit. Et c'est un véritable orchestre, rien que pour vous. Merci Cécile.
1: Merci Ambline. On vous met aussi l'histoire qui se cache derrière son nom, Philomèle. Elle est assez terrible, vous comprendrez pourquoi en allant sur notre site. ici.fr et l'appli ici.
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1: C'était Zao de Sagazan avec la symphonie des éclairs sur votre radio ici. Bel après-midi, merci d'être avec nous. Dans un instant, les infos de 14h. On va faire un point également sur l'étape du jour du Tour de France. Ici, c'est la radio officielle du Tour. Mais avant, on retrouve la voix de Daniel Balavoine avec Sauver l'amour. Bel été.
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1: Merci d'avoir choisi votre radio ici. Il est 14h. 14h, c'est l'heure de retrouver toute l'info en France et dans le monde en 90 secondes avec Marine Legénie.
2: Cédric Jubilard est disposé à collaborer entièrement avec la justice. Son avocat vient de tenir une conférence de presse après les aveux de son client. Il reconnaît avoir tué en 2020 son épouse Delphine, dont le corps n'a jamais été retrouvé, et réserve tous les détails à la justice, assure son avocat Pierre de Buisson, qui estime par ailleurs impossible la tenue du procès en appel prévu en septembre. Cédric Jubilard avait été condamné en octobre dernier à 30 ans de réclusion criminelle. L'Union européenne déploie 4 avions bombardiers d'eau dans le sud de la France, où les pompiers luttent contre plusieurs feux, notamment dans les Pyrénées-Orientales, où plus de 4600 hectares ont brûlé. 16 personnes sont légèrement blessées. Les incendies qui perturbent la troisième étape du Tour de France dans les Pyrénées-Orientales aujourd'hui. Le directeur du Tour, Christian Prudhomme, appelle le public à ne pas venir sur les bords de route. La préfecture a déjà interdit l'accès au public dans les 44 derniers kilomètres de l'étape, dont l'arrivée est prévue à la station des Angles. Le site impots.gouv.fr n'est pas adapté aux usagers en situation de handicap. L'ARCOM met en demeure le ministère de l'Action et des Comptes Publics et lui demande donc de répondre aux exigences d'accessibilité. C'est aux instances sportives, pas aux politiques, de décider des règles. Voilà ce que dit l'Union européenne après l'intervention directe de Donald Trump auprès de la FIFA pour faire annuler le carton rouge d'un joueur américain en plein mondial de foot.
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3: Sur les routes du Tour de France, encore en Espagne, pour à peu près 80 kilomètres avant 40 derniers kilomètres sur le sol français. Troisième étape partie de Granollers, un petit peu plus tôt dans la journée, aux alentours de midi et demi, pour rejoindre les Angles, ici dans les Pyrénées-Orientales. Beaucoup de tentatives pour prendre la bonne échappée au moment où Paul Sexas s'arrête probablement pour la petite pause pipi, comme l'on dit. Le peloton, on a vu beaucoup de coureurs s'arrêter sur la droite de la route. En tête de course, nous avons 4 échappés, dont le français Matteo Verchère de la Total Energy, un groupe de poursuivants intercalé à 15 secondes, et le peloton à 1 minute 15 désormais de la tête de course, le peloton avec le maillot jaune Vingegaard. C'est peut-être la bonne échappée, celle-ci, on verra. En tous les cas, l'écart est en train de se creuser en tête de course. Prochain point sur le Tour de France sur votre radio ici dans 30 minutes.
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5: Le temps pour cet après-midi, vigilance orange pour canicule. Les températures repartent à la hausse avec un mistral toujours très fort. Attention au risque d'incendie très élevé en Vaucluse. Les maximales 36 à 39 degrés pour la plaine et jusqu'à 33 degrés sur les hauteurs. 35 à Sceaux, 36 dans l'enclave comme à Avignon, 37 à Orange et à Gordes, 38 à Cavaillon, Pertuis, Apt et jusqu'à 39 à Mérindol. Le vent faiblit un peu cette nuit et pour demain, le vent sera faible. Les températures montent encore d'un cran jusqu'à 40 degrés en plaine. Et le Mistral revient mercredi.
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C'était le groupe anglais Soft Cell sur votre radio. Ici, c'est Fabien Emo. On passe l'après-midi ensemble avec encore un joli programme. Dans un instant, on écoute trois chansons françaises à la suite. Mais avant, mon top 3 de l'été. La SNCF a dévoilé il y a quelques semaines le classement des objets les plus insolites retrouvés dans les trains. En troisième position, on retrouve une robe de mariée. Deuxième place pour une urne funéraire. J'espère qu'elle était vide, sinon il faut un billet pour la personne à l'intérieur. La loi, c'est la loi. Et sur la première marche du podium, des objets oubliés dans un train, une prothèse de jambe. Alors soyez vigilants, c'est l'été, on n'oublie rien. Comme nous, on n'oublie rien, comme promis. Voici les trois chansons françaises à la suite. Patricia Cass, Florent Pagny et William Scheller.

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0: Et c'était Patricia Cass, Mademoiselle chante le blues. Merci d'être avec nous ici sur votre radio de l'été. Et tout de suite un point complet sur le Tour de France.
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3: Depuis les routes espagnoles pour encore eh bien une cinquantaine de kilomètres avant de basculer en France. C'est la troisième étape du Tour de France entre Granollers en Espagne et les Angles dans les Pyrénées orientales. Et après deux heures de course, peut-être la bonne échappée, 18 coureurs en tête qui comptent 3 minutes 10 d'avance sur le peloton maillot jaune. Parmi ces 18 coureurs, il y a 4 Français, Baudin, Delbove, Bras Afonso et Prodhomme, un équipier de Paul Sexas, la moto ici avec vous, Thomas Coignac, juste derrière les échappés. On a l'impression, Thomas, après plusieurs tentatives jusqu'à présent, que c'est peut-être la bonne.
4: Ah, ça y ressemble, hein, effectivement, Bruno. Vous l'avez dit, beaucoup de tentatives. Ça a été la guerre, hein, pour la créer, cette échappée. Il y a eu des attaques dans tous les sens pendant la première heure et demie de course. Et là, donc, ces 18 hommes qui se sont fait la malle, ils étaient 19. Il y avait Egan Bernal, l'ancien vainqueur du Tour avec

Mais il a été retardé par une crevaison et il s'est relevé. Il a été repris par le peloton. À noter qu'à l'heure où on se parle, Bruno, il y a un Français qui est maillot jaune virtuel, puisque le mieux classé dans cette échappée, c'est Alex Baudin, le Savoyard de l'équipe. Mieux classé dans cette échappée, c'est Alex.

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1: Comment circuler dans Avignon pendant le festival? Oui, ce festival, il est magique, mais il faut s'organiser. Du 4 au 25 juillet, l'accès à l'intramuros est réglementé entre midi et 2h du matin, avec plusieurs portes fermées à l'entrée ou à la sortie des véhicules. Si vous venez profiter du in ou du off, le plus simple reste de laisser votre voiture dans l'un des parkings relais. Le parking de l'île Pio, avec près de 900 places, ou celui des Italiens, qui en compte plus de 1100. Ils sont reliés gratuitement au centre-ville par des navettes qui passent toutes les 10 minutes. D'autres parkings relais sont également ouverts autour d'Avignon, tous surveillés pendant le festival. Une fois sur place, le meilleur moyen de profiter des spectacles reste souvent la marche à pied si vous le pouvez. Et pour retrouver en un clin d'œil les plans de circulation, l'accès, les parkings, il y a une carte sur le site Ici Vaucluse, comment circuler dans l'intramuros d'Avignon. Nous avons tout pensé pour vous.
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0: Merci d'avoir choisi votre radio ici. Dans quelques minutes, les infos de 15h. Mais avant, de la musique pour vous accompagner dans votre lundi après-midi. Au menu, Sting, Céline Dion qui sera de retour en France à la rentrée pour une série de concerts à Paris. Et dans un instant, le patron, on écoute Johnny Hallyday avec quelque chose de Tennessee. Magnifique chanson écrite par Michel Berger. Très bel après-midi.
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1: Merci pour votre fidélité à votre radio ici, les 15h. 15h, c'est l'heure de retrouver toute l'info en France et dans le monde en 90 secondes avec Marine Legénie.
2: Les pompiers continuent de lutter contre l'incendie dans les Pyrénées-Orientales. Plus de 4600 hectares ont été parcourus par les flammes. 16 personnes sont légèrement blessées. L'Union européenne envoie 4 avions bombardiers d'eau. L'étape du Tour de France est perturbée avec l'interdiction du public sur les 44 derniers kilomètres avant l'arrivée aux Angles. Ailleurs en France, d'autres feux sont en cours, notamment dans la Drôme, la Haute-Loire et l'Hérault, où plusieurs personnes ont été interpellées hier, soupçonnées d'avoir volontairement provoqué plusieurs départ de feu. La tenue du procès en appel de Cédric Jubilard, jugé impossible en septembre par son avocat après les aveux de son client. Cédric Jubilard reconnaît 5 ans plus tard être à l'origine de la disparition de son épouse Delphine, dont le corps n'a jamais été retrouvé. Il est disposé à collaborer entièrement avec la justice, assure son avocat. En Île-de-France, plus de 2 millions de personnes sont en attente d'un logement social. C'est la première fois que ce seuil symbolique est franchi. Le nombre de ménages demandeurs d'un logement social a augmenté de 5% en un an. La polémique ne faiblit pas après l'intervention directe de Donald Trump auprès de la FIFA pour faire annuler le carton rouge d'un joueur américain en plein mondial de foot. L'UEFA dénonce une décision inédite, incompréhensible et injustifiable. L'équipe des États-Unis affronte la Belgique la nuit prochaine en 8e de finale. En rugby, enfin, le 15 de France va devoir se passer de Damien Penaud pour la fin du championnat des nations. L'ailier de l'UBB s'est blessé lors du match contre les All Blacks samedi, perdu de justesse par les Bleus qui affronteront l'Australie samedi à Brisbane.
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3: En direct de la 3e étape entre Granollers en Espagne et les Angles pour ce retour en France dans les Pyrénées-Orientales. Après désormais l'échappée qui a pris forme à 85 km de l'arrivée, 1 minute et 41 secondes d'avance pour les 18 hommes. Donc en tête, 1 minute et 41 secondes d'avance sur le peloton maillot jaune. Parmi ces 18 hommes, il y a 5 Français, Delbove, Vercher, 2 hommes de la Total Energy, Braz Afonso de la Groupama FDJ et Prodom de la Decathlon CMA CGM et Alex Baudin de IF Education qui lui pour le moment, mais vu comme le peloton est en train de revenir puisque les minutes sont en train tout simplement cet écart de se réduire, il était et il est encore pour le moment maillot jaune virtuel, mais on voit un peloton en file indienne avec notamment tout à l'heure on a vu les équipiers et un équipier de Pogacar rouler pour réduire cet écart alors que les hommes de tête se dirigent petit à petit vers le col de Tozès. Prochain point.
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5: Le temps pour cet après-midi, vigilance orange pour canicule, les températures repartent à la hausse avec un mistral toujours très fort, attention au risque d'incendie très élevé en Vaucluse. Les maximales 36 à 39 degrés pour la plaine et jusqu'à 33 degrés sur les hauteurs, 35 à Sceaux, 36 dans l'enclave comme à Avignon, 37 à Orange et à Gordes, 38 à Cavaillon, Pertuis, Apt et jusqu'à 39 à Mérindol. Le vent faiblit un peu cette nuit et pour demain, le vent sera faible, les températures montent encore d'un cran jusqu'à 40 degrés en plaine. Et le Mistral revient mercredi.
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0: C'était The Weeknd pour accompagner votre lundi après-midi sur votre radio ici. Merci d'être à l'écoute. C'est Fabien Emo pour vous accompagner toute la journée. Et devinez, tiens, quel est mon chiffre préféré? C'est le 3, car dans un instant, on retrouve 3 chansons françaises à la suite. Et j'ai mon top 3 de l'été. J'ai le top 3 des parfums de glace préférés des Français. Et franchement, c'est très classique. En troisième position, on retrouve le goût café. Deuxième place pour le chocolat. Et le parfum préféré des Français, c'est la vanille. Voilà, il faut savoir qu'en France, nous consommons 6 litres de glace par an et par personne. C'est ce qui s'appelle un top 3 rafraîchissant. Qu'est-ce que je vous dise de plus? Allez, maintenant, on va se rafraîchir les oreilles avec les 3 chansons françaises à la suite, comme promis, au programme France Gall, Jean-Louis Aubert. Et on commence avec Jane Birkin, ex-fan des 60s.
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0: Merci d'être à l'écoute de votre radio ici. Dans un instant, on va retrouver les infos pratiques près de chez vous. Et nous allons également vivre en direct cette troisième étape du Tour de France. Étape de montagne aujourd'hui. On fait le point dans un instant.
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3: Le peloton dans la principale difficulté de cette troisième étape entre Granollers en Espagne et les Angles pour ce retour en France du peloton de la Grande Boucle, les Angles dans les Pyrénées orientales. Il reste 70 kilomètres, un petit peu plus, et pour le moment trois hommes en tête, le français Matteo Verchet qui est bien présent même si il éprouve quelques difficultés par moment. Il est en compagnie d'un Espagnol, Garcia Pierna, et d'un Belge, Van Mekelen, les échappés qui ont réussi à prendre quelques longueurs d'avance sur un autre groupe intercalé avec également la deux Français, Baudin également Prodhomme, mais le peloton maillot jaune est à 2 minutes exactement. Sur la moto ici, Thomas Coignac, vous êtes en haut de ce col de Tozès.
4: Oui, exactement, et je peux vous dire que là, ça y est, on la retrouve, cette ambiance montagne sur le Tour de France, le premier véritable col classé en première catégorie, beaucoup de monde au sommet du col avec plusieurs rangées de spectateurs, et les couleurs du jour, le sang et l'or, les couleurs du drapeau catalan. On en a vu beaucoup depuis le début de cette troisième et dernière étape en Catalogne. Le groupe d'échappés, ils étaient 18, a complètement explosé dès les premières pentes de ce col de Tozès. Après l'attaque de l'Espagnol Raúl García Pierna, Espagnol de la Movistar, qui courait pour une équipe française l'année dernière, l'équipe Arkea. Et puis au courage, Matteo Verchet et Vlad Van Mechelen, le Belge, sont revenus sur les pentes de ce col de Tozès.
3: Le peloton à 2 minutes de la tête de course, un écart qui grandit désormais après être passé sous les 2 minutes. Ce col de Tozès, 9 km.

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0: Merci d'avoir choisi votre radio ici. On passe ce lundi après-midi ensemble. Info locale, musique, bonne humeur, on s'occupe de tout. Dans un instant, les infos de 16h avec entre autres un point Tour de France, car ici, c'est la radio officielle du Tour. Mais en attendant, la bande-son de votre été, elle est ici avec Julien Clerc, Gauvin Serres et Desri. Bel après-midi sur votre radio.
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1: Merci d'avoir choisi votre radio ici. Il est 16h. 16h, c'est l'heure de retrouver toute l'info en France et dans le monde en 90 secondes avec vous, Marine Legénie.
2: Les violences sexuelles enregistrées en France ont augmenté de 77% au mois de juin. C'est ce que révèlent les statistiques du ministère de l'Intérieur. Une hausse impressionnante qui s'explique, selon le ministère, par l'affaire Liana. D'une part, policiers et gendarmes ont accéléré la qualification de certaines infractions en attente. D'autre part, l'affaire Liana peut avoir encouragé certaines victimes à porter plainte, selon le ministère. Delphine Jubilard a bien été tuée par son mari lors d'une énième dispute conjugale. C'est ce qui ressort des aveux de Cédric Jubilard, écrit dans une lettre envoyée à son avocat Pierre Debuisson, qui précise que Cédric Jubilard est disposé à collaborer entièrement avec la justice, notamment pour retrouver le corps de Delphine Jubilard disparue en 2020. Quant au procès en appel prévu en septembre, sa tenue est impossible selon l'avocat. Plusieurs personnes interpellées dans l'Hérault, soupçonnées d'avoir volontairement déclenché plusieurs départs de feu dans le département, alors que les pompiers luttent en ce moment contre plusieurs incendies dans le sud de la France, dans la Drôme, mais aussi dans les Pyrénées-Orientales, où plus de 4600 hectares ont déjà brûlé. 16 personnes sont légèrement blessées. À l'Assemblée nationale, les députés socialistes ne voteront pas la motion de censure défendue par les écologistes et les insoumis, qui reprochent au gouvernement sa gestion des canicules et notamment d'avoir aggravé la vulnérabilité du pays en coupant des budgets. En Seine-et-Marne, un sous-traitant de la SNCF a été cambriolé ce week-end pour un préjudice estimé à 250 000 euros. Ça s'est passé à Montreux-Fautionne, dans les locaux de l'entreprise Sferis. Les cambrioleurs ont volé des câbles, du matériel électronique ainsi que des véhicules.
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3: Avec le point sur cette troisième étape, longue de près de 196 km, il en reste 45 exactement. Dans 2 km, on entre en France après être parti de Granollers en Espagne à la mi-journée. Le peloton avec 6 hommes toujours en tête qui résistent face au retour du peloton. Parmi ces 6 échappés, il y a 3 Français. Baudin, il y a également Prodhomme et Matteo Verchet. Mais derrière, ça roule très fort, notamment avec les équipiers du grand favori de ce Tour de France, Pogacar. Ils sont en file indienne pour tenter de réduire cet écart. Pogacar, qui est deuxième pour le moment du classement général, à 6 secondes du maillot jaune Vingegaard, que l'on a vu manifestement assez à l'aise, en train de faire des coucous, des bisous à la caméra il y a quelques instants, en train de se ravitailler également, de s'asperger. Il fait très chaud sur les routes du Tour. À tout à l'heure, 30 minutes pour le prochain point.
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5: Coup d'œil sur votre météo en Vaucluse. Le vent est en train de caler tranquillement. Et à partir de ce soir, nous n'aurons plus de Mistral en Vaucluse. Côté température, aujourd'hui et demain, le département du Vaucluse est en vigilance orange pour le phénomène canicule. Il fait chaud. Demain, on aura un grand soleil du matin au soir et des températures très élevées et bien au-dessus des valeurs de saison, puisque nous aurons entre 37 et 39 degrés pour les maximales de l'après-midi à Fontaine de Vaucluse, Avignon ou bien encore Pertuis. 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Le retour de la musique tout de suite avec le 16-19. C'est parti.
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0: Florent Mounier. Et bonjour à toutes, bonjour à tous, merci d'être avec nous, je vous souhaite un très bel après-midi. Dans un instant, l'actu locale, la musique, la bonne humeur reviennent avec Anastasia et I'm Out Love. Il y aura aussi Eddie Mitchell avec son cimetière des éléphants. Cet après-midi, on prend la direction des plus beaux festivals du Vaucluse et notamment du Festival Off d'Avignon qui célèbre ses 60 ans. Nous sommes partenaires de ce Festival Off. Pour l'occasion, Philippe Roche, humoriste, chanteur, fidèle du festival, partage avec nous tous les jours ses souvenirs, ses anecdotes et les moments qui l'ont marqué au fil des éditions du Festival Off d'Avignon. Le festival qui fête ses 60 ans, c'est donc 60 ans de calcul mental, Philippe.
2: 60 ans de mathématiques. Déjà à l'époque, comment payer mon appart, le théâtre, le flyer, résultat, mon divorce. Nous sommes en 2015. Premier grand succès, le théâtre à l'arrache. Ça ne s'invente pas, hein, comme disait mon ex-femme. Pour ceux qui me connaissent, j'avais joué à l'arrache 2 l'année précédente. Autant dire que je venais d'être promu en Ligue 1, comme disait Maître Alix, mon avocate. Une salle de 50 places, complète tous les jours. Enfin, c'est ce que je croyais. Je compte 50 personnes dans la salle et en regardant le bordereau de recette, 47, 48, 44, jamais 50, jamais plus, toujours moins. Pourtant, tous les jours, on rajoute des chaises. Je regarde les chaises, on en rajoute. Je regarde les chiffres, on en enlève. Bah, le directeur, qui fait aussi l'accueil public, me l'a joué étonné. Tu sais, tel Bernard Madoff, interrogé par le FBI. Sorry, I don't understand. Nah, j'étais pas bilingue. Alors j'ai donc trouvé une autre combine imparable. J'ai installé ma mère à l'entrée. Ah ouais, en bonne comptable, elle calculait tout. Les spectateurs, les places, les chiffres, mes vannes. Et les faux billets de Madoff, qui lui, s'arrachait les cheveux. Au final, j'ai tout de même battu mon record de remplissage. Sans surprise, le directeur du théâtre est reparti se payer des nouveaux implants en Turquie et j'ai pu rembourser mon festival d'Avignon tout en payant Maître Alix. Le compte est bon. Et comme dirait une copine, les histoires d'amour finissent mal en général.
0: Philippe Roche, qu'on retrouve tous les après-midi et tous les matins aussi d'ailleurs, avec ses souvenirs du festival. Et sur scène, Philippe Roche, vous pouvez le retrouver au Théâtre Le Paris à Avignon. Ça sera du 15 au 25 juillet pendant le Festival Off d'Avignon. La relâche se fera simplement le 21 juillet, mais sinon du 15 au 25, il sera là. Et c'est tous les après-midi à 16h30. Et nous, Philippe, on se retrouve demain après-midi.
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0: Anastasia, I'm Out of Love dans les années 90, fin des années 90, même puisqu'on était en 1999. Vous écoutez Ici Vaucluse, sachez que cette année encore, le Tour de France se vit avec votre radio Ici Vaucluse. Nous sommes la radio officielle du Tour. Ça se passe jusqu'au 9 août. On vibre avec ce Tour de France. On vous accompagne tout au long des 30 étapes de cette édition. Ça se passe jusqu'au 26 juillet pour le Tour de France Hommes. Et puis du 1er août au 9 août pour le Tour de France Femmes. L'étape du jour devrait commencer à arriver avant 17h. On va suivre ça en direct, bien sûr, sur votre radio Ici Vaucluse. Restez connectés. Dans un instant, Eddie Mitchell, le cimetière des éléphants. Manon Lisa avec cette nouveauté, Le Petit Pêcheur. On est totalement fan. Et Laurent Voulzy avec Le Soleil Donne.
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2: Ah, quoi de mieux que deux Français en tête de cette troisième étape du Tour de France au moment où la grande boucle revient sur notre territoire après deux jours et demi en Espagne. C'est la troisième étape entre Granollers et les Angles dans les Pyrénées orientales. On est à 30 km pile de l'arrivée et pour le moment, Nicolas Prodhomme est là, le Savoyard en tête avec à ses côtés. Alex Baudin est en tête, le Savoyard avec à ses côtés, eh bien, un autre compagnon d'échappée tout à l'heure qui est toujours présent, c'est Nicolas Prodhomme. Il compte 1 minute 13 d'avance sur le peloton maillot jaune emmené par l'équipe UAE de Tadej Pogacar. Il y a des poursuivants intercalés à une trentaine de secondes. Les hommes de tête, Thomas Coignac, vous qui êtes sur la moto ici, sont dans l'ascension du col du Calvaire, col de troisième catégorie. Deux questions à vous poser, Thomas. Fait-il toujours aussi chaud? Les hommes de tête sont-ils en train de bien s'entendre? Y a-t-il du monde sur la route aussi? Parce qu'on sait, sur les 40 derniers kilomètres, il ne doit pas y avoir de monde sur les bords de la route.
3: Alors, vous avez trois questions, finalement.
2: Oui, trois questions.
3: Je vous dis qu'il y a du monde sur la route, effectivement, que ce soit dans les villages. On est passé tout à l'heure à Ur, on vient de passer à Targasson, et là, il y a du monde, évidemment, devant les habitations. Et puis même dans ce col, parce qu'en fait, il y a des camping-cars, des gens qui étaient probablement arrivés hier avant que la décision ne tombe, ou depuis plusieurs jours. Eh bien, ils sont toujours là. Du côté de la chaleur, 30 degrés, alors qu'on est quand même à 1600 mètres d'altitude, hein, à Targasson. Donc, c'est peut-être ça qui donne son nom au col, qui fait que c'est un calvaire de le monter parce qu'il n'est pas si difficile, mais sous 30 degrés c'est plus compliqué. Et puis les deux hommes de tête, Alex Baudin, Nicolas Prodhomme, qui s'entendent parfaitement bien, eux qui étaient encore coéquipiers chez l'équipe Décathlon à G2R l'an dernier.
2: Exactement, prochain point sur votre radio ici dans 30 minutes désormais.
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4: Vu sur Facebook, un appel urgent de la SPA vauclusienne. Oui, la SPA lance un appel pour recruter de nouveaux bénévoles. Quelques heures de votre temps suffisent pour promener un chien, lui offrir un moment hors de son box, quelques caresses, un peu d'attention. C'est un geste simple qui change vraiment son quotidien. Le refuge accueille des chiens de tous les âges, de toutes les tailles. Les équipes recherchent des bénévoles majeurs, disponibles selon, bien sûr, leurs possibilités.

0: 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Merci de nous faire confiance tous les après-midi pour cet été. On essaie de vous faire passer un très bel été. Et je crois qu'on y arrive avec, dans un instant, Côté Musique Ensemble, sa raison d'être. On aura également Charlotte Cardin avec The Way We Touch, une nouveauté ici Vaucluse. Et pour l'heure, on retrouve les plus beaux festivals du département pendant l'été, direction le Festival d'Avignon, avec une infiltrée du festival. C'est Hélène Sido qui a fait la parade vendredi soir. C'était la grande parade d'ouverture du Festival Off.
1: Et ouais, vous entendez pas la musique là?
2: La papa, la papa, ouais. La papa.
1: C'est magnifique ce que vous faites. Magnifique. C'est la parade du Festival d'Avignon. C'est un petit peu la parade de Disney à la française, version CAF et allocation chômage. Le puits du foot gauche, quoi. Des centaines d'artistes qui défilent dans les rues, maquillés, costumés, en chantant et en dansant. Moi, je propose, Maxime, qu'on fasse une parade à la fin du festival et qu'on joue au jeu des 7 différences.
2: Oh punaise.
1: Tiens, il manque des compagnies. Tiens, ils ont perdu 10 000 euros. Édicule aussi. Oh, Francis Lalanne. Au début du festival, les artistes ont défilé avec des étoiles dans les yeux et à la fin, on défile avec des valises sous les yeux.
2: Joli !
1: Le public voit des comédiens qui célèbrent le spectacle vivant. Nous, on voit un immense tableur Excel. Plus de 1700 spectacles. Ça représente plus de 2 millions de billets à vendre. 2 millions à ce stade.
2: Même, hein.
1: C'est plus un festival de théâtre, c'est le Black Friday en Alexandrin. À Avignon, la concurrence est tellement rude que quand un artiste annonce qu'il est complet, nous, on répond « Ah, je suis super contente pour toi. » Comme à ton ex qui t'annonce qu'il a refait sa vie. La parade, c'est un petit peu notre cérémonie d'ouverture des Jeux Olympiques.
0: Hélène Sido, infiltrée du Festival Off d'Avignon. Et on retrouve Hélène demain également au cœur de ce Festival Off d'Avignon. Merci d'être avec nous, avec l'été qui continue et la musique qui vous accompagne cet après-midi encore.
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0: très bel après-midi avec sa raison d'être. C'était Ensemble. Vous écoutez ici Vaucluse. On vit le Tour de France ensemble, justement, puisque cette année encore, le Tour de France se vit avec votre radio ici Vaucluse, ici qui est la radio officielle du Tour jusqu'au 9 août. On vibre au rythme de ce Tour de France avec tout d'abord les étapes concernant le Tour de France homme. C'est jusqu'au 26 juillet, puis du 1er au 9 août, il y aura le Tour de France femme à vivre, toujours en direct sur votre radio ici Vaucluse. Et dans quelques instants, on va vivre en direct l'arrivée de l'étape du jour. Côté musique, on aura pour vous Charlotte Cardin avec The Way We Touch, juste avant l'actu locale de 17h.
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0: Très bel après-midi, vous écoutez Ici Vaucluse, tout juste 17h. Marion Bernard pour les infos. Bonjour Marion.
2: Bonjour à tous, bonjour à toutes.
0: Deux départs de feu signalés en Vaucluse cet après-midi.
2: Oui, un premier incendie qui a démarré à Cadenet vers 13h40. 4000 mètres carrés de forêt qui ont déjà été parcourus par les flammes. C'est en direction de Lourmarin, mais c'est sous contrôle des pompiers. Deux hélicoptères venus appuyer les secours ont aussi été dépêchés sur place. Et puis un autre départ de feu a été signalé un peu plus tard, vers 15h, au même moment, à Joucas, cette fois c'est dans les monts du Vaucluse. Ça s'est passé sur la route qui mène vers Murs. 4500 mètres carrés qui ont brûlé entre l'hôtel Phébus et le mas des Herbes Blanches. Et puis évidemment, on fait attention, 61 départements sont en vigilance orange canicule demain à partir de midi selon Météo France, et le Vaucluse en fait aussi partie. Toute la France sera concernée à l'exception d'un gros tiers nord. La Corse, le Var et les Alpes-Maritimes restent également en dehors de cette zone orange. Météo France prévoit ici un nouvel épisode caniculaire sévère et durable.
0: À Pertuis, la mairie a reçu le résultat des analyses des nappes fréatiques.
2: Oui, l'utilisation des eaux de forage était interdite depuis plusieurs semaines sur certaines zones à cause d'une pollution ancienne de ces nappes phréatiques. Et ce soir, le maire propose donc une réunion publique à 19h30, salle Jouvin, pour donner les détails du rapport. Cette fois, l'ARS continue de préconiser l'interdiction totale de la consommation de ces eaux en zone rouge, mais elle valide la levée de l'interdiction pour ce qui était la zone orange plus large et qui s'étend jusqu'aux limites avec la commune de Villelor. Les aveux de Cédric Jubilard, dans le déni depuis 5 ans, l'homme a reconnu aujourd'hui avoir donné la mort à son épouse Delphine, disparue fin 2020. Il se dit prêt à collaborer avec la justice 2 mois avant son procès en appel. Procès qui sera donc sans doute déplacé pour étudier de nouveaux éléments. Cédric Jubilard qui donc explique que sa femme Delphine a été tuée dans le cadre d'une énième dispute conjugale selon son avocat. Le Tour de France, 3e étape ce lundi dans les Pyrénées, mais sans caravane et surtout sans spectateurs. Là encore, une question de sécurité alors que la région a été ravagée par les incendies ce week-end. Incendies qui sont toujours en cours et sur lesquels les pompiers luttent. 196 kilomètres se courront entre Granollers en Espagne et la station de montagne des Angles. Une quinzaine de kilomètres restent à faire, tandis que les coureurs viennent de passer, je crois, le col du Calvaire avec le Français Alex Baudin en tête, bien placé cette fois pour le maillot à poids. Enfin, reprise de l'entraînement à l'OM aujourd'hui. Paichao, Palmieri, Aubameyang ou encore Kondogbia, une partie des effectifs étaient de retour sur le terrain de la Commanderie pour un premier contact avec le nouvel entraîneur Bruno Genesio qui a été nommé la semaine dernière. Des tests physiques et médicaux sont planifiés aujourd'hui et demain avant une première séance de travail collectif. Ce sera mercredi, nous annonce donc un porte-parole du club. Difficile de ne pas regarder le thermomètre encore cet après-midi.
0: Ah oui, effectivement. Aujourd'hui et demain, département de Vaucluse, vous le disiez, en vigilance orange pour le phénomène canicule. Demain, on aura par exemple jusqu'à 39 degrés pour les maximales de l'après-midi à Fontaine de Vaucluse, Avignon ou bien encore du côté de Valréas et de Bolène. On attend le départ du Mistral ce soir, a priori. Le Mistral devrait se calmer ce soir et ça restera comme ça dans le département sans Mistral pour quelques jours. C'est ce que nous indique Météo France, avec donc un beau ciel bleu qui est annoncé pour demain, mardi 7 juillet. Soyez les bienvenus, 17h03, vous êtes peut-être sur les routes du département, soyez prudents si c'est le cas. Nous avons toujours les ralentissements habituels dans le secteur avignonnais, avec le pourtour des remparts qui est bien encombré, forcément c'est le festival qui a démarré, il y a encore plus de monde que d'habitude d'ailleurs, notamment du côté de la gare centre d'Avignon, Rocade Charles de Gaulle également bien encombré, et pareil ça ralentit sur la route de Tarascon ou bien encore la route de Marseille. Bon pas, et bien à l'heure qu'il est, il y a toujours les ralentissements dans les deux sens de circulation en vous dirigeant vers l'échangeur sud de l'autoroute A7. Et lorsque vous quittez Nove et que vous êtes en direction de cet échangeur sud de l'A7, et bien là aussi, ça bloque un petit peu. Vous avez une info à nous donner, 04 90 14 04 04, n'hésitez pas.
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0: Collins, pour la musique que vous aimez, avec Two Hertz, merci d'être avec nous, vous écoutez ici Vaucluse.

0: Prince, Too Hurt sur votre radio ici Vaucluse.
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0: Merci d'être avec nous, je vous souhaite un très bel après-midi. Il est 17h07, le Tour de France est en train de se jouer. La troisième étape aujourd'hui, en ce lundi, dans les Pyrénées, mais pas de caravane et surtout pas de spectateurs. Là encore, c'est une question, on vous le disait tout à l'heure, de sécurité, alors que la région a été ravagée par les incendies ce week-end. 196 kilomètres en Espagne et une quinzaine de kilomètres restants du côté de la France désormais. Les coureurs ont passé le col du Calvaire et on va retrouver l'arrivée du Tour de France dans quelques petits instants, juste après Amir avec Alain Parfait. Vous écoutez ici Vaucluse, je vous souhaite un bel après-midi.

0: La nouveauté ici Vaucluse d'Amir, c'était à l'imparfaite. Je vous souhaite un bel après-midi.
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0: Merci d'être avec nous. La radio de l'été, c'est ici Vaucluse. Et cette année encore, on a de la chance, hein, le Tour de France, c'est avec votre radio ici. Nous sommes la radio officielle du Tour jusqu'au 9 août. Ici, vous fait vibrer au rythme du Tour de France. On vous accompagne lors des 30 étapes de cette édition. Ça se passe jusqu'au 26 juillet pour le Tour de France homme et du 1er au 9 août pour le Tour de France femme. On va retrouver tout de suite l'arrivée du Tour de France en direct sur votre radio ici Vaucluse.
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3: Au moment où le peloton maillot jaune entame la dernière difficulté de la journée, la montée vers les angles 1,7 km à 6,5% et les favoris sont là. L'explication comme hier avec notamment Isaac Del Toro, le Mexicain de 22 ans, vainqueur hier, Tadej Pogacar, son équipier, son leader dans l'équipe UAE qui a demandé à sa formation de rouler toute la journée est également là. 1,5 km encore après les 196 km entre Granollers et la station des Angles, ici dans les Pyrénées orientales. Et ils n'ont absolument pas laissé l'occasion aux échappés d'aller jouer la victoire. Il y a eu jusqu'à 18 membres dans l'échappée qui a mis du temps à se dessiner. Et longtemps, Alex Baudin, le Français, était en tête. Il a été repris, malheureusement pour lui, le Savoyard, à 10 km de l'arrivée. Et là, on voit notamment les équipiers également de Jonas Vingegaard qui sont présents. Thomas Coignac, vous êtes sur la ligne d'arrivée?
4: Oui, exactement, Bruno.
3: Avec les cadors qui vont s'expliquer une nouvelle fois. On l'a vu, Pogacar, Vingegaard et notamment Pogacar, personne ne veut laisser les échapper remporter la moindre victoire sur ce Tour de France.
4: Hein. Bah oui, on a été surpris. Hein. On pensait que c'était une étape pour les échapper. On pensait que Jonas Vingegaard voulait s'alléger du poids de ce maillot jaune. Et puis finalement, eh bien, ça a été la déception pour les hommes de tête, notamment pour Alex Baudin. Mais on ne va pas s'en plaindre, Bruno, ça va nous donner. C'est en train de nous donner une nouvelle très belle explication entre les favoris, comme sur les pentes de la colline du Stade Olympique de Barcelone.
3: On a passé la flamme rouge et c'est Isaac Del Toro qui mène la danse en file indienne. Derrière lui, Tadej Pogacar avec son casque jaune, Vingegaard juste derrière lui et Paul Sexas, le Français de l'équipe Groupama CMA CGM qui est juste là également. On l'a vu remonter le peloton tout à l'heure. Ça va être une nouvelle fois une possibilité d'explication entre les favoris, alors qu'on voit quand même, hein, de part et d'autre derrière les barrières quelques spectateurs qui sont présents malgré l'interdiction. Ils étaient probablement présents dès hier ou avant-hier pour voir les coureurs arriver ici aux Angles à 1800 mètres d'altitude. Avec Pogacar toujours dans la roue d'Isaac Del Toro, comme hier lors de l'arrivée à Montjuïc sur les hauteurs de Barcelone. Finalement, Pogacar a laissé son jeune Mexicain l'emporter avec une extrême facilité. Pogacar, on va le voir si c'est lui qui accélère sur les derniers kilomètres, suivi par Vingegaard dans la roue. Ils sont là, les favoris, avec une dizaine d'hommes détachés désormais. Paul Sexas en quatrième position dans la roue de Jonas Vingegaard, le maillot jaune, qui possède 6 secondes d'avance sur Pogacar, et ça se durcit désormais avec l'attaque de Tadej Pogacar. Il y va désormais à 200 mètres de la ligne. Vingegaard ne peut pas suivre, Paul Sexas non plus. Il y va très facilement, le Slovène, pour aller probablement cueillir une nouvelle victoire sur ce Tour de France. Il a 5 mètres, 10 mètres d'avance. Il va lever les bras très facilement. Tadej Pogacar, première victoire sur ce Tour 2026. Lulu, le grandissime favori, à sa propre succession. Avec quoi, 3-4 secondes d'avance sur Vingegaard. Il y a de grandes chances au jeu des bonifications que le Danois conserve son maillot jaune. Mais on a vraiment la confirmation de ce que l'on attendait, ce que l'on a aperçu hier. Tout simplement, Tadej Pogacar est dans une forme excellente et est au-dessus du lot très facilement. Hier, il a laissé, et il le sentait, son jeune équipier mexicain Isaac Del Toro l'emporter. Et là, sur la troisième étape, il est en train de reprendre son souffle. Tadej Pogacar, déjà en train de boire un coup, mais forcément un immense sourire sous le soleil rayonnant. ici aux angles. On l'a vu à 15 km de l'arrivée avaler un dernier gel, beaucoup s'asperger. Il a fait jusqu'à 38 degrés sur les routes du Tour aujourd'hui, que ce soit en Espagne ou en France. Il a même eu le temps de se retourner Tadej Pogacar pour finalement, juste après la petite bosse, saluer tranquillement et fêter cette victoire, une nouvelle dans le Tour. Il ne va probablement pas prendre les commandes. On va attendre quand même les réactions et aussi les écarts, mais très honnêtement, il fait une différence folle, Tadej Pogacar, alors que les Français ont roulé, on y a cru à un moment donné avec Alex Baudin en tête pendant un bon moment. Il a tenu une dizaine de kilomètres, mais finalement, eh bien, c'est assez compliqué une fois que le rouleau compresseur de l'équipe UAE se met en place. Tadej Pogacar, que l'on a sous les yeux là et qui a apporté son accélération, mais vraiment assez impressionnante après le relais d'Isaac Del Toro à 200 mètres de la ligne. Et franchement, Vingegaard a pu suivre pendant 50 mètres à peu près. Sexas est derrière Vingegaard et il y a un petit écart. Et ensuite, eh bien, il fait vraiment la différence très très facilement avec une vingtaine de mètres d'avance sur son principal concurrent. Vingegaard, le Danois, pour le maillot jaune. Thomas Coignac en fond de ligne. Y a-t-il...
4: Oui, j'étais aux côtés de Paul Sexas.
3: Oui, le Français, hein, Paul Sexas, qui fait troisième
4: qui trouve que, et qui dit c'est pas mal. Hein, il était plutôt content de sa performance. Il m'en a manqué un petit peu pour accrocher les deux autres. Voilà les mots de Paul Sexas, qui était pas loin de pouvoir suivre les meilleurs. Tadej Pogacar sur son accélération notamment, et qui a terminé évidemment fatigué comme tous les autres. Il a mis du temps à reprendre son souffle. Il a bu. On a dépassé très largement les 30 degrés toute la journée, et il est à sa place quelque part. Paul Sexas, vraiment pas très loin, eh bien, des meilleurs, et notamment de Tadej Pogacar.
3: La 22e victoire de Tadej Pogacar sur le Tour de France, bien lancé, bien évidemment, pour aller chercher un 5e sacre. Il remporte cette 3e étape du Tour de France, le champion du monde slovène, avec 2 secondes d'avance sur Vingegaard, qui va donc probablement garder le maillot jaune, le provisoire. Non, ils sont à égalité. Dans le même temps, effectivement, Pogacar et Vingegaard, il a pris 10 secondes de bonification. Tadej Pogacar et Vingegaard est dans le même temps. Mais c'est Tadej Pogacar qui va enfiler le maillot jaune ce soir ici aux angles. Richard Carapaz est troisième de l'étape. Et puis... on en parlait il y a quelques instants, Paul Sexas également à 2 secondes, le Français quatrième de cette étape. Voilà pour eh bien les favoris qui se sont de nouveau expliqués. On n'a pas vu Evenepoel, hein. Il termine huitième alors qu'hier il était mieux placé. Et Isaac Del Toro, le vainqueur de l'étape d'hier, est neuvième devant Ayuso. Beaucoup de cadors de ce Tour de France présents. Les baroudeurs espérés, pourquoi pas, on pense au Français, champion de France Romain Grégoire, espérer avec cette étape, pourquoi pas aller chercher quelque chose d'intéressant, au moins se montrer, et pourquoi pas jouer la gagne. Mais encore une fois, quand Tadej Pogacar, le boss de ce peloton, décide de mettre en route, eh bien à un moment donné il avait même 5 équipiers avec lui qui roulaient en file indienne. Thomas Coignac, peut-être une réaction ou pas sur la ligne avec les coureurs qui arrivent et qui passent probablement devant vous, notamment peut-être d'autres Français.
4: Oui, exactement. Je me rapproche notamment d'Alex Baudin qui va prendre le maillot à poids hein, ce soir. Alex Baudin, après avoir fait une grande partie de la journée en tête, et qui là a un grand sourire, félicité par Raúl García Pierna qui était dans l'échappée avec lui, l'Espagnol. Alex Baudin qui est en train de filer vers le protocole pour recevoir tout à l'heure son maillot de meilleur grimpeur, Bruno.
3: Avec Tadej Pogacar, le visage forcément radieux, il s'empare du maillot jaune dès la troisième étape de ce Tour de France là, et il l'avait probablement coché. On ne pensait pas à lui qui n'avait pas trop aimé la longueur du protocole, porter le maillot jaune si longtemps la saison dernière et toutes les obligations qui en découlent derrière. Et finalement, eh bien, on a vraiment l'impression qu'il ne souhaite pas le voir, ce maillot jaune, sur les épaules de son principal concurrent Jonas Vingegaard. Il lui chippe dès la troisième étape, alors que le Danois le porter depuis eh bien, le contre-la-montre par équipe terminé à Montjuïc, à Barcelone samedi. Et Tadej Pogacar est finalement de nouveau en tête de ce Tour de France avant la quatrième étape demain qui amènera les principaux concurrents de ce peloton de Carcassonne à Foix. Cette fois-ci, elle sera 100% française cette étape, mais on le sent très frais, Tadej Pogacar, après cet effort brutal. Oui, il a roulé dans les roues de ses équipiers pendant 196 kilomètres quasiment, et on l'a vu débouler à 200 mètres de la ligne pour finalement venir cueillir sa victoire d'étape, la première sur ce Tour 2026, et endosser le maillot jaune après cette troisième étape qui se termine ici aux Angles, partie de Granollers en Espagne.
0: 17h22, merci d'être avec nous, vous écoutez ici Vaucluse. C'était donc cette étape et cette arrivée du Tour de France cet après-midi. On retrouvera tout à l'heure à 18h30 le journal du Tour, comme tous les soirs d'ailleurs, 18h30 les jours de course. Et là, dans ce journal, on va revenir sur les temps forts de cette course d'aujourd'hui, de cette étape, avec les exploits, le classement, les premières réactions et bien sûr le décryptage de la course avec nos consultants d'ici. Et puis notez également que toutes les étapes sont à suivre en direct et en intégralité sur le site ici.fr. On a une page spéciale d'ailleurs qui vous permet de suivre toute l'actu du Tour de France, et on vous invite aussi à plonger dans les coulisses de la course sur nos réseaux sociaux. Ça se passe sur Facebook, sur Insta, sur TikTok, sachant que chaque étape est décryptée à travers un réel unique diffusé en simultané sur nos comptes Facebook, Instagram, TikTok, X ou bien encore Blue Sky. Merci d'être avec nous, vous écoutez ici Vaucluse. Dans un instant, on vous conduit vers l'une des plus belles soirées d'été en Vaucluse. Elles se vivent en écoutant votre radio. On va filer du côté du théâtre antique de Vaison-la-Romaine fin juillet pour y écouter Benjamin Biolay.
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0: 17h25. Il y a quelques jours, nous étions avec Benjamin Biolay. Benjamin Biolay qui va vous proposer un concert exceptionnel dans un cadre exceptionnel également. C'est du côté de Vaison-la-Romaine avec Vaison Festival. Et Benjamin Biolay va nous chanter ses plus grands succès. Alors, comme celui-ci qui s'appelle Ton Héritage, qui est, nous a-t-il dit quand on l'a eu en interview il y a quelques jours, la chanson qui lui donne le plus d'émotion devant un public.
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0: Cet après-midi, j'ai 2 places à vous offrir pour aller voir Benjamin Biolay le jeudi 30 juillet, 21h, au Théâtre Antique de Vaison-la-Romaine. Avec une petite question, tiens, il y a quelques jours a été diffusé sur Arte le film Rosalie, un film dans lequel il joue. C'est un drame historique, dans lequel on voit une drôle d'histoire sur une femme qui avait une particularité. Quelle est la particularité de cette femme, Rosalie? Et peut-être avez-vous vu le film il y a quelques jours. jour à la télévision. Est-ce que Rosalie avait de très grands pieds ou est-ce qu'elle avait une barbe? 04 90 14 04 04. C'est donc un film dans lequel joue Benjamin Biolay qui a été diffusé à la télévision il y a quelques jours et ça s'appelle Rosalie. 04 90 14 04 04. Rosalie, ce film, quelle est la particularité de cette femme? Est-ce qu'elle a de très grands pieds ou est-ce qu'elle avait une barbe? Et vous repartez avec vos invitations pour aller voir Benjamin Biolay le jeudi 30 juillet 21h Théâtre Antique de Vaison-la-Romaine. Bonne chance.

0: La musique vous accompagne, et la bonne s'il vous plaît. Ça se passe tous les après-midi sur votre radio, ici Vaucluse. Lola Yang avec Messi, 17h30. Il y a David qui nous a rejoint cet après-midi depuis Baume de Venise. Salut David.
1: Et oui, bonjour.
0: David, il y a un instant, on se demandait quelque chose autour de Benjamin Biolay. Alors Benjamin Biolay, il sera le jeudi 30 juillet 21h au Théâtre Antique de Vaison-la-Romaine. Ça fait partie des plus beaux concerts du département pour l'été. Et il y a quelques jours, a été diffusé sur Arte le film Rosalie, dans lequel il joue. C'est un drame qui revient sur la vie d'une femme, Rosalie, qui avait une particularité. Quelle était cette particularité ?
1: Elle avait de la barbe.
0: Elle avait de la barbe, effectivement. C'était une femme à barbe. Rosalie, qui est une fiction inspirée de l'histoire vraie d'une femme à barbe qui a été mariée à un tenancier de café. Ça se passait en 1870 dans un petit village breton. Et elle faisait tout pour se faire accepter par tout le monde. Mais ça a été compliqué. Ça a été un très joli film également avec Benjamin Biolay qui, lui, jouait le rôle de l'homme le plus riche du village. Vous l'avez vu, le film, ou pas ?
1: Oui, je suis tombé dessus par hasard.
0: Ah bah voilà. Et il est bien ou pas ?
1: Je sais pas, j'ai pas vu.
0: Ah bah. Vous y êtes tombé dessus, mais vous n'êtes pas resté dans le coin, quoi. Vous avez
1: voilà,
0: zappé. Ouais. Bon, David, quoi qu'il en soit, vous repartez avec des invitations pour aller voir Benjamin Biolay le jeudi 30 juillet, 21h, au Théâtre Antique de Vaison-la-Romaine.
1: Eh bien, merci. Merci beaucoup.
0: Et vous allez aller à ce concert avec votre sœur qui se prénomme Virginie.
1: C'est ça.
0: Et c'est elle qui est fan de Benjamin Biolay, ou c'est tous les deux ?
1: On va dire tous les deux.
0: Bon, très bien. Quelle est la radio qui vous offre les plus beaux concerts en Vaucluse de l'été ?
1: Ici Vaucluse.
0: À bientôt, David. Je vous souhaite d'avance un très bel été. À bientôt. Salut.
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0: À vos côtés, hein, sur les routes du département, il y a comme d'habitude à cette heure-ci du monde du côté de Bompas, en vous dirigeant vers l'échangeur sud de l'autoroute A7. En sortant de Nove, toujours en direction de l'échangeur sud, là aussi, on compte environ 10 minutes sur la départementale 28 qui longe la Durance. Restez prudents et surtout restez patients. Vous avez également pas mal de ralentissements sur Avignon, avec l'arrivée du festival d'Avignon qui a commencé samedi, et de fait beaucoup de monde en voiture autour des remparts d'Avignon, devant la gare Sande notamment, mais aussi sur la rocade Charles de Gaulle dans les deux sens de circulation, ou bien sur la route de Tarascon qui vous emmène vers Rognona. Vous avez une info, vous, à nous donner ? N'hésitez pas, 04 90 14 04 04, on vous attend. Bonne route.

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0: Et cet après-midi, on part pour le parc du Ventoux. Les rendez-vous du parc, ça a commencé et c'est jusqu'à la fin juillet. Bonjour Coralie Bugère.
3: Bonjour.
0: Vous faites partie de l'association UP Ventoux qui porte le Naturoptère notamment. Le Naturoptère qui est un lieu public éducatif et ludique du Vaucluse. Et c'est vous, Coralie, qui allez faire cette journée de samedi qui arrive le 11 juillet. Vous allez nous proposer une balade au fil de l'eau et au fil des temps à Pernes-les-Fontaines. Alors malheureusement, je le dis tout de suite, pour cette balade, il y a déjà plus de place, hein, elle est déjà complète.
3: Oui.
0: En revanche, il y a un atelier qui est prévu le samedi après-midi. Celui-ci n'est pas complet, il reste quelques places. Ça se passe à Saint-Didier à 14h. C'est un atelier autour du cycle de l'eau domestique. Qu'est-ce qu'on va apprendre lors de cet atelier ?
3: Alors l'idée, c'est de partager ensemble nos connaissances sur le petit et le grand cycle de l'eau, donc le cycle naturel et le cycle domestique, avec une activité de do it yourself. Donc on va fabriquer un produit ménager pour en comprendre un peu le sens de nos usages au quotidien.
0: C'est-à-dire concrètement, ça va donner quoi ? C'est quoi comme produit ménager qu'on va fabriquer ?
3: On va fabriquer une petite lessive naturelle. Ouais. À partir de très peu d'ingrédients pour comprendre qu'il n'y a pas besoin de beaucoup de choses dans une lessive.
0: Et ça s'adresse à qui cet atelier ?
3: C'est tout public, parents, enfants, adultes. Y a une limite d'âge, c'est à partir de 7 ans seulement.
0: Ok. Coralie, on peut également d'ores et déjà s'inscrire à la balade de la semaine prochaine, le samedi 18 juillet, parce qu'il y a une autre balade qui est prévue. C'est un rendez-vous sur le village de Sceaux. Là aussi, on va essayer de comprendre d'où vient l'eau. On va tenter de découvrir comment les habitants de Sceaux ont réussi à domestiquer l'eau, c'est ça ?
3: C'est bien ça. L'idée, c'est de parcourir un peu le village de Sceaux, de comprendre sur quel milieu géologique on se trouve et ses particularités, ses contraintes, et comprendre un peu comment on faisait à l'époque pour domestiquer cette eau et réussir à la capter là où elle est si rare.
0: Je dois prévoir combien de temps pour cette balade ?
3: Ce sont des balades de 2 heures. Alors, c'est pas une grande marche, faut pas s'inquiéter. C'est 1 heure de marche grand maximum avec des points de pause pour discuter sur différents éléments de Sceaux.
0: Donc, je prends, bon, des baskets pour pouvoir marcher, mais voilà, c'est pas non plus la grosse randonnée de 4 heures. Une balade qui aura lieu au cœur du village de Sceaux et on peut s'inscrire sur le site du parc du Ventoux. Il y a 16 places pour chaque activité, donc faites vite, hein. Les rendez-vous du parc, tout est gratuit. Les inscriptions sur le site du parc du Ventoux. Et merci infiniment, Coralie Bugère, d'être passée par ici. Je vous souhaite un bel été au Ventoux. À bientôt.
3: Bel été à vous aussi.
0: Dans un instant, nous, on vous offre des entrées pour aller vous rafraîchir dans une grotte. Bon, alors, c'est une reconstitution de grotte, donc ne pensez c'est pas qu'il fera moins 5 degrés, mais quoi qu'il en soit, c'est une grotte qui est l'une des plus impressionnantes de France et vous allez la découvrir cet été grâce à votre radio ici Vaucluse. Voici YouTube pour vous accompagner cet après-midi. With or without you, nous sommes en 1987.

0: You Too With or Without You cet après-midi. Vous écoutez ici Vaucluse.
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0: Pour des idées de sortie en famille ou entre amis, vous avez choisi la bonne radio. C'est ici Vaucluse et cet après-midi, on vous offre vos entrées pour la Grotte Cosquer. J'ai 4 entrées à vous offrir. 2 entrées pour les adultes, 2 entrées pour la jeunesse, pour les enfants de 6 à 17 ans. Direction Marseille, où vous allez embarquer dans les profondeurs de la préhistoire. Vous serez sous-mer dans une grotte qui est la réplique, en fait, d'une grotte incroyable, la Grotte Cosquer. Vous allez pouvoir admirer des dessins, des gravures, des peintures, des empreintes de mains, des stalagmites, des stalactites. Et Cosquer, c'est une grotte très originale, puisqu'il y a des animaux marins qui avaient été dessinés. On a donc des dessins de pingouins, par exemple, ou des dessins de phoques. Votre passe-famille pour la Grotte Cosquer Méditerranée Marseille sont à gagner au 04 90 14 04 04. Votre passe-famille au 04 90 14 04 04. On a quand même une question. Bah oui. Où se trouve cette grotte reconstituée du côté de Marseille? Est-ce qu'elle se situe à l'entrée du vieux port de Marseille ou est-ce qu'elle est juste à côté du vélodrome de Marseille? À vous de jouer. 04 90 14 04 04 où se trouve la réplique de la Grotte Cosquer du côté de Marseille. Je vous souhaite bonne chance. Et voici Nicolas Perrac avec Je pars, le vol de nuit s'en va.

0: Nicolas Perrac. Je pars, le vol de nuit s'en va en 1977.
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0: Il y a Eric qui nous a rejoint depuis Bagnols-sur-Cèze cet après-midi. Bonjour Eric.
3: Oui, bonjour.
0: On a un passe-famille pour vous peut-être, pour la grotte Cosquaire Méditerranée Marseille. Je vous demandais il y a un instant où se trouve la grotte reconstituée du côté de Marseille. Vous avez une idée de là où elle se trouve à Marseille?
3: Ah ben écoutez, moi pour moi c'est au Vieux-Port de Marseille.
0: Ouais. À l'entrée du Vieux-Port, vous avez raison, voilà, c'est sur l'esplanade J4 du port. En fait, c'est dans la Villa Méditerranée, située à côté du Mucem, très joli musée le Mucem. Juste à côté, il y a la Villa Méditerranée. Et bien, c'est là que se trouve cette grotte. Et donc, vous allez pouvoir la découvrir à quatre, puisque j'ai quatre entrées à vous offrir. Deux entrées adultes, deux entrées jeunesse pour les enfants de 6 à 17 ans. Vous allez vous régaler. N'attendez pas une fraîcheur à moins 20 degrés, hein, c'est pas ça, hein.
3: Non, pourquoi? C'est une fraîcheur d'une grotte qui est à l'intérieur.
0: Reconstitution, donc je suis pas sûr. Okay. On n'a pas mis la clim à moins 20, a priori, je pense pas. Mais quoi qu'il en soit, non, c'est vachement bien. Il paraît que vous êtes installé sur des fauteuils qui bougent comme ça et qui vous font découvrir eh bien, tous les aspects de cette grotte. Donc c'est assez original.
3: Ça va être passionnant.
0: À mon avis, vous allez vous régaler.
3: J'adore, oui.
0: Et puis alors, en plus, ça vous fera la petite balade du côté de Marseille en famille, là, ça va être sympa.
3: Exactement, j'y vais de temps en temps et j'aime beaucoup cette ville.
0: Quel est l'endroit que vous préférez à Marseille?
3: Le stade de l'Odrome.
0: Ah, vous êtes un fan de l'OM. Et ils en sont où là? Moi, j'ai rien suivi.
3: Non, mais moi, je suis plutôt rugby, donc j'ai fait le top 14, quoi. Je suis pas trop foot, en vérité.
0: Et oui, c'est vrai que le Vélodrome, c'est pas que pour le foot, vous avez absolument raison. Eric, je vous souhaite d'avance un bon moment, là, du côté de la cité phocéenne, avec la grotte Cosquaire. Et puis, vous nous en direz des nouvelles, hein. Vous n'hésitez pas à faire des petites photos là-bas, ok?
3: Avec plaisir. Je remercie, si vous plaisez. Merci beaucoup.
0: À bientôt et merci pour votre grand sourire, Eric. Salut, belle vacances, bel été. Nous, dans un instant, on va revenir avec Michel Berger, la groupie du pianiste. Et puis, à 18h, il y a le journal qui nous attend.
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0: La groupie du pianiste, vous écoutez ici Vaucluse. Bon début de soirée.
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0: Il est tout juste 18h, merci d'être avec nous. Ici Vaucluse. Le journal, Marion Bernard, bonsoir.
2: Bonsoir.
0: Les pompiers réactifs sur deux départs de feu ce lundi après-midi.
2: Oui, dans le Vaucluse, le premier dans le sud Luberon à Cadenet où les flammes ont parcouru 2,5 hectares de zone boisée en direction de Lourmarin. C'était chemin de Vermillers. Une vingtaine de maisons ont dû être évacuées. Un pompier a été aussi intoxiqué par les fumées. Une trentaine de pompiers étaient quand même dépêchés sur place. Mais aussi des équipes du comité des feux de forêt de Pertuis, également un hélicoptère bombardier d'eau. Et puis les flammes ont pris aussi aux abords des monts du Vaucluse, à Joucasse. Cette fois vers 15h dans une zone qui borde la route qui mène à Murs vers le mas des Herbes Blanches. Là encore une trentaine de pompiers engagés qui ont maîtrisé ce feu qui a touché près de 4 500 m². 5 maisons ont dû être évacuées après plusieurs heures d'intervention. Ces deux feux sont ce soir maîtrisés, nous disent les pompiers.
0: Et puis à Rochefort-du-Gard, après le feu d'hier, une chaîne de la solidarité pour les sinistrés.
2: Oui, dans cet incendie qui a touché près de 60 hectares hier, 3 habitations ont été noircies par les flammes. Et certains habitants ont perdu leurs biens à cause de ce feu. Alors pour leur venir en aide, l'association Ensemble pour l'Espoir de Rochefort a lancé une collecte pour récupérer des vêtements, de la nourriture ou encore du linge de maison. Marie-Jo est une habitante de la commune. Elle est venue déposer de la nourriture déjà hier. Elle a vu l'incendie de chez elle et elle a été assez impressionnée.
3: Il y a des conserves, il y a des
4: gâteaux,
3: du thon, de la charcuterie.
4: C'est parti. Hein,
3: voilà, on a vu le trafic, enfin les allers-retours de l'hélicoptère, des canadaires, du Dash aussi, qui rasaient quand même les maisons. C'est vrai que c'est impressionnant. Hein. Voilà, donner, c'est important. Et puis on sait qu'un jour, ça peut nous arriver et qu'on aimera bien que les gens, pareil, aient la solidarité qui se mette en place. Hein. C'est vrai que là, en plus, le vent qui n'arrête pas, ça fait peur. Hein.
2: Voilà, prudence donc. Hein. On rappelle que l'accès de 9 massifs sur 15 dans le Vaucluse sont toujours strictement interdits et que la météo des forêts place toujours le département en rouge, c'est-à-dire danger très élevé d'incendie. D'ailleurs, 61 départements basculent demain en vigilance orange canicule à partir de midi selon Météo France. Pas de changement chez nous, hein. Le Vaucluse se trouvait déjà dans la liste. Retour d'un épisode caniculaire sévère et durable, nous dit le prévisionniste, un autre. Dès demain, les autorités appellent donc à la plus grande vigilance. On y revient dans la météo à la fin de ce journal.
0: L'un des adjoints à la mairie de Mazan, jugé cet après-midi au tribunal de Carpentras.
2: Il est poursuivi pour acquisition, détention, diffusion d'images pédopornographiques. L'homme de 67 ans a été arrêté la semaine dernière et son matériel informatique saisi. À l'intérieur, plus de 8000 vidéos pornographiques retrouvées par la police, dont une partie avec des mineurs. L'homme qui est arrivé en pleurs à l'audience a passé son week-end en détention et le prévenu a demandé un délai pour préparer sa défense. Il sera donc finalement jugé le 27 août prochain. En attendant, il est sorti de prison et placé sous contrôle judiciaire. À Cavaillon, intervention hier soir des policiers pour des violences conjugales. Une femme d'une cinquantaine d'années qui accusait son compagnon de l'avoir projeté contre une porte vitrée. Résultat, des coupures au front. 5 jours d'ITT, elle n'a pas voulu déposer plainte. De son côté, l'auteur présumé des faits s'est défendu, lui en expliquant que sa compagne l'aurait mordu et menacé avec un couteau. Pas de plainte non plus de son côté. En revanche, tous les deux seront convoqués devant la justice. La décision sur l'offre de reprise de l'usine de papier de Tarascon, finalement repoussée au 27 juillet. Le plan proposé par l'homme d'affaires Mathieu Pigas sera examiné d'ici là. C'est la dernière chance pour le groupe de Papetier en redressement judiciaire.
0: À Pertuis, le maire fait un point pollution des eaux ce soir.
2: Il reçoit les habitants à 7h30 pour parler nappes phréatiques, des nappes victimes d'une pollution ancienne qui, d'après plusieurs études lancées par la nouvelle municipalité, avait gagné du terrain. Alors depuis plusieurs semaines, l'utilisation des eaux de forage était tout bonnement interdite d'utilisation dans certains quartiers. Après validation de l'ARS, les lignes ont finalement un peu bougé à Delbossard.
5: Oui, cette fois, c'est l'ARS, l'Agence régionale de santé, qui s'est prononcée après le résultat des dernières analyses reçues la semaine dernière. Elle continue de préconiser l'interdiction totale de la consommation de ces eaux en zone rouge, qui s'étend depuis la zone artisanale à l'ouest de la route d'Aix. Mais elle valide la levée de cette interdiction pour une zone orange bien plus large et qui s'étendait au sud de la route de Ville-l'Or vers les limites de la commune. La mairie étudie maintenant les moyens et surtout le coût d'une dépollution car ces analyses, le syndicat Durance Luberon, service qui gère les eaux de la ville, devra les effectuer tous les 6 mois pour un coût de 20 000 euros à chaque fois. La mairie propose donc aux particuliers de soutenir les études en installant des systèmes de filtres. Elle rappelle aussi que l'eau du robinet de Pertuis ou l'eau du canal de Durance ne sont pas concernées par ce problème.
2: Merci Adèle Bossard. Et donc on rappelle cette réunion publique tout à l'heure à 19h30, salle Jouvin, pour donner donc tous les détails de ce rapport. On termine avec le Tour de France, hein, troisième étape qui se courait ce lundi dans les Pyrénées, mais sans caravane et surtout sans spectateurs. Là encore une question de sécurité à cause des feux qui ont provoqué l'évacuation de quelques 10 000 personnes dans la région ce week-end. Tadej Pogacar a remporté cette troisième étape devant Jonas Vingegaard. C'était 196 km depuis l'Espagne, Granollers et la station de montagne des Angles. Et ce soir, on continue de se dire qu'il fait chaud, trop chaud.
0: Absolument, vous l'avez dit, hein, le département de Vaucluse en vigilance orange pour le phénomène canicule aujourd'hui et demain. Demain, on aura donc un grand soleil du matin au soir et des températures très élevées, bien au-dessus des valeurs de saison, entre 37 et 39 degrés pour l'hiver maximal de l'après-midi, attendu à Valréas, Bolène, Visan ou bien encore du côté d'Avignon et Lauris. Le vent est en train de caler en Vaucluse. À partir de ce soir, a priori, nous n'aurons plus de mistral et pour quelques jours, c'est ce que nous signale Météo France pour le département de Vaucluse. À 18h06, vous êtes sur les routes du département, soyez prudents. Il y avait un ralentissement du côté de Bompas, un petit peu comme tous les soirs. Et la bonne nouvelle, ça y est, le trafic est désormais fluide en direction de l'échangeur de l'autoroute A7, l'échangeur sud. En revanche, il y a toujours de grosses perturbations sur le pourtour avignonnais avec le festival. Forcément, ça amène beaucoup de monde. Nous avons le pourtour des remparts qui est bien encombré, la rocade Charles de Gaulle également, et puis il y a du monde un petit peu sur la route de Marseille. Vous aussi, vous avez une info à nous donner concernant l'état des routes en Vaucluse, n'hésitez pas, 04 90 14 04 04. Concernant l'état du trafic ferroviaire, ça roule plutôt pas mal, il y aura juste ce ralentissement, ce retard à vous signaler. Le Lyon-Pardieu, un TGV inouï qui devait partir à 18h48, aura 25 minutes de retard.
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0: La musique qui vous accompagne tous les après-midi, celle de Gérard Blanc. Avec une autre histoire, je vous souhaite un bon début de soirée, une belle fin de journée.

0: Gérard Blanc avec une autre histoire sur votre radio ici Vaucluse.
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0: Ici Vaucluse, c'est la radio du Festival OFF d'Avignon, dont votre radio est partenaire hein, pour les 60 ans du OFF. Dans un instant, on va vous faire découvrir une pièce à aller voir absolument. Dumas, la plume et l'épée. Une pièce de Jean-Félix Lalanne qui zoome sur Alexandre Dumas au sommet de sa gloire, mais rongé par ses démons. Un Dumas entre doute, colère et besoin de reconnaissance qui a créé un monument de la littérature, le Comte de Monte-Cristo, Dumas, la plume et l'épée. On vous parle de ce spectacle dans 3 minutes avec son auteur Jean-Félix Lalanne, l'un des comédiens également, Édouard Montout qui est avec nous pour cet après-midi sur votre radio ici Vaucluse, juste après Mylène Farmer avec C'est à qui le tour, une nouveauté ici Vaucluse.

0: Mylène Farmer, cette nouveauté ici Vaucluse, c'est à qui le tour? Il est 18h15, le tour c'est au Festival Off d'Avignon.
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0: Ici Vaucluse vous fait vivre les plus beaux festivals de l'été, direction donc ce festival Off d'Avignon dont Ici Vaucluse est partenaire, avec une pièce intitulée Dumas, la plume et l'épée, qui vient raconter la naissance d'un mythe, le comte de Monte-Cristo. C'est tous les jours jusqu'au 25 juillet, sauf relâche les 10 et 17 juillet. On a rendez-vous tous les soirs à 20h05 au théâtre de la Luna. Dumas, la plume et l'épée, une pièce de Jean-Félix Lalanne qui est avec nous, bonsoir.
3: Bonsoir,
0: et puis également à la distribution notamment, Édouard Montout, bonjour, bonsoir.
4: Bien le bonsoir partout Avignon.
0: Dumas, la plume et l'épée, c'est donc une pièce sur la naissance du comte de Monte-Cristo. On va retrouver un Alexandre Dumas au sommet de sa gloire, mais rongé par ses démons. Quelle est la figure qui hante les pensées de l'auteur?
3: Alors c'est tout simplement le diable noir qui était en fait, c'était le surnom que les ennemis de Napoléon avaient donné au père d'Alexandre Dumas, qui était un guerrier qui faisait vraiment très peur et qui était une espèce d'héros à l'époque, une figure emblématique. Et Alexandre Dumas, fils, a grandi avec cette image du père.
0: Et alors c'est de cette lutte intérieure entre Alexandre Dumas et son père qu'est né le personnage Edmond Dantès. En quoi cette lutte a nourri ce personnage ?
4: En fait, c'est non seulement effectivement le souvenir de son père, parce qu'il se sent coupable de ne pas être aussi grand que son père. Enfin, c'est ce qu'il le pense, mais c'est aussi la pression sociale. C'est une pièce qui parle du racisme et qui rappelle quand même que Dumas était un métis. Et effectivement, à cause de ce racisme-là, parce que il y a pas mal, il y a des critiques qui lui en voulaient, qui des critiques littéraires, et à cause de toute cette pression sociale et cette adversité, je crois que ça lui a donné le goût, le besoin d'une pièce sur la revanche, ouais, sur la vengeance, d'où effectivement le comte de Monte Cristo.
0: Alors sur scène, comment vous nous faites passer finalement du réel d'Alexandre Dumas à l'inconscient d'Alexandre Dumas?
3: Alors c'est tout le challenge et c'est toute l'œuvre et la finesse du travail de notre metteur en scène qui s'appelle Félicien Chauveau, qui est juste un génie, vraiment.
4: Parce un virtuose.
3: Un virtuose, exactement. Et en fait, on est dans la tête du créateur. Donc c'est ça qu'il faut s'imaginer. Les gens vont avoir la possibilité de vivre en temps réel la création et la naissance d'un chef-d'œuvre planétaire. Ouais. Et on passe sans arrêt, et on glisse sans arrêt du monde de la réalité de Dumas, autour duquel il y a en fait plein de personnages plus ou moins agressifs et antinomiques autour de lui, qui lui inspirent les personnages du comte de Monte-Cristo. Et on passe sans arrêt d'un monde à l'autre, donc on est dans un univers complètement cinématographique, avec la réussite absolue et la prouesse absolue de ne jamais faire une seule projection. Il n'y a pas d'écran, tout se passe en temps réel. Et là où c'est vraiment formidable et où le Félicien a fait un travail absolument magistral, c'est qu'on a vraiment l'impression d'assister à un film en spectacle vivant, ouais, avec des acteurs de l'écran en fait qu'il n'y a pas, qui sont sur scène et qui jouent la réalité en temps réel du passage d'un monde à l'autre.
0: Alors on peut parler également de la musique, c'est aussi vous Jean-Félix Lalanne qui avez réalisé cette musique. Qu'est-ce qu'on entend en fait quand on arrive dans le public?
3: Alors j'ai co-écrit la musique avec un autre compositeur qui s'appelle Pascal Reva, ouais, et en fait il y a aussi, et c'est l'originalité dans l'histoire, en fait quand on passe sur les personnages du conte, forcément on passe dans une fiction et de temps en temps on passe dans une expression qui devient de la chanson, parce que tout simplement c'est une façon aussi d'illustrer qu'on passe d'un monde réel à un monde de fiction et de création. Donc il y a des chansons qu'expriment les différents chanteurs. D'ailleurs, Édouard chante pour la première fois sur scène, ce qui est quand même aussi en soi...
4: Oui, je sors mon disque dans la fin du festival.
3: Ça, on verra plus tard. Et à côté de ça, il y a de la musique qui, justement, est un petit peu comme de la musique à l'image, parce, ouais, qu'on suit vraiment à la fois les mouvements de la scénographie. Donc, il y a de la musique un petit peu industrielle, un petit peu, comment dire, sound design. C'est pas toujours de la musique mélodique, c'est de l'accompagnement de déplacement, de son, et puis d'émotion, puisque les personnages de ce côté-là sont vraiment hauts en couleur.
0: En quoi l'histoire d'Alexandre Dumas vous a passionné en travaillant tous deux sur cette pièce?
4: Ah, moi, je m'en fous totalement. Je veux dire,
0: c'est que la
4: pièce est bien écrite, c'est pas spécialement l'histoire de Dumas, et en même temps, moi, j'ai déjà fait un court-métrage qui s'appelle Madame aux Camélias, où je fais référence à son fils, Alexandre Dumas fils, mais c'est surtout le côté altruiste qu'il y a chez ce personnage-là, le côté drôle aussi. Je vais en profiter, je vais faire très vite, je vais quand même citer mes partenaires. partenaires, parce que ce sont tous des comédiens, mais au sens premier du mot, il y a de la comédie dans cette pièce. Ouais. Magali Bonfils, déjà, voilà, qui fait Marguerite. Alain Bernard, qui est d'une drôlerie hallucinante. Franck Capillieri, qui fait Victor Hugo, qui est plutôt tendre. Jean-Daniel Coloredo, je pense, qui est le meilleur acteur comique, mais de tout Avignon Est. Et Thomas Boissy, voilà. Et l'autre jour, enfin, la première, on sait, il y a un petit peu d'humour, ça, je le sais, on sait ce qu'on répète. Mais c'est grâce au public qu'on a su qu'on était sur une pièce qui avait des moments très, très, très, très drôles. Voilà.
0: Dumas, La Plume et l'Épée, c'est un spectacle entre théâtre, musique, imaginaire, et donc avec des moments qui sont très drôles. C'est à découvrir pendant le Festival Off d'Avignon avec une relâche les 10 et 17 juillet. C'est à 20h05, sinon tous les soirs au théâtre de la Luna. Merci à tous les deux, Jean-Félix Lalanne et Edouard Montout, d'être passés par ici.
4: Merci au public pour son bon goût.
3: Et à ce soir, du coup.
0: Moi, je vais voir la pièce ce soir, effectivement. Bon festival à vous.
3: Merci beaucoup.
0: Dans un instant, on se glisse dans le Festival In d'Avignon et on va vous parler d'un événement qui a lieu dès ce soir, un cycle de lecture dans les jardins du Palais des Papes. On en parle juste après cette chanson sur votre radio, ici Vaucluse.

0: Simply Red sur votre radio ici Vaucluse. Ça, c'était un titre de 1985. Le meilleur des années 80 également à retrouver dans un tout petit peu plus d'une demi-heure entre 19h et 20h avec le 100% années 80 de Laurent Petit-Guillaume.
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0: C'est le moment de parler du festival In d'Avignon. Cette année, le festival In d'Avignon célèbre ses 80 ans. Pour l'occasion, tout l'été, Clément de Montis, guide conférencier et fondateur d'Avignon Authentic Stories, nous raconte les petites et les grandes anecdotes qui ont marqué l'histoire de ce festival mythique. Et le moins qu'on puisse dire, c'est que dans le Vaucluse, en juillet, les collèges et les lycées ne sont pas désertés.
2: Ah non, on les occupe toujours. Les gymnases pour des spectacles, mais également les dortoirs, les cantines, les CDI, les salles de classe. Pourquoi ? Pour accueillir tous ces jeunes qui viennent assister au Festival d'Avignon. Ces jeunes qui viennent dans le dispositif première fois. On a voulu les accompagner. Pourquoi ? Parce que c'est une mission du Festival d'Avignon. Dès les années 50, Villars, avec l'aide de Paul Puot, l'enseignant vauclusien, et également les CMEA, cette organisation d'éducation populaire, ont voulu encourager la venue des jeunes. Parfois, ces jeunes qui n'ont pas les codes du Festival d'Avignon. Alors, on a voulu leur faciliter la tâche. Avec le livret première fois, Kesako. Le livret première fois, c'est un document créé par le service communication et le service des relations avec le public pour donner tous les tips, comme on dit en bon français, pour les jeunes spectateurs. Mais pas que. Vous verrez au mois de juillet, de nombreux adultes le récupèrent également au Clos de Saint-Louis. On a des infos historiques, des infos sur les lieux, mais également sur le côté artistique. Et on a également des moments de médiation pour accompagner ces jeunes après un spectacle. Ils ne connaissent peut-être pas forcément l'univers du metteur ou de la metteuse en scène, avec nos médiatrices du service première fois qui vont accompagner ces jeunes dans le cadre de l'événement J'y suis, j'en suis. Donc vous l'aurez compris, c'est énormément d'actions mises en place pour ce jeune public. Cette première fois n'est qu'un début pour eux, ce sont de futurs spectateurs du Festival d'Avignon, mais ça c'est une autre histoire, alors gardons-en un petit peu pour demain.
0: Et si ces anecdotes vous donnent envie d'en savoir plus, rendez-vous avec vous Clément de Montis et Avignon Authentic Stories pour explorer tout l'été à Avignon, le festival, son patrimoine et son histoire. On continue à 18h27 dans le In d'Avignon et on a pour vous un bon plan du In, un événement à vivre dès ce soir, le Souffle d'Avignon. C'est un cycle de lecture qui avait été initié lors du premier confinement par Serge Barbuccia, qui est acteur, auteur, metteur en scène également et puis créateur du Théâtre du Balcon à Avignon. Une idée fraîche avec un concept fort, Serge Barbuccia.
3: C'est arrêter le temps, comme ça, dans cet espace tout à fait extraordinaire qui est le Palais des Papes. Une parenthèse, c'est un moment où on vient découvrir un texte, où il n'y a aucun enjeu, sinon le plaisir de la découverte. Et ces lectures-là, où on découvre les textes neufs, les textes qui viennent d'être écrits, souvent, avec des acteurs qui viennent et qui lisent le texte. Mais quelquefois, vous savez, c'est encore plus fort qu'un spectacle, parce qu'il y a quelque chose d'extraordinaire lorsque un auteur, un acteur, un spectateur se rencontrent. Parce que l'imaginaire du spectateur est là. Il peut tout imaginer. Il n'est pas obligé de voir le décor pour comprendre ce qui va se passer.
0: Et les spectateurs curieux sont au rendez-vous, Serge Barbuccia.
3: On a des gens maintenant qui s'inscrivent à toutes les lectures. Ils veulent surtout pas en louper une. Pour vous dire à quel point cette gourmandise et cette curiosité fonctionnent très bien. Vous voyez, chacun peut venir et rêver son spectacle, ça c'est formidable aussi.
0: Le Souffle d'Avignon, 10 lectures de textes d'auteurs tout neufs par les voix actuelles du théâtre. La première c'est ce soir, Minable Humain de Roman Nicolas, servi par 3 comédiens. C'est à 19h dans les jardins du Palais des Papes d'Avignon et c'est un événement gratuit. Faut réserver vos billets une demi-heure à l'avance et ça se passe uniquement par mail. Alors on vous a forcément mis le mail de côté et on vous l'a laissé à l'accueil de la radio. Vous appelez Christelle au 04 90 14 04 04 pour vous inscrire pour ces lectures de ce soir. Restez avec nous. Dans un instant, on va s'intéresser au Tour de France avec le journal du Tour à 18h30.
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0: Bon début de soirée, vous écoutez ici Vaucluse, merci d'être avec nous. Cette année encore le Tour de France, c'est avec ici que ça se passe. Nous sommes la radio officielle du Tour et à 18h30, voici le journal du Tour.
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6: Il est incontestablement le plus fort, Tadej Pogacar, vainqueur aux Angles de la troisième étape du Tour de France. 22e victoire sur la grande boucle pour l'ogre slovène. La 21e, c'était à Peyragudes, déjà dans les Pyrénées l'an dernier. Bruno Blanza, vous avez suivi cette troisième étape pour ici. Racontez-nous ce final avec cette dernière montée dans la station des Angles.
7: C'est à 200 mètres de la ligne d'arrivée qu'il a vraiment fourni son effort. Pogacar, il était emmené par celui à qui il a laissé la victoire hier, hein, son équipier Del Toro, et c'était à ce moment-là vraiment qu'il décolle, qu'il part seul, hein, véritablement personne n'arrive à suivre derrière. Vingegaard est rapidement lâché, et puis il y a également Paul Sexas dans le coup. Il termine assez facilement, d'ailleurs c'est ça qui est impressionnant chez Pogacar, en regardant et en jetant un œil dans le rétroviseur, il termine avec 2 secondes d'avance sur Vingegaard, le trio Vingegaard avec Carapaz et avec Paul Sexas. Énorme, facile, c'est ça qui est dingue chez Pogacar, qui marque vraiment les esprits, plus qu'au classement, surtout mentalement, auprès de ses adversaires cet après-midi.
6: Et Tadej Pogacar qui fait coup double, hein, puisqu'il s'empare du maillot jaune de leader pour cette première étape avec une arrivée au sommet. On attendait de voir où se situait Paul Sexas. Eh bien, le jeune Français termine 4e dans le même temps que Vingegaard et Carapaz. Une bonne journée pour le Lyonnais.
8: C'était mieux qu'hier, pas eu de problème aujourd'hui. L'équipe a fait un très gros boulot pour me placer et pour me mettre dans les meilleures conditions. Et voilà, dans la montée, j'étais plutôt bien. Il m'en a manqué un peu pour accrocher les meilleurs. Voilà, quatrième, c'est déjà bien.
9: Ouais, justement, en termes de sensation, au niveau du feeling, vous êtes content quand
8: même? Ah, je suis content. C'est un bel effort pour bien commencer le tour. Là, maintenant, je me sens bien et je suis content de la journée.
6: Cette troisième étape est l'arrivée du Tour sur le territoire français, sans public sur les 40 derniers kilomètres. C'est aussi la belle journée à l'avant de la course de plusieurs coureurs français, Clément Braz-Afonso, Joris Delbove, son équipier Matteo Vercher, repris à 26 kilomètres de l'arrivée, Nicolas Prudhomme, équipier de Paul Sexas, et puis Alex Baudin, le dernier à rendre les armes dans cette échappée composée de 18 coureurs, le coureur d'Albertville, repris par le peloton, lui en toute fin d'étape. L'autre consolation, le maillot à pois, deux meilleurs grimpeurs pour Alex Baudin.
10: C'était pas l'objectif premier, le maillot à pois. C'était, je pense qu'il y avait moyen d'aller chercher le maillot jaune aujourd'hui, mais j'ai existé pendant un petit moment à l'avant. Après, voilà, ils m'ont repris, donc j'ai tout donné, j'ai essayé. Il y a quand même une petite récompense avec ce maillot à pois, donc je suis content. C'est super cool, hein, quand je repense à quand je regardais le tour quand j'étais petit, ce maillot, il faisait. C'était le deuxième maillot après le maillot jaune qui faisait vraiment rêver, donc je suis super content de l'avoir.
6: Et le coureur de 25 ans dispute son deuxième Tour de France. On fait le point sur les classements de cette troisième étape avec le top 5 de cette étape remportée par Tadej Pogacar devant Jonas Vingegaard, Richard Carapaz, Paul Sexas et Tobias Johannessen au classement général. Pogacar leader, mais les écarts sont faibles, hein, c'est le moins que l'on puisse dire, Bruno.
7: Jonas Vingegaard, ils sont exactement dans le même temps, c'est assez rare, mais du coup Pogacar, grâce à ses meilleures places sur les trois premières étapes et notamment hier également, enfile le maillot jaune. Il y a déjà un petit écart ensuite avec un trio, Evenepoel, Del Toro, Ayuso, qui se tiennent autour de 23-24 secondes. Et Paul Sexas, il faut le noter, sixième de ce classement général, le jeune Français de 19 ans de l'équipe Décathlon CMA-CGM qui a fait une belle montée aujourd'hui, on vient de l'entendre, pas trop de regrets pour lui, à 48 secondes. À noter également dans le top 10, même le top 8, un autre Français, Lenny Martinez de la Bahreïn, qui se retrouve à 1 minute 09.

0: diverses ascensions, des routes qui rendent mal, comme on dit dans le jargon cycliste souvent, et puis une très belle ascension vers Montségur, qui est une ascension redoutable aussi pour les coureurs.
1: Une étape pour Baroudeur donc demain, avec des températures caniculaires. Ce sera à vivre sur votre radio ici à partir de 13h30.
2: Merci beaucoup pour ce journal du Tour. C'est tous les soirs à 18h30 et demain, on retrouvera également l'étape du Tour à 7h50 du matin entre 6h et 9h, donc aux côtés de Maxime Perron qui vous attend tous les matins.
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2: 18h35, on est à vos côtés sur les routes du département en effet, et il y a beaucoup de monde sur le secteur avignonnais avec le festival, le pourtour des remparts bien encombré, Rocade Charles de Gaulle également. En revanche, dans le secteur de Bompas, ça roule bien, trafic fluide. Nous avons également un trafic relativement fluide sur Cavaillon, à l'exception de votre arrivée sur Cavaillon par la départementale 938. Lorsque vous venez par exemple de Lille-sur-la-Sorgue, là ça bouchonne un petit peu, il y en a pour 5 à 10 minutes à patienter dans la voiture, et sinon partout ailleurs, trafic également fluide. 04 90 14 04 04 si vous aussi vous avez des infos à nous donner concernant l'état de vos routes en Vaucluse.
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2: Erswine & Fire pour continuer. Voici Boogie Wonderland sur votre radio, la radio de l'été, ici Vaucluse.

0: Boogie Wonderland, Earth, Wind & Fire sur votre radio ici Vaucluse.
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0: Ici Vaucluse, c'est la seule et unique radio qui vous fait vivre les plus beaux festivals de l'été en Vaucluse. Pour être sûr d'avoir tous les bons plans, ça se passe ici. Et direction cet après-midi, le Théâtre Antique d'Orange. On file aux Corégies d'Orange qui ont démarré en juin, vous le savez, et qui se poursuivent jusqu'au 18 juillet. Notez que demain, mardi 7 juillet, on a rendez-vous à 21h30 pour aller voir le Philippe Catherine Symphonique dans un concert intitulé Aux Anges. Et un concert lors duquel Philippe Catherine sera accompagné par l'Orchestre National Avignon-Provence avec le chef d'orchestre Bastien Stil, lauréat du premier concours international de direction d'orchestre de Bucarest. Alors là, pour ce concert des Corégies d'Orange, attendez-vous à retrouver un Philippe Catherine qui mélange la pop avec l'univers symphonique, c'est vraiment original. Et dans ce style, on va le découvrir avec des versions complètement revisitées et inattendues de ses plus grands titres. Tenez, par exemple, vous connaissez forcément la chanson « J'adore » de Philippe Catherine.
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0: Et bien dans la version symphonique, voilà ce que ça donne.
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Merci Philippe Catherine. L'éco-rigide orange avec Philippe Catherine, c'est demain mardi 7 juillet 21h30, le Philippe Catherine symphonique avec ce concert intitulé Aux Anges et l'Orchestre National Avignon Provence. Restez avec nous. Dans un instant, nous on file au Festival Off d'Avignon. On va aller découvrir non pas une, mais trois pièces qui se jouent à la Scala Provence Avignon. Ça s'appelle la trilogie du troisième type. On va parler sexe, virilité, slip et amour. Tout ça avec une écriture très fine, vous verrez. Trois spectacles qui ont cartonné à Paris et qui débarquent au Festival d'Avignon. On en parle juste après la musique que vous aimez, celle qui vous accompagne cet après-midi. Gianna Nannini.

0: Les plus belles musiques vous accompagnent tous les après-midi sur votre radio ici Vaucluse. C'était Gianna Nanni.
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0: La radio officielle du Festival OFF d'Avignon, c'est votre radio ici Vaucluse. Et ce soir, on file voir non pas un spectacle, mais trois spectacles. On a la trilogie du troisième type qui nous attend pendant tout le Festival d'Avignon. C'est jusqu'au 25 juillet le festival. Et là, cette trilogie, c'est tous les soirs hein, à 19h10, sauf les lundis. Donc, sauf aujourd'hui. C'est pour ça que vous êtes avec nous, Mickaël Délice.
3: Exactement, pour mon plus grand plaisir.
0: Bonsoir.
3: Bonsoir.
0: La trilogie du troisième type, une série de trois spectacles. Le premier sexe ou la grosse arnaque de la virilité, la fête du slip ou le pipeau de la puissance et les paillettes de leur vie ou la paix des ménages. Quel est le lien entre ces trois pièces, Mickaël ?
3: Le lien, c'est déjà une progression dans la narration et c'est une grande enquête sur la masculinité. Et au départ, j'ai voulu traiter le genre et quand j'ai vu qu'il y avait une masse de travail et un territoire très peu exploré qui était le masculin, je me suis dit, mais il faut que je continue l'enquête. Donc j'ai procédé par effet de zoom. Après le genre, j'ai voulu m'intéresser au sexe biologique, à la verge et à tout que ça convoquait sur l'idée de la puissance et de la performance, et ensuite de resserrer encore l'enquête sur les testicules et le sperme, et avec ici une grande réflexion sur la transmission et la parentalité.
0: Alors, qu'est-ce qui vous questionne parmi toutes ces thématiques et à quoi vous essayez de répondre ?
3: Ce qui me questionne, le point de départ, c'est déjà la différence, l'oppression et le constat que depuis que je suis petit, on me dit qu'il y a les garçons, les vrais, et je me dis mais c'est quoi les autres, vu que moi je ne suis pas du côté des vrais visiblement, n'étant pas assez balèze, costaud ou performant ou que sais-je, et je dis c'est quoi la cohorte défaut, comment est-ce qu'on les réhabilite et comment est-ce qu'on met du pluriel dans le masculin ? Casser ce modèle unique qui est fantoche, quoi.
0: Le premier sexe, c'est une sacrée référence à Simone de Beauvoir qui avait écrit Le deuxième sexe. Pourquoi avoir choisi de reprendre ce titre à votre manière ?
3: Alors déjà parce que j'ai eu un choc vraiment de lecteur quand je découvre ce texte-là. Je suis en prépa et j'ai l'impression que le monde se réaligne, se restructure en disant mais on ne parle pas de ça, on rend enfin hommage à ma mère, ma grand-mère et ces femmes si puissantes. Donc j'ai vraiment une sorte de choc esthétique et philosophique. Et après je me dis mais pourquoi Sartre qui était avec Simone n'a pas écrit son premier sexe en pendant, je cherche quels sont les premiers sexes, le seul qui existe est celui d'Éric Zemmour. Je dis bon, il y a encore de la place pour questionner et réfléchir là-dessus, et donc du coup aussi ce sous-titre de la grosse arnaque de la virilité pour faire un petit pas de côté. Et j'ai emprunté à Simone de Beauvoir son glossaire qui va en fait de la jeune femme à la femme libérée, pour savoir ce que sera un homme libéré de ses injonctions virilistes et ce carcan-là.
0: Alors c'est pas facile en 2026 de parler de masculinité, de sexualité, de parentalité. Quelles sont vos limites à vous, Mickaël, et est-ce qu'elles évoluent, parce que ça fait pas mal de temps maintenant que vous écriviez.
3: Forcé de constater que déjà moi quand j'écris ces pièces, je me rends compte que j'ai la possibilité de le faire. Je vois bien, pour faire aussi pas mal de pédagogie, que ces sujets-là, moi quand j'étais jeune ado, n'étaient pas abordés. J'avais pas de rencontre en tant que lycéen avec des auteurs ou artistes qui parlaient de ça. Donc il y a de la place pour ça, c'est merveilleux. Mais de fait, depuis 5, 6, 7 ans que ces spectacles existent, je vois aussi une crispation qui va en parallèle. J'ai l'impression que c'est un mouvement de l'histoire qui est qu'un pas en avant fait deux pas en arrière, qu'une avancée fait une levée de bouclier, qu'il faut s'accommoder de ça et qu'en tout cas ça implique une vigilance qui reste constante, c'est-à-dire qu'on ne peut pas dire que ces sujets sont traités, ils sont à réexplorer en permanence. On parle de déconstruction et il n'y a pas de gens déconstruits, c'est un process continu et on peut inviter un maximum de personnes là-dedans.
0: Alors la mise en scène, elle est signée Vladimir Perrin, on y retrouve dans cette mise en scène très peu d'accessoires, vous passez de personnage en personnage. Quel est le personnage que vous prenez le plus de plaisir à faire ? Je sais qu'il y a la maman, votre maman.
3: Là, de toute évidence, là plus que jamais, c'est ma maman qui a le mauvais goût de partir, donc c'est un bonheur que le théâtre puisse ainsi offrir de ressusciter les morts et de passer toutes mes soirées depuis maintenant quasiment 2 ans, pardon, c'est le moment où petite émotion, avec elle, avec mon père aussi, et ça c'est fantastique, je suis avec eux tous les soirs, plus encore que quand ils étaient presque vivants, dans la mesure où on était séparés par la distance, vivaient en province, et ça c'est vrai qu'il y a une saveur particulière encore de jouer ça aujourd'hui.
0: Ouais. Le fait qu'ils ne soient plus là, qu'ils soient partis, est-ce que ça vous autorise plus de liberté pour écrire sur eux et faire leur personnage ?
3: En tout cas, ça stimule une sorte de grande gourmandise à les retrouver, à les incarner et à explorer tout ce qu'ils peuvent faire dans leur liberté qui est assez immense. Quoi.
0: Et quand ils étaient encore présents, ils avaient le final cut en quelque sorte, ils venaient vous dire
3: maman
0: ça.
3: Maman a tout entendu et a validé et certaines fois a dit non, ça c'est insoutenable, tu ne peux pas me faire passer pour une folle. Donc j'ai eu quelques final cuts.
0: Bon, on parle de vos parents, mais il y a également votre frère jumeau qui doit avoir son mot à dire, j'imagine.
3: Il a complètement son mot à dire. En plus, elle était invitée sur la création pour chacun des volets. Parce que j'ai un co-metteur en scène différent à chaque fois. Il y a Vladimir Perrin que vous avez cité, il y a Papy de Trappe qui est merveilleux sur le fait du slip, et Clément Lodisquet sur les paillettes. Et mon frère vient, il me dit, moi je suis un peu ta caution hétérobeauf qui aime pas le théâtre et je veux pas me faire engueuler par un féministe en colère. Et donc, il est là pour me dire, voilà, comment est-ce qu'on peut inviter pour pas venir faire de la pédagogie un peu écrasante. Et donc, il est lui aussi une sorte de garant de la famille. et de tout ce qui se dit.
0: Alors je le dis parce que le texte est selon Le Monde, le journal Le Monde, formidablement écrit. Le Télérama a écrit également un article qui dit que c'est un texte d'une intelligence folle. Vous allez pouvoir les retrouver, ces différents textes. La trilogie du troisième type pendant le Festival d'Avignon, c'est jusqu'au 25 juillet. Et donc là, c'est tous les soirs, 19h10, sauf les lundis. Donc sauf aujourd'hui. Merci Mickaël.
3: Merci Delice, infiniment
0: d'être passé par ici. On vous souhaite un très bon Festival d'Avignon.
3: Merci beaucoup.
0: Et nous, ça continue avec Je pense à vous, Pierre Demaere. 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

0: Nouveauté ici Vaucluse, Pierre de Maher, je pense à vous. Dans un instant, Renault laisse béton. Et à 19h, on a rendez-vous avec l'actu. Et juste après, c'est le 100% années 80.
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0: Le Grand Renault avec Les Béton sur votre radio ici Vaucluse. Je vous souhaite un bon début de soirée. Ça roule plutôt pas mal là, actuellement, sauf du côté d'Avignon avec le Festival d'Avignon. Il y a du monde à cette heure-ci. Le pourtour des remparts un petit peu encombré à quasiment 19h. Il y a du monde également sur la rocade Charles de Gaulle dans les deux sens de circulation, ainsi que sur la route de Tarascon en vous dirigeant vers le pont de Rognona, vers les Bouches-du-Rhône donc. Dans un instant, les infos arrivent et juste après, c'est le 100% années 80 avec Laurent Petit-Guillaume et moi je vous retrouve demain 16h. Salut.
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0: Très bon début de soirée, il est 19h, ici Vaucluse. Les infos, le journal.
2: Le sud de la France est en proie ce soir à plusieurs incendies et notamment dans les Pyrénées-Orientales où 4900 hectares sont partis en fumée. 800 pompiers sont actuellement mobilisés. Le feu n'est pas fixé et continue de progresser, dit Laurent Nunez, le ministre de l'Intérieur sur place. La commune de Vinça est en cours d'évacuation. En tout, 10 000 personnes ont été évacuées à Ilhéa-sur-Têt. Elles sont invitées à ne pas rentrer. Marek Keta, vous êtes sur place, la ville s'est vidé, mais quelques personnes ont choisi de rester.
3: Ce qui frappe en arrivant à Ilhéa-sur-Têt, ce sont les rues désertes, les rideaux de fer baissés.
4: C'est un village fantôme, il n'y a plus personne, il y a tout le monde qui a déguerpi.
3: Cédric, qu'on croise dans la rue avec sa trottinette, a lui choisi de rester, même s'il a reçu ce SMS avec une alarme.
4: On a préféré rester, voir comment ça se passait. On m'a toujours dit de partir en masse, c'est souvent des problèmes, des bouchons et tout ça, du coup, dans l'attente de savoir qu'est-ce qu'il en est, et si vraiment on sera en sécurité ou pas, quoi.
3: Toujours là, malgré le choc de la fumée dans la ville.
4: Les fumées, c'était horrible. On se promenait dehors, on pouvait même pas respirer avec les masques et tout. Donc vraiment, heureusement que c'est beaucoup de maisons qu'il y a ici. Il n'y a pas excessivement de verdure dans le village en lui-même. Sinon, on aurait pu avoir beaucoup de casse.
3: Sa maison, Pedro, s'y sent bien. Il observe l'évolution de l'incendie depuis le pas de sa porte.
5: Moi, j'ai resté ici déjà. Je m'en vais pas. Non. Le problème, il est là-bas. Et ici, il a passé. Le problème, c'est la personne qui est handicapée, les personnes qui ont des problèmes respiratoires, les personnes déjà à l'ancienne. Comment il va faire pour sortir de la maison?
3: Justement, on a vu les allers et retours de deux voitures du centre communal d'action sociale venues récupérer des personnes âgées à la salle de spectacle. Plusieurs habitations ont été touchées à Ilhéa-sur-Têt, mais on n'a pas encore le détail.
2: Un reportage ici, Roussillon. Dans la Drôme, l'incendie à Die n'est toujours pas maîtrisé et progresse toujours. Les flammes ont parcouru 500 hectares. En Haute-Loire, le feu qui a parcouru lui plus de 100 hectares n'est pas maîtrisé non plus selon les pompiers. Et puis dans l'Hérault, deux personnes ont été interpellées, soupçonnées de départ de feu volontaire. Plusieurs communes annulent les feux d'artifice prévus d'ici le 14 juillet. Météo France alerte sur le risque très élevé de feux de forêt en Essonne, dans les Deux-Sèvres et dans le Vaucluse. Le tout alors que la canicule s'étend, 61 départements seront demain en vigilance orange. Déjà aujourd'hui, le thermomètre a frôlé les 41 degrés dans l'Hérault ou dans les Landes. Cédric Jubilard reconnaît sa responsabilité dans la disparition de son épouse, Delphine Jubilard. Coup de théâtre à 2 mois de son procès en appel. Le mari condamné à 30 ans de réclusion a écrit un courrier à ses avocats. Il explique qu'il donnera les détails de la nuit du drame ainsi que le lieu où se trouve le corps. Bonsoir Clémence Fuléda.
6: Bonsoir.
2: Après ces révélations, les avocats des parties civiles sont aussi assez remontés, Clémence.
6: Oui, l'avocat des frères et sœurs de Delphine Jubilard, maître Laurent Decaune, s'agace. C'est encore Cédric Jubilard qui dicte le timing, dit-il.
7: Il arrive à un moment où il est dans une impasse, donc on ne peut pas exclure un calcul.
6: Maître Laurent Boguet, l'avocat des deux enfants du couple Jubilard, a lui aussi appris les aveux de Cédric Jubilard par voie de presse.
8: Dans la forme, l'annonce d'un changement de position prend les allures effectivement de feuilleton estival. On privilégie le recours à un organe de presse local et puis derrière, la justice doit patiemment attendre son tour. J'aurais pour ma part préféré une démarche un peu plus humble.
6: Maître Laurent Boguet qui n'a pas encore prévenu Louis, 11 ans et demi, et Elia, 7 ans. Mais il le dit, ses aveux sont tous sauf un chèque en blanc. Les avocats de Cédric Jubilard, maître Pierre et Guy de Buisson, eux ont joué les chevaliers blancs en conférence de presse en début d'après-midi. On a obtenu ses aveux parce qu'on avait tissé un lien de confiance avec Cédric, parce qu'il avait besoin d'être rassuré. Ils espèrent le faire sortir de l'isolement et reporter le procès en appel prévu en septembre prochain. Procès qui pourrait être maintenu, rétorque l'avocat des frères et sœurs de Delphine.
2: Okay. Clémence Fuleda, ici Occitanie. Il n'aura fallu que 3 étapes à Dai Pogacar pour asseoir sa domination sur le Tour de France. 3e étape arrivée dans les Pyrénées-Orientales et remportée par le Slovène qui prend au passage le maillot jaune. Bonsoir Bruno Blanza.
9: Bonsoir.
2: En direct des Angles, sur la ligne d'arrivée, on assiste donc à l'ultra-domination de Pogacar et de son équipe UAE Team Emirates, Bruno.
9: Oui, il était déjà très facile hier, on s'en souvient, avec une victoire de prestige laissée à son jeune équipier mexicain Del Toro. C'était presque en souriant, encore d'une facilité déconcertante aujourd'hui. En fait, on s'en doutait, on a la confirmation, Pogacar est au-dessus, en très grande forme, comme son équipe, hein, vous l'avez souligné, qui a roulé pendant un long moment pour revenir sur les échappées. Et cela impressionne forcément dans le peloton les adversaires. Et écoutez le français Kevin Vauquelin, le normand de Net Company Ineos.
10: Il a dit au Tour de Suisse qu'il se sentait de mieux en mieux, mieux que les années précédentes. Ils ont une équipe qui est capable d'avoir plusieurs coureurs gagner des étapes, même gagner des grands tours, à l'image de Del Toro. Ouais, c'est normal en fait, je pense que ouais, ils sont forts et comme on a dit, pourquoi ils en laisseraient aux autres? Quand on est fort, autant en profiter si on est sur la bonne vague.
9: Voilà, la 22e victoire d'étape sur la grande boucle pour Pogacar, alors qu'on en est que seulement au début de son 7e Tour de France, déjà maillot jaune, dès la 3e étape. Il s'est même permis de déclarer à l'arrivée, ce n'était pas forcément le plan au début de l'étape. Vous imaginez comment psychologiquement ses adversaires peuvent percevoir cette déclaration, parce que qu'est-ce que ça va être quand il aura décidé de l'emporter dès le petit déjeuner, Tadej Pogacar, il est au-dessus.
2: Merci Bruno Blanza. Et la 4e étape, donc, pour voir si cette domination continue, ce sera demain. Départ Carcassonne vers Foix.
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0: Coup d'œil sur votre météo en Vaucluse. Le vent est en train de caler tranquillement. Et à partir de ce soir, nous n'aurons plus de Mistral en Vaucluse. Côté température, aujourd'hui et demain, le département du Vaucluse est en vigilance orange pour le phénomène canicule. Il fait chaud. Demain, on aura un grand soleil du matin au soir et des températures très élevées et bien au-dessus des valeurs de saison, puisque nous aurons entre 37 et 39 degrés pour les maximales de l'après-midi à Fontaine de Vaucluse, Avignon ou bien encore Pertuis. 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Le retour de la musique tout de suite avec le 100% années 80 de Laurent Petit-Guillaume. Oui, il arrive dans 10 secondes. Ne bougez pas et nous on se retrouve demain entre 16h et 19h. À demain.
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11: Bonsoir à tous, on oublie l'actu du jour, les soucis du quotidien, les humeurs toxiques. On s'offre une parenthèse de légèreté, des souvenirs, des anecdotes, des bons tubes des années 80. Et ça commence comme ça.

0: Diana Ross, c'était Chain Reaction.
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0: Ah, c'est vraiment la diva de la soul music, mais aussi l'artiste au record jamais égalé. Diana Ross est la seule artiste à avoir été numéro 1 en solo grâce à Chain Reaction en 85, mais aussi numéro 1 en duo grâce au tube Endless Love avec Lionel Richie, numéro 1 en trio pendant son groupe Les Supremes, et en collectif avec USA for Africa, We Are the World en 85. C'est dingue, non? Etienne Dao a le succès plus modeste, hein, mais des numéro 1, il en a connu beaucoup, notamment en 85, Tombé pour la France.
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0: Mais le titre idéal pour l'été, je suis sûr que vous trouverez des moments pour danser les pieds nus dans le sable, dans l'herbe fraîche ou au bal du 14 juillet, c'est pour bientôt. Il n'y a qu'à danser permis au duo Raft de se faire une place au soleil dans le top 50, numéro 2 en 87. La suite de 100% années 80, dans un instant, on va continuer à danser. Tiens, c'est du disco. Patrice Russian, Forget Me Not, juste après ça.
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0: Vous écoutez Ici Vaucluse, 100% années 80. Ça continue dans une minute, après quelques infos.
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2: 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Toute la journée, le centre du village va vivre au rythme de la fête de la figue. Au programme, marché de producteurs, artisanat, dégustation. Les disciples d'Escoffier vont faire des démonstrations culinaires, des animations musicales et même une mini-ferme pour les enfants. 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Laissez parler votre imagination. Rendez-vous dimanche 12 juillet de 9h à 18h au cœur de Caron. 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Elle aussi, elle est gratuite. 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
1: Et pour la suite, j'ai choisi un titre qui, durant l'été 87, a fait danser la planète entière. Le 5 juillet 87, Samantha Fox et son nouveau titre, Nothing's Gonna Stop Me Now, entrent à la 44e place du top 50. Elle ne le quittera pas avant début septembre. Un titre calibré pour plaire grâce au trio des producteurs anglais, faiseurs de tubes pour Kylie Minogue, Bananarama, Ori Castley, vous savez, Stock Aitken, Waterman. Et bien sûr, on n'oublie pas le clip et une sortie de piscine au ralenti légendaire. Samantha, c'est tout de suite.
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0: Jeanne Masse, c'était Sauvez-moi. Dans la longue liste des tubes de cette icône des années 80, n'oublions pas ce Sauvez-moi, qui fut un énorme succès et qui dénonçait les violences conjugales, un combat que Jeanne Masse continue à mener. Ce titre atteint la 3e place du top 50 en 86. Allez, bientôt 20h, dans un instant vous allez retrouver Émilie Mazoyer, les essentiels de Décibel. Mais avant cela, place à Dire Straits, Walk of Life, dans un instant.
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1: 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Il est 20h.
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2: Bonsoir.
3: Tout va bien, bonsoir.
2: Pascal,
3: très heureux d'être là.
2: Et Benabar, bah nous aussi, on
4: J'espère
2: est contents de vous avoir.
4: J'ai pas votre lancement parce que je suis rentré avec Franck.
3: Non.
2: Non, ça faisait vivant.
4: Voilà,
2: ça faisait,
4: voilà.
2: Les invités arrivent pile au moment du début de l'émission, ça faisait direct.
4: Ouais, ok.
2: Voilà.
3: Enfin, moi, je ne t'avais pas vu venir. Hein, c'est...
4: Oui, ça.
3: Comme elle a dit, je trouvais ça drôle.
2: Bah,
3: le duo qu'on n'a pas vu venir, c'était bien.
2: J'ai pas vu venir votre duo
3: non,
2: parce
3: vrai,
2: que
3: ouais.
2: Tous les deux, chacun de votre côté, vous tracez votre route et vous avez une foultitude de tubes. On connaît par cœur, exemple, le dîner de Benabar. Le dîner de Benabar, on s'en fout, on n'y va pas. On a qu'à se cacher sous les draps. On commandera des pizzas, toi, la télé,
3: toi et moi.
2: Et de Pascal Obispo, on connaît Si j'existe.
4: Entre autres.
3: Oui, non, mais ça va.
4: Il y a une belle collection, Pascal.
3: Non, c'est pas la peine.
4: Ah, ben voilà.
2: Pour me faire arrêter de chanter. Hein.
3: C'est une chanson d'un mec très enthousiaste. Moi je suis enthousiaste.
4: Bah oui, tu l'as en ce moment.
3: Ouais.
4: Ouais.
3: C'est vrai.
4: Bah moi aussi. Mais on est content de sortir ce titre.
2: Racontez-moi
4: votre
2: rencontre. Oui, ça s'entend que vous êtes en tout cas content d'être ensemble ici en studio, ça me fait plaisir. Mais racontez-moi votre rencontre à tous les deux.
3: La vraie ou la fausse? Non, la fausse.
4: La fausse.
2: Ah non. Ah non, attendez, c'est-à-dire, c'est quoi? Il y a plusieurs rencontres dans la vie et en studio.
4: On s'est rencontrés sur des plateaux de télé.
3: Oui, sur des plateaux de télé, puis après je l'ai rappelé pour une émission, pour un album pour le sida. Voilà.
4: Et puis les Restos du Cœur aussi.
3: On devait participer, on s'est vu au Restos du Cœur, et puis on a déconné souvent.
4: Ça soude les Restos du Cœur,
3: en fait,
4: comme on passe 15 jours les uns sur les autres, ça crée des liens. Quoi.
3: On s'est aperçu que malgré notre énorme différence,
2: d'âge.
3: Ouais, d'âge.
2: Vous êtes beaucoup plus vieux, Pascal, c'est ça?
3: Ouais, beaucoup plus vieux. Oui, parce que lui, c'est un junior, lui, il commence à peine.
2: C'est ça.
4: Putain, j'aimerais bien.
3: On s'est aperçu qu'on pouvait être complémentaires et pouvoir faire de bonnes choses ensemble. Et en fait, ça fait longtemps qu'on rigolait ensemble, qu'on pouvait bouffer ou se croiser, etc. Mais on n'a pas vraiment fait de musique, quelque chose de concret, nouveau, de festif, une forme de chanson dans un désespoir optimiste. En tout cas, une question. Pour laquelle on n'a pas la réponse, de toute façon.
4: Ouais.
2: Reste-t-il du bonheur? Oui, vous n'avez pas choisi la question la plus simple.
4: Oui, carrément. Bah, d'ailleurs, elle reste
3: suspendue
4: ouais, la question. Mais il en reste. Enfin, moi, je le pense vraiment. En tout cas, c'est à nous de le créer, le bonheur. Ouais.
2: Et il y a de la joie dans cette chanson, c'est sûr.
4: Exactement.
2: Je vous propose qu'on l'écoute. Et après, ils vont nous raconter comment ils l'ont fabriqué. Reste-t-il du bonheur? Le duo que non, je n'avais pas vu venir. Ouais. Benabar, Obispo, ici. C'est parti.

0: est-ce que vous avez trouvé la réponse à cette vaste question? Reste-t-il du bonheur? Benabar et Pascal Obispo sont avec nous ce soir en direct dans Décibel. Racontez-moi la genèse de cette chanson, messieurs. Qui a eu l'idée? Qui a donné le premier encart?
1: Pascal, qui fait un album que t'as fini d'ailleurs, tu continues.
2: J'ai presque fini.
1: Où il invite des copains sur des nouvelles chansons. Et il m'a proposé deux chansons. Moi, j'ai tout de suite choisi celle-là. J'ai toujours tout de suite adoré le texte de Pierre-Dominique Burgot, qui est un super auteur. On le savait déjà, mais là, et puis ces images, là, un réfrigérateur. Moi, j'adore ces chansons-là, poétiques, avec des moments très triviaux, très terre à terre. Enfin, j'adore son coup de plume. Et on l'a enregistré le plus facilement du monde. On a été en studio chez Pascal, et puis voilà. Et puis, on s'est aperçu assez vite qu'il se passait un truc avec cette chanson. Et donc, nous voilà, parce que c'était pas du tout prédestiné à devenir un single.
2: On sait pas, en général. On
1: s'est pas posé de questions.
2: C'est pas notre spécialité. Moi, ça n'a jamais été ma spécialité. Je n'ai d'ailleurs jamais choisi aucun single des albums. En fait, l'album, c'est un album que je prépare depuis pas mal de mois.
0: Ah oui, on a parlé la dernière fois que
2: on va dire même d'année.
0: D'année, oui.
2: C'est un album qui s'appelle Héritage, où je rends hommage à tous les artistes que j'aime qui souvent donc viennent partager des moments avec moi, mais des artistes dont j'admire la plume ou le talent de mélodiste. Voilà, pour moi, ce sont tous des auteurs-compositeurs extraordinaires, et donc j'ai la chance qu'ils acceptent de venir partager un moment de bien-être dans mon studio. Et donc
0: Bruno,
2: c'est le premier, mais je t'avais balancé déjà un nom la dernière fois.
0: Ouais.
2: Voilà, il se trouve que c'est vrai, il y a
1: Paul Bolinge.
2: Ah bah t'es là, regarde, ça commence bien. Ça commence bien, mais c'est vrai qu'il y a beaucoup d'artistes qui. Mais ça sera pour donc l'année prochaine. Mais Francis,
0: oui, on avait parlé de Cabrel.
2: Francis, ouais. qui est venu, Michel Jonas, Julien Clerc. Renaud aussi, Bruno. Il y en a d'autres, on ne peut pas tous les dévoiler.
0: C'est un chouette gang, hein, quand même, j'aime bien.
2: Bah, disons que, oui, mais quand on rend hommage à la chanson française, c'est vraiment le but de cet album. Je tire le fil de fan. Héritage, c'est tout ce que j'ai pu comprendre, ne pas comprendre, tout ce que j'ai pu apprécier, tout ce qui m'a touché, tout ce que j'ai appris avec eux, et même avec Bruno, même s'il est beaucoup plus jeune que moi. Mais en fait, l'idée, c'est vraiment de rendre hommage à la langue, ouais, la langue française. Moi, j'ai démarré avec de la pop, c'est-à-dire la pop musique, c'est le chanter rien. Mais
0: je peux tout chanter, je connais tout par cœur.
2: Non, mais chanter bien.
0: Plus que tout.
2: Oui, voilà, c'est ça. Donc, c'est ça. Donc la pop musique, c'est quoi? C'est chanter rien, mais le faire bien.
0: Oui.
2: Voilà. Et après, je me suis mis à.
0: Et l'idée de plein de violons.
2: À aimer les lettres. Ouais. À aimer. Je me dis, attends, je suis trop vieux pour chanter tulup tup tup. Alors, et puis j'ai écouté des mecs comme ça, de la nouvelle chanson française. Je dis, il faut que je fasse la chanson française. Il faut que j'arrête avec mes tulup tup tup. Et je me suis mis à aimer vraiment le texte, le verbe. Donc j'ai beaucoup travaillé avec d'autres artistes, et puis même Marceline Desbordes-Valmore, avec qui cette poétesse du 19e siècle, avec qui j'ai fait un album magnifique. Et donc depuis, j'ai envie de travailler avec des auteurs et compositeurs, et cet album, c'est vraiment un album, on va dire, hommage à la chanson française, et tous ceux qui veulent participer acceptent de venir partager un moment avec moi.
0: Mais alors, Benabar, vous auriez pu écrire un texte.
1: Oui, mais c'était pas du tout le truc de base, en fait. Ça s'est vraiment fait simplement, comme le disait Pascal. Et puis, je suis très heureux de pouvoir aussi rendre hommage aux auteurs.
0: Ouais.
1: Ils sont souvent un peu malmenés dans ce métier, il faut le dire.
0: Souvent, déjà, on parle pas d'eux.
1: Et on parle jamais d'eux.
0: Il y a pas beaucoup. Là, tout à l'heure, Pascal parlait de Julien Clerc, qui a toujours l'élégance, lui, de nommer
1: exactement
0: tous les auteurs qui lui écrivent des textes pour ses albums et tout. Mais c'est pas le cas de tous les artistes. C'est vrai qu'il y a certains auteurs, ils n'ont même pas le droit de le dire.
1: Oui, exactement. Il y a ce truc-là. Voilà. Et puis revenir à quelque chose aussi. Alors, déjà, j'étais très, très flatté qu'on me demande comme interprète.
0: Oui, mais oui, c'est très chic.
1: Céline Dion, c'était pas mon cas avant.
0: Et vous a appelé Céline, c'est ça le confort du studio?
1: Oui, Céline. Moi, je dis qu'on m'appelle Céline.
0: Oui, je comprends. De toute façon. Je comprends. Voilà.
2: Bon, c'est vrai que je l'ai dirigé. Ouais. Je l'ai rendu Céline. Je l'ai rendu Céline comme ça. Moi, j'adore Céline Dion. Non, mais c'est vrai que, en fait, j'ai jamais vraiment aimé, on va dire, les gens qui étaient trop, trop techniques. L'aspérité, le défaut.
0: Ouais.
2: Je l'ai toujours exploité, si on peut parler de défaut, mais le défaut, c'est que le caractère. Et le défaut, c'est le caractère. Et le caractère, c'est tout ce qu'on recherche. Et quand on fait un duo avec Bruno, je veux que ce soit lui. Ouais. Je veux pas le gommer. Donc, en fait, c'est bien lui, comme tous les autres chanteurs, les deux autres chanteurs avec qui j'ai travaillé ou chanteuses. Et c'est ce qui est important. Voilà. On va pas tous chanter pareil. Donc, voilà. Donc là, il déconne. Mais voilà. Moi, je l'ai vu sur scène plusieurs fois. Et c'est un super interprète. Et surtout que c'est un mec sur scène, ça, il envoie. Bon, c'est vrai qu'il vieillit un peu, mais bon.
1: Ah, ouais, écoute, on va pas vers le mieux. Qu'est-ce que tu veux que je te
2: dise? Bah non, je sais.
1: C'est notre dernier tour de piste, à tous les deux.
2: Ah, non,
0: c'est horrible.
2: Non, non. À moi, oui, mais pas à toi.
1: Si, moi, je peux
2: aussi. Tiens, Junior, arrête un peu.
1: Putain, j'ai 56 ans, arrête.
2: Bah, moi, j'ai 61 dans 3 mois. C'est fini. Et...
1: Ça, c'est les conversations.
2: Et place aux jeunes.
1: Place aux jeunes.
0: Moi, je vous fais signer au minimum pour 30 ans.
2: À nous deux, on a combien? 117
1: ans, c'est vrai.
2: Bon, qu'est-ce qu'on disait? On l'a pas vu venir.
0: Non, mais ça, on l'a pas vu venir, c'est sûr. Reste-t-il du bonheur? N'empêche que j'aimerais savoir comment ça s'est passé, ce moment-là, où vous décidez, Pascal, d'attribuer cette chanson à Benabar. Pourquoi, d'après vous, elle lui va comme un gant?
2: Alors, en fait, dans tout cet album, c'est un hommage, donc, à la chanson française, aux auteurs-compositeurs, mais aussi à la musique d'un certain genre. C'est-à-dire, pour moi, la meilleure chanson française, on va regrouper, on va partir de fin 60 et début 80 aussi, mais c'est vraiment la chanson des années 70. Quand je me suis replongé dans...
0: Donc c'est qui, c'est Berger?
2: Alors, Les Marquises, l'album de Brel, Marquises, oui. Ça c'est okay. Les années ouais. 70. Okay. On a toujours Brassens, mais on a Julien Clerc, on a Francis Cabrel, on a ouais. Delpech, on a Souchon. Et moi je fais une anthologie, comme tu sais, sur la chanson française dans mon application,
0: oui, les reprises.
2: Où je reprends.
0: Ouais.
2: Et c'est vrai que dans cet album, donc en fait, je travaille sur des ambiances différentes, mais dans le genre une espèce de années 70 2.0. Et cette chanson, je l'ai voulu. Alors bizarre, tu vas voir, tu veux, je te dise d'où elle vient. Elle vient d'un album. D'album que j'écoutais, des Wings de Paul McCartney. On entend bien cette prédominance de basse comme ça, ouais. Espèce d'un truc un peu campagne, un peu.
0: Il y a un petit banjo aussi.
2: Un peu terre. Oui, c'est ça. Donc c'est vraiment ouais. Une chanson de terre. On a l'impression que, voilà, moi je suis un petit-fils de paysan, de vigneron. C'est vraiment une chanson comme ça. J'avais envie de retrouver ce genre d'odeur. Et c'est vrai que Bruno, dans ses textes, dans sa lecture du quotidien et comment il l'exprime dans son écriture, on est vraiment là, on est près ouais. Des gens. Moi, ce que je n'avais pas dans mes textes avant de travailler avec d'autres auteurs, j'avais pas ce truc-là. J'étais très très bien servi, évidemment, par Lionel Florence, mais c'était autre chose. Et là, c'est vrai que on est dans les détails, on est dans le réfrigérateur, et c'est vrai que je me dis tiens, ça c'est Bruno, ça. Mmh. Ça c'est Bruno, ça va le faire marrer. Voilà.
1: Bon, bref. Et la première écoute, ouais, parce qu'il y en avait deux au début. Tu te souviens, il y avait deux possibilités. Ouais, ouais. Et on l'a fait. J'espère que ça se ressent dans le titre. On a fait ça aussi simplement, Pascal, comme moi, on a cette volonté, peut-être aussi avec la. En l'occurrence.
0: Non, mais c'est décidément, vrai. Décidément, c'est un thème.
2: Ouais,
0: hein.
2: Non,
1: ouais, il y a peut-être un peu ça, parce qu'il y a le bon côté aussi de le fait d'avancer dans la vie, dans sa carrière, de pas se poser de mauvaises questions, surtout quand on enregistre. Il y a évidemment, il y a tout ce qui va autour d'un disque, d'une sortie d'album, la promo, les intérêts. Mais aussi le moment où on est autour d'une guitare ou d'un piano et puis on fait une chanson, quoi. Et ce moment-là, moi, j'y tiens beaucoup, Pascal aussi. Et cette chanson a vraiment été faite comme ça, sans aucune ambition, sans compliqué, sans mettre des intermédiaires, des avocats, des tout ce que tu veux. Tu vois, parce que ça peut vite tourner dans des trucs comme ça aussi. Dans
2: le partage, c'est un partage de plaisir, simplement. Voilà. C'est comme ça.
0: C'est payé en caisse de bière.
2: Je sais que dans la vie.
1: Et oui, et puis moi, j'ai vraiment envie de travailler comme ça, globalement. Même pour ouais. Les concerts, même pour les interviews, d'ailleurs. Sans fioritures inutiles qui prennent des fois une place inouïe.
2: Alors moi, c'est bizarre parce que c'est vrai que dans la vie, moi, je suis quelqu'un de très enthousiaste, etc. Moi, j'aime bien blaguer, tout ça. Et quand je suis en général, comment dire, dans un studio, c'est vrai que d'enregistrement, je deviens tout à fait sérieux. Et en fait, avec Bruno, en fait, j'ai gardé cet enthousiasme encore, voilà, comme dans la vie ou comme quand je suis sur scène. Et c'est vraiment super agréable de bosser avec lui parce que, voilà, bon, on s'amuse ouais. Et quand on n'a aucune pression, quand ouais. On est vraiment dans un partage sans aucune ambition, sans aucune recherche, et ben comme tu disais tout à l'heure, peut-être qu'on peut se retrouver à la radio et promotionner
0: ben
2: un
0: oui,
2: single.
0: Un single.
2: Voilà. Et puis c'est sans ChatGPT. Je précise.
0: Oui. Voilà. On sent pas la patte de l'intelligence artificielle. Non. Tout ça est très naturel.
1: On a de la bêtise authentique.
2: Ah ben oui, c'est la bêtise authentique.
1: Oui, c'est ça.

0: actualités respectives de mes invités sont effectivement très intéressantes. On parlait de l'album Héritage de Pascal Obispo, double album qui, sortira quand il sera prêt.
1: Bah c'est comme ça, il n'y a pas de...
0: On fait l'appel, on sait qu'il y a Appelle-moi Johnny, on sait qu'il y a Notre-Dame et la France, on sait qu'il y a bah le duo avec Benabar.
1: Ouais, aussi, comme sur son, il est aussi sur son bonheur, album, c'est génial.
0: Et
1: ouais.
0: Une chanson avec Francis Cabrel.
1: Entre autres, il y a d'autres artistes, évidemment.
0: Oui, non, je sais, ça fait 4 là, c'est pas beaucoup pour un double album. Je sais
2: c'est une chanson de 20 minutes à chaque fois, attention.
1: Non, on peut presque rajouter un 0 au 4, un double album. Bah oui, Bah écoute, il faut que je passe à autre chose. Moi, c'est fini, j'ai raccroché des gants.
0: Donc, Héritage, vous avez compris, gros projet de Rocky Balboa, Pascal Obispo,
1: Non, non, pas du tout. Bon, enfin, écoutez, ouais, c'est comme ça. On essaie de faire toujours de la bonne musique. Mais en fait, ce qui est bien avec l'âge, je trouve, c'est que on est beaucoup plus doué, c'est ça, beaucoup plus détendu dans l'approche de cet art. Qui n'est pas forcément un art mineur, mais on va dire même si c'est un art mineur, comme je dis toujours, c'est un art mineur à fonction majeure, ouais. Puisque d'abord ça nous fait du bien, ça peut faire du bien aux gens aussi. Et c'est vrai que en vieillissant, moi j'avais déjà pas beaucoup d'angoisse, mais là c'est vraiment, je suis vraiment tellement heureux. Tout est très cool et tous mes invités sont heureux de partager ce moment avec moi. Et je suis très heureux de partager avec Bruno parce que, à force d'avoir fait d'autres conneries et des conneries, il vaut mieux à un moment donné s'arrêter dans un studio et faire de la musique ensemble, monsieur
2: Benabar. Exactement, faire de la musique. Et on partage tous les deux ce goût ce culte du divertissement qui est souvent traité par, forcément du mépris, mais bon, avec un peu de distance.
0: Il y a des gens qui vivent leur musique de manière plus snob que vous.
2: Voilà.
0: C'est comme ça qu'on peut le dire.
2: Et qui sous-entend un petit peu que le divertissement, bon, c'est un peu bébête, peu racoleur, et tous les deux on pense le contraire. Le divertissement, d'une part, on peut avoir des ambitions artistiques dans le divertissement, et puis ça peut apporter quelque chose en termes de poésie, et en plus divertir, cette notion-là de que les gens aillent un peu mieux pendant les 3 minutes où on chante. Essayer d'aller vers ça, c'est quelque chose qu'on voulait tous les deux insuffler dans.
1: C'est vrai, c'est la fonction, c'est notre fonction majeure finalement pour notre art mineur.
0: Le Soleil des Absents, c'est le nom de votre prochain album, Benabar. Oui. On a une date de sortie ou pas?
2: Alors oui.
0: Alors, c'est comme Pascal, ça sortira quand ça sera prêt.
2: Non, c'est à la rentrée en janvier. Je crois que c'est le 30 janvier. Mais enfin, okay.
0: Janvier 2026, en tout cas. Oui. Et il y a des dates de concerts qui commencent à arriver, notamment le 29 avril prochain à Paris, à l'Olympia. Ça, c'est le concert de rentrée, c'est le début de la tournée.
2: C'est le début de la tournée. On ne sait pas où elle va nous mener, d'ailleurs. On va voir comment ça va se passer, mais ça fait 4 ans, je crois, que j'ai pas tourné, mais c'est la première fois depuis que j'ai commencé.
0: Vous vous arrêtez aussi longtemps?
2: Que je m'arrête aussi longtemps, ouais. Ça s'est fait comme ça, en fait. C'était pas du tout un choix ou un calcul. Mais il y a eu plein de raisons, plus ou moins tristes. J'ai perdu un de mes plus vieux musiciens, Denis. Évidemment, ça a modifié plein de choses, surtout intimes, évidemment. Ouais. Et puis les choses se sont faites comme ça. L'album a été long à faire. Ça a été parfois un peu dur, mais en fait, curieusement, comme on était tous dans un moment très triste, parce que Denis, on a commencé ensemble dans les bistrots en 95, donc il était toujours avec moi sur scène.
0: Enfin, il jouait quoi comme instrument, Denis?
2: De l'accordéon et du sax. D'accord. Il avait aussi composé pour moi, fait des arrangements.
0: Ah oui, donc c'était votre ami et votre binôme artistique.
2: Ouais, depuis le début.
0: Ouais,
2: okay, ouais.
0: D'accord.
2: Et en fait, de partir sur cette tristesse nous a tous forcés à apporter du bonheur, justement. C'est pour ça que j'étais très touché par la chanson de Pascal, parce que je me suis vraiment posé la question pendant 4 ans, reste-t-il du bonheur? Et comme on était tous là-dedans, ouais. En fait, ça a donné une patine à cet album, moi, qui me touche beaucoup, qui est assez joyeuse, avec cette volonté, le soleil derrière les nuages, quoi.
0: Mais c'est-à-dire, il faut que la joie revienne un petit peu avant de refaire des chansons, ou est-ce que c'est le fait de retourner à votre travail, ouais, qui vous a rapporter de la joie?
2: Ouais, de la joie. Et surtout le fait de se dire, depuis le début, qu'il faut pas se laisser aller à un album triste, c'était presque trop facile. Puis c'est vrai, il suffit d'allumer la télé pour être déprimé quand même, c'est pas compliqué.
0: Oui, ça c'est donc, en ce moment, oui, effectivement.
2: Voilà, donc, l'envie comme ça d'apporter de la joie à la personne qui voudra bien écouter l'album. Donc ça, curieusement, cet album a été long parce que ça a été un voyage intime que j'avais jamais fait à ce point-là. Et donc je suis fou de joie de commencer à partir sur scène parce que ça aussi, c'est un peu ce qu'on n'arrête pas de se dire avec Pascal, le moment où on chante la chanson devant quelqu'un, quoi. C'est quand même le but du jeu, quoi.
0: Pascal, vous, vos chansons préférées, vous les écrivez quand vous êtes triste ou quand vous êtes heureux?
1: Je pense que c'est juste une question d'envie, c'est-à-dire que ça vient comme ça. Moi, j'accumule de l'énergie, qui peut être de l'énergie positive, souvent négative. Ouais, j'ai toujours négative et puis ça vient. Il suffit simplement que je reçoive des textes. Voilà, c'est juste de l'énergie. Je sais pas, il y a pas gay ou pas gay. Non, quand j'ai été vraiment très très mal, non, je peux pas écrire. Non, on fait que des trucs vraiment pas, ouais. vraiment pas cool. Non, moi en plus j'aime les chansons romantiques surtout. Bon voilà, quand je suis au piano, c'est toujours c'est toujours très féminin. J'ai envie de faire pleurer, mais je suis pas dans un mood triste en fait. Voilà, je suis dans un mood plutôt romantique d'un ami de la beauté qui voudrait que la beauté perdure. En tout cas, grâce aux mots, grâce aux mélodies, voilà, à l'effet que ça peut avoir sur les gens. Moi, je sais que ça en a sur moi. En fait, si je fais ça encore aujourd'hui, c'est parce que je sais que je suis toujours impacté par des chansons, par des phrases, par des mots, par des poèmes. Et cet impact me donne envie de faire la même chose pour d'autres personnes parce que je sais que ça existe. Je sais que je peux pleurer en écoutant une chanson. Donc, si je peux moi-même faire pleurer avec ma chanson, émouvoir ou peut-être faire rire, rire, c'est vrai que c'est avec Vito, j'ai fait rire.
2: Ah oui, avec Vito
1: ouais. on s'est bien marré avec Mickaël. Bon, enfin voilà ma démarche.
0: Mel,
2: il faut se méfier de ces états d'âme.
0: Moi, je vais la chanter la chanson.
1: C'est toi, faut que je te parle. J'ai passé ma soirée à boire. Non mais c'est fou. Hein. Non mais je suis un héros dans les banlieues, moi je te le dis.
2: Ouais, c'est marrant cette chanson.
1: Ouais. Ah moi je sors. Hein. Moi tous les rappeurs, de toute façon je suis un héros pour tous les rappeurs.
0: Et
1: même génération montante, quand ils me voient c'est Vito, c'est tous ces respects.
0: C'est Vito.
1: Ah oui, respect. Mais c'est quasiment comme si j'avais, tu sais, des grosses chaînes et tout, des sourcils coupés, des flingues, etc.
2: Ah ouais, on avait parlé de tout. Moi c'est pour la série H. Ils connaissent pas mes chansons, mais ils connaissent H.
0: H. Donc il y a Benabar de H et Pascal Obispo qui fait Vito, qui sont les invités ce soir de Skyrock. On vous embrasse tous très fort et à bientôt, messieurs.
2: À merci bientôt, beaucoup.
0: Merci de nous voir.
1: C'est très court.
0: il est 35.
1: Non, mais la fin, je ne l'ai pas vu venir.
2: Tu
1: l'as vu venir, la fin ?
2: On nous chasse.
1: Ah ouais, non, mais enfin,
2: d'habitude, les gens, ils restent beaucoup plus longtemps, mais nous, comme on a été chiants et cons.
1: Non, pas du tout.
0: Vous avez eu 5 minutes de rap parce que vous êtes mignon et que vous êtes deux.
1: Fini avec une fin positive. J'aimerais bien écouter ta chanson, s'il te plaît.
2: Ah oui.
0: Allez, Benabar.

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3: Alors, on peut passer une petite demi-heure ensemble, Didier Varro. Oui. C'est toujours un bonheur.
4: Merci de me recevoir.
3: Ah, mais alors, avec joie, parce que vous sortez donc jeudi prochain la chanson française, un peu, beaucoup, passionnément, aux éditions Le Robert. En fait, ils ont cette collection qui s'appelle un peu, beaucoup, passionnément, qui s'essaye de décliner dans plein de thèmes. Et vous, évidemment, votre thème, c'est la chanson française. Vous mettre du Sanson, c'est vous attendrir le cœur.
5: Et comme l'image est dit,
3: double dose.
4: Aïe, aïe, aïe, aïe.

0: en tant que journaliste, qu'animateur, mais aussi dans les maisons de disques. Vous avez toujours travaillé autour de la musique, Didier Varro. Est-ce que vous aimez la chanson française ou est-ce que vous aimez, comme Véronique Sanson dans cette chanson, les musiciens?
1: C'est une bonne question parce que je crois quand même que j'aime avant tout la chanson française. Parce que la chanson française, c'est difficile à définir,
0: ah oui.
1: Mais c'est une musique et un texte. Alors les musiciens accompagnent, portent cette émotion, cette intention plumitive. Mais c'est vrai que moi je suis en plus particulièrement touché par les auteurs. Donc ouais. Voilà, je pense que j'aime les musiciens parce que c'est eux qui sont au service de la chanson française. Mais vraiment, c'est le cœur de ma passion.
0: Alors au tout début du livre, moi j'aime toujours voir à qui les auteurs dédient leurs ouvrages. À mes parents adorés, à Antoine Nombrini, l'amour de ma vie, à Véronique Sanson, à qui je dois cet amour intact et passionné pour la chanson. C'est pas une pause, donc vous avez écrit sur elle, vous avez raconté beaucoup de choses sur elle, vous l'avez interviewée, vous l'avez filmée, vous êtes auteur de documentaires autour de Véronique Sanson, je pense que votre aventure avec elle n'est pas terminée. À quel point elle est déterminante dans votre parcours qui finalement amène à ce livre, la chanson française?
1: J'ai voulu lui dédier ce livre, qu'elle ne lira pas, sûrement. Mais parce que c'était important pour moi de rappeler qu'il y a eu un avant et un après Véronique Sanson dans mon existence. Et probablement que l'homme que je suis, comme vous l'avez un peu décrit, c'est-à-dire à la fois à la radio, mais parfois derrière les artistes lorsque je travaillais en maison de disques ou programmateur de festival, mon parcours et mes choix éditoriaux, musicaux, n'auraient pas été les mêmes si en 72 l'album de Véronique Sanson n'était pas entré dans mes oreilles. Je pense que j'avais une culture musicale très radiophonique avant 1972, puisque j'écoutais enfant beaucoup la radio, je zappais d'une radio à une autre, mais je n'avais pas encore compris, saisi ce que pouvait être l'exigence artistique quand Véronique Sanson est arrivée. D'ailleurs, c'est marrant parce que je suis pas le seul. Hein. Oui. Françoise Hardy raconte toujours que le jour où cet album Amoureuse est arrivé, elle s'est dit, bon ben là, on est au chômage. Quoi. Les chanteuses des années 60, on est complètement dépassées. Voilà ce qu'il faut faire aujourd'hui pour à la fois faire une chanson populaire,
0: oui,
1: mais exigeante.
0: C'est
1: et voilà, à partir de là, c'est vrai que mes goûts musicaux se sont orientés vers ce qu'on a appelé la nouvelle chanson française et que les Alain Souchon, Laurent Voulzy, Yves Simon, William Scheller, Catherine Nara, enfin tous ceux qui ont construit cette belle autoroute dans les années 70 de la chanson française, ont fait partie de ce que je suis aujourd'hui. Peut-être que sinon je serais resté avec Claude François, avec Sheila, Dalida.
0: Et
1: ce qui fait.
0: Et on aurait monté une revue des Claudettes. Allez savoir. Vous feriez Clo-Clo, moi je danserais derrière.
1: Mais en revanche, ce qui est intéressant, c'est que je ne renie pas ses premières amours.
0: Ah non.
1: Et que je les fais aimablement cohabiter avec évidemment ces artistes qui sont issus des années 70 et ceux qui sont aujourd'hui les artistes d'aujourd'hui, les Juliette Armanet, les Clara Luciani, les Eddy de Pretto, les A.O. Oui. de Sagazan. Ce sont des filles spirituelles de Véronique Sanson pour moi, même si elles n'ont pas stylistiquement des choses très très communes.
0: Alors ce livre, ce beau livre qui sort donc aux éditions Le Robert, jeudi prochain, la chanson française un peu beaucoup passionnément, Didier Varro, part d'une idée. Ça fait des années qu'on vous demande de faire des bouquins,
1: oui,
0: sur la chanson,
1: oui,
0: française,
1: je
0: des
1: confirme.
0: Années que vous dites bah non, je sais pas, l'axe, etc. Et là en fait vous avez trouvé l'idée, la bonne idée, hein, je me permets de vous le dire parce que je trouve que c'est dément. Vous avez choisi 21 moments, pas pour nous raconter 21 anecdotes, parce que là bah, ça serait une énième collection d'anecdotes, non, 21 moments qui vont vous permettre de tirer à chaque fois un fil, un thème, et finalement de faire un tour complet de la chanson française de Charles Trenet à Booba. C'est quand même assez dingue. Et pour ce faire, vous avez eu un dialogue constant avec quelqu'un qui s'appelle Martin Soudan. Qui est-il?
1: C'est un jeune auteur de cinéma. Et il a eu une importance phénoménale, comme vous le disiez, des livres sur la chanson française, on me l'a proposé. J'ai souvent dit non pour les raisons que vous avez exposées. Et là, dans un premier temps, j'ai dit non parce que j'ai un peu un travail à plein temps.
0: Il n'a pas le temps.
1: À Radio France.
0: Oui.
1: Et donc, je peux pas. Et puis, quand j'ai déroulé quand même cette idée en disant, si un jour j'ai le temps, voilà comment je pourrais aborder le sujet, ils m'ont dit, mais non, mais il faut le faire maintenant. Et j'ai dit, bah alors, trouvez-moi un partenaire, pour travailler. Je n'ai jamais fait ça. C'est-à-dire, j'ai toujours écrit mes livres. Donc là, c'est un travail de collaboration, c'est un ping-pong plumitif. Et ce qui m'a intéressé chez cette personne, ce jeune auteur de cinéma, c'est qu'il est aussi construit sur la consommation entre guillemets des séries, de choses plutôt cinématographiques ou plutôt télévisuelles, mais séquencées. Et donc, il m'a vraiment aidé et porté à trouver la vraie dramaturgie à l'intérieur de ces 21 chapitres. Donc, c'était important. Et puis, en fait, c'est vachement bien de travailler accompagné. Ouais. Moi, j'adore ça. Ouais. Et donc, c'était un petit rituel pendant plus de 6 mois de se retrouver, de s'enfermer, de fermer les portables. Et il m'écoutait. Et parfois, il me relançait. Et puis après, de toute cette matière première, il en faisait un scénario qui était presque un scénario de série, effectivement.
0: Alors, ouais, une série où même carrément, moi j'étais dans un film en lisant le premier chapitre qui se passe le 17 juillet 2004 à La Rochelle, au Francofolie. C'est les dernières franco de Jean-Louis Foulquier. Vous le vivez de l'intérieur, vous le racontez divinement. Samson est là, tiens, comme
1: tiens
0: c'est incroyable. Je ne vais pas dévoiler les anecdotes du livre parce que c'est pas le but du jeu. C'est pas un bouquin à anecdotes, mais c'est un bouquin dans lequel vous allez apprendre plein d'histoires géniales et notamment en coulisses, que s'est-il passé ce soir là pour faire des adieux à Jean-Louis Foulquier. Juste dire quand même que vous êtes gonflé parce que vous démarrez votre livre, votre déclaration d'amour à la chanson française avec une petite baffe que vous vous êtes prise parce qu'en fait vous étiez censé être le successeur de Jean-Louis Foulquier à la tête des Franco et en fait bah, ce soir-là...
1: J'ai compris que je ne le serais pas.
0: Vous avez compris que vous ne le seriez pas. Donc, vous démarrez par un, j'allais pas dire un échec, mais une déconvenue.
1: Une déconvenue, ou ouais. Ouais, même peut-être un échec, en tout cas une énorme déception.
0: Déception, ouais.
1: Voilà. Et qu'il a fallu digérer, il m'a fallu du temps. Mais la vie professionnelle, c'est ça, hein, c'est pas, on n'est pas toujours au sommet ouais. de l'Everest. Hein, il y a des moments un peu compliqués. Et moi, Dieu sait que j'en ai eu, des moments compliqués. Il y a plein de gens qui disent « Ah bon, mais ça a toujours roulé pour toi ». Eh bien non. Et c'était aussi... peut-être l'occasion de commencer par quelque chose qui intimement signifiait beaucoup de choses pour moi, mais aussi qui, avec le recul, raconte autre chose que je n'avais pas perçu le soir où j'ai vécu tout ça, ou même dans les mois qui ont suivi. Et en fait, je me suis aperçu que ce soir-là se jouait la fin d'un monde. On était en train de tourner une page et que le monde de la chanson française ne serait plus jamais le même après le départ de Jean-Louis Foulquier.
0: Et vous nous dévoilez quelle était sa chanson préférée. Alors je vous propose qu'on l'écoute ensemble. C'est Henri Salvador.

0: disant thank you very much, monsieur Trenet.
1: Et c'est le prétexte, évidemment, à parler de la chanson française qui sort du placard, la chanson homosexuelle, qui est au départ par allusion, comme des jardins
2: comme
1: extraordinaires.
2: Ouais. Et encore, il y a des gens qui contestent cette version que Charles Trenet, qui était quand même un poète surréaliste,
1: ouais.
2: il prend une métaphore, une allégorie, puis derrière, ça lui permet d'ouvrir l'imaginaire avec des. Moi, j'adore les chansons qui ont plusieurs lectures, quoi. Et donc, ça, le jardin, il est extraordinaire. Ça peut être le jardin des Tuileries où les garçons se draguaient allègrement dans les années 50, 60, 70, 80. Maintenant, je crois que c'est terminé.
1: Ouais.
2: C'était des lieux de rencontre, les jardins publics pour les homosexuels, parce que l'homosexualité était pénalisée, se vivait clandestinement, plutôt la nuit, et dans des endroits qui étaient à peu près tranquilles la nuit, quoi. Mais du coup, quand on écoute la chanson de Charles Trenet, et qu'on voit finalement une version presque Walt Disney de ces lieux clandestins, c'est génial, c'est réjouissant même.
1: Et donc vous parlez de Trenet et de sa sortie de prison le 10 août 63.
2: Parce qu'il y a
1: donc,
2: des gens qui... Mais non, mais Charles Trenet n'a jamais fait de prison. Si, il a fait quelques mois de prison, puisqu'il avait été dénoncé par quelqu'un de son entourage, en disant que dans sa maison, près d'Aix en Provence, il faisait des soirées coquines avec des jeunes garçons qui avaient tous entre 18 et 20 ans. À l'époque, la majorité sexuelle pour les homosexuels était à 21 ans.
1: Pas pour les hétéros.
2: Voilà, ouais. C'était 15 ans.
1: Ouais.
2: Et donc, c'est Robert Badinter d'ailleurs qui a mis fin à cette pénalisation de l'homosexualité. Et du coup, prison. Voilà, il était condamné et puis il en est sorti à l'air libre, en pleine journée. Il n'a pas voulu sortir de manière clandestine. Et il n'a jamais fait son coming out après. Mais il a continué à brandir avec beaucoup d'humour et cette dose de surréalisme permanent en disant je suis gay, mais G-A-I,
1: hein, ouais.
2: Pas G-A-I grec. Mais voilà, c'était une manière aussi de... C'est un homme d'une autre époque, mais qui a ouvert, mine de rien, une histoire de la chanson qui est sortie du placard progressivement entre la fin des années 50 et aujourd'hui, on a beaucoup d'artistes qui enfin revendiquent à ciel ouvert leur homosexualité, leur statut queer, comme on dit, et c'est tant mieux.
1: Bonsoir Marguerite. Et moi je

0: pour le coup, ce chapitre, je l'ai trouvé extrêmement réjouissant. On va pas se mentir, c'est pas le cas de tous, parce que la chanson française n'a pas forcément fait le chemin dont on rêvait.
1: Ouais.
0: Mais en ce qui concerne ça, l'acceptation, la revendication de qui on est, et dans la joie, alors parfois dans la douleur, dans des chansons d'Eddie de Préto par exemple, mais là dans la chanson de Marguerite, on se dit le monde, la société,
1: bouge.
0: La chanson, tout le monde est allé dans le bon sens.
1: Ouais, ouais, ça bouge avec le sourire.
0: Oui, hein.
1: Et même si, encore une fois, sur les réseaux sociaux, ces prises de position, parfois joyeuses et parfois un peu plus dramatiques, sont en réponse. Il y a beaucoup de harcèlement, de cyberharcèlement.
0: Et il y a de la haine.
1: Oshi en est une des victimes, mais Eddie de Préto, Bilal Hassani, enfin, tous ont vécu ça. Mais en même temps, il faut quand même se réjouir de cette poussée. Et aujourd'hui, il y a beaucoup de filles qui revendiquent leur queer attitude.
0: Oui, vous parlez d'Angèle, vous parlez de Pomme. Enfin, voilà, c'est un chapitre qui est très, très chouette et qui s'appelle donc joliment La chanson française
1: oui,
0: sort du placard.
1: Avec cette petite anecdote, pour le coup, que je vais délivrer.
0: Allez,
1: vous êtes
0: anecdote,
1: la première à parler
0: anecdote.
1: Du livre. Et on finit avec Marguerite, effectivement, qui va sur le plateau de C'est à vous. Vous pouvez la raconter, si
0: allez-y,
1: vous voulez.
0: Allez-y, allez-y. Non,
1: et Anne-Elisabeth Lemoine, qui la reçoit, qui lui dit, c'est quoi votre film culte, comédie musicale, puisque Marguerite disait qu'elle adorait les comédies musicales. Elle dit, c'est La La Land. Et Anne-Elisabeth, spontanément et joyeusement, dit, oui, à cause de Ryan.
0: Non,
1: à cause de...
0: Je ne sais plus comment elle s'appelle. Emma Stone.
1: Oui.
0: Ah, trop mignon.
1: Et c'est trop mignon, parce que ça raconte aussi assez bien, à la fois la chanson de Marguerite, mais assez bien encore le petit travail qu'il va falloir faire pour arriver à l'acceptation totale.
0: Ça me fait penser à la question de Michel Denisot à Catherine Lara dans Mon Zénith à moi. Qu'est-ce que vous regardez en premier chez un homme ?
1: Sa femme.
0: Génial. Donc voilà, ça c'est le côté réjouissant. J'ai trouvé un autre chapitre extrêmement réjouissant. La date que vous avez retenue pour en parler, c'est novembre 1994, quand MC Solar reçoit un prix à la SACEM pour ses talents d'auteur.

0: 1994, c'est vos années Maison de disque.
1: Oui, je travaille chez Polydor, à la direction artistique. On appelait ça la direction de la production à l'époque, voilà.
0: Et vous voyez débarquer les rappeurs.
1: Ouais, je vois débarquer MC Solar qui avait été signé avant que je n'arrive en 91 et qui avait sorti un seul 45 tours qui était Bouge de là, qui avait très bien fonctionné, mais qui avait eu une sorte de faux plat dans un deuxième temps. Donc la
0: ils
1: maison de disque
0: était, faire, hein.
1: On se disait qu'est-ce que ça va donner, est-ce que c'est une chanson ou un style musical qui pourra concerner le grand public. Donc MC Solar, lui, a eu droit à enregistrer un album, mais il y avait quand même beaucoup de questionnements autour de cette musique.
0: Ouais, mais vous racontez dans le livre qu'en fait l'idée c'était que MC Solar aille faire les mêmes plateaux télé, les mêmes événements, les mêmes interviews que les chanteurs, que Vanessa Paradis par exemple, prenons son exemple.
1: Exactement.
0: Et que
1: lui était OK.
0: Lui, il était OK pour
1: donc
0: jouer.
1: Donc ça, c'était déjà une première victoire. Et en fait, ça s'est extrêmement bien passé. C'est-à-dire que la cohabitation était joyeuse, oui. Et beaucoup d'artistes exprimaient aussi leur grande admiration pour la plume de MC Solar, que ce soit Cabrel, Michel oui. Berger, je
0: il
1: me
0: était
1: souviens,
0: validé par,
1: qui m'avait sollicité
0: chanson.
1: pour inviter MC Solar dans un show qui était entièrement consacré à l'album de duo entre France et Michel. Donc voilà, il était Juliette Gréco, Aznavour, tout le monde appelait Polydor pour essayer de rencontrer MC Solar, ce nouveau prodige de la plume. Et c'était génial.
0: 30 ans plus tard, le rap, on dit que c'est la nouvelle variété française, les plus gros vendeurs de disques, alors même si on ne vend plus vraiment de disques physiques, les plus gros streamers, en tout cas, sont les rappeurs, les retournées sont complètes, certains font le Stade de France, comme Booba. Ça vous inspire quoi, vous, l'amoureux de la chanson française?
1: Et pour moi, c'est une chanson. C'est un style de chanson et c'est réjouissant, ça a fait bouger les lignes, ça a donné aussi à toute une jeune génération qui aurait pu être tentée par écouter uniquement de la musique anglo-saxonne après l'arrivée des années 80, après ouais. la culture MTV, après la culture du clip avec l'explosion de Michael Jackson, Madonna, Prince et consorts. Donc tout d'un coup, il y a un rap français qui arrive, qui prend cette place-là un peu, et qui permet à des générations successives de s'éduquer à la langue française, d'aller voir un peu dans les dicots ce que signifie telle rime, et ça c'est génial. Mais ce que raconte aussi ce chapitre, c'est un peu comme pour finalement la chanson qui sort du placard, c'est que le combat n'est jamais gagné. Effectivement, en 94, quand Solar reçoit le prix Raoul Breton, qui est quand même un prix de la SACEM, très honorifique, et qui s'inscrit dans une lignée de grands auteurs comme Aznavour, Charles Trenet et autres, tout d'un coup, Pierre Delanoë, qui est le président d'honneur de la SACEM, lui, il n'est pas d'accord. Et il dit, le rap, c'est pas de la musique, c'est pas de la chanson. Donc, vous voyez, j'ai été un acteur de ce conflit dans cette institution de la SACEM. Et je suis allé recevoir le prix à la place de Solar, qui était en tournée ce jour-là. Et il a fallu que je réponde avec un peu une punchline empruntée à Solar pour lui dire peut-être qu'il vaut mieux, avant il y avait des vols de mobilettes, maintenant il y a des vols de dico, c'est quand même toujours ça de gagner.
0: Didier Varro, la chanson française un peu, beaucoup, passionnément, aux éditions Le Robert. Il y raconte 60 ans d'émotion avec les plus grands artistes, les plus grandes chanteuses, autrices, compositrices. C'est un bonheur. 21 dates donc. Je ne vous dis pas ce qui se cache derrière celle du 12 avril 2000. Mais juste, ne ratez pas ce chapitre.

0: La déclaration.
1: Qu'est-ce que j'aime cette chanson.
0: Elle est sublime. Wow, hein. Ouais.
1: 1974.
0: Oh, j'aime bien. Il connaît toutes les dates par cœur. Je suis sûre que même si je gratte un peu, Didier Varro vous dira le nom du studio où ça a été enregistré, l'ingénieur du son, ce genre de choses. Alors, ceci dit, je tiens à dire que dans cette chanson française, un peu beaucoup passionnément, on n'a pas comme ça un empilement de dates. Non.
1: C'est pas une encyclopédie.
0: C'est très raconté.
1: C'est pas une encyclopédie ni un dictionnaire. Pourtant, c'est chez Laure Aubert. Donc, voilà, c'est un peu étonnant. Non.
0: Vous nous racontez des histoires.
1: Oui,
0: quoi.
1: Voilà, ben c'est ce que j'ai toujours aimé faire.
0: Ben, ce soir, vous faites super bien.
1: À la radio, dans une programmation de festival, j'essaye de raconter une histoire. Quand j'étais en maison de disques, je disais aux artistes, il faut que ton album raconte une histoire. C'est important. Des gens qui n'ont pas d'univers ou qui n'ont pas d'histoire n'embarquent pas. Sur un one shot, mais pas sur la longueur.
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2: Aujourd'hui, on s'offre une balade à Cap-Breton où histoire, nature et patrimoine se rejoignent, la maison de l'oralité. Notre guide, Véronique Gabaud, responsable du pôle culture de la ville de Cap-Breton.
3: Cette maison, en fait, c'est une des rares traces de l'époque du Moyen-Âge à Cap-Breton, avec la maison du Rey, la maison du roi. On a voulu la préserver, ce bâtiment, en 2013. La ville a choisi de dédier ce lieu à l'histoire de la ville. Et puis, il y a une autre spécificité à Cap-Breton, c'est que depuis 35 ans, on organise un festival du conte. Et puis, surtout, à Cap-Breton, il y a plein de légendes, certainement dues au fait que Cap-Breton soit un port et qu'il y a eu beaucoup d'histoires maritimes. À Cap-Breton, on aime parler. Et du coup, on a un pôle dédié aux arts de la parole et du récit. Et cette maison de l'oralité, on y propose des accueils en résidence d'artistes qui viennent à Cap-Breton pour créer des spectacles. Et on a aussi pas mal d'actions culturelles, de médiation, pour faire découvrir l'art du récit, l'art du conte à tout public.
2: Est-ce que quand on visite la maison de l'oralité, on a accès à des histoires, des contes ?
3: On découvre l'histoire de Cap-Breton, mais au fil de la visite, il y a parfois des podcasts qu'on peut écouter, issus notamment de ces fameux projets de médiation. On a eu un projet avec des scolaires qui s'appelle Bestiaire du Gouffre. Donc c'est un bestiaire imaginaire autour de ce fabuleux canyon sous-marin. On a aussi un podcast sur la légende de la Tourelle. La Tourelle, c'est une tradition à Cap-Breton. On se retrouve le soir du 24 décembre autour d'un grand feu. Mais quelle est l'origine de cette tradition ? Ben justement, on est allé à la rencontre des habitants. On a essayé de comprendre d'où ça venait et puis surtout comment ils la vivent. Donc on peut écouter tous ces témoignages. Et au mois de mai, à la période du festival, on a toujours une exposition temporaire qui fait le lien avec le Festival du Conte. Et cette année, ça s'appellera Radio Estacade. Parce que ici, on aime bien les rumeurs dans la ville et les légendes, comme je le disais. Donc, on aura une installation qui nous raconte justement ce patrimoine maritime, la vie des pêcheurs, la vie des habitants et leur attachement au port. Mais c'est élargi aussi au patrimoine naturel et immatériel. Donc, immatériel, vous l'avez compris, c'est un peu l'oralité et les légendes. Et puis, naturel, ben, bien sûr, on parle des traditions de Cap-Breton, de la forêt landaise, du gouffre. C'est un lieu, en fait, qui permet de comprendre l'évolution de la ville, comment elle s'est construite et ce qui est important aussi pour ses habitants.
2: La maison de l'oralité est ouverte gratuitement toute l'année. Des audioguides en différentes langues, y compris en gascon, recommandé par Ici Gascogne.
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4: Anthony est un enfant de Galiria, et au village, il a tous ses souvenirs.
5: J'ai grandi ici depuis mon enfance, j'ai toujours vécu ici, j'ai été à l'école à Galiria. Et j'ai essayé de m'investir associativement à Galiria, donc voilà. C'est pour cela qu'on a repris, il y a maintenant 2 ans, avec des amis à moi d'ici, des jeunes de Galiria, l'association du village qui se nomme l'Asso Dufalazor Minku. Donc c'est vrai qu'on met plutôt en avant tout ce qui est associatif pour Galiria, pour les jeunes, les futures générations et les plus anciens, bien sûr. Donc on essaye de faire vivre Galiria au maximum en toute saison.
4: Et l'association propose plusieurs rendez-vous sur l'année.
5: Des balles, on fait 2 à 3 balles par saison en été. On fait également des concours de boules qu'on fait pareil en été. Et on a aussi également des concours de belote ainsi que des concours de beach soccer.
4: Le but, réunir les gens et les générations.
5: C'est plus ou moins difficile dans certains points. Mais bon, c'est vrai que quand on fait un bal, il va y avoir toute génération. Pareil pour des concours de boules, ceux qui aiment jouer aux boules. La belote, c'est vrai que ça rapproche vraiment pas mal de monde parce qu'on a beaucoup d'anciens qui jouent. On a appris avec eux. On joue tout le temps avec eux, que ce soit au bar, à la maison. Voilà, c'est vrai que ça rassemble vraiment beaucoup de monde et c'est très important. Il y a plus de locaux qui participent à ces événements qu'au tourisme, quoi, on peut le dire.
4: Parallèlement à son engagement associatif, Anthony est étudiant à Corté.
5: Je suis en 2e année de technique de commercialisation en BUT. Alors à côté de ça, je suis aussi impliqué pour les pompiers volontaires à Galiria. Donc je suis pompier volontaire, ça fait maintenant 1 an que je suis rentré. Donc c'est vrai que ça m'aide beaucoup, que ce soit pour le village, pour le lien avec les gens, parce que vis-à-vis de ma famille ou les gens du village, c'est très important pour moi. Donner ma passion, apporter de l'aide aux personnes qui sont en cas de danger, être là et présent pour les gens d'ici, ça me tient vraiment beaucoup, beaucoup à cœur.
4: Anthony ne quitterait pour rien au monde son village.
5: Alors, ma vision sur le village, c'est que c'est un très bon village avec une très bonne mentalité. On essaye de le refaire vivre d'ailleurs, beaucoup plus qu'avant. Il faut continuer sur cette voie-là et on est bien parti pour mettre en avant Galeria.
4: Anthony Spinoz y fait partie de ces jeunes du village qui comptent pour l'avenir de Galeria.
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6: Bonjour Médéric Esquesserus.
7: Bonjour Philippe, bonjour à tous.
6: Notre linguiste marseillais, vous m'inquiétez, Médé, vous avez un drôle de regard inquisiteur ce matin. Là.
7: Inquisiteur ?
6: Ouais, un petit peu, oui.
7: Mais confesseur peut-être.
6: Ah.
7: Je vais commencer par une question. Mmh. Êtes-vous capable de résister à la tentation ? Attendez. Est-ce que vous êtes capable de résister à, je sais pas moi, un bon aioli provençal?
6: Ah, c'est difficile.
7: Non, l'aioli complet, hein.
6: Oui.
7: Avec tous les légumes, la morue et gras d'ail dans la sauce. Moi non, j'avoue. Est-ce que vous êtes capable de résister à une daube qui a mijoté pendant des heures et qui embaume la maison?
6: Ah, c'est compliqué.
7: À un morceau de gâteau des rois au frit confit bien pégueux.
6: Ouais.
7: Êtes-vous capable de résister? Ça, je sais que non. À un chichi frégi tout chaud et bien sucré. Hein? Et voilà. Ouais. Alors, je parle que des désirs gustatifs, hein, du plaisir de la chair, car je pourrais aussi vous poser des questions sur les plaisirs de la chair et vous interroger sur votre capacité à résister à la tentation. Mais ce n'est pas mon rôle. Je ne suis ni confiseur, ni confesseur. En revanche, certains en entendent de belles. La semaine dernière, plusieurs temps forts religieux ont commencé, le ramadan pour les musulmans, mais aussi le carême pour les chrétiens. C'est dans ce cadre que l'on m'a envoyé un lien vers le podcast Carême dans la ville, réalisé par des dominicains, avec l'épisode du 22 février au titre forcément alléchant, Confession marseillaise. Et je n'ai pas résisté à la tentation, j'ai écouté. Et vous aussi, vous allez écouter. C'est le frère Clément Binachon, du couvent de Saint-Lazare à Marseille, qui parle. Et voilà cette drôle de confession marseillaise, avec l'accent, ou pas.
8: Confession marseillaise. Après avoir jeûné 40 jours et 40 nuits, Jésus eut faim. Matthieu, chapitre 1, verset 2. Marseille, il y a quelques années, dans un confessionnal. Bénissez-moi mon père parce que j'ai péché. Je dois vous confesser, mon père, que j'ai peur que d'avoir été infidèle. C'était la semaine passée. Je prenais mon café tranquille à mon poste habituel en terrasse au-dessus de la plage des Catalans. Et là, il y a une petite que le bon Dieu avait drôlement bien proportionné, qui a eu la mauvaise idée que d'aller piquer une tête là, sous mes yeux. Eh bien, je ne vous cache pas que ce spectacle m'a un peu émotionné. Et c'est ça que je voudrais confesser. Vous me pardonnerez cet exemple pagnolesque, mais il me semble éclairer une confusion courante.
7: Ah, la petite des Catalans. Alors voilà, oui, je vous résume l'essentiel de cet épisode. Ce n'est pas un péché que d'éprouver la tentation, le désir, l'envie, tant que vous n'y succombez pas. Bon, on en parle de l'accent. On sent que frère Binachon essaie d'imiter l'accent marseillais, mais sans se lâcher totalement. Ça donne l'accent, avouons-le, très bizarre, hein, une imitation pas trop réussi, mais il faut savoir faire preuve de clémence, et donc on pardonne volontiers à frère Clément Binachon. Vous remarquerez qu'il est resté sobre, hein. Il aurait pu se laisser aller à répéter ce que l'on peut entendre, hein. Souvent de très mauvais goût, voire très sexiste, hein. Ça peut aller de « Oh, vé la petite comme elle est charmante, Fada !»« Ah, tiens comme elle est bonasse !» en passant par « Oh, elle est bien tankée, celle-là hein. !» Voire, en mode chanson, hein, « Il y a une petite, la belle de mai, coquin de sort, qu'elle me plaît !» Ou il y a une petite au catalan, hein, vous pouvez faire ça aussi. Et ça peut marcher dans plein de sens. Hein. Des filles qui parlent de mecs, des mecs qui parlent de mecs, des filles qui parlent de filles, chacun s'y retrouvera.
6: Mm-hmm.
7: Merci à Sophie pour l'envoi de ce podcast. Et le bonjour à toutes les femmes folles à la messe, comme le disait Rabelais. Bon carême à toutes et tous. Ramadan Mabrouk si c'est le cas. Et méfie à la tentation.
6: Ouais.
7: Espenché. Oui, pécho, c'est péché.
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1: Quel cocktail américain, c'est quoi ?
2: C'est un cocktail grillé avec une sauce américaine, tomate, échalote, une pointe de cognac, du vin blanc. C'est un peu relevé.
3: Un déca,
4: pâté, jambon, saucisson, baguette, gruyère, chantal, rôti, jambon de pays.
5: Eh bien, tout ça, ça va aller dans la blanquette.
2: Bon appétit.
6: L'endroit est pittoresque. Voyage au centre d'un Paris méconnu. Il suffit de franchir une porte, rue du Faubourg Saint-Denis, toute proche de la cave épicerie Jules, se faufiler dans une longue arrière-cour et entrer dans un hangar d'un autre temps. À l'intérieur, un alambic à la Jules Verne. On pensait que fabriquer de l'alcool en plein Paris était proscrit depuis 1925. C'était sans compter sur la dextérité et l'obstination du Al Capone de Paname, Nicolas Jules.
7: J'ai voulu créer une distillerie à Paris. Parce que Paris, justement, c'était une sorte d'anti-terroir. On avait une terre vierge pour aller créer et tout l'écosystème d'influence, d'énergie créative qu'il y avait à Paris, de cette beauté comme ça qu'on pouvait exploiter. Alors c'est un très bel alambic Holstein qui vient du sud de l'Allemagne, près de la frontière suisse, et avec une partie qui est ce qu'on appelle un pot style, un petit alambic de peau qui donne quelque chose de généreux, de puissant. Et à droite, on a une colonne qui ressemble plutôt à un saxophone de distillation et qui peut prendre différentes tonalités en fonction des réglages qu'on lui soumet.
6: Nicolas Jules distille Mar de Bourgogne, Armagnac, gin et vodka. En 2024, il est approché par une bande d'amis de Montmartre. Ensemble, ils décident, en partant du Mar, des fameuses vignes de la Butte, d'élaborer un alcool qui titre à 25 degrés. La Montmartroise est née dans un flacon au joli design, en 70 centilitres 49 euros ou en mini 20 centilitres 22 euros. Entre finesse et puissance, on est séduit par les notes citronnées et de framboise de la liqueur. Au même titre que le Sacré-Cœur ou le Moulin Rouge, la Montmartroise devient le symbole de la Butte. Delphine Socha, présidente de l'entreprise.
8: À mon mari et moi, on s'est dit qu'il manquait quelque chose à Montmartre, un produit qui pouvait être l'identité du quartier. On vit au pied des vignes. Et ça faisait longtemps qu'on trouvait que c'était dommage qu'on jette le mar. Et puis on s'est dit qu'on pouvait en faire quelque chose de chouette, quelque chose de convivial. Et avec Nicolas, on a élaboré une recette, Nicolas et puis d'autres Montmartrois, une recette à partir de l'ADN des vignes.
6: Comment vous conseillez de boire la Montmartroise ?
8: Eh bien, vous pouvez la boire pure, avec de la glace ou avec du Schweppes pour en faire un spritz.
6: Que dire d'autre de la Montmartroise ? Rafraîchissante, peu sucrée, la puissance aromatique est là, c'est vraiment bon. Où trouver cette liqueur ? Sur la Butte Montmartre, bien sûr, et dans nos bistrots de Paris préférés.
7: Alors par exemple, il y a l'iconique Bar à Bulles, hein, le bar du Moulin Rouge à Montmartre. On a aussi le Nazir et le Saint-Jean qui sont vraiment des brasseries aussi pareilles de Le Pic où on retrouve cette vibration montmartroise. Et puis on a aussi des fans absolus comme le Guersan ou Bacave qui sont où là, leurs clientèles sont devenues des Montmartrois de cœur, hein, puisqu'ils ont vraiment. C'est des endroits où la Montmartroise est consommée vraiment de manière assez systématique, quoi.
6: Et la Montmartroise est en vente également dans les caves Épicerie Fine Jules, dont le navire amiral se trouve au 54 rue du Faubourg Saint-Denis, dans le 10e arrondissement. Et là, c'est le paradis des gourmands.
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9: Le bâtiment rondouillard au toit de chaume de l'ancien Courtepaille à Cussy-les-Forges a pourtant bien failli disparaître. Ce restaurant grill, dont le néon rouge a éclairé pendant des années l'entrée de ce village de la Vallonnée, a accueilli pendant plusieurs décennies les vacanciers en voiture qui descendaient dans le sud ou rentraient chez eux par l'ancienne Nationale 6.
10: Pas moyen d'avancer. Qu'est-ce qu'ils font devant aussi ? Et l'autre Thierry, il n'y a vraiment pas de quoi. Ah, ils sont en panne par-dessus le marché. C'était bien la peine de nous doubler tout à l'heure. Ah, si j'avais su, je serais jamais parti en vacances.
9: Le Courtepaille de Cussy-les-Forges a même une histoire particulière. Construit en 1964, c'était le deuxième établissement de la célèbre chaîne, devenu au fil du temps le plus ancien encore debout en France. Dans une archive de 2020, André Leroy, qui en a été le directeur pendant 30 ans, se souvient d'une salle de resto restée dans son jus.
3: Elle est d'origine avec ses rideaux verts, ses banquettes, tout est resté dans son jus comme elle a été faite en 64. C'est magnifique avec ses vieilles tables, ses vieilles chaises, ses briques, la cheminée qui n'est pas la même, les banquettes vertes, des lanternes, c'est vraiment joli.
9: Ce décor authentique a même vu défiler des vedettes des années 70 sur la route de leur tournée, comme Michel Thor ou Claude François. Puis le rideau est tombé en 2020. Le restaurant a fermé et le bâtiment est resté 5 ans à l'abandon. La belle histoire, c'est qu'il a été repris il y a un peu plus d'un an par Christopher Bertrand, un ancien serveur de la chaîne.
11: J'ai démarré chez Courtepaille, j'avais 16 ans. Je travaillais à Courtepaille d'Appoigny, donc en faisant des études pour exercer le métier de tailleur de pierre. Donc ouais, rien à voir du tout. Et je suis revenu chez Courtepaille à Cussy-les-Forges. Les choses, parfois, vous savez, vous avez des opportunités dans la vie, il y a des petits clins d'œil, des petites choses.
9: Sous son impulsion, Courtepaille est devenu Courte Patte, un magasin spécialisé pour animaux. Une nouvelle enseigne qui vient de fêter ses 1 an d'existence. Le lieu a changé d'activité, mais il n'a pas perdu son âme. La preuve, toutes les semaines, des automobilistes s'arrêtent encore. Pensant venir manger, ils grimpent le petit escalier jusqu'à la porte avant de réaliser que les grillades ont laissé place aux croquettes pour chiens.
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12: Nicolas Dangle, gérant de l'entreprise Rêve en Van basée à Nexon.
13: Les Limousins sont formidables. Stéphane Pigato.
12: Ma première formation qui était un DUT génie civil à Aigleton, en fait ça a été un peu le tremplin et ça m'a boosté et motivé pour continuer dans ce sens-là. C'était plutôt le BTP et notamment les travaux publics. L'envie d'aller sur le terrain, de faire du chantier, voilà, des projets de construction.
14: Les études se poursuivent, vous passez vos diplômes, ensuite les jobs arrivent, donc là dans le BTP toujours.
12: Dans le BTP tout de suite pendant 7 ans, 2 ans dans le Cantal et 5 ans sur la région bordelaise. Conducteur de travaux, donc c'est-à-dire que j'avais en gestion plusieurs équipes de travaux. Que ce soit de l'assainissement, du terrassement, des réseaux d'eau, des travaux routiers, gestion d'équipe on va dire. Entre 30 et 40 personnes, ça, voilà, suivant le pic d'activité un peu de l'entreprise.
14: À cette époque-là, vous êtes plutôt heureux, bien dans votre boulot, bien dans votre vie, vous faites ce que vous aimez depuis tout petit.
12: Exactement, je fais ce que j'aime. Mais avec le temps, l'amplitude horaire devient importante, des chantiers de jour, des chantiers de nuit. Au bout d'un moment, il y a un semblant de ras-le-bol et l'envie de penser à autre chose et de prendre du temps peut-être pour soi.
14: Exact. Vous prenez des sabbatiques et alors là, c'est voyage au bout du monde.
12: Tour du monde, ouais. L'envie, un billet aller pour le Pérou et puis on verra ce qui va se passer. Puis après, un passage en Asie et un grand stop en Océanie, notamment en Nouvelle-Zélande.
14: Et puis là, en Nouvelle-Zélande, vous trouvez du travail, vous restez un peu sur place pour visiter.
12: Pour visiter, du travail pour faire un peu d'argent, pour continuer le voyage et pour s'acheter un premier petit camion à aménager. Parce que voilà, la Nouvelle-Zélande, c'est un peu comme l'Australie, c'est deux pays qui sont connus un peu pour la van life.
14: Vous êtes avec votre compagne, c'est ça?
12: Exactement.
14: Ouais, et tous les deux, vous n'y connaissez rien en aménagement de van. Donc vous achetez ce petit camion en Nouvelle-Zélande pour faire le tour de l'île. Vous l'aménagez vous-même?
12: Ouais, on l'aménage nous-mêmes, c'est-à-dire que la journée, on bosse et le soir dans l'exploitation on garde quelques outils, quelques palettes et puis on bricole un bout de meuble, un bout de plan de travail pour faire un semblant de cuisine et puis voilà, c'est très sommaire mais ça fait notre premier van aménagé on va dire.
14: Donc là vous faites le tour de la Nouvelle-Zélande, vous visitez, vous profitez et puis quand même dans votre tête, vous vous dites revenir en France, repartir sur les chantiers, j'ai plus envie quoi.
12: Moins d'envie, surtout l'envie de changer et de faire autre chose. 3 mois sur la route avec notre petit camion, allez on va rentrer en Limousin et pourquoi pas lancer cette activité.
14: Et là directement en rentrant, c'est-à-dire que vous savez avec votre compagne que vous allez rentrer en France et que c'est ça que vous allez faire?
12: L'idée, ouais, elle est concrète. Quand on atterrit en France à l'été 2019, je sais que objectif début 2020, c'est de lancer une boîte d'aménagement de camions. Et janvier 2020, donc 6 mois après, création de l'entreprise Rêve en Van.
14: 3 mois après, c'est le Covid, c'est le confinement. Qu'est-ce qui se passe dans votre tête à ce moment-là? Vous réagissez comment?
12: À l'instant T, il y a forcément un moment de doute. Hein. Et puis en fait, avec le temps, confiné, donc création du site internet, se lancer sur les réseaux sociaux, aménager l'atelier.
14: Et c'est quoi de ce dont vous êtes le plus fier dans tout ce parcours?
12: J'avais un bon train de vie, j'avais un salaire correct, une voiture de fonction, etc. Enfin voilà, tout allait bien. Il y a des personnes qui n'y ont pas cru, qui m'ont dit non mais tu vas te planter. Aujourd'hui de leur dire six ans après que je suis toujours là, je suis toujours en vie et que je m'éclate dans ce que je fais, je pense que c'est une petite fierté, ouais.
14: Voilà, mais le van ce sera jusqu'au bout de votre vie.
12: Vous pensez? Ouais, bon, on va essayer. Ouais. Après, peut-être que si on se revoit dans 10 ans, je serai sur autre chose. Mais en tout cas pour l'instant, je vais y rester, ouais.
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15: Bonjour Serge Papagali.
16: Oh monsieur Thomas, que faites-vous là? Bah si en fait c'est votre boulot, vous êtes là.
15: Oui,
16: vous
15: on
16: êtes
15: est là.
16: Vous êtes là depuis je pense depuis minuit. Vous avez
15: pas quitté. Au moins ça.
16: Dauphinoise, bien le bonjour également. Alors aujourd'hui, allons chez les Dolomoises et les Dolomois dans la bonne ville donc de Dolomieux. Il doit y avoir des amoureux parce que c'est la Saint-Valentin aujourd'hui.
15: Oui.
16: Il y a des amoureux pendant tout le Dauphiné. On est tous amoureux. Ça tombe bien parce que ce soir moi j'y joue justement à Dolomieux. Ben oui. Donc moi j'y suis vraiment en chair et en os, plus en chair. En os d'ailleurs, enfin, c'est autre chose. Bah, Dolomieux, la commune natale de. Alors, prenez des notes. Prenez des notes, les gars. La commune natale de Déodat Grattet de Dolomieux.
15: Rien que ça.
16: Déjà, un gars qui se prénomme Déodat. Chapeau bas. Je crois même que la Saint-Déodat n'existe pas, à mon avis. Bon, c'est vous dire, hein, moi. Mais bravo à ce géologue célèbre qui a découvert la Dolomie et laissé son nom au massif des Dolomites en Italie. Ben, je suis sûr que vous n'êtes même pas quatre à le savoir, ça. Ben, maintenant, vous serez des millions, parce que vous êtes des millions à nous écouter. Bon. C'est ça aussi, ici, Isère, le savoir à portée d'oreille, bien sûr. Je continue. La Dolomie est une roche sédimentaire carbonatée. Bon, d'accord, j'arrête. J'en vois deux qui roupillent, monsieur Thomas. Non, il rigole, ça va, bon. N'empêche, ça fait plaisir de savoir que le nom Dolomieux a un rapport avec les Dolomites dauphinoises, celle-là, bien sûr. Nous sommes bien sûr...
15: Quand même.
16: Ah ben oui, quand même. Nous sommes sur les terres froides iséroises. Les fameuses terres froides, vous savez, qui n'existent pas vraiment. En fait, puisque personne n'accepte de reconnaître qu'il habite bien dans cette terre pas chaude. Moi, j'y ai tourné beaucoup, mais là, la réponse est toujours « Non, mais les terres froides, non !»
15: C'est plus loin.
16: Ça commence plus loin. Après le ruisseau. Mais je m'en fiche, moi j'aime bien tous les Dauphinois, même celles et ceux qui sont au pôle Nord. Attention, j'ai pas dit le Groenland, hein, parce que oh là là...
15: Oula, oui, attention.
16: Oh là là,
15: en ce moment...
16: Ah ouais, ouais, ouais. Laissons tomber, si Trump s'intéresse aux Dauphinés, on est foutus. Non. Pas d'iceberg à Dolomieux. Mais en revanche, dans le secteur de l'étang, un ruisseau qui s'appelle le Pissou. Ah bon, ça va, ouais, mais ça va prêter à rire, bien sûr, on va éviter
15: de se moquer.
16: Ne nous moquons pas. Le Pissou passe donc à côté de Dolomieux, et on y trouve, écoutez-moi bien, une espèce protégée. Mais oui, madame, mais oui, monsieur, l'écrevisse à pattes blanches, qui peut donc aller où elle veut, puisqu'elle peut la montrer.
15: Eh ben oui.
16: Sa patte blanche. Elle a même plusieurs, qu'elle peut aller où elle veut, en fait. Tout ça se passe en Dauphiné, et dans le Pissou, qui n'est pas un très, très grand comme ruisseau, hein. C'est juste, un petit pissou.
15: Oh
16: non,
15: là
16: mais
15: là
16: j'ai pas pu. Non, mais je me suis dit, je la fais pas, puis j'ai dit, si, il faut que je la casse, parce que c'est un ruisseau.
15: Vous allez la garder pour ce soir, celle-là, Serge.
16: Un petit pissou, mais ce soir, je vais peut-être le refaire. Tiens, pendant que j'y pense, en parenthèse, demain, 15 février, après notre départ, hein, aura lieu une vente au boudin dans les Halles. Aucun rapport avec notre venue, parce que c'est un pur hasard. C'est pour ça que j'ai bien précisé, après notre départ. Hein. Bon, j'embrasse tous les Dolomois et les Dolomois, même celles et ceux qui ne viendront pas nous voir ce soir. Moi, je suis comme ça, moi. Moi, j'embrasse tout le Dauphin. Finnois, tous les Dauphinois qui existent, parce que dans le coin, bien sûr, vous le savez,
15: on n'est pas des quand même.
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17: Il y a des coins de chez vous, vous vous y baladeriez il y a 90 ans, vous les reconnaîtriez pas parce que la ville est en perpétuelle évolution. Et puis il faut dire que la Seconde Guerre mondiale, par chez nous, elle a un peu chamboulé certains de nos jolis coins. Eric, le gars que je vais vous présenter, il est à la fois amoureux du passé et du présent.
18: C'est toi ?
17: On a rendez-vous au Parvis, le bistrot de la rue du Maréchal Foch.
18: Bonjour Fred.
17: Ça va Eric ?
18: Ça va, merci, et toi ?
17: Vas-y, il y a de la vie hein, aujourd'hui.
18: Il y a de la vie, et oui, il fait beau, c'est magnifique, c'est une belle ville.
17: Le Parvis a installé des hôtes téléphériques sur le trottoir.
18: Ah.
17: On s'y installe pour boire un coup.
18: C'est bien là, ça devrait être pas mal.
17: On va pas y rester bien longtemps.
18: Alors, on va peut-être faire un petit tour à un moment, tu montres un coin ou deux. Non ?
19: Ouais, c'est ça, ouais, c'est ça. Ouais.
17: Ah, là le serveur.
18: Si tu veux, toi ?
19: Un diabolomante, s'il vous plaît.
17: Et toi ?
18: Qu'est-ce que vous avez avec des bulles ?
19: Du champagne.
17: Ce sera une limonade, s'il vous plaît.
18: Légère, voilà.
17: Son truc à Eric, c'est l'histoire.
20: Ça m'a toujours un peu passionné. Alors, je me suis d'abord intéressé à ma généalogie, qui m'a ouvert l'esprit sur l'histoire en général et sur l'histoire locale, pour le coup, parce qu'on recherche un peu ses origines et donc sa propre histoire. Et je suis tombé sur une photo de Louviers ancienne. Je me suis dit, mince, ce serait pas mal de faire un parallèle entre la nouvelle et l'ancienne vœu.
17: Ah bah, v'là nos verres.
21: Merci, Mathieu.
20: Merci à vous.
17: Voilà ce qu'il fait, Eric. Il trouve de vieilles photos de Louviers et il les refait avec le point de vue d'aujourd'hui. Puis il les poste et les commente sur Insta et Facebook, ce qui lui permet
20: de se rattacher à l'histoire, se dire que mince, il y avait ça là il n'y a pas longtemps, et le fait de me remettre dans les mêmes conditions, dans le même plan de vue, ça me donne un peu cette impression de toucher du doigt ce qui a été créé, ce qui a été fait, et ce qui malheureusement est beaucoup détruit ou ce qui a changé, forcément.
17: Mathieu vient nous rendre la monnaie.
21: Merci Mathieu.
17: Donc Eric refait aujourd'hui des photos prises hier.
20: Voilà, s'il faut, je ramène un escabeau parce que une photo a été prise, par exemple, le premier étage d'un bâtiment qui n'existe plus, et ben je reviens avec mon escabeau parce que j'aime bien vraiment me remettre exactement dans les mêmes conditions. C'est mon petit kiff à moi, hein, bien sûr, mais pour le coup, j'ai commencé à le partager, et puis fil en aiguille, je crois que ça a plu aux gens.
21: Tu ne te contentes pas d'exposer des photos comme ça, tu expliques, tu racontes des histoires autour de ça.
20: Alors effectivement, j'explique et je raconte des histoires, mais je ne suis pas historien, je le dis, hein, je prends ce qui a déjà été fait par des historiens, et je source en fait mes données comme ça.
17: Allez. Allons faire un petit tour.
20: Donc là, on arrive dans une rue, la rue du Matré, qui est une rue très très très connue et très ancienne de Louviers, au carrefour en fait de la rue du Marché aux Œufs et la rue du Matré. Et à cet endroit-là, il y avait un vieux manoir qui datait du 16e siècle environ.
21: Il y avait un manoir ici.
20: Un manoir, oui. Ça a été édifié par les archevêques de Rouen, si je ne dis pas de bêtises.
21: À la place du restaurant japonais.
20: C'est ça, c'est empiété sur le restaurant et un peu sur la rue.
21: Alors là, quand tu fais la photo avant, après, il faut avoir de l'imagination pour arriver à faire connecter les deux photos, quoi. Tu l'as faite cette photo-là ?
20: Oui, oui, je l'ai faite.
17: Changement de décor.
20: On est cette fois sur la place du Parvis, là où on était tout à l'heure, avec un autre restaurant qui était très connu aussi, l'hôtel du Mouton d'Argent, dans lequel Victor Hugo est venu passer une nuit.
17: Nous voilà sur la place du marché.
21: C'était couvert ici, là.
20: Exactement, il y avait une halle en fait, mais qui était deux fois plus petite que celle qui est actuellement. Là aussi, c'était un très très bel endroit, très apprécié de tous les commerçants, puisqu'ils avaient l'obligation de venir faire leur étal chaque samedi matin.
17: Pour voir les photos d'Eric, vous tapez Louviers avant-après sur Insta ou Facebook.
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23: La chanson que je ferais, ça serait pour rendre heureux ma famille. Et ça dirait que je t'aime, j'aimerais pas que vous vous séparez ou que ce soit dommage que vous êtes plus là pour nous faire des câlins, des bisous et voilà.
24: Moi, si je devrais choisir une chanson pour ma mère, ça serait « Elle a les yeux revolvers ».

moi, ça serait une chanson qui s'appelle Ensemble, qu'on a créée avec un animateur où ça parle de l'amitié. 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
1: Printemps 1907, le midi viticole se soulève. À l'origine de la révolte des vieux, surproduction, concurrence de l'Algérie, vins frelatés, coupés ou chaptalisés, prix qui s'effondre, les vignerons n'en peuvent plus. C'est dans l'Aude que le mouvement se structure, dans le village d'Argelière, sous Marcelin Albert est viticulteur et cavetier. Avec des vignerons du Minervois, il crée le comité de défense viticole qui organise la toute première manifestation.
2: Hey, au vin artificiel, vive le vin naturel.
1: Le 11 mars 1907, ils sont 87 derrière lui. Quelques jours plus tard, les voilà 300 à Salelles d'Aude. Le comité décide alors de faire un meeting chaque semaine dans une commune différente. Marcelin Albert est un orateur qui galvanise la foule. Ils sont 600 à manifester à Bise-Minervois le 31 mars, 1000 à Ouveillon le 7 avril, 5000 à Coursan le 14 avril, puis 10000 à Capestan, 25000 à Lézignan, 80000 à Narbonne où le maire Ernest Féroul s'engage à son tour, 150000 à Béziers où ont lieu de nombreux incidents, 180000 à Perpignan, 200000 à Carcassonne, 250000 à Nîmes le 2 juin et dit-on entre 600 et 800000 manifestants à Montpellier le 9 juin 1907. Côté des vignerons, commerçants, ouvriers, employés, on estime qu'un languedocien sur deux était sur la comédie ce jour-là. Une marée humaine. L'évêque de Montpellier fait même ouvrir les portes de la cathédrale et des églises pour que les gens y trouvent refuge. Malgré la démission de près de 400 maires, des débats houleux à l'Assemblée nationale, l'État fait la sourde oreille. Face à la menace d'insurrection, Clémenceau, président du Conseil, envoie l'armée à Narbonne. Bilan, 6 morts et 33 blessés. Mais le soir du 20 juin, les soldats du 17e régiment d'infanterie se mutinent et refusent de tirer sur les manifestants sous les acclamations des Biterrois. Clémenceau n'a alors plus le choix. Il accepte de rencontrer Marcelin Albert et lui promet de porter une loi anti-fraude en échange du retour au calme. Mais le tigre, malin, glisse au leader de la contestation un billet de 100 francs pour prendre le train pour rentrer dans le sud. Et s'empresse de le raconter à la presse. Cette obole humiliante qu'Albert a eu la maladresse d'accepter lui vaudra d'être conspué par les siens, accusé de s'être laissé acheter. La loi protégeant le vin naturel contre les vins trafiqués est adoptée. Les

0: Il est sorti amputé d'un bras. Il a repris la compétition de son sport de prédilection, c'est-à-dire la voile. Il ne compte pas s'arrêter là. Il s'appelle Nathan et son histoire, il l'a raconté à Alias et Gaoula. Il se décrit d'abord en trois mots. Écoutez.
1: Résilient, têtu, je suis très têtu. Je dirais que je suis drôle. J'espère que je suis drôle en tout cas. Je me dis que j'aurais pu y passer. J'aurais pu être tétraplégique, paraplégique. Et finalement, en fait, un bras, c'est pas grand-chose. Voilà, je décide de sauter sous un train en rentrant chez moi après les cours. Donc, pour le civil capital, était engagé toute la soirée. Moi, j'ai eu beaucoup de chance finalement. Je suis pas passé loin d'y passer, mais j'ai eu de la chance. Les deux images que j'ai, c'est le train qui m'est boué avec ses phares avant de me percuter. Et ensuite, moi, sous le train, parce que du coup, le train s'est arrêté une fois que j'étais dessous, en train de crier de douleur et avec les secours qui essayaient de me sortir de là. C'est les images que j'ai. Après, je sais pas si elles sont réelles, mais en tout cas, c'est les images que j'ai depuis le début.
2: Vous étiez passionné de sport avant cet accident et ça a décuplé, j'ai l'impression, tous les cas, cette envie de faire quelque chose de ce sport.
1: Cette passion de la voile, c'est ce qui m'a permis de me relever en fait, après mon accident. En fait, je me suis dit que si j'ai eu la chance de rester en vie et que si j'étais en vie ce soir-là, c'était pour une raison. Donc il fallait que j'en fasse quelque chose quoi, et je me suis tourné vers la voile, c'était ce que j'aimais quoi. De vivre des choses difficiles, forcément, ça renforce le mental. En tout cas, j'essaye juste d'être le mieux possible quoi, et je sais pas si je suis mature, mais en tout cas, moi, je suis content de ce que je suis aujourd'hui, de ce que j'ai fait après cet accident.
2: Alors justement, est-ce qu'on se sent pas un porte-drapeau ? Il y a un message, vous, derrière ce parcours qui est le vôtre, ce côté, oui, j'ai perdu un bras, j'ai que 19 ans, mais je suis plein d'envie et je vais pas m'arrêter.
1: Pour tous ceux qui ont des doutes, à qui on a dit que c'était impossible leur projet, voilà, qui ont eu des moments difficiles dans leur vie, pour montrer que c'est possible, que la vie, elle est belle, elle est courte et qu'on doit réaliser nos rêves et on a le droit de réaliser nos rêves et on n'est pas trop jeune, pas trop vieux, en fait, on est qui on est. Et aujourd'hui, si j'ai un regret, c'est pas de plus avoir de bras, ou j'aimerais revenir comme avant, pas du tout. Moi aujourd'hui, mon regret, c'est d'avoir fait du mal aux gens qui m'entourent, que ce soit mes proches ou pas d'ailleurs, ceux qui étaient présents en gare ce jour-là, que j'ai peut-être traumatisé, le cheminot notamment, je pense. Si je devais avoir un regret, en tout cas, c'est celui-là. J'ai envoyé une lettre pour m'excuser, pour lui dire que j'allais bien, parce que c'est vrai qu'après, ils n'ont pas de retour, ils savent pas si je suis vivant ou pas. Enfin, il a rien demandé, lui, il a son travail comme tous les jours et percute un gamin de 15 ans, donc ouais.
2: Qu'est-ce que ça a changé dans votre vie ce soir de 2022, Nathan ?
1: Maintenant, j'ai goût à la vie, quoi. J'aime vivre et je suis content d'être là. Et je profite de chaque instant parce que je sais que tout peut s'arrêter du jour au lendemain. On peut avoir des moments difficiles dans notre vie. Enfin, la solution, elle n'est pas de partir. La solution, justement, elle est de se relever et juste croyez en vous, quoi. Personne ne le fera à votre place. Moi, on m'a beaucoup dit que c'est impossible ce que je faisais, même après mon accident d'aller au championnat de France. Mais en fait, juste, j'ai cru en moi, j'ai préféré écouter personne et j'ai bien fait. La vie, elle est belle et vous êtes plus capable que ce que vous pensez.
2: Le prochain gros objectif pour vous, Nathan, c'est lequel ?
1: Là, à court terme, ça serait la qualification de la course, qui je vais faire sûrement en mai-juin. On doit partir en solitaire pendant 10 jours autour de la Méditerranée. Je dirais qu'à moyen terme, ça serait la course. Du coup, la Mini Transat 2027, ça serait mon objectif à moyen terme. L'objectif ultime, ça serait de faire le Vendée Globe. J'en rêve depuis que j'ai 6 ans, donc un jour, j'y serai.
0: Et Nathan Mesiano qui donne rendez-vous ce soir pour une vente aux enchères caritative pour l'aider à financer l'achat de son bateau qui va permettre de participer à cette compétition. Rendez-vous à 18h au casino de Beaulieu-sur-Mer.
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4: Victor Hugo est venu à Reims à plusieurs reprises, et notamment lors du sacre de Charles X, le 29 mai 1825. Charles X qui a succédé à son frère, Louis XVIII, quelques mois plus tôt, en octobre 1824. Depuis 10 ans, en fait, les Bourbons retrouvaient le trône après la chute de Napoléon et l'entrée dans la période dite de la Restauration. Louis XVIII n'avait pas souhaité renouer avec la tradition du sacre. La Révolution restait présente dans les esprits, puis sa santé fragile rendait une longue cérémonie difficile pour lui. Charles X, lui, choisit l'option inverse. Le souverain entend affirmer la légitimité monarchique par un retour aux rites ancestraux. La cathédrale Notre-Dame de Reims accueille la cérémonie et c'est une véritable parade en ville. Un cortège royal avec bannières, soldats, les dignitaires du royaume et les membres de la famille royale qui composent donc cette procession spectaculaire. Parmi les invités figure un jeune écrivain de 23 ans, Victor Hugo. Et il est invité officiellement à cet événement car il ne cache pas son penchant royaliste. Mais il n'est pas dupe, hein. S'il est convié au sacre royal, c'est pour en écrire tout le bien qu'il en pense. Le roi a demandé si j'étais ici. Je suis effrayé de ce qu'ils attendent de moi, précise-t-il à sa femme Adèle dans une lettre. Il en profite tout de même pour faire un peu de tourisme. Et comme tout écrivain qui se respecte, il observe et prend des notes. Il passe notamment rue de Venise et tombe sur une jeune femme dans une cour de la rue Folpène. C'est une gitane qui danse. Il poursuit sa balade dans le quartier Saint-Remy et s'arrête devant la basilique pour en faire la découverte. Il croise un petit homme d'une trentaine.

vingtaine d'années, il est bossu. C'est en fait le sonneur de cloches de la basilique. Tout cela inspire Victor Hugo pour l'écriture des personnages principaux de son roman Notre-Dame de Paris, publié en 1831. Le bossu sera Quasimodo et la gitane devient bohémienne sous le nom d'Esmeralda. Les héros de Notre-Dame de Paris, imaginés à Reims, c'est l'un des trésors de Champagne-Ardenne.

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2: Bonjour, je suis Julie Serrano, nîmoise. Ma passion, du coup, c'est le flamenco et j'ai la grande chance d'en faire un métier passion. Le flamenco, c'est un art de vivre, c'est vraiment tout ce qui nous permet de vivre au quotidien. On respire flamenco, on se lève flamenco. C'est vraiment toute une ambiance qui nous suit dans nos journées. Je me lève, j'écoute du flamenco, je me couche avec du flamenco en tête. Une mélodie de pas que je me dis, attends, je pourrais faire ça, ça ferait bien. Et du coup, le lendemain, on se réveille, on a toujours cette mélodie, en pantoufle, on fait ça. Et encore plus quand on est avec Tata à table, c'est vraiment tout le temps ça. Entre deux plats, on fait des palmes, c'est tout le temps. Tata, du coup, Christine Serrano, une danseuse emblématique de Nîmes. J'ai commencé les cours avec elle quand j'avais 4-5 ans. On m'a mis au cours avec Tata comme dans la marmite. Et au fur et à mesure, ça grandit la passion. Au début, on est là parce que c'est Tata. Et après, ça nous plaît de plus en plus. Et c'est pour ça que je suis partie à l'étranger faire des études à la base, où j'ai pris des cours de danse en même temps là-bas. Et après, j'y suis partie réellement un an et demi à Séville juste pour prendre des cours de danse.
3: Le flamenco, c'est une discipline qui est très traditionnelle, qui a ses codes, mais j'imagine que chaque danseuse se l'approprie. Qu'est-ce qui se passe en vous quand vous dansez? Qu'est-ce qui s'exprime dans votre corps?
2: C'est vrai que la danse, j'ai l'impression en tout cas d'être le seul moment où je suis vraiment moi, où il n'y a pas de filtre, il n'y a pas de masque et j'ai le droit d'être vulnérable, moi et mes émotions. Parce que le flamenco, c'est surtout ça, c'est surtout transmettre des émotions. Et c'est vrai que la société d'aujourd'hui, elle nous empêche un petit peu de vraiment les vivre à cœur ouvert. Et la danse, ça permet ça. Le flamenco, en tout cas, il nous permet vraiment de libérer qui on est vraiment, sans avoir à se cacher. Voilà, la danse, ça me rapporte de la joie de vivre et aussi cet espace de j'ai le droit d'être triste et j'ai le droit d'être en colère. Cet art, il mérite d'être connu au fin fond de toutes les planètes.
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5: Je vous emmène dans un salon de thé andouillé qui a ouvert ses portes il y a quelques mois, c'était l'été dernier, ça s'appelle Au coin de la tasse, un lieu tenu par Marie-Annick Vicard Coapé. Et comme dans tout bon salon de thé, on peut aussi boire du café, ça tombe bien, Marie-Annick m'en offre un. Bon, merci pour le petit café, Marie-Annick.
6: De rien, avec plaisir.
5: Oui, parce que vous aussi, vous buvez un café, oui. Vous ne buvez pas de thé alors?
6: Je bois les deux.
5: Quand on vend les deux, c'est bien de connaître les deux.
6: Exactement.
5: Pourquoi vous avez créé ce lieu?
6: Parce que j'avais envie d'ouvrir un salon thé depuis des années. Pour moi, la commune d'Andouillé, ça a été une opportunité. Je suis arrivée sur la commune il y a 2 ans. Et je voulais monter un lieu différent, qui me ressemble, et dans lequel on pouvait accueillir des ateliers, où ce soit aussi un lieu de rencontre intergénérationnelle.
5: Mais vous aviez déjà tenu un commerce avant?
6: J'ai été libraire pendant 10 ans.
5: Je propose qu'on se lève, Marie-Annick. Comme ça, on va pouvoir aller faire le tour de ce salon de thé. Bon, c'est pas si grand que ça, mais il y a quand même plusieurs pièces. Là, on est dans la pièce principale. C'est là où vous proposez le thé, les cafés, il y a quelques gâteaux. C'est vous qui avez fait la décoration de ce lieu, parce que c'est très très joli.
6: Merci beaucoup. Oui, c'est moi. Donc, toutes les tables et les chaises ont été chinées dans les différentes recycleries Emmaüs de la Mayenne. Le buffet qui me sert à présenter les cafés, je l'ai acheté chez une dame sur Andouillé aussi. Donc, le meuble 100% local.
5: Il y a aussi un coin librairie. Et puis, nous entrons dans l'autre pièce de ce salon de thé où je continue à parler de décoration avec Marie-Annick. Je vois qu'il y a des photos d'Andouillé, de vieilles cartes postales. Je ne sais pas si on voit d'ailleurs votre commerce sur ces cartes postales?
6: Alors, on voit le bâtiment, effectivement, sur toutes les cartes postales, puisque fin 19e, début 20e, le bâtiment accueillait donc un hôtel, le Lion d'Or. qui ensuite est devenu dans les années 50-60 La Poste, avant d'être le cabinet notarial dans les années 90 et donc depuis la fin de l'été, un salon de thé.
5: Et c'est dans cette petite salle du salon de thé que sont régulièrement proposés des ateliers, alors ça peut être des ateliers d'écriture, de dessin. Je retourne ensuite dans la salle principale où sur le comptoir j'observe de très très beaux gâteaux.
6: Je travaille avec la boulangerie d'Andouillet qui est la tendresse, qui me prépare cakes et tartes. Et moi de mon côté, je fais le cheesecake et je fais des scones. Donc des scones, c'est des petits pains anglais.
5: Bah moi je vous prendrais bien un petit bout de gâteau. Alors avant de partir, c'est cheesecake, vous faites le cheesecake.
6: Moi je fais le cheesecake, oui, je sers ça.
5: Marie-Annick, avant que vous alliez me préparer l'assiette avec du cheesecake, je vois quand même qu'il y a un nain au niveau de la caisse de votre salon de thé.
6: Oui, c'est un nain que m'a offert une amie pour l'inauguration et j'ai trouvé qu'il avait toute sa place dans la décoration du salon de thé.
5: Mais je pensais que c'était un endroit où, vous savez, comme le petit cochon, on peut mettre sa pièce, mais non, il y a pas, vous n'avez pas prévu ça.
6: Si, mais c'est pas le nain.
5: Ah, c'est pas dans le nain. Ah oui, c'est à côté, on peut mettre une petite pièce.
6: Exactement.
5: Mais attendez, c'est quoi ça?
6: Ça, c'est un personnage des films Ghibli, Voyage de Chihiro.
5: Ça fait du bruit ?
6: Oui, tout à fait.
5: Mais c'est trop génial ! Il fait un petit rototo à la fin.
6: Exactement, c'est parce qu'il a bien digéré le pourboire.
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4: Je suis sûr qu'il vous arrive dans la vie de ne pas être en forme et même d'être carrément chafouin, sans raison précise. Et là, ma grand-mère vous aurait dit « je sais pas ce que j'ai, mais je bats Kiro et comme nombre ». Ça veut dire que je suis tellement de mauvaise humeur que je me disputerai avec mon reflet. J'ai pas toujours tout expliqué non plus, hein, c'est vrai. Hein, et puis c'est pas le jour, je vous préviens, je suis pas d'humeur. Et puis ça m'énerve et je sais pas ce que j'ai, de toute façon tout m'énerve. Ah, il y a jamais rien qui va, vous voyez ? C'est ça. Et pour illustrer mon propos, là, vous êtes dans un estaminet, tranquille, en famille, et la serveuse n'est pas des plus aimables. Ça arrive. Et avant de partir, vous entendez le patron lui dire « Tu vas faire chier les clients en force de faire un nez comme une bottine !» Ne paniquez pas, Wikizef est là pour vous aider. Le sens profond de cette phrase est évident. C'est la forme qui est troublante. Parce qu'une bottine, c'est fait pour aller sur les pieds. Et quelquefois, des précautions olfactives vous empêchent de les approcher de votre nez. Alors, comment est-ce possible ?
0: Traduction.
4: Eh bien, prenons notre serveuse, ce joli estaminet des Flandres, voyez, avec des assiettes pendues aux poutres et des fleurs de houblon qui pendoulent. Imaginez à cette serveuse son visage que si elle sourit, elle serait plus jolie. Sourire de mai, rendez-moi ma jeunesse, comme on dit. Ensuite, vous prenez une bottine à bourron, comme au temps où la mode était de mettre des Rangers de GI. Vous pliez la bottine, ça fait quoi ? Des fronces. Bah, faites pareil avec votre nez. Voyez, ça fait des fronces et vous avez un nez comme une bottine. Et on dirait que vous faites la gueule. Enfin, moi, je dis ça. Je dis rien. D'ailleurs, j'arrête.
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1: Timéo, le chasseur.
2: Il était 5h du matin, on avançait dans les marais, couvert de brume.
1: Révélé par The Voice Kids, Timéo Béas est un jeune chanteur originaire de Cran. L'interprète de Canaillou a aussi su séduire les studios Disney en prêtant sa voix au personnage de Mufasa, le roi lion.
2: Marchait devant dans les roseaux.
1: Pour l'un de ses enregistrements, il rend hommage à Michel Delpech.

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3: Ai-je encore besoin de le présenter? Arnaud Fromage est avec nous. Bonjour Arnaud.
4: Bonjour, bonjour. Ah,
3: pour votre nécessaire minute comtoise, Arnaud, il y a quelques temps, vous nous avez expliqué pourquoi l'emblème de la Franche-Comté était un lion.
4: Mais je ne suis pas allé au bout du raisonnement. Pour rappel, la Franche-Comté adopte le lion vers 1278-79 quand le comte de Bourgogne, Othon IV, décide de se rapprocher du royaume de France. Il décide pour cela d'adopter le lion, le roi des animaux et symbole de la monarchie française. La Franche-Comté n'est d'ailleurs pas la seule région à arborer cet animal que l'on retrouve aussi sur les armoiries de la Normandie ou en Aquitaine et qui est tout autant le symbole de Belfort que de la ville de Lyon parce que oui, il y a une logique là-dedans. Mais voilà, maintenant qu'on a dit ça, reste une question. Pourquoi le lion, qui n'est pas le plus imposant des animaux et qui, soit dit en passant, est une sacrée grosse feignasse, a-t-il pu devenir le roi des animaux et pas la baleine bleue ou le chinchilla?
3: Bon, déjà, ce n'est pas le cas partout, hein.
4: C'est vrai. En Asie, c'est plus souvent l'éléphant ou le tigre qui sont considérés comme les rois des animaux. En Amérique, c'est l'aigle qui règne aux côtés de l'ours, du jaguar ou du puma. En Afrique, le rhinocéros et le léopard sont aussi dans la place aux côtés, c'est vrai, du roi lion. Et en Europe, eh bien avant le lion, c'était l'ours qui était considéré comme le roi des animaux, mais tout va changer au Moyen-Âge. En gros, ce sont des histoires de symboles. Au Moyen-Âge, on se passionne pour la mythologie grecque, dans laquelle Hercule, qui était méga fort, a tué le lion de Némée, dont la peau était pourtant censée être impénétrable. Et puis, la crinière du lion est vue comme une sorte de couronne, ce qui fait bien plaisir aux souverains du continent, d'autant que, bon, l'Afrique, c'est méga loin et que personne n'ira vérifier.
3: Mais bon, un roi, c'est très humain, alors comment un animal peut-il être le roi de quoi que ce soit, quelque part, Arnaud?
4: Là encore, vous marquez un point, mais ce qualificatif de roi des animaux, depuis qu'il s'est débarrassé de sa symbolique royale, est plutôt là pour qualifier ce qu'en zoologie, on appelle les super-prédateurs. Ces animaux qui sont tout en haut de la chaîne alimentaire et qui sont relativement imprenables à la baston contre les autres espèces du coin. Et même dans ces cas-là, on devrait dire que ce sont les lionnes qui sont les reines, parce que ce sont elles qui chassent, mais seulement les reines de la savane. Bah oui, si on va par là, chaque type de terrain a son roi. Celui de la jungle amazonienne, ce serait plutôt le jaguar, et celui de nos forêts à nous, eh bien, ce serait plutôt le cerf. Mais au fond, une grosse feignasse qui laisse les autres combattre à sa place, qui se fait nourrir et qui prend la lumière, est-ce que ce serait pas ça, la définition d'un roi? Bon bah, je retire tout ce que j'ai dit, alors.
3: Retirez tout, retirez tout. Merci beaucoup, Arnaud.
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5: Les petits bonheurs, généralement, ce sont des sourires qui se récoltent tous les jours au hasard des rencontres. Il suffit d'un micro.